0: sera tout.
1: Non.
0: Ce sera tout.
1: Non.
0: Ce sera tout.
1: Non.
0: Ce sera tout.
1: Non.
2: Comment ils font pour voir?
3: Ils ont une vision plus adaptée dans l'eau. Ils ont des gros yeux.
2: Mais des fois, il fait vraiment très nuit. Hein. Vous avez vu des images des fois?
3: Parce qu'en fait, il y a des poissons qu'ils ont une antenne où il y a une petite boule qui fait de la lumière.
2: Mais ils n'en ont pas tous. Alors comment ils font les autres, ceux qui n'ont pas de lampe?
3: Ils s'approchent d'eux et du coup, ils voient.
2: Tu penses qu'en fait, il y en a qui ont des lampes et ceux qui veulent voir, bah, ils suivent ceux qui ont des lampes?
3: Ouais.
2: Et quel est le plus gros des animaux, selon vous, qui vit sous l'eau, tout dans le fond de l'eau?
3: Une chèvre, des grosses chèvres,
4: des baleines,
5: une grosse baleine,
6: un requin,
7: la barrière des corails.
1: Barrière de corail!
2: C'est quoi la barrière de corail?
8: Bah, ça permet pour pas que les requins aillent manger ceux qui sont après la barrière.
2: C'est comme une clôture, en fait?
8: Un peu.
3: C'est comme un filet dans l'eau, et c'est pour que les gens ils se baignent dedans, et pour pas que les requins ils mangent les gens qui se baignent.
2: Parce que les requins, ça mange les gens?
9: Les requins, c'est méchant, donc moi, je pense que oui.
10: Des fois, je regarde des vidéos de requins, et du coup, je vois où des fois, ils en mangent des gens. Et je pense que c'est très, très, très méchant.
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12: Hey, bonjour. Ça va, vous allez bien?
13: Ça va bien et vous?
12: Allez, oui, ça va très bien, merci.
13: Bon, alors on est ici dans l'univers de l'Italie.
12: Voilà. Et ça, l'Italie. Voilà.
13: Little Italy, ici, avenue de Grande-Bretagne à Perpignan.
12: Exactement, depuis 2010, je crois. Je suis installé.
13: Vous comptez plus?
12: Non, je compte plus. Les années sont passées assez vite.
13: Alors ça s'appelle Peperoncino.
12: Oui, il s'appelle Peperoncino parce que Peperoncino.
13: Ah, Peperoncino, pardon.
12: Voilà.
13: Et alors, ça, c'est le nom d'un petit légume.
12: Ça, c'est le nom de piment.
13: Alors, c'est très, très sympa chez vous. Hein. Ça sent bon l'Italie. On a d'un côté l'épicerie, Renato, avec des produits que vous ramenez d'Italie. Et de quelle région, précisément?
12: L'importation de mes produits, c'est direct. J'importe directement mes produits. Pour ce qui concerne aussi les pâtes, le vin, l'huile d'olive et tout le reste. Donc, je mets l'accent, bien évidemment, sur ma région. Je suis napolitaine d'origine, donc sur la Campanie. Et sur le sud de l'Italie. Je néglige pas le nord. Il y a des régions comme la Lombardie, le Piémonte, l'Emilia-Romagne qui nous amènent des choses magnifiques. Rien que le jambon de Parme, le parmesan et tout ça.
13: Et alors là, justement, vous avez quoi sous la vitrine?
12: Le gorgonzola mascarpone. Il y a le produit phare de ces derniers temps, que c'est ce que vous appelez en France le bajou de porc. C'est le guanciale di maiale. C'est ce produit avec lequel on fait la carbonara, vous savez, le fameux plat.
13: Un peu de lard.
12: Oui, c'est comme du lard, mais ça a une texture un peu différente, voilà.
13: Ça, c'est essentiel au carbonara.
12: Ah, c'est un must. Si vous n'avez pas ça, vous ne la faites pas, voilà. Et après les jambons, tout est à la coupe. Souvent, mes clients me sollicitent pour des plats de charcuterie composée. Disons, bah, j'appelle ça la raclette à l'italienne parce qu'ils me demandent des plats de charcuterie pour faire leur raclette. Et voilà.
13: Bon, vous avez un tablier, Renato, et pour voilà. Cause, de l'autre côté, il y a votre cuisine.
12: Oui, donc ça, c'est ma petite cuisine. Elle est complètement ouverte. Le fait d'avoir la cuisine ouverte, c'est un concept tout à fait italien et surtout de chez moi.
13: C'est ça les peperoncino?
12: Ouais.
13: Vous allez mettre dans quel plat?
12: Ça, on les met un peu de partout. Hein. Franchement, on les utilise un peu de partout. Notamment, il y a des pâtes qu'on fait, la pasta aglio, olio et peperoncino. C'est la plus simple des recettes de pâtes. Juste un fil d'huile d'olive, de l'ail et du peperoncino, comme ça, que vous pouvez aussi casser avec vos mains. Et voilà, sa sauce est prête, on passe à table.
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1: S'il y a un endroit qui résume bien les Vosges pour moi, c'est Saint-Maurice-sur-Moselle. C'est un condensé, un résumé, l'endroit que je montre quand on me demande à la fois de raconter l'histoire des Vosges, d'en décrire les paysages et même de parler des gens. La montagne au-dessus, jamais loin, j'allais dire au sortir de la boulangerie carrément. Hein. Et quelle montagne ! Le ballon d'Alsace qui prend racine ici, dont c'est le plus beau versant. 1247 mètres pour le sommet et une vue incroyable. On voit loin, on voit très loin, on voit même parfois trop loin si on ne prend pas le temps aussi de voir le tout près. Mais oui, ce petit brin bélier qu'on croise en juillet, ces arbres, tous les mêmes de loin, tous différents de près. Saint-Maurice, c'est la montagne, c'est l'eau des Vosges, puisque sur Moselle, ben oui, et il suffit de grimper un peu pour comprendre que la Moselle, c'est le fleuve qui nous dit que l'union fait la force, puisqu'il a, il est né en fait d'avoir reçu l'apport de plein de gouttes de rue, comme on dit dans les Vosges, qui à force de d'être nombreux à couler, forment cette auguste rivière qu'est la Moselle. L'histoire de Saint-Maurice, c'est l'histoire des Vosgiens, de cette capacité qu'ils ont d'aller là où d'autres ne seraient pas allés, dans la montagne, si belle, c'est vrai, mais pas facile à vivre, hein, surtout au Moyen-Âge, pour les premiers habitants, les premières années où on a vu écrit Saint-Maurice sur quelques parchemins. Les Vosgiens et leur capacité de travail, bien mal récompensée d'ailleurs dans les années 80, hein, mais qui continue à faire des merveilles et qui est un trésor. Je vais vous dire, le travail des Vosgiens, c'est un trésor que la France redécouvrira quand elle comprendra enfin qu'elle peut faire beaucoup mieux et beaucoup plus solide quand elle veut faire elle-même. Et puis, Saint-Maurice, c'est la capacité d'engagement des Vosgiens. Et la montagne, qui a vu le maquis, s'en souvient. Elle qui a été si dure à prendre pour les alliés au sortir de l'occupation. Il y a cette capacité vosgienne à voir passer l'histoire, à en souffrir bien souvent, bombardements, assauts, frontières même, il n'y a pas si longtemps, quand les voisins alsaciens ne pouvaient plus être français. Au-delà donc d'une marche vers les hauteurs ou même de l'effort physique, un voyage à Saint-Maurice-sur-Moselle, c'est finalement un voyage dans l'âme des Vosges, dans l'esprit de ceux qui y vivent et même de ceux qui y ont vécu. Et c'est fin bien.
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3: Un enfant a-t-il le droit de ne pas être d'accord avec ses parents ?
4: Oui, et d'ailleurs, ils n'acceptent pas ça. On fait des choses qu'on n'a pas le droit et eux, ils le font devant nous. Nous, on doit se coucher tôt et eux, ils doivent se coucher tard.
5: On sait mais pas, ils doivent, c'est plus
4: moi,
5: tard qu'ils peuvent.
4: Moi, je dis, oui, on a le droit de pas être d'accord parce que c'est pas tout le temps eux qui décident parce qu'on a le droit de prendre un petit peu la vie. Et par exemple, si nous, on mange un truc qu'on n'aime pas et eux, ils mangent un truc qu'on aime bien,
6: c'est un peu injuste. Hein.
7: Bah, en fait, quand, par exemple, nos parents, ils sont pas d'accord avec quelque chose, et que, en fait, nous, on a raison. Ils acceptent pas qu'on a raison. C'est les plus grands et ils veulent toujours avoir raison.
8: Et surtout, parlant de trucs familial, le plus embêtant avec les parents, c'est que quand t'es l'aîné et que t'as toujours une petite dispute avec ta sœur, ils vont croire aux plus petits. Pourquoi ? Je ne sais pas. Mais alors ça, c'est un truc qui me saoule vachement, en vrai.
9: C'est totalement vrai. Alors, la dernière fois, mon petit frère, il a mis ma chambre en bazar, alors j'avais tout rangé, mais j'ai pris.
3: C'est toi qui as été disputée ?
9: Oui.
3: Et tu as réussi à expliquer à tes parents ou pas ?
9: Oui, au bout d'un moment, ils ont réussi à me croire. Donc ça va, c'est mon petit frère qui a été puni, pas moi, heureusement, mais c'est de l'injustice.
10: Pour moi, on obéit tout le temps à ses parents, même si c'est un truc grave et tout, j'obéis.
3: Mais quand vous n'êtes pas d'accord avec vos parents, est-ce que vous échangez, est-ce que vous arrivez à discuter ?
9: Oui, mais en fait, ils font ça pour notre bien, c'est pas parce qu'ils veulent pas.
3: C'est toujours pour votre bien ?
9: Non, c'est pas vrai.
7: Quand, par exemple, je suis pas d'accord avec ma mère, et elle me laisse m'expliquer, mais à la fin, elle dit toujours son dernier mot, du coup, c'est moi qui ai tort et c'est elle qui a raison, alors que c'est moi qui ai raison.
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11: Ai-je encore besoin de le présenter ? Arnaud Fromage est avec nous, bonjour Arnaud.
12: Bonjour, bonjour.
11: Pour votre nécessaire minute comtoise, Arnaud, il y a quelques temps, vous nous avez expliqué pourquoi l'emblème de la Franche-Comté était un lion.
12: Mais je ne suis pas allé au bout du raisonnement. Pour rappel, la Franche-Comté adopte le lion vers 1278-79 quand le comte de Bourgogne, Othon IV, décide de se rapprocher du royaume de France. Il décide pour cela d'adopter le lion, le roi des animaux et symbole de la monarchie française. La Franche-Comté n'est d'ailleurs pas la seule région à arborer cet animal que l'on retrouve aussi sur les armoiries de la Normandie ou en Aquitaine et qui est tout autant le symbole de Belfort que de la ville de Lyon parce que oui, il y a une logique là-dedans. Mais voilà, maintenant qu'on a dit ça, reste une question. Pourquoi le lion, qui n'est pas le plus imposant des animaux et qui, soit dit en passant, est une sacrée grosse feignasse, a-t-il pu devenir le roi des animaux et pas la baleine bleue ou le chinchilla ?
11: Bon, déjà, ce n'est pas le cas partout, hein.
12: C'est vrai. En Asie, c'est plus souvent l'éléphant ou le tigre qui sont considérés comme les rois des animaux. En Amérique, c'est l'aigle qui règne aux côtés de l'ours, du jaguar ou du puma. En Afrique, le rhinocéros et le léopard sont aussi dans la place aux côtés, c'est vrai, du roi lion. Et en Europe, eh bien avant le lion, c'était l'ours qui était considéré comme le roi des animaux, mais tout va changer au Moyen-Âge. En gros, ce sont des histoires de symboles. Au Moyen-Âge, on se passionne pour la mythologie grecque, dans laquelle Hercule, qui était méga fort, a tué le lion de Némée, dont la peau était pourtant censée être impénétrable. Et puis, la crinière du lion est vue comme une sorte de couronne, ce qui fait bien plaisir aux souverains du continent, d'autant que bon, l'Afrique c'est méga loin et que personne n'ira vérifier.
11: Et bon, un roi c'est très humain, alors comment un animal peut-il être le roi quoi que ce soit, quelque part, Arnaud.
12: Là encore, vous marquez un point, mais ce qualificatif de roi des animaux, depuis qu'il s'est débarrassé de sa symbolique royale, est plutôt là pour qualifier ce qu'en zoologie, on appelle les super-prédateurs. Ces animaux qui sont tout en haut de la chaîne alimentaire et qui sont relativement imprenables à la baston contre les autres espèces du coin. Et même dans ces cas-là, on devrait dire que ce sont les lionnes qui sont les reines, parce que ce sont elles qui chassent, mais seulement les reines de la savane. Bah oui, si on va par là, chaque type de terrain a son roi. Celui de la jungle amazonienne, ce serait plutôt le jaguar, et celui de nos forêts à nous, eh bien ce serait plutôt le cerf. Mais au fond, une grosse feignasse qui laisse les autres combattre à sa place, qui se fait nourrir et qui prend la lumière, est-ce que ce serait pas ça, la définition d'un roi ? Bon bah, je retire tout ce que j'ai dit, alors.
11: Voilà, retirez tout. Merci beaucoup, Arnaud.
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1: L'Élastique à musique, une association fondée en 1981 qui propose des ateliers et des cours de musique pour tous les niveaux au Mans. L'association vient de faire sa rentrée et bonne nouvelle, il est encore possible de s'y inscrire. Mais comment ça fonctionne? Quels instruments peut-on essayer? Bougez pas, j'ai testé pour vous l'Élastique à musique. Et direction le 14 rue du Père Mersenne, devant un bâtiment blanc et vitré. Comme indice, un panneau avec une grande note de musique, il y est écrit l'Élastique à musique. J'ouvre la porte et rentre à l'intérieur.
2: Bonjour,
3: bienvenue
2: à l'Élastique à musique.
1: Pour m'y accueillir, Nathalie, directrice des lieux, Florence, coordinatrice pédagogique, et Gabriel, professeur de piano et de MAO, musique assistée par ordinateur, des instruments qui figurent parmi la liste des nombreux autres proposés.
4: Oui, il y a une grande variété. On a des cours assez classiques, piano, guitare, basse, batterie, violon, trombone, saxophone, trompette.
1: Et bien d'autres. Cette diversité, c'est une grande force parce que l'équipe pédagogique met en place des projets communs entre tous les élèves. Il y a même des ateliers pour le chant, si vous voulez devenir la prochaine Céline Dion. Au total, 15 professeurs pour des cours soit particuliers, soit collectif.
4: Oui, donc l'idée quand on fait de la musique, c'est de pas s'enfermer tout seul avec soi-même ou que avec son professeur, c'est de pouvoir échanger avec d'autres personnes.
1: Et donc une vie associative dans laquelle s'impliquer, avec des différences de niveau, bien sûr, mais qui sont aussi une manière enrichissante d'apprendre. Surtout que Gabriel et les différents professeurs font les choses petit à petit.
3: Donc le premier cours, c'est une rencontre où on fait le point sur le niveau. Généralement, je demande toujours de jouer un petit quelque chose pour ceux qui ont déjà un petit bagage. Ça me permet un peu de situer là où l'élève en est.
1: Alors nous aussi, testons notre niveau. On démarre avec le piano. Bon, ok, je rigole. Ça, c'était plutôt Gabriel. Voici la réalité. Deuxième étape, la batterie. C'est pas mieux. Alors, le troisième test, le plus dur, la trompette. Désolé pour vos oreilles, clairement il va falloir que je m'inscrive parce que c'est la catastrophe. D'ailleurs, grande nouveauté plutôt pratique pour vos enfants de 7 à 10 ans, il y a la mise en place d'un atelier découverte pour venir justement tester les instruments. Les enfants sont répartis en 3 groupes, échangent à chaque trimestre. Le premier groupe, piano-voix, le deuxième, batterie-percussion MAO, et le troisième, les cordes, guitare ou encore violon. Ça leur permet de choisir plus facilement l'année suivante et ça évite aux parents d'acheter un instrument pour rien. Ça, c'est plutôt pas mal parce que ça représente malgré tout un budget. L'Élastique à musique, c'est testé et approuvé par Issimène.
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6: Bonjour Olivier, vous nous racontez une expérience professionnelle aujourd'hui.
5: Oui, linguistico-professionnelle. Mais blé. Aujourd'hui, je vais vous raconter l'histoire d'une jeune kiné qui s'est installée à Saint-Thé, toute fraîche diplômée et persuadée que chez nous, tout le monde parlait comme dans les manuels de l'école de kiné. Le travail, pas de souci, elle en a d'abord, comme tous les kinés. Mais ce qu'elle n'avait pas prévu, c'était une aide pour les séances de traduction simultanée en gaga. Premier cas, un patient vient pour une rééducation à une prothèse de hanche. Il s'assied, soupire et déclare « Mon problème principal, c'est que j'arrive plus à m'acacasser. » « Ah vous quoi ?» qu'elle lui rebique, perplexe. « Ben, à me mettre à cacasser, on pardi. » Et là, notre kiné reste planté, croyant qu'il parlait d'un nouveau mouvement de yoga. Alors qu'en fait, bien sûr, il voulait juste s'accroupir. Deuxième séance de la matinée, deuxième quiproquo. Une patiente entre en se tenant le dos et lui dit « Ma sciatique, elle m'a fait kiné !» La jeune praticienne la regarde, ébahie. « Ah, vous vous êtes découvert une vocation ?» Mais la patiente ne voulait pas dire « kiné » au sens de kinésithérapeute, mais bien « kiné », Q-U-I-N-E-R, qui veut dire « gémir, pleurer, couiner ». La jeune femme s'imaginait qu'à peine arrivée, la patiente voulait lui faire de la concurrence. Troisième épisode, un monsieur arrive, pas très en forme, et déclare « J'ai du mal à me concentrer sur les exercices, j'ai le bas beau depuis quelques jours. » Et la kiné de rebiquer « Mais si vous avez le bas du corps qui est beau, c'est plutôt positif, non ?»« Mais non, kiné, ma blette, avoir le bas beau, c'est ne pas avoir le moral. » Et pour finir, la palme de la consultation la plus confuse, une dame entre et lui dit « J'ai une consulte. » 5 minutes d'incompréhension plus tard, la jeune kiné découvre que « consulte », ici, ça veut dire « ordonnance ». La tatin, elle est allée la voir, la jeune kiné. Elle m'a dit qu'elle avait bien progressé parce que, après 2 mois à Saint-Thé, la kiné lui a dit « Allez, on s'acacasse doucement, tâchez moyen d'y aller doucement pour pas kiné. » Moi, je suis été la voir, la kiné, pour lui remettre le diplôme du Goya lauréat.
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7: Oui, salut, bonjour. Je m'appelle Jean Meyer. Je suis né à Sarlat, mais je suis bordelais d'adoption depuis 1964.
8: C'est un florilège de klaxons. Alors, on a commencé par le klaxon italien, ensuite le klaxon de combi.
7: Tous les enfants ont klaxonné un peu plus dans les tunnels et voilà.
8: Ça affirme aussi la personnalité d'une voiture.
7: Oui, oui, chacun.
8: Comme la de chevaux. Jean Meyer nous reçoit chez lui à Bordeaux, dans le quartier de la Bastide. Difficile d'imaginer que derrière la porte d'un garage se cache un véritable trésor sentimental. Des voitures anciennes dont deux modèles font sensation. La 2 chevaux cactus et la 2 chevaux vigne, sur laquelle poussent des raisins.
7: J'ai trouvé un marchand de plants à Sainte-Livrade qui nous a dit on va trouver un cépage qui résiste au vent, et on a fait faire une très belle galerie complètement adaptée. Je crois que j'amuse la galerie avec ma vigne. Oui, tout le long de l'auto, l'auto a même été prolongée puisque je dors dedans, donc il y a un lit dans l'auto, et vous imaginez qu'une berline est transformée en break et la vigne dégueule sur les côtés et sur l'arrière. La vigne tient toute la longueur de l'auto.
8: Et elle pousse bien.
7: Et elle pousse très bien, oui, elle est bichonnée l'hiver.
8: Et ça veut dire qu'au mois de septembre, quand vous promenez avec cette deux chevaux, cette voiture, oui, avec la vigne à l'intérieur, vous pouvez conduire en dégustant des raisins.
7: Sûrement pas, hein, parce que c'est vraiment un cépage qui est choisi pas pour être dégusté ni pour faire du vin.
8: Quand les Bordelais vous croisent, comment réagissent-ils exactement? Est-ce qu'ils sont surpris? Est-ce qu'ils vous saluent? Ils font des grands sourires?
7: Ceux qui l'ont vu s'en souviennent. Donc après, la vigne est verte, alors on a fait ça sur une auto verte, oui.
8: Vous concevez que c'est pas quelque chose de commun?
7: Mon goût, c'est effectivement de faire les choses belles, efficaces et drôles. Ça sert à aimer la vie.
8: Le but d'une voiture, c'est quand même de se déplacer, d'être mobile avec. Elle roule à combien?
7: Elle roule à combien? Oh là là, je dépasse pas 60 à l'heure avec cette auto, mais ce qui m'a pas empêché d'aller et de revenir de Grèce en l'an 2000.
8: Est-ce qu'elle a un nom d'ailleurs, cette voiture? Est-ce qu'elle a un surnom?
7: Nous, on l'appelle la vigne.
8: Il y a la vigne et puis d'autres voitures. Il y en a une qui me plaît bien. C'est la 2 chevaux cactus.
7: Ben, moi, à la place de la roue de secours, j'ai mis un jardin de cactus. En 2007, je suis allé à Pékin et retour.
8: Et toujours le lit dedans. Mais avec les cactus donc sur le capot, jamais vous vous êtes fait arrêter sur la route par la gendarmerie ou la police? On vous a posé des questions?
7: Ils ne nous arrêtent que en disant c'est pour la photo du magazine de la gendarmerie.
8: On peut rentrer à l'intérieur?
7: Mais bien sûr.
8: Ça couine à l'intérieur.
7: Coquin.
8: La 2 chevaux vigne est de l'année 1980. Les pieds de vigne ont été plantés en 2000. Ce véhicule a véritablement créé le buzz. Des propriétés viticoles du Médoc ont même contacté Jean Meyer à plusieurs reprises pour organiser des animations. Et Jean Meyer, quand il rentre dans son garage tous les matins, qu'est-ce qu'il se dit?
7: Ben, que je suis le plus heureux du monde.
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1: On sait qu'on est Lorrain parce que quoi, Nicolas Turon?
2: Parce qu'on est tuyau rouge ou tuyau bleu.
1: Je connaissais le fil rouge sur le fil rouge, le fil bleu sur le fil bleu.
2: Oui.
1: Je ne connaissais pas le tuyau rouge. Le tuyau rouge.
2: Vous n'êtes jamais allé à la piscine d'Amnéville?
1: Si. Non, bah, piscine d'Amnéville, je ne crois pas. Thermapolis.
2: Sinon, vous auriez tilté tout de suite. Ah, Thermapolis, monsieur a les moyens.
1: Oui,
2: monsieur
1: parle.
2: Chez Radio France.
1: Tu parles.
2: Laissez-nous entre prolétaires.
1: Aujourd'hui. Au chaud, au froide?
2: Ah, on y est presque. Aujourd'hui, à cause du coût de l'énergie, les piscines municipales ou communautaires n'ont plus que l'eau froide. Ouais. Elles sont de moins en moins chauffées. Il y a une ambiance de morgue là-dedans. L'eau est si fraîche que t'as juste envie d'y ajouter un peu de pastis pour l'apéro. Tu rentres dans le grand bassin comme dans un bocal de fluide glacial. Et le pire, pour les hommes, c'est le fameux PDC.
1: C'est quoi le PDC?
2: Passage des couilles. C'est le moment... Ah, t'es là, tu restes un quart d'heure entre deux eaux avec la ligne de flottaison qui te chatouille et qui te transforme les mistiflettes en rotouflons. Les gamins, eux, ils s'en foutent, ils vont à la baille et deux minutes après, ils sont bleus, ils claquent des dents.
1: C'est vrai.
2: Tu sais, ils ont les lèvres violettes, comme celles des Bob l'éponge à la fin du Beaujolais nouveau. Mais jadis, quand l'énergie n'était pas une question et qu'on cramait du charbon en forfait illimité, on avait un vrai climat tropical à la Quadrome ou à la piscine d'Amnéville. N'importe quel Mosellan a passé au moins une journée dans la zone de loisirs du Stalheim, connu pour son zoo, son golf, en Thermapolis pour les plus riches, et sa piscine,
1: bête.
2: Et ses fameux toboggans rouges et bleus.
1: Ah.
2: Rouge-bleu, deux parcours, deux ambiances, le rouge et le bleu, un Stendhal pour daltonien. C'est aussi les couleurs de l'eau chaude et de l'eau froide, vous l'avez dit, qui correspondent parfaitement au caractère de ceux qui fréquentent l'un ou l'autre parcours. Le tuyau bleu, c'est pour les tempéraments frileux.
1: Les
2: placides,
1: petits.
2: Oui, c'est pas très dur.
1: C'est très bien pour moi, ça.
2: Il y a une petite promenade de 4-5 virages,
1: voilà.
2: Une descente 12, les pas d'avant l'heure.
1: Ouais.
2: Des fois, ça glisse si peu que tu restes coincé, en mode occlusion intestinale. Vous m'en parliez hors antenne. Il faut que t'attendes que le descendeur suivant vienne te dégager à coups de talon. C'est le tuyau de ceux qui respectent les limitations de vitesse, qui sont vaccinés contre le Covid et qui votent modem. Tuyau rouge, en revanche, Jean-Michel Cliché. Tuyau rouge, en revanche, c'est le feu. C'est pour les têtes brûlées. Ça commence par un bec de pélican qui fait guili-guili dans le ventre et que je plonge la tête en avant assez vite pour m'arracher le maillot. C'est les tuyaux de ceux qui font de la moto sans casque, qui écoutent de la musique trop fort et qui mangent épicé. Et alors, vous qui nous écoutez, vous êtes plutôt tuyau rouge ou tuyau bleu?
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3: Adicia pour le monde. Eh oui, notre expression du jour. Esse ou estre entre Gallia que Rabastens en français. Bon, c'est assez simple à comprendre.
4: Oui, même moi j'ai compris.
3: Ben oui, dites-le.
4: Être entre Gaillac et Rabastens.
3: Ah, cette expression, vous pouvez l'utiliser quand une personne a abusé d'un peu trop de vin, des billes, loubis. Qui, mais je dis le vin, mais ça peut être quelque chose d'autre. Notre alcool, dilentabé, que sera, ben, que l'opération entre Gaillac et Rabastens.
4: Ouais, alors toujours avec modération, on est d'accord, mais c'est quand quelqu'un est un petit peu peut-être, voire beaucoup pompette.
3: Eh oh, vous m'avez entendu, ça. Vous avez compris. Ouais. Bon, le Mike et buffet pas, il a le coup test. Il vaut mieux que cette personne ne souffle pas dans le ballon. À qui? Ouais. Pour revenir à l'expression, il y a, à bistou des nazes, 20 kilomètres entre Gallac et Rabastens. Donc, ça fait 20 kilomètres environ. La route est un peu sinueuse entre Gallac et Rabastens. Et surtout, elle longe le vignoble gaillacois, d'où, ben, l'origine de l'expression, esse entre Gallac et Rabastens.
4: Jaro, il y a d'autres expressions dans le même style?
3: Ben, nous cita Gascou, qu'est-ce qu'on disait per exemple, qu'a cargat à Madira. Littéralement, il a chargé à Madiran. Le vignoble de Madiran se situe en Gascogne, aux confins des départements du Gers, des Hautes-Pyrénées et des Pyrénées-Atlantiques. Aoué ou abé cargat à Madira, littéralement, donc avoir chargé à Madiran, c'est être ivre, tout comme être... Ben, Este beuet et beuet du verbe beuet qui veut dire boire en occitan gascon.
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5: 6h20, aujourd'hui comme toute cette semaine, nos authentiques sont des azuréennes. Vous savez que dimanche, c'est la journée internationale des droits des femmes, le 8 mars. Et ce matin, rencontre avec Amina Bini. Elle est éducatrice de jeunes enfants à Nice. Après avoir été à l'écoute des familles dans un LAIP, c'est-à-dire un lieu d'accueil enfants-parents, eh bien, elle est aujourd'hui à la halte garderie Louparpayoun. Alia Zegaoula l'a rencontrée. Amina se définit d'abord en trois mots.
6: Enveloppante, sensible et à l'écoute. Du plus long que je me souvienne, l'idée de travailler auprès des enfants a toujours été en moi. Lorsque j'étais lycéenne, pour me rendre jusqu'à mon lycée, je passais devant plusieurs écoles. J'ai été très touchée par la difficulté que les parents avaient de se séparer de leur enfant et vice-versa. Je pense que la question de l'attachement m'a interrogée à ce moment-là.
7: Pour ces parents qui n'ont pas encore osé ou qui ne connaissaient pas jusqu'à aujourd'hui l'existence de ces LAEP, donc pourquoi ça peut être sympa de venir ?
6: C'est un lieu de socialisation. L'enfant apprend à se détacher de son parent en la présence de son parent. C'est comme ça que ça commence. C'est un lieu de laisser être. On va pouvoir se rassurer, s'encourager, se valoriser, parce qu'on va vite se rendre compte qu'on n'est pas seul et que d'autres parents vivent la même chose que ce que l'on vit.
7: Qu'est-ce qui fait un bon parent ?
6: Pour moi, il n'y a pas de recette miracle ou spéciale pour être un bon parent. On le devient avec le temps, on le devient officiellement dès la naissance d'un enfant. C'est l'enfant, pour moi, qui est le guide. Le bébé est compétent dès la naissance pour exprimer ses besoins de tout son être, de tout son corps, observer, être attentif à son enfant. Je pense que ça peut nous permettre d'être le parent suffisamment bon.
7: Qu'est-ce que vos enfants à vous ont appris ?
6: J'ai 4 enfants, 24 ans, 22 ans, 16 ans et 7 ans. J'ai compris en fait que je n'ai pas été la même mère pour chacun de mes enfants parce qu'ils avaient des besoins différents aussi. J'ai quand même le sentiment qu'ils m'ont montré le chemin. Ils ont été comme des guides pour moi. Moi, je les ai accueillis et je les ai accompagnés. J'ai fait vraiment comme je pouvais, du mieux que je savais. Mes enfants m'ont fait prendre conscience qu'ils ne m'appartenaient pas, qu'ils avaient leurs propres besoins, leurs propres pensées aussi. Dans l'accompagnement, dans le soutien à la parentalité, ça m'a beaucoup aidée. J'ai la certitude que ce sont les familles qui m'ont amenée à ce que je suis aujourd'hui.
7: C'est quoi le plus beau compliment qu'on ait déjà pu vous faire, Amina ?
6: C'est d'avoir pleuré chaque fois que j'ai dit une petite phrase, et notamment à des mamans, mais aussi des pères, aussi des familles. Vous êtes son parent, sa mère ou son père à cet enfant. Le seul est l'unique pour lui, celui ou celle qui le connaît le mieux au monde est le ou la meilleure des éducateurs ou éducatrices pour votre enfant. Il y a une émotion qui se lit, qui se ressent, qui se voit. C'est une phrase qui donne de l'espoir et qui permet de ne pas renoncer, à mon sens. Qui permet de, quelque part, de dire aux parents... tout ira.
7: Qu'est-ce que vous aimeriez que ces enfants, ces parents, que vous croisez parfois juste une fois, retiennent de vous ?
6: Mais que ce fut une belle rencontre, tout simplement.
5: Et une belle rencontre, justement, qu'on a fait à l'instant avec Amina Bini, éducatrice de jeunes enfants à Nice. C'est un vrai soutien aux familles, ce qu'elle fait. Vous retrouvez son portrait sur ici.fr, comme celui de tous les authentiques.
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1: Relife PC, c'est une entreprise qui répare les PC grâce au reconditionnement. Areski Machou, le responsable.
2: On récupère tous les parcs informatiques professionnels qu'on va reconditionner, regarantir 2 ans et redistribuer ça beaucoup aux particuliers ou à d'autres petites structures, avec la spécificité d'être spécialiste Mac sur la région.
1: Alors il dit, je pense, mais quand on voit l'évolution de la boîte, on peut l'affirmer.
2: On a commencé à la Chapelle Craonnaise en 2022, sortie de Covid dans un cabanon. Aujourd'hui, on est sur un local avec 300 mètres carrés d'atelier et de surface de vente. Donc, on recrute aussi régulièrement.
1: Et oui, parce que le nombre de clients augmente tous les mois sur Laval.
2: Que ce soit en particulier ou en professionnel. Après, nous, on est plus axé sur du réemploi. Donc, on parle plus souvent de tonnage que de PC. On est à 6,8 tonnes l'année dernière de matériel informatique réemployé sur le département. Donc, c'est plutôt pas mal.
1: Et pour récupérer du matériel informatique, il s'associe avec différentes entreprises lavalloises et même certaines du Mans.
2: On met des bacs à disposition, nous, chez eux. Donc, ils remplissent le bac de matériel informatique qui peut encore resservir et nous on fait un enlèvement chez eux où eux nous le livrent suivant les conventions qu'on signe avec eux. Et du coup nous de ce matériel là en fait on est fait un tri chez nous où on va reconditionner tout ce qui est possible de reconditionner, envoyer dans les bonnes filières tout ce qui ne peut pas l'être, redistribuer ça sur le marché pour une seconde vie.
1: Et si vous avez un doute concernant la fiabilité de l'ordinateur réparé, je peux vous dire que c'est ultra contrôlé.
2: Sur un ordinateur portable, on est à peu près à 46 points de contrôle avant de le remettre sur le marché.
1: Et si on a encore un doute, Areski ne passe pas par 4 chemins.
2: Moi, c'est ce que je leur dis souvent, j'ai pas forcément que vous reveniez tous les 3 semaines m'engueuler. On n'est pas sur des marques tête de gondole. Donc du coup, le matériel est beaucoup plus robuste, beaucoup plus performant et adapté à un usage professionnel. Quand il est remis sur du particulier, il peut faire des années avant d'avoir la moindre panne.
1: Et côté prix alors ?
2: C'est forcément moins cher par rapport au prix d'origine de l'ordinateur. Après, c'est vrai qu'on a quand même des ordinateurs qui peuvent monter sur du 550€.
1: C'est ça, parce que les PC à l'origine valent souvent plus cher qu'un PC neuf dans un magasin électroménager high-tech par exemple. Bon, sinon chez Relife PC, vous vendre un ordinateur, c'est comme une adoption avec un animal.
2: On essaye de faire repartir le bon PC avec le bon client. C'est toujours une question de budget, une question de durabilité. On ne va pas réparer un ordinateur qui ne sera plus à jour dans un an et demi.
1: Areski Machou a encore plein de beaux projets sur le feu avec Relife PC. Il va notamment s'associer avec Maïa, une entreprise d'IA locale et souveraine. Mais ça, c'est une autre histoire.
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3: On peut encore partir à la chasse au trésor.
4: Oui.
3: On va partir à la recherche de pierres vieilles de 700 ans.
4: Exactement. Ces vieilles pierres s'appellent les bornes papales, cher ami. Direction donc Valgréas, au cœur de cette curiosité géographique, on va le dire. Un morceau de Vaucluse posé en plein milieu de la Drôme provençale, on a déjà parlé. Ça s'appelle l'enclave des...
3: Papes.
4: Oui, bornes. Réponse.
3: Oh,
4: ouais, j'ai un petit peu bossé. Celle qui donc délimite bien ces bornes papales, celle qui délimite l'enclave, ce sont donc ces bornes papales. Alors à quoi ça ressemble ? Imaginez un grand bloc de pierre taillé, planté verticalement dans le sol, un bon 1,20 m à peu près, avec surtout des blasons, en fait, c'est ça qui est beau. Blasons sculptés, des armoiries, des seigneurs locaux. Celle du comte avenessin aussi, forcément, avec 2 clés entrecroisées, symbole donc du pouvoir pontifical.
3: Ce sont donc de vraies frontières gravées dans la pierre, on peut
4: exactement
3: dire ça.
4: Ces bornes, elles datent du 14e et 15e siècle, elles ont été installées lors de plusieurs campagnes de bornage en 1324, 1414, 1457. Ben, c'était simple en fait, hein, tout simplement, elles étaient là pour dire ici commence la terre des papes en pleine Drôme provençale. Petit rappel historique quand même, quand les papes s'installent à Avignon au début du 14e, ils cherchent en fait à sécuriser et à agrandir leur possession. Il y a un pape qui s'appelle Jean XXII qui achète Valgréas en fait et puis d'autres villages autour, mais le royaume de France bloque toute extension parce que bien sûr les papes ils voulaient aller encore plus loin, mais boum, non, la France bloque tout ça et résultat on a donc une sorte d'enclave figée donc dans les frontières. Et donc pour matérialiser tout ça, on plante donc des bornes solides, visibles. Et surtout, c'est indiscutable quoi.
3: Alors évidemment la question c'est de savoir si on peut encore les voir aujourd'hui, ces bornes.
4: C'est ça, c'était au 14e siècle quand même. On en a encore 22 en fait autour de Valgréas en place. Vous en avez déjà une devant l'office de tourisme, c'est la plus facile hein, pour la voir. Ils l'ont mise là pour qu'on puisse voir à quoi ça ressemble. Mais ensuite il faudra quand même un peu de perspicacité pour les trouver. On nous dit à l'office de tourisme que c'est un peu compliqué, c'est un peu difficile parce qu'elles sont un peu peu cachés en fait, dans des chemins, dans des vignes, dans des champs, des bosquets. Heureusement, l'Office du Tourisme a bossé dessus de Valgréas, qui propose aujourd'hui donc un plan en fait d'un circuit pédestre de randonnée, franchement hyper simple, accessible, qui permet justement d'en découvrir plusieurs à pied autour de 2-3 heures à peu près en famille. Ça peut faire une belle idée de sortie. On marche dans les paysages de la Drôme provençale tout en étant dans le Vaucluse. C'est ça aussi qui est fun. Et ces pierres sont là pour nous rappeler donc cette chasse au trésor grandeur nature autour de l'histoire donc de l'enclave des Papes.
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5: Je vous emmène à Gergovie et je vous promets d'avoir un petit peu de vent dans la crinière puisque nous allons faire la connaissance d'une association très utile, SOS Cheval. Mireille Vore qui nous accueille ici à SOS Cheval. On est dans un petit mobilhome sur le terrain, en pleine nature. Là, on s'occupe des chevaux. Mireille, SOS Cheval, vous nous en dites quelques mots ?
6: Oui, bien sûr. Bonjour Patricia.
7: Bonjour.
6: On recueille les chevaux retraités ou réformés de centres équestres, de courses, de laboratoires, des anciennes poulinières, des équidés maltraités, abandonnés, divagants, chacun a sa propre histoire.
5: C'est votre cheval de bataille, si je puis dire, mais vous n'êtes pas toute seule, évidemment, parce que là, il faut plein de bénévoles pour s'occuper de tous ces chevaux.
6: Absolument. Nous ne sommes que des bénévoles, 60 bénévoles, tous complètement investis et ne ménageant ni leur temps, ni leur peine.
5: Et une petite dame à côté, là.
7: Denise. Bénévole du lundi matin depuis, 6, 7, 8 ans. Notre mission, c'est de nourrir, vérifier que les chevaux n'aient pas de blessures, regarder si le foin est bien à disposition, de l'eau, et tout va bien.
5: Allez, on y va. On était dans le mobilhome, là, parce qu'il y a un petit peu de vent. Donc, du coup, on s'était mis un peu à l'abri. Bonjour, Sandrine.
8: Bonjour.
5: Vous aussi, alors je vous vois affairée avec des carottes et des pommes.
8: Oui. C'est parce que quand je vais voir nos petits protégés, ben, des fois, on leur fait quelques petites gâteries comme ça pour les amadouer, pour leur donner confiance. Pour ça sert à tout, les carottes, pour les soins.
5: Combien il y a de surface là à peu près ?
6: 16 hectares.
8: Alors lui, c'est le plus jeune de ce pré-là. Et il est très jaloux si on s'occupe des autres. C'est un réformé de course. Il vient de Normandie. Et lui, il a eu une fracture au niveau de l'épaule, de la clavicule. Donc il est réformé. Mais du coup, il est très, très, très demandeur et très jaloux aussi. Voilà, il supporte pas que Nolo s'approche de nous parce qu'il veut qu'on s'occupe que de lui.
5: On n'a pas l'impression de parler d'humain un peu parfois.
8: Ah si, totalement. Si. Avec beaucoup plus de sensibilité. Là, c'est Cheyenne. Une petite jument aussi qui est en retraite. On en a beaucoup, beaucoup qui viennent finir leur vie chez nous. Et comme ça, ils ont une jolie fin de vie.
5: Avec des gens qui, manifestement, sont particulièrement bienveillants.
8: Ah, c'est le mot sacré, respect et bienveillance. Oui, sinon, il ne faut pas venir.
5: Viens voir, bébé. Viens.
8: Kira, on a été appelés par les gendarmes. Une famille qui avait beaucoup d'animaux. Et ces personnes, quand elles ont su que les gendarmes arrivaient... elles s'en sont pris aux animaux. Et elle a eu 5 coups de couteau dans le poitrail.
5: J'en emmènerai bien à la maison, mais je manque un peu de place.
6: Quand on ne peut pas devenir famille d'accueil parce qu'on n'a pas de terrain, on peut devenir famille de cœur et parrainer un équidé.
7: Alors ma belle, tu veux que je sois ta tata ?
6: Ça serait une très gentille filleule.
8: Oui.
6: Ils ont travaillé toute leur vie au service de l'homme, mais ça serait quand même profondément injuste qu'ils partent à l'abattoir. Donc nous, on est là pour eux.
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1: Vous écoutez Téline Escale avec Oxygène.
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1: Téline Escale, un duo électropop. Des artistes, mais aussi des parents qui écrivent des histoires de vie avec une dominante, la poésie.

0: Gênes, Barthélin Escale. Un coup de cœur ici de Romardèche.
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4: Salut à toutes, salut à tous et bienvenue au stade Vélodrome ici à Marseille. La première journée de répétition de Corso Mezzo Mezzo qui s'achève et l'émission Décibel qui commence avec Patrick Fiori. Salut Patrick.
5: Ben merci, salut tout le monde, merci de d'être là.
4: Parce que tu rigoles.
5: Ben si, il y a des artistes fidèles depuis le début du Corso Mezzo Mezzo du 1, 2, 3, mais il y a une radio fidèle aussi et que j'aimerais aussi honorer et féliciter comme un artiste, parce que c'est un petit peu ça finalement quand on a un projet qui nous suit et qui nous dépasse. Vous avez toujours été là pour remettre les choses dans l'ordre et nous accompagner au mieux. Donc merci à vous.
4: Merci. Et oui, votre radio ici qui est la fière partenaire de Corso Mezzo Mezzo, 130 artistes. 5000 choristes, 50 000 spectateurs.
5: On rajoute des choristes même.
4: C'est vrai?
5: Oui, parce qu'on veut faire un petit effet de surprise sur une chanson qui s'appelle Sintinédi, où il y a une vidéo de Grand Corps Malade qui fait une intervention dans le vélodrome. Bref, il y a des artistes encore qui ne sont pas confirmés, que vous ne connaissez pas, qui vont débarquer. C'est la petite surprise.
4: Oui. Jusqu'au dernier moment.
5: C'est un joyeux anniversaire, c'est 10 ans. Donc ça se fête jusqu'au dernier moment. On va découvrir des choses qui vont se tisser un petit peu comme ça.
4: Corso Mezzo Mezzo, d'abord les albums et puis ensuite des grands shows, des grands spectacles. On se souvient tous, il y a 2 ans à Paris, la Défense Arena, la plus grande salle fermée d'Europe, 40 000 spectateurs. Et tu annonces à la fin du concert que t'as un rêve fou, oui. C'est le Vélodrome.
5: Oui, j'étais avec le directeur, c'est vrai, avec le directeur du Vélodrome. Et en fait, Rabah Ouya, avec qui, c'est un fou furieux aussi qui nous suit dans cette aventure.
4: Il n'y a que des fous
5: qui
4: ici.
5: Qui est suite concert, nous c'est la belle lune. Et Rabah me dit, je suis avec le directeur du Vélodrome au téléphone. Et 3 minutes avant de monter sur scène, et on a les images, donc un jour on pourra vous prouver ça.
4: Ah, faudra faire un documentaire, ouais.
5: C'est prévu.
4: Ah, très bien.
5: Oui, avec une plateforme. Bon, bref. Et donc, Rabah, je parle à ce monsieur et je lui dis, voilà, tout simplement, avant de monter sur scène, donc il y a l'intro qui est parti, tout ça. Et je lui dis, mais dites-moi oui, monsieur. Et donc, il savait à qui il parlait, Rabah lui avait dit. Et au dernier moment, les 30 secondes avant de monter, j'entends, oui, vous pouvez annoncer que vous serez à l'Orange Vélodrome. Donc, j'avais pas la date précisément, mais en tout cas, le rendez-vous était fixé. Et je monte sur scène et j'attends qu'un truc. C'est paradoxal, mais j'attends que la fin du concert.
4: Pour le dire.
5: Pour
4: mais
5: le
4: oui,
5: dire.
4: Évidemment.
5: Pour dire ça et voilà. Et puis le lendemain, c'est pas un secret, j'ai Florent au téléphone qui traversait une période compliquée.
4: Florent Pagny, ouais.
5: Voilà, j'ai Florent. Oui, pardon. J'ai monsieur Florent Pagny au téléphone qui traversait une période compliquée. Et pour tout vous dire, et il le sait, il n'y a pas de souci avec ça, je lui ai dit, voilà, t'en seras où à ce moment-là. Donc il ne savait pas vraiment. Il me dit, mais. 2026. Et je lui ai dit, le mois de mai. Il m'a dit, mai, fais ce qu'il te plaît, non? Voilà. Et donc, j'ai appelé Rabah et j'ai dit, Rabah, on bloque le 23 mai 2026 à l'Orange Vélodrome.
4: Ça y est, on y est, c'est demain. Florent Pagny, oui. Francis Cabrel, Vianney, Nolwenn, Jean-Louis Aubert, Jennifer,
5: Marc Lavoine, ouais.
4: Incroyable, ce casting. Bravo, monsieur Mezzo Mezzo. Avant de t'écouter chanter, Patrick, avec Il Cello et Joseph Pastinelli, Terra d'Amor, évidemment, pour lancer officiellement cette émission, j'ai une petite question indiscrète. Là, t'as
5: si je peux répondre.
4: Un rêve qui se réalise. Tu l'as rêvé, il est en train de se réaliser. Est-ce que, à un moment,

0: tu vas te laisser submergé par l'émotion, ou bien il y a tellement de trucs à organiser, je te vois depuis tout à l'heure, tu cours à droite, à gauche, etc. Est-ce que tu vas prendre un moment juste pour t'asseoir et goûter et savourer ce rêve qui se réalise?
1: Non, parce que si je viens m'asseoir, je vais être débordé d'émotions. Donc en fait, je suis très heureux et merci à toutes les équipes de m'avoir mis partout. Et
0: dans, partout, tout le temps.
1: À tous les points, du pépiniériste, donc des plantes qui sont, la végétation qui sont dans le vélodrome, au son, à la lumière, tout ça. L'investissement qui me va, hein, parce que c'est moi qui l'ai décidé. Et vraiment à tous les points et tous les postes. Parce que je veux que ça reste digne et que ça ressemble bien évidemment à la culture et à ce qui m'a été inculqué. Je veux aussi que ce soit digne par rapport à la présence des artistes et à leur souhait d'être là, et vraiment là. Donc du coup, je suis submergé, c'est depuis 10 jours, depuis trois ans pratiquement, mais depuis 10 jours vraiment. Et je préfère être à tous les postes pour pas m'écrouler, parce que ça peut arriver à n'importe quel moment, et même à ce moment-là, là, dès que je me pose et que je vous parle, je suis gorgé d'émotions. Donc je suis un peu partout, on me voit passer, courir, mais je cours pas pour rien, je passe pas pour rien. Chaque pas est une décision importante pour que le déroulement du spectacle soit à la hauteur de l'investissement de chacun, chacune.
0: Merci beaucoup, Patrick Fiori. Allez, il faut courir.
1: Continuez
0: à courir. Allez, merci. Et bravo. Corsou, Mezzou, émission spéciale Décibel au Vélodrome, c'est parti.
1: Et merci à ici.

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1: Corsu Mezzu Mezzu ne fait pas les choses à moitié puisque les artistes que l'on adore sur ses albums, eh bien, ils seront demain devant un public très nombreux sur la pelouse du stade Vélodrome et ils sont avec nous ce soir dans les coulisses des répétitions. Jean-Louis Aubert, salut.
2: Bonjour.
1: Bonjour Jean-Louis Aubert. Bon, j'ai une passion pour Pas Fini, le dernier album qui est infini. Est-ce que dans une réédition de Pas Fini, il pourrait y avoir une chanson en corse?
2: Moi, j'aime bien la chanson qu'on m'a fait faire, hein, on va dire ouais. Ça comme ça, parce que je l'ai en phonétique et tout ça, mais j'adore les chants corses.
1: C'est magnifique.
2: Et j'adore la Corse d'ailleurs, et je voudrais remercier un petit village qui m'a pris dans ses bras il y a de nombreuses années, qui s'appelle Nonza.
1: C'est où
2: C'est au-dessus de Saint-Florent, c'est okay. Sur le Cap Corse, et voilà, j'avais un de mes meilleurs amis qui s'appelle Émile, qui est enterré là-bas parce que les amis s'en vont, mais,
1: ouais.
2: Mais ce village a été. J'ai créé énormément de chansons là-bas. Et,
1: alors, qu'est-ce qui est inspirant en Corse? Est-ce que c'est les éléments, la nature qui est belle, qui est brute, qui est puissante? Est-ce que c'est les gens? C'est quoi?
2: Les gens sont un peu comme la nature.
1: Brut et puissant. C'est vrai.
2: Oui, mais aussi c'est une nature qui, quand elle vous prend dans ses bras ou quand vous êtes avec les gens qui la connaissent de là-bas. Je me souviens, on montait dans la montagne et ils avaient des cris entre eux, ça me rappelait des cris préhistoriques quasiment.
1: Oh, wow.
2: Et ils se reconnaissaient entre eux. Et c'est vrai qu'il y avait des tunnels dans des ronces dont les épines faisaient la longueur de ma main.
1: Ah ouais, des belles épines, 15 centimètres.
2: Mais en fait, il y a des tunnels là-dedans, je comprends qu'on les ait pas trouvés. Mais il y a c'est un pays, mais comme la plupart, c'est un pays, quand vous êtes accepté, les bras sont grands ouverts. Et si vous n'êtes pas gentil, les bras sont grands fermés.
1: C'est ça. Et les coups de pied sont droits au cul.
2: Et ça me rappelle la Jamaïque, un peu comme ça aussi. Ouais. C'est-à-dire que c'est vraiment, dès que les sourires apparaissent, on sent comme chez soi. Mais j'adore ce pays.
1: Ça s'est bien passé, Jean-Louis, la répète, avec Voce Ventù.
2: Oui, ils sont très. Ils me câlinent beaucoup.
1: C'est vrai?
2: Ah, bah oui.
1: Ah, c'est bien,
2: ils sont très gentils. Et ils m'aident, évidemment, parce que c'est pas facile, mais.
1: Ça va être un grand moment. C'est la première fois, alors, que vous allez chanter en Corse, devant un public. Alors, on est à Marseille, mais quand même, il y aura beaucoup de Corses.
2: Oui, je pense qu'ils vont voir quelques petites erreurs de phonétique, mais c'est une jolie lettre. C'est une lettre de Napoléon quand il avait 18 ans. Il était un petit caporal et il était assez en colère qu'on laisse tomber sa petite île.
1: C'est ça.
2: Et il engueule un général français, je pense, ou corse, mais qui ne fait pas son boulot à ses yeux.
1: C'est beau, c'est rock, c'est Jean-Louis Aubert et Voce Ventù ici à Corsu Mezzu Mezzu. Et merci d'être passé nous voir, Jean-Louis.
2: C'est un plaisir.
1: Et à la prochaine. Merci.
2: À tout à l'heure.
1: Oui.

0: Vous écoutez Décibel et on est dans les coulisses de Corso Mezzo Mezzo au stade Vélodrome ici à Marseille. On vient d'entendre le duo entre Jean-Louis Aubert et Voce Ventu. Et ben justement, ils nous ont rejoints et pas tout seuls. J'ai l'impression qu'ils ont des copines très chic. Bonsoir Voce Ventu.
1: Bonsoir.
0: Il y a Doumé, il y a Jean-Philippe et il y a Jennifer. Salut.
2: Salut.
0: Jennifer, j'aime quand tu viens dans Décibel.
2: Merci beaucoup,
0: c'est
2: je suis ravie.
0: Toujours un grand moment. Alors, merci. Qui présente qui? Est-ce que c'est ton groupe corse préféré, Voce Ventu?
2: Ils font partie de mes groupes préférés, oui.
0: Vous chantez ensemble pendant le concert ce soir?
2: Oui, j'ai ce privilège.
0: Ouais. Alors raconte-moi.
2: D'abord, ces belles voix masculines.
0: Oui, bah c'est pas souvent.
2: Sur cette chanson que j'adore, c'est fait partie du dernier album de Voce Ventu. Et c'est vrai que c'est un des groupes phares sur l'île et qui raconte énormément d'histoires et qui retrace un petit peu beaucoup d'histoires qui me touchent profondément puisque ce sont mes racines aussi.
0: Ouais.
2: Donc j'ai encore ce privilège de monter sur scène avec eux. Et puis on a tissé des liens, forcément.
0: C'est ça. Et vous, alors, d'avoir une voix féminine?
2: Il y a un d'entre eux qui fait partie de ma famille, quand même.
0: Ah, lequel?
2: Jean-Philippe.
0: Jean-Philippe. C'est quoi? Vous êtes cousin?
2: C'est ma famille. Le cousin de mon mari.
0: Ok.
1: Voilà, on est dit.
0: Donc, sur scène, en famille, ça, c'est vraiment la Corse.
2: Oui.
0: Pour le coup, c'est parfait. Avoir la voix de Jennifer, voix féminine, sur un morceau à vous qui n'a pas forcément été écrit pour, qu'est-ce que ça vous fait?
1: Bah déjà on est très fiers, hein. On est très fiers et puis au-delà de la voix, il y a la personne, hein. On est très heureux de chanter avec Jennifer qui est quelqu'un de... Non mais c'est vrai.
0: Tu dis pas ça parce que c'est ta cousine.
1: Pas du tout.
0: D'accord.
1: Non,
0: alors
1: non,
0: ça va.
1: Non, franchement, voilà, on est très heureux parce qu'on partage beaucoup de choses sur scène et en dehors aussi. Moi j'ai la chance aussi de partager
0: beaucoup
1: de choses. Mais bon voilà, on est très heureux de partager ces moments et sur le plan, je dirais, artistique aussi. Hein, ça, c'est des très très bons moments et on est très fiers d'être là. Voilà.
0: Est-ce que ça a du sens pour vous, pour Jennifer, pour Voce Ventu, pour d'autres artistes, même pour Patrick Fiori, oui évidemment, de faire venir la Corse dans Marseille?
2: C'est exceptionnel. Bon après, à Marseille, il y a une grande communauté corse quand même. Donc le Corse est pour l'OM. Donc comment vous dire? Mais c'est vrai qu'effectivement, c'était un défi venant de la part de Patrick et qui a vraiment grandement réussi ce projet-là avec ses trois albums et de d'ouvrir un stade et de chanter Corse dans le stade et d'emmener les gens finalement dans cet univers-là. Le corps se déplace, quoi qu'il en soit, parce que c'est solidaire, c'est comme ça.
0: Et voilà, c'était ça ma question aussi. Est-ce que vous pensez qu'il va y avoir mezzo aussi, corse et continentaux dans le public?
2: Moi, je pense que les continentaux, ça les intéresse d'entendre ces grandes voix. Ça les fascine aussi quelque part. Pour remplir un stade, il y a pas que des corses. Je me dis que le pari est grandement relevé.
0: Ouais.
2: Et puis on emmène l'histoire, on emmène le soleil, on emmène les gars, vous savez autant que moi, aidez-moi.
0: Ah oui, Doumé il a rien dit. Allez, c'est au tour de Doumé.
3: Alors qu'est-ce que je peux vous dire? C'est une expérience
0: sur la Corse à Marseille.
3: Bah, la Corse à Marseille, elle est un peu chez elle, comme le disait
0: c'est
3: Jennifer,
0: ça,
3: historiquement.
0: Ouais.
3: Voilà, les Marseillais considèrent même que ils sont la capitale de la Corse, tellement il y a une communauté corse importante.
0: Ah, j'aime bien cette géographie là, c'est pas mal. Ça fait du choix, ça fait sens.
3: Oui, non, historiquement, c'est vrai que la Corse et Marseille, c'est deux endroits qui sont extrêmement liés. Voilà, au-delà de ça, l'expérience pour nous de partager ça avec des artistes de renommée nationale et pour Jennifer qui est aussi de chez nous, ça nous fait extrêmement plaisir.
0: Tu t'es dit quoi, Jennifer, au tout début, quand Patrick a parlé de ce projet, avant même que ce soit des concerts géants, c'était un album, puis deux, puis trois?
2: Je l'ai soutenu tout de suite. Et
0: t'as trouvé ça fou?
2: J'ai trouvé ça fou, j'ai trouvé ça génial aussi pour la langue corse. Et pour faire perdurer aussi cette identité à laquelle on tient. Et puis pour les nouvelles générations aussi, peut-être, parce qu'on compte énormément d'histoires dans les chansons corses. Et ça retrace vraiment... ça fait partie vraiment du patrimoine et de la culture. Au-delà des polyphonies, il y a de grands messages, même dans les nouvelles chansons, dans les nouveaux groupes. Et j'ai pensé à la nouvelle génération, j'ai pensé à mes propres enfants, mais pour qu'ils puissent encore plus s'intéresser et pour faire perdurer et faire vivre cette langue magnifique. Il faut qu'elle soit considérée comme une langue à part entière
0: vivante. Bien sûr.
2: Et c'est un combat quotidien aussi en Corse.
0: En Corse aussi, c'est vrai?
2: Ah oui, ça devient.
0: Pour faire vivre la langue corse?
2: Continuer, oui.
0: Ah ouais.
1: Oui, ben Doumé peut vous en parler.
0: Non, il n'a pas me parler. Doumé, il ne veut pas me parler. J'ai vu depuis tout à l'heure.
1: Professeur de langue, je vous écoute. Vous dites des choses très intéressantes.
0: Doumé, oui.
1: Professeur de Corse aussi. Donc ok. Il peut vous en parler.
3: Ça donne un rayonnement à la langue corse, évidemment, très important. Et j'espère que c'est un projet qui est bien perçu par l'ensemble des Corses et des gens qui sont attachés à la langue corse.
0: Voilà. Moi, je pense qu'il y a même des gens qui tombent amoureux de la langue corse grâce à des événements comme celui-ci. Alors, merci infiniment, Voce Ventu, Doumé.
3: Merci à vous.
0: Jean-Philippe.
1: Merci.
0: Et Jennifer.
2: Merci beaucoup.
0: Jennifer,
2: merci.
0: Je crois que
2: on en profite pour remercier Patrick.
0: Patrick Fiori, des bisous.
3: Merci beaucoup à lui.
0: Ouais, évidemment. Quel bel événement Corsou Mezzou Mezzou. Merci, les amis.
2: Merci à
3: merci.
2: Vous.
3: Merci. Merci.
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0: Oh là là, et la grosse voix, il a un meilleur accent que moi. Corsou Mezzou Mezzou. À l'instant, Jennifer Voceventu, Jean-Louis Aubert et Patrick Fiori. Et c'est pas fini, les amis. Restez dans le coin. Nous, en tout cas, on reste au Vélodrome.
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0: Mezzou Mezzou. Mais oui, on est à Marseille, au stade Vélodrome. Et ce grand concert dont Patrick Fiori avait rêvé, eh bien, c'est demain qu'il aura lieu. C'est absolument magnifique. On a passé la journée, nous, à déguster les répétitions. On a croisé Icar, Benabar, Chico et ses Gypsies, Nolwenn Leroy, Jean-Luc Reichmann. Et puis, oh, bah tiens, Christophe Willem. C'est le double retour de la semaine. Christophe Willem qui vient de sortir Système, nouvelle chanson qu'on adore. Et il est de retour dans Décibel aussi. Salut mais Christophe.
7: Comment ça va?
0: Bah ça va et toi?
7: Mais très bien.
0: Mais tu m'as manqué.
7: Bah j'espère.
0: Mais c'était trop long.
7: Mais tu sais que c'était pas si long en vérité.
0: Si, c'était très long, j'ai pleuré tous les jours.
7: Ah bon?
0: Oui, alors il était temps de revenir.
7: Bah voilà, c'est fait, voilà. Je suis là.
0: Il est de retour, il sera dans Décibel pour nous parler de sa musique à lui et de toutes les réjouissances qui s'annoncent. Ce sera le 9 juin.
7: Tout à fait.
0: Voilà, je mettrai ma culotte porte-bonheur. Je fais toujours ça avec les artistes que j'adore. C'est très important. C'est très important. Christophe.
7: Dis-moi.
0: Là, on est à Marseille. On est au stade Vélodrome. Et tu vas chanter pour Corsou Mezzou Mezzou, pour Patrick Fiori, pour ce projet complètement fou devant 50 000 personnes.
7: Oui, c'est pas du tout flippant d'ailleurs.
0: Ça sera demain.
7: Voilà.
0: Bah, c'est pas flippant. En même temps, t'as fait le Zénith de Théodora.
7: Oui,
0: dans la série des trucs un peu sortir de sa zone de confort, c'était pas mal.
7: C'est sûr. Voilà. C'est une marque de fabrique.
0: Oui, c'est ça. Tu vois, tu aimes bien ça. Comment tu t'es retrouvée dans l'aventure Corsou Mezzou Mezzou? Est-ce que tu as une petite origine corse quelque part?
7: Alors,
0: une cousine?
7: Pas du tout.
0: Une ex-femme?
7: J'aimerais.
0: Corse, non, ce serait génial.
7: Non plus.
0: Non.
7: Non, mais j'aimerais. Mais non. Mais écoute, Patrick, on se connaît depuis des années. Et il m'avait évidemment parlé de la première version, le premier volume qui avait été fait. Et moi, je pouvais pas à ce moment-là. Et là, on s'est retrouvés. Et c'était un plaisir, quoi. C'est un plaisir. J'ai entendu ce titre que j'ai trouvé absolument magnifique.
0: Ouais.
7: Et on s'est
0: retrouvés. C'est une chanson que tu fais en duo avec Alizé.
7: Ouais. Dans l'album, c'est ça. Justement. Ouais. C'est avec Alizé. Demain, c'est avec Delia.
0: Okay.
7: Qu'on va faire ça sur scène. Et on s'est retrouvés en studio. On a essayé d'être le plus clean possible sur la diction, parce que j'ai pas du tout envie d'écorcher.
0: T'avais un répétiteur?
7: Ah mais carrément.
0: Excellent. Ah
7: mais si, répétiteur. D'ailleurs, il est avec nous aussi dans les loges. On le voit pas, mais il est avec nous. Il nous fait bien répéter quand même, parce que tu as envie de faire honneur justement et au titre et à la langue. Donc évidemment, c'est hyper important.
0: Ouais.
7: Et puis là, j'imagine qu'il y a quand même un bon nombre de Corses qui vont être là demain. Donc j'ai pas envie, si tu veux, de foirer le truc. Donc non, on est très précis là-dessus. Mais un pur plaisir, vraiment. C'est génial.
0: Patrick aussi, il a ce truc-là. Alors évidemment, c'est du plaisir, c'est des copains, c'est des chansons et puis des grands moments et des performances vocales incroyables. Mais très important pour lui. De faire vivre cette langue corse, de dire que oui, c'est une langue vivante et tout, et que même en Corse, c'est parfois pas évident de faire passer justement cette force de la langue corse. Donc, t'as bien fait de réviser.
7: Bah non, mais je te confirme.
0: Oui.
7: Non, mais ce qui est fou avec Patrick, c'est déjà il fédère énormément. Il suffit de voir le nombre d'artistes qui se retrouvent à ce concert, c'est quand même un truc de dingue.
0: Ah bah c'est mieux que les victoires de la musique. Hein.
7: Ah bah c'est The Place to Be. Non mais je te le dis.
0: Oui.
7: Non mais c'est ça qui est cool, c'est que il fédère énormément. Il a cette bienveillance aussi. Et donc quand il t'appelle pour un projet aussi beau que celui-là, de toute façon, tu ne peux que dire oui.
0: Donc toi t'as dit oui sans hésiter.
7: Ah oui, mais sans hésiter. Déjà j'ai dit oui, j'étais tellement dégoûté la dernière fois de pas avoir pu que j'ai dit c'est bon, là je suis là. Et non, c'était vraiment un plaisir. Et puis voilà. Et puis ce titre est vraiment très très beau. Donc j'espère vraiment que demain je vais pas le planter. Donc, envoyez-moi les bonnes ondes pour que tout se passe bien.
0: On va t'envoyer plein de bonnes ondes, évidemment. Et puis aussi tous nos encouragements, parce que quand même 50 000 personnes.
7: C'est ça.
0: 50 000,
7: oui,
0: Christophe.
7: Oui. C'est le mantra pour demain, c'est de bien nous rappeler qu'il y a 50 000 personnes. Voilà.
0: 130 artistes, 5 000 choristes, Corsou, Mezzo, Mezzo, ici, au Vélodrome. Je te souhaite vraiment de prendre beaucoup de plaisir demain, puis ça te fera un petit galop d'essai pour ton énorme tournée 2027, cher
7: ça,
0: Christophe.
7: Ça fait, c'est, voilà, c'est une mise en bouche, mais avec 50 000 personnes, quoi.
0: 50 000. 50 000. Merci, Christophe.
7: Merci beaucoup.
0: Combien? 50 000.
7: 50 000.
0: 50 000. Oui. Eh.

0: Christophe Willem et Alizé sur le Corsu Mezzu Mezzu numéro 3, troisième album du nom, donc toujours avec votre radio ici, vous l'avez compris, on les suit depuis le début. Christophe Willem, donc, qui chantera demain soir au stade Vélodrome cette chanson avec Delia Lucia.
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0: Corsu Mezzu Mezzu, la Corse à Marseille au stade Vélodrome. Parlons-en avec une Bretonne, la voix d'or de la chanson française, Nolwenn Leroy. Salut Nolwenn.
2: Salut.
0: Alors, c'est déjà merveilleux d'être là. 130 artistes, 5000 choristes, 50 000 spectateurs qu'on attend au Vélodrome. Mais alors, en plus, c'est l'occasion de revoir des artistes qui nous ont manqué. Nolwenn, ça fait trop longtemps.
2: Ça commence à faire un petit peu de temps, effectivement. En tout cas, pour la musique. Mais j'ai un peu disparu des radars pour me consacrer à d'autres projets.
0: Notamment la comédie.
2: Fiction, la
0: ouais,
2: comédie.
0: Bravo.
2: Mais je n'oublie pas la musique, loin de là. Surtout quand je remonte sur scène comme ça, ça me démange et je me dis à quel point il faut que je revienne vite parce que ce sont ces moments-là qui me manquent le plus. En vérité, rien ne remplace la scène. Donc c'est un plaisir de pouvoir vivre cette soirée demain ici.
0: Et la langue corse, alors, parce que je disais tout à l'heure, ta voix d'or, mais elle vient pas de nulle part, c'est que tu travailles aussi beaucoup et t'es une vraie technicienne de la voix. Donc, chanter en Corse, est-ce que ça mobilise des techniques particulières pour
2: Absolument.
0: Toi?
2: Absolument. Chanter en Corse, c'est, chanter, moi, j'ai effectivement l'habitude de chanter dans plein de langues différentes, aussi bien en breton qu'en gaélique, qu'en anglais aussi, ou qu'en, voilà. Mais c'est vrai que dans les langues, on va dire, régionales, comme le breton, qui n'a pas du tout les mêmes sonorités d'ailleurs que le corse.
0: Oui, c'est ça, c'est d'autres parties de la gorge et du palais.
2: Absolument, et c'est vrai que ma voix sonne différemment en breton, il y a plus de consonnes, c'est plus dur, qu'en corse où ça coule plus, où c'est plus rond, on va dire. Voilà, il y a plein de subtilités qui sont très intéressantes, mais c'est aussi ce qui fait la magie de ma présence ici, c'est finalement ce rapport entre la Corse aussi et la Bretagne, ce lien qui unit ces deux terre qui est, je trouve, très, très fort entre la communauté des Celtes, enfin, bretonnes et la Corse. Souvent, j'ai eu l'occasion de parler beaucoup avec les groupes corses et y a un vrai respect des Corses aux Bretons et vice-versa. Et ça, c'est vraiment quelque chose de... Ça veut dire quelque chose.
0: Ouais, et ça fait plaisir aussi d'entendre des voix féminines résonner dans ce Vélodrome, parce que c'est vrai que la Corse, tout de suite, on pense aux polyphonies corses, qui sont effectivement une immense majorité des voix masculines.
2: Ouais.
0: Et là, en l'occurrence, toi, tu chantes avec Soirina,
2: qui est un groupe de cinq nanas fabuleuses. Lorsque nous avions chanté ensemble à la Défense Arena il y a quelques temps,
0: c'était deux
2: quatre
0: ans.
2: Et maintenant elles sont cinq. Donc c'est super de les retrouver ici. On va faire une petite répétition de mon corse parce qu'il est un peu rouillé, un peu poussiéreux là. Il va falloir un peu, parce qu'en plus moi, on chante une chanson qui est up tempo, on n'a pas le temps de prendre le temps de bien, là ça y va, donc quand tu loupes ta phrase, t'as loupé ta phrase, hein. Donc faut être bien bien réveillé. C'est un exercice, cette chanson quand même, mais que j'adore. Et puis moi je suis passionnée par encore une fois par les langues, donc je prends un plaisir fou à les écouter, puis elles sont merveilleuses et j'adore leur voix et j'adore voilà, le fait que je trouve que c'est intéressant, effectivement, à travers le projet de Patrick, de Corsu Mezzu Mezzu, c'est la rencontre entre les artistes du continent et les artistes corses. Je trouve que ça crée justement aussi une magie ça apporte aussi quelque chose de merveilleux, vraiment.
0: Je vois sur ton visage, dans tes yeux, j'entends le sourire dans ta voix. Nolwenn, elle est prête à monter sur la scène du Vélodrome. Et puis, on se revoit bientôt en ce qui concerne, je sais pas, la musique, les albums.
2: Mais tu seras la première. Je viendrai te voir direct.
0: Yes.
2: Et si je reviendrai parler musique, toujours, ben bien sûr.
0: Merci.
2: On vient voir les experts. Mais l'experte. Mais oui, vraiment, j'en ai besoin et puis ça me manque. Donc je serai de retour bientôt, j'espère, en 2027, si tout va bien.
0: Formidable.
2: Il
0: J'adore
2: le faut.
0: Cette nouvelle. C'est bien, ça, on va faire des t-shirts Nolwenn 2027.
2: Maintenant, je me suis engagée, j'ai intérêt de me bouger. Là. J'ai fait des promesses là. Ouh là là là là.
0: Merci Nolwenn, à
2: merci
0: bientôt.
2: Beaucoup, merci. Merci.
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0: Sibel dans les coulisses de l'énorme concert Corsu Mezzu Mezzu. Est-ce que mon accent est bon? Je sais pas, je vais vérifier. Avec Chico, Chico et les Gypsies, salut.
1: Bonjour.
0: Comment ça va?
1: Très très bien, on est heureux de partager ce moment ici dans ce lieu mythique.
0: Alors le stade Vélodrome, l'Orange Vélodrome, faut-il dire, c'est immense. Là on est voilà, à la fin des répétitions. Chico, comment ça s'est passé?
1: Super. Super, et puis impressionné par ce stade incroyable.
0: Il est très beau, hein.
1: Il est magnifique, et la scène, elle est incroyable. Je suis sûr qu'avec le public ce soir, demain, ça va être une rencontre magnifique.
0: Oui, c'est ça. Ouais, ouais. Aujourd'hui, vendredi, les répétitions. Demain, c'est le grand concert. Comment tu es rentré dans cette bande Corsu Mezzu Mezzu? Comment tu as rencontré Patrick Fiori?
1: Mais Patrick, je le connais depuis longtemps, et puis il nous a invités la première fois déjà quand il a préparé l'album, le premier.
0: Dès le départ,
1: on était là dans cette aventure. Et ça a été bien perçu, ça a été bien partagé, bien aimé. Du coup, il nous a invités à l'Arena là, il y a 2 ans. Et
0: c'était
1: du coup,
0: à Paris, la Défense Arena, c'était 40 000 personnes. Là, c'est plus. Hein.
1: Là, c'est un peu plus, ouais.
0: Ouais.
1: Et du coup, il nous a dit, écoutez, comme je ne vais pas loin de chez vous, c'est peut-être sympa de venir. Et puis, on a sauté sur l'occasion et on est là.
0: C'est super. Alors, comme tous les artistes continentaux, vous êtes en binôme avec des artistes corses.
1: Ouais.
0: C'est ça
1: ouais.
0: L'idée. Comment ça s'est passé alors?
1: Ben, ça s'est passé très bien parce que cette chanson, elle est magnifique que nous chantons. Et puis le partage est là et il y a l'émotion. Et le public sera là, donc il y a vraiment les ingrédients pour se régaler.
0: Tu parles corse?
1: Non. Mais j'adore.
0: Et donc tu chantes quoi, en phonétique?
1: En phonétique, ouais.
0: Ah, c'est génial.
1: Phonétique.
0: Tu l'as déjà fait parce que faut bien dire que voilà, avec les Gypsy King ou Chico et les Gypsy, de toute façon tu fais le tour du monde.
1: Ouais.
0: Quand t'es par exemple, j'en sais pas, au Japon, tu chantes un peu en japonais aussi en phonétique ou pas?
1: Parfois il y a un musicien qui met des mots en japonais et ça les surprend et ils adorent.
0: Ils sont hyper heureux, bah
1: ils
0: ouais.
1: Ils sont super heureux. Ouais. Et puis surtout ils sont surpris. Mais je trouve que c'est bien de c'est des petits clins d'œil comme ça de dire, écoutez, on est chez vous, on va partager quelque chose qui vous appartient, ouais. Mais qui a en même temps, nous unit, c'est des sons, c'est de l'amitié.
0: Moi, je trouve ça beau, la langue corse, je la trouve un peu mystérieuse.
1: Ah, j'adore.
0: Elle est belle, elle est majestueuse. Hein.
1: J'adore. Et puis, les Corses, ils adorent la guitare, ils adorent chanter. Ouais. Et puis, on a été souvent, nous, jouer en Corse. Hein, au Festival de Patrimonio, à Ajaccio ou dans d'autres villes, c'était magnifique. Hein.
0: T'as un peu l'accent quand même, t'as dit Patrimonio.
1: Patrimonio. Mais c'est un lieu magnifique, qui ne paye pas de mine dans la journée, mais la nuit, là, c'est fantastique.
0: Et le festival est dingue, hein, les nuits de la guitare.
1: Ah, c'est incroyable.
0: Sublime. Bon, ici aussi, ça va être dingue. Le stade Orange Vélodrome, ici à Marseille, transformé en village corse. Et donc, Chico, les Gypsies, avec JP Marcellesi et Jean Menconi. C'est Moru, Biancu et Biu. Et je pourrais venir faire les chœurs, sérieusement?
1: Ah non, mais on va le faire.
0: Hein?
1: On va le faire.
0: Allez, non,
1: ce qui est bien, c'est que c'est l'auteur-compositeur et puis ils sont super et c'est une belle rencontre.
0: Très bien. Ben, merci pour notre rencontre ce soir.
1: Merci. Et puis, c'est un bel hommage à Patrick Fiori et je suis ravi de participer à cette aventure.
0: Ah, génial. À bientôt, Chico. Merci.
1: Et vive Marseille.
0: Ah, oui, évidemment. Évidemment.

0: Souvenir du premier album Corsu Mezzu Mezzu, Jean-Charles Papy avec Chico et les Gypsies. Allez, il est 20h46, merci d'avoir choisi votre radio ici pour passer votre vendredi soir. On est à Marseille, au stade Vélodrome pour cette soirée, dans les coulisses du spectacle Corsu Mezzu Mezzu. Ça aura lieu demain soir ici à Marseille. Tous les artistes que vous avez entendus depuis le début de l'émission, hein, réunis autour de Patrick Fiori, Jean-Louis Aubert, Jennifer, Vocheventu, Christophe Willem, Nolwenn, à l'instant Chico, il y en a d'autres qui vont arriver. Et puis il y a aussi tous ceux qu'on n'a pas pu attraper aujourd'hui parce qu'ils vont répéter eux demain matin. Je pense à Francis Cabrel, Matt Pokora, Santa, Marc Lavoine, Vianney, Julien Clerc, Soprano, Florent Pagny ou encore Carla Bruni. Un casting incroyable pour ce grand concert qui fait le pont entre Marseille et la Corse. Et des surprises aussi, des personnes qu'on n'imaginait pas sur scène avec un micro en train de chanter.
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0: Je vais faire la blague à chaque fois qu'il viendra dans Décibel, mais c'est pas midi. Et pourtant, il est avec nous, Jean-Luc Reichmann.
2: Oui.
0: Salut. Pardon, blague.
2: Mais oui, mais ça nous fait plaisir de se retrouver dans les années 80.
0: C'est ça, c'est un humour
2: c'est très
0: vintage.
2: Bien. Voilà.
0: Jean-Luc Reichmann au Vélodrome,
2: oui.
0: Pour Corsu Mezzu Mezzu,
2: oui.
0: Mais pas dans le public et pas pour animer. On sait évidemment que vous êtes un animateur chevronné, non,
2: chevronné.
0: Pour chanter.
2: Oui, je chante, en fait, c'est juste une petite parenthèse, c'est une petite respiration. Patrick Fiori, il m'a demandé d'être ici, puisque voilà, j'ai mon petit refuge en Corse depuis plus de 20 ans maintenant.
0: Okay.
2: Et voilà, ce sont les racines, c'est la vie, c'est, vous savez, je travaille ici 4 mois par an, donc j'habite 4 mois par an
0: à Marseille.
2: En plus.
0: Ouais.
2: Et puis beaucoup du reste du temps en Corse, donc je me sens un petit peu comme à la maison.
0: Je comprends.
2: Mais de l'autre côté de toi, je suis sûr qu'il n'y a plus rien. Mais là, il y a quelque chose de très très fort. C'est le Vélodrome. Quel bonheur.
0: Et puis c'est une beauté, ce stade.
2: C'est dingue. C'est dingue parce que d'habitude je le vois le soir, la nuit pour les matchs de foot, ouais. Ou les concerts d'ailleurs, puisque j'ai vu Sopra ici, j'ai vu avec Big Flo et Oli, j'ai vu avec beaucoup de monde. Mais là, d'être sur la scène, je dois avouer que il va y avoir, je pense, plus de 50 000 personnes,
0: oui.
2: Mais on se sent comme dans un écrin. C'est un écrin protecteur et je trouve que il y a aucune appréhension, c'est-à-dire que les gens sont tous bienveillants, sont tous heureux d'être là pour la bonne cause, uniquement le fait d'être ensemble, et ça me ravit.
0: Tout ça qui est évidemment lié par Patrick Fiori, qui est quand même une personnalité incroyable et hyper fédératrice.
2: Oui.
0: Mais pardon, je me réétonne, Jean-Luc Reichmann, vous chantez?
2: Oui, ça m'arrive de temps en temps.
0: Non, mais dites-moi, vous allez chanter quoi?
2: Alors, le tango corse.
0: Ah.
2: C'est un tango conditionné.
0: Conditionné.
2: Voilà, c'est ça. Non, c'est le tango corse. On avait envie d'une petite bulle de champagne.
0: Ouais.
2: Quelque chose. Je ne peux pas rivaliser de toute manière avec toutes ces voix merveilleuses.
0: Ah oui, les polyphonies.
2: Là. Alors là, c'est impossible. Là, pas du tout. Non, on s'est dit, on va faire une petite parenthèse enchantée, c'est ça?
0: J'adore l'idée.
2: Et c'est pour mettre un petit peu de bonne humeur, un petit peu de sourire. Je vais essayer de faire lever le Vélodrome et de faire des chorégraphies. Vous allez voir, ça va être extraordinaire.
0: C'est génial. Oui. C'est une chanson qui donne envie de danser le tango tout en faisant une sieste. Je
2: organisé,
0: pense que ça
2: voilà.
0: peut être très magnifique, effectivement.
2: Voilà, c'est ça.
0: Voilà.
2: Ouais.
0: Un Vélodrome comme on ne l'a jamais vu.
2: Voilà, c'est ça, un petit peu. Donc, voilà, c'est que du plaisir, c'est du feel good. Et puis,
0: ça se
2: et puis
0: voit.
2: C'est,
0: vous rayonnez,
2: c'est
0: vous êtes
2: Marseille.
0: Heureux.
2: Ah ouais, je suis très, très heureux. En fait, c'est ça. Ouais. Je suis heureux.
0: Alors, profitons-en. Merci, Jean-Luc Reichmann.
2: Merci à vous.
0: À bientôt.
2: Merci.
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0: Nous allons de belle en belle surprise dans les coulisses de Corsu Mezzu Mezzu, je croise. Oh, Icar, salut Icar.
3: Salut. Elle est bien celle-là.
0: Elle est pas mal, non, cette entrée en matière. Non, mais c'est toujours un plaisir de te croiser. La dernière fois qu'on s'est vu, c'était pour le spectacle des Enfoirés.
3: Oui, oui.
0: Tu vois,
3: et
0: voilà.
3: Là, il y a genre 20 artistes de plus que t'es la taille du truc, c'est incroyable.
0: C'est énorme.
3: Je suis impressionné.
0: Énorme.
3: Je suis impressionné. Le stade, les artistes qui sont là, ça va être dingue.
0: T'étais déjà venu au Vélodrome pour voir des matchs?
3: Une fois au Vélodrome. Moi, je suis un vieux supporter de l'OM époque Panasonic, Chris Waddle, Bolly, Mouk Long.
0: Tu te souviens qu'ils avaient une chanson, Waddle et Bolly? Ça faisait Hey, we've got a feeling.
3: Ah, ça y est, j'étais en CP.
0: Oui, bah parce que t'es jeune et moi je suis vieille. Non, dis-le moi comme ça.
3: J'ai pas du tout dit ça. J'ai dit, je me rappelle que j'étais en CP quand en 93 il y a eu la coupe.
0: C'est ça. Et ils avaient leur duo et la nuque longue.
3: La nuque longue que j'avais aussi jadis.
0: Très naguère, important. Oui. Tiens, je sais que tu es un très bon pédagogue, Icar, parce que toi-même tu as bénéficié, tu me l'avais raconté en émission, des services d'une merveilleuse répétitrice qui en un été t'avait fait rattraper tout ton retard,
3: oui,
0: en français,
3: absolument,
0: etc.
3: Au collège.
0: Alors, eh bien voilà, quand on a reçu, il faut redonner. Alors, apprends-moi à dire quelque chose en corse, puisque ce soir, tu as fait ta répétition en Corse avec le groupe La Vinta.
3: Ouais.
0: Et demain, vous allez chanter ensemble au Vélodrome. Mmh. Apprends-moi un petit bout de phrase en corse, s'il
3: te plaît. En vrai, si on était chez les Gaulois, dans le village des Gaulois d'Astérix, on m'appellerait Phonétix.
0: Tu es Phonétix.
3: Voilà, je suis Phonétix parce que j'ai tout simplifié, évidemment, pour la prononciation. Je pense qu'on est tous un peu dans ce cas-là.
0: Ouais.
3: Mais ce qui est très important, ce n'est oui, il faut bien chanter les mots, mais il faut surtout les comprendre, parce que c'est des chansons riches de sens. Il ne faut pas chanter sans comprendre une chanson, sinon on ne veut pas la porter.
0: C'est vrai.
3: C'est ça mon seul, dans ma petite pédagogie minuscule, mm-hmm, le seul truc que je dis, c'est comprendre les mots qu'on chante, parce que c'est une île forte de valeurs et de, qui manque, et de beaux principes, et donc ça fait du bien d'avoir des chansons glorieuses comme ça, avec des textes dingues.
0: Alors ta chanson, à toi, elle parle de quoi ?
3: Elle parle de si on tire tous ensemble, Catena c'est la chaîne.
0: Ouais.
3: Si nous tiremos tutti insieme, forse un giorno scapperà. Voilà, si on tire tous ensemble, et on a besoin de cette union aujourd'hui, Dieu seul sait à quel point tous ensemble, dans le même sens, on tire cette chaîne, elle finira par se rompre et le fracas de ces chaînes sera entendu jusqu'au continent. Nous sommes en train de parler au moment où le président de la République, Patrick Fiori, passe devant nous.
0: Hein, Patrick, le roi, président, Patrick président. Non, il veut pas. Le Vélodrome, c'est déjà un territoire. Je te jure. Quand il t'a contacté, Patrick Fiori, pour rejoindre cette aventure Corsu Mezzu Mezzu, toi tu connaissais la musique corse, t'étais déjà allé en Corse, c'était quoi ton niveau de corsitude?
3: C'était à peu près proche du néant, pour ne pas dire le néant, et il m'avait appelé à midi pour la première fois sur le Corsu Mezzu, c'était à Ajaccio, il y avait une soirée à Ajaccio, il y a 2-3 ans. Il y a 3 ans. Et il me dit, est-ce que tu me rends un service? Je lui dis, oui, quoi qu'il arrive. J'étais à Paris, hein. Il était midi. J'étais chez l'ophtalmo.
0: Okay.
3: J'oublierai jamais, ça a changé ma vie. Et je lui dis, oui. Il me dit, est-ce que tu me rends un service? Je lui dis, oui. Il me dit, tu vas regretter d'avoir dit oui. Je lui dis, quoi? Il me dit, s'il te plaît, il y a cette chanson. Je te demande un remplacement d'urgence. Est-ce que tu peux le faire? J'ai pris l'avion, je suis arrivé, j'ai appris la chanson en phonétique en Corse, en exprimant évidemment, en lisant le sens.
0: Oui, tu t'es fait expliquer, tu savais ce que tu chantais.
3: Voilà, et je suis arrivé et j'ai chanté avec La Vinta il y a 3 ans, comme si je l'avais chanté toute ma vie en phonétique, et j'ai pris un plaisir incroyable et j'ai intégré Corsu Mezzu 2, une chanson que j'ai chantée avec Diana Salicetti, et là, ça reprend et on est là au Vélodrome, après la Défense Arena, sous le regard bienveillant de Bruno Benabar.
0: Salut Benabar.
3: Tu sais, on dirait qu'on est des commentaires PM. Il y a les chevaux qui passent et tout.
0: Genre, Benabar est en tête. Il rattrape Patrick Fiori devant le bar.
3: T'as choisi ton lieu.
0: Pardon, on a installé le studio dans un endroit stratégique de
3: magnifique.
0: La soirée. C'est comme ça qu'on a fait. Eh ben, viens nous dire bonjour en direct.
3: Viens nous dire bonjour. Viens.
0: Benabar.
3: Viens, Bruno.
0: De toute façon, t'étais invité. Comment ça va?
4: Ben ça va bien, et vous-même.
5: Faut aller le voir en concert.
4: Merci.
0: Bienvenue Benabar, et tu peux même t'asseoir.
4: Ouais, super.
0: Regarde. Oh
4: bah, désolé de m'incruster pendant ton interview.
3: Jamais.
0: Non, je demandais à Icar comment il avait rejoint l'aventure Corsu Mezzu Mezzu, mais ça m'intéresse pour toi aussi. Alors lui, il a dépanné Patrick, et finalement il a été adopté par la famille. Et toi?
3: Un heureux hasard.
4: J'ai dû le dépanner aussi. Il m'a appelé. Moi, j'ai fait partie du premier. Quand il faisait ça dans un sous-sol en banlieue avec son camarade. Curieusement corse d'ailleurs, ce qui est assez surprenant. Et puis après, on s'attendait pas du tout à l'époque, ça allait devenir ce phénomène incroyable.
0: Mais c'est ça. Là, ça a pris une ampleur. Alors déjà, il y a eu un énorme concert il y a 2 ans à Paris, la Défense Arena, plus grande salle fermée d'Europe, 40 000 personnes. Là, ici, le Vélodrome, c'est plus de 50 000. C'est quand même incroyable. probable. Est-ce que vous auriez parié là-dessus, messieurs?
4: Ah non, pas du tout. Et d'ailleurs, je ne crois pas que c'était l'ambition de Patrick de voir aussi grand. C'était surtout rendre hommage aux Corses. Et surtout, le truc qui était sublime dès le début, c'était d'avoir un chanteur corse et un chanteur du continent.
0: Ouais.
4: Ou chanteuse, évidemment. Et ça, c'était vraiment, c'est ça qui a donné quand même l'esprit et la philosophie du truc.
3: L'esprit mezzo mezzo, qui veut dire moitié-moitié.
0: Voilà.
3: Voilà, c'est
0: vous
3: ce
0: avez
3: lien.
0: Dit professeur Icard, il nous apprend plein
4: et non
0: de
4: pas
0: trucs.
4: Mezzé, mezzé. Je dis
3: mezzé,
4: ça
3: pour les
0: Libanais. Chanteurs libanais.
3: Absolument. Mais tu sais que t'es le premier concert que j'ai vu en France quand je suis arrivé faire mes études à Montpellier.
4: Et oui, on m'a dit que t'as voulu repartir le lendemain d'ailleurs.
3: Exactement, j'ai voulu arrêter mes études de droit. Non, c'était incroyable, tu chantais les chansons en disant j'enlève toutes les voyelles, tu te souviens de ça?
4: Oh putain, oui.
3: Tu te souviens de ça?
0: Ouais, ouais. C'est ton premier concert.
3: C'était il y a 20 ans. Le premier concert quand je suis arrivé en France, il y avait lui et Ben Harper direct derrière le lendemain, je crois.
4: Wow. T'as dû confondre, non?
3: Non, je te jure. Je te jure, c'était au Rockstar, j'oublierai jamais ta tenue. Il y avait même un petit bonhomme que tu faisais parler, une figurine.
4: Ah, Hulk.
3: Voilà, t'as vu, il
4: sait. Ah, yes.
0: Mais c'est fou, ça.
3: Ah, ouais.
0: Et alors, ça t'a marqué, toi?
3: Il y a des gens qui t'inspirent comme ça, et Bruno est un immense artiste, et je suis très fier d'être assis à côté de lui aujourd'hui.
4: Merci, mon pote.
0: Moi, je suis bien contente de vous avoir tous les deux en studio. Il m'a appris des trucs sur la langue corse. Benabar, apprends-moi un mot de ta chanson en corse, toi aussi.
4: Sanprigionato.
0: Sanprigionato.
4: E mamma se ne morte, perdona mia mamma, ti fatti tanto male. Il est où, Jean Menconi? Heureusement, il est pas là.
3: C'est pardon, c'est maman, de t'avoir tant fait de mal.
4: Ouais, c'est ouais. Ça, c'est, ouais. C'est un prisonnier qui s'en veut d'avoir fait tant de mal à sa maman qui est morte entre-temps.
0: Oh.
4: Ouais. Et oui.
0: Écoutez, comme ça met une très bonne ambiance, cette chanson, je vous propose de l'écouter maintenant, ici, Décibel, dans les coulisses de Corsou, Mezzou Mezzou. Aujourd'hui, les répétitions, demain, le grand, grand show. Benabar, Icard, merci d'être passé.
4: Merci à toi, avec plaisir.
3: Merci beaucoup.
0: Merci.
4: Merci beaucoup.

0: Benabar, quelle beauté cette chanson. Et c'est là-dessus que se termine notre décibel spécial Corso Mezzo Mezzo au stade Vélodrome, qu'on remercie évidemment pour son accueil chaleureux. Merci aux équipes de Ici Provence. On va faire des merci Mezzo Mezzo. Alors à Marseille, on remercie Maël Lerner, Eric Sorek, Yann Maran, Bertrand Montando, Pascal Morel et Bénédicte Meunier. À Paris, on remercie Iris Guitoni, Géraldine Maillère, Franck Mollier, Christian Lefebvre et Basile Combe. Merci à vous aussi, les amis, d'avoir écouté cette émission pas comme les autres, il est vrai, mais en cette période de mur, ça fait du bien d'être sur un pont de temps en temps, vous ne croyez pas? Allez, merci, merci infiniment. Cette émission sera disponible évidemment en replay dans 5 minutes sur votre site ici.fr. Salut.
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3: Bonjour la France, j'espère que tu vas bien. La France en ce jour de finale. Pour ceux qui sont déjà en week-end de Pentecôte, j'espère que vous allez bien, que le soleil vous bronze où que vous soyez. Comment ça va, Éric ?
4: Écoutez, très en forme. Bonjour Valérie, bonjour à tous. Je vous ai prévenu avant l'émission. Je vous ai dit aujourd'hui, c'est même pas la peine, tu ne vas pas au bout.
3: Ah, bien sûr.
4: C'est pour moi aujourd'hui.
3: Bon, écoutez, le gars s'est mis
4: non,
3: en
4: c'est short. Pour moi aujourd'hui.
3: Oui, bien sûr.
4: Oui, j'ai mis en short. Vous êtes toute belle, toute
3: oh
4: en jaune.
3: Moi, je suis en jaune, ouais. Alors, je vous rappelle que l'enjeu est de taille. Le premier prix, c'est un séjour pour 4 personnes au parc Astérix. Et là, c'est le cap sur l'Égypte. Grâce au parc Astérix, parmi plus de 50 attractions et spectacles, vous allez affronter les remous de la descente du Nil, vous allez prendre de la hauteur avec l'envol d'Ibis, mais vous découvrirez aussi cet Automatix. Vous dormirez évidemment dans une chambre familiale pour 4 personnes, les petits-déj et les dîners, c'est compris. Et puis surtout, pour qu'on vous accompagne jusqu'au bout, oui. On vous offre une carte carburant de 100 € et le parking inclus. Si ça, c'est pas du beau cadeau.
4: Bien sûr.
3: Alors ça, c'est le premier prix. Qu'est-ce qu'on gagne si on ne va pas voir Astérix et Obélix ?
4: Alors, on pourra quand même aller se balader au parc Astérix. Ça sera pas totalement offert.
3: C'est pas une musique égyptienne, ça.
4: Non, pas du tout. Parce que dans le parc Astérix, toute l'entreprise Malongo s'est installée. Et alors, devant chaque attraction, vous arrêtez. Vous voyez, vous prenez un petit peu des petites pièces comme ça. Hop, et hop, vous appuyez sur le bouton. Et là, attendez, je le goûte. Oh, oh.
3: Malongo est là.
4: La machine espresso Malongo qui vous sert un petit.
3: Voilà, alors 32 dosettes, 6 verres.
4: 32 dosettes.
3: Hein. Et nos 4 candidats la pièce, hein. Victorieux de la semaine, on les accueille. Bonjour les amis.
4: Bonjour.
5: Bonjour.
3: Comment ça va ?
5: Bonjour.
3: Ça va ?
6: Ça va bien.
5: Ça va bien aussi.
4: C'est Christophe.
3: Ah bah il y a un seul mec, un rescapé. Eh oui, c'est le rescapé de l'équipe de Eric, évidemment. Oui. Alors évidemment, bon, 2 demi-finales. La première demi-finale verra s'affronter Maud contre Lydia, ce qui veut dire que Muriel et Christophe, vous pouvez aller boire un petit café ou faire du cheval.
4: Oui.
3: Alors.
4: Non mais attendez, qui va accepter de jouer avec moi entre Maud et Lydia ?
3: Alors on a tiré au sort.
4: Et voilà.
3: Lydia, je suis désolée, je suis obligée de te confier à Eric.
4: Ah là là.
5: Oui, bah pourquoi pas, j'ai rien contre lui. Hein.
3: Ah bah c'est super. Merci Lydia de cette belle...
5: Il n'y a pas de jaloux, j'aurais fait les deux.
3: Exactement. Alors Maud, tu restes avec moi. Je rappelle que tu joues avec ici Touraine.
5: Touraine.
3: Exactement, tu as 47 ans, tu habites Charentilly. Tu es mariée à Olivier, tu as 3 enfants, tu as 2 chats et tu es infirmière scolaire. J'ai oublié un truc ou pas ?
5: Non, c'est très bien, très bien.
3: C'est bien, il y a un truc que tu aimerais que je dise sur toi. Tu aimerais que je dise.
5: Non, que je suis une personne formidable.
3: Oui, bah oui, t'as toujours raison, c'est ça.
5: Oui, et ça se confirme en fait.
3: Hein. Bah bien sûr, évidemment.
5: Plus j'ai toujours raison.
3: T'as toujours raison, mais évidemment, qu'est-ce qu'il dit Olivier ? Il dit que t'as toujours raison aussi ou pas ?
5: Ah bah non, hein, bah non, mais il me le dit qu'après, par contre, il dit « Ah, si j'avais su, je t'aurais écouté ».
3: Ah, mais ça c'est, oui, ah. Ouais, mais ça c'est le principe de l'homme, hein, de pas écouter sa femme, et après de dire « Si j'avais su, j'aurais pas venu ».
4: Oui.
3: Alors
5: voilà, bah, je vois que c'est partout pareil, quoi, en fait.
3: Mais évidemment, tous les hommes ont cette qualité exceptionnelle de reconnaître bien après que leur femme a toujours raison. Alors, est-ce que tu as pris ton œil de Nazar, qui est ton porte-bonheur ?
5: Bien sûr, il est toujours avec moi, mon œil de Nazar.
3: Bon, donc tu l'as dans la main, t'es prête à dégainer, etc. Alors.
5: J'espère qu'elle me porte chance.
3: Mais oui, ça va te porter chance. On va tout de suite marquer le premier point, histoire d'être dans le tempo. Tiens, je te mets un petit bout de Mission Impossible. Ça, c'est la musique pour Éric Bastien qui, chaque semaine...
4: C'est impossible pour moi.
3: ...tente de gagner.
4: Je n'y arrive pas.
3: Alors, écoute bien cette question. Notre ami Tom Cruise, elle... Mission impossible. Hein. Eh bien, figure-toi qu'avant d'être acteur, il a failli être prêtre. Est-ce que c'est vrai ou faux ? Top chrono, 5 secondes.
5: Oh, bah, je dirais peut-être vrai.

0: peut-être, peut-être.
1: Bah t'as bien raison parce que c'est vrai, il a même fait des études pendant quelques temps dans un séminaire franciscain à Cincinnati. Et puis finalement, il a décidé que c'était mieux les cascades que la soutane. Bravo, premier point pour Maud.
2: Lydia est donc avec nous et Lydia, très gentiment, a accepté voilà, de changer de team et d'être avec moi aujourd'hui. Tu vas voir Lydia, tu ne vas pas le regretter.
0: Est-ce que t'as bien... À vrai dire, pour être honnête, j'ai pas le choix.
1: Voilà, alors, merci de le reconnaître.
0: Mais ça me va très bien.
1: Voilà. Voilà, voilà.
2: Comment dire? Bon, Lydia, est-ce que t'as bien dormi? Moi, voilà, ça c'est du coaching. Est-ce que
1: du coaching,
2: est-ce que c'est du coaching? Est-ce que t'as bien fait dodo, par exemple? Oui, ça a été.
0: Bien, oui, oui.
2: Ok,
0: oui.
2: T'as fait de beaux rêves. Qu'est-ce que tu as pris à ton petit déjeuner ce matin? Voilà, est-ce que tu étais heureuse?
0: Comme d'habitude, hein. Mon petit jus d'orange, voilà. Les petites biscottes.
2: Oui.
1: C'est beau chez toi ou pas?
2: Bah oui, est-ce qu'en Loire-Atlantique, c'est beau?
0: On crève de chaud.
2: Ouais, tu habites à Bouey, en Loire-Atlantique, avec ton chéri, Jeannot, deux enfants, Laurent, Adeline, ils ont 36 et 40 ans, les petits-enfants, Théo et Arthur. T'as un truc de prévu ou pas ce week-end d'ailleurs, puisqu'il fait chaud, tu vas profiter un peu?
0: Non.
2: Pourquoi?
0: Non.
2: Faut sortir.
0: Oui, une petite marche, je pense. Mais le matin, parce que l'après-midi fera tôt chaud, je pense que je vais aller dans le jardin le matin.
2: Bien sûr. Quand je te reposerai cette même question à 12h58 et que je te dirai qu'est-ce que tu fais ce week-end, tu me diras, je fête ma victoire, bien évidemment.
1: Ok, c'est bien. Tout serait peau de l'ours, compagnie, quoi.
2: Voilà, la fontaine, tout ça, tout ça.
1: La fontaine, la poutre, enfin tout ça.
2: Exactement. Connaissez vos classiques. On y va, on joue. Voici un premier point avec A. On adore.
1: Et...

0: recycler le papier à l'infini. C'est mon affirmation du jour. On peut recycler le papier à l'infini, vrai ou faux? Top chrono, Lydia, 5 secondes.
1: Faux.
0: Tu dis faux? Oh, tu commences bien, Lydia. Oh, t'es bien. Oui, c'est absolument faux. Certains matériaux, comme le verre ou l'aluminium, peuvent être recyclés presque à l'infini. En revanche, le papier et le plastique se dégradent à chaque cycle. Bravo. Un point, Lydia.
2: Un point, Maud. Un point, Lydia. C'est magnifique. Allez, tout de suite.
0: Attendez, j'ai un petit message pour Patrice.
2: Oui.
0: Patrice qui a joué avec nous hier. Et je sais qu'il nous écoute à cette heure-ci. Je voulais lui rappeler que...
3: Et maintenant...
0: C'est pas Claude Nougaro, c'est bien Gilbert Bécaud. C'est pour toi, Patrice. Merci beaucoup.
2: L'humiliation jusqu'au bout,
0: jusqu'au
2: même
0: bout.
2: Quand le candidat n'est pas là. Alors, Patrice, je te soutiens. Je
0: t'embrasse.
2: Bien, allez, tout de suite, vous écoutez ici. Et comme il fait beau, je veux gagner parce que je suis toujours en tête. Allez, c'est Zaz, je veux vous écouter ici. On vous kiffe, à tout de suite. Allez,

0: prends mon casou. Je prends mon casou, hein.
1: Non. Allez, voilà. Mon petit Basile, voilà.
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0: En même temps, vous avez bien fait flipper le dauphin toute la semaine, vous. Hein, donc,
1: oui, mais moi, on a reconnu que c'était un dauphin.
0: Allez-y. On dirait un coq, mais qui a mal aux dents.
1: Alors, Maud, un point. Lydia, un point. Alors, dis donc.
0: C'est bien Marilyn Monroe, hein.
1: T'as vu? Qu'est-ce que tu vas faire, Maud, toi, ce week-end? Est-ce qu'il, d'abord, est-ce qu'il fait beau?
3: Que je vais pouvoir aller à Astérix, du coup.
1: Mais évidemment, tu penses bien. Il fait beau chez toi, là, en plus, là.
3: Oui, oui, en Touraine, il fait beau, là. Il fait très beau.
1: Ah,
3: je pense que c'est partout en France, là.
1: Bah, j'espère que c'est partout en France. Bon, ma chérie, c'est le quiz musical. Alors, écoute bien. On va te faire écouter, je vais te faire écouter deux gros tubes. Hein, vraiment, alors là, pour le coup, c'est des énormes tubes. L'un après l'autre. Et puis, j'espère que tu marqueras les deux points. Écoute bien, c'est un chanteur. Premier extrait. Et Patrick Hernandez?
3: Oui.
1: Bah écoutez.
0: C'est simple.
1: Born to be alive.
3: To be alive.
1: Oui, premier point pour toi, ma chérie. Alors. Hey. Born to be alive.
0: Oh, c'est l'apéritif, ça, hein, parce que c'est facile.
1: Calme-toi, c'est pas évident. Elle aurait pu ne pas trouver. Elle est forte, c'est tout.
3: Ah oui, hein, je suis stressée. Hein.
1: Mais évidemment, respire mon petit bouchon.
0: Ah, c'est-à-dire que Patrice nous aurait dit que c'est Claude Nougaro. Hein.
1: Oui,
0: on l'embrasse, Patrice.
3: Je voulais dire dédicace, mais sinon ça allait me porter mauvais espoir. Oh. Mais je voulais dire dédicace Gilbert Bécaud, mais j'aurais perdu. Donc.
1: Ah, exactement.
0: Pas possible.
1: Oui.
0: Ah.
1: Patrice.
0: Mon pauvre chéri. T'embrasse, Patrice.
1: On sait que toute ta famille t'écoute.
0: J'ai trois générations.
1: Alors, attention, là c'est une chanteuse, c'est aussi un énorme tube. C'est parti.

0: Alors, je sais pas. Je vais dire Mireille Mathieu, mais je pense.
1: Alors, sache que cette chanson a remporté l'Eurovision en 1983 pour le Luxembourg. Après, elle a eu une carrière, elle a fait deux trucs, c'était Corinne Hermès.
2: Est un cadeau.
1: Et Corinne Hermès, elle avait fait quoi après? C'était quoi son autre tube?
3: Elle a fait elle a travaillé dans la maroquinerie, non, je crois.
1: Non, mais...
3: Hermès, non. T'as pas fait ça, non.
1: Allez, un point pour Maud. Vas-y, c'est à toi de jouer.
3: Bon, Lydia, tu l'avais ou pas, Corinne Hermès? Parce que c'était pas évident.
0: Ah non, moi j'étais partie sur Marie Myriam, mais pas la chanson de l'Eurovision, une autre qu'elle aurait sortie après, donc j'aurais pas trouvé non plus.
3: C'est vrai que l'année prochaine, ça fera 50 ans qu'on n'a pas gagné l'Eurovision. Parce que c'était en 77, on est en 2027.
0: Quand on voit ce qu'on propose, c'est normal.
3: Bon, on va passer à autre chose tout de suite. Tu vas nous mettre mal avec les maisons de disques, là. Donc,
0: quand on voit ceux qui gagnent, c'est pareil. Ouais. Voilà.
3: Bon. Ah, c'est sûr que si à l'Eurovision, on avait ça. C'est tout autre chose.
0: Ah, bah là, oui, c'est clair.
3: Patrice, on t'embrasse, encore une fois.
1: Patrice.
3: Patrice. T'aimerais partir en Mongolie, dis donc. Parlons un peu de voyage. On a envie de s'évader. Pourquoi t'as envie d'aller là-bas? Toi qui as déjà fait le Pérou, le Népal, Madagascar?
0: Parce que c'est un pays qui me plaît. Il y a un petit peu de tout. Il y a des déserts, il y a de la montagne, il y a des cascades, il y a des temples. On peut dormir dans des yourtes, on peut faire du cheval, faire du chameau. Et voilà, moi je fais beaucoup de tourisme solidaire. Et là j'ai eu un break parce que j'ai eu des opérations pendant 4-5 ans. Et j'aimerais, tant que je suis encore capable, de pouvoir faire du tourisme solidaire. Et la Mongolie m'a toujours intéressée.
3: Et je te souhaite. Je sais que tu aimerais faire avec Jeannot aussi, ton mari, un week-end en Europe, peut-être à Rome, entre autres.
1: Vous voulez 200 personnes.
3: Ah, ça serait bien si j'étais 100 personnes, ça c'est sûr. Quand est-ce que j'anime au taquet 100 personnes? Enfin bref. Bon, Lydia, nous allons jouer tout de suite avec ton quiz musical. Deux artistes, c'est très court, on écoute un petit extrait. Et il faut reconnaître de qui il s'agit, voici le premier.
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3: Oui, madame Cookie Dingler, oh là là, mais oui, bien sûr. Même pas envie de chrono. Lydia, c'est un point de plus, c'était un peu l'équivalent de Patrick Hernandez. On était sur un niveau un peu d'apératif. Voilà, on est d'accord, un truc cool. On complique un chouïa, voici le second.
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3: On complique.
0: Sabine Paturel.

0: mais voilà, j'allais te demander de le
1: manger le chocolat.
2: Et oui. J'ai tout fumé, les cravenes. Allez.
0: Ah ben, ça fait un point de plus. On est sur la même génération que Corinne Hermès. Hein. C'était les mêmes années.
2: Mot 2, Lydia 3. Et tout de suite, on part avec un petit titre des années 80. Mike Oldfield, Moonlight Shadow. Ah, vous êtes

0: je fais la guitare quand même.
1: Je suis bon hein, quand j'accompagne Michael.
2: Vas-y,
1: à Moulin Shadow.
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1: À moi tout seul.
2: Comment il s'appelait
1: Rémi Bricard.
2: Rémi Bricard. Voilà, je vais.
0: C'est la vie.
2: Blanc cool. Alors avec
0: voilà,
2: la la la la la avec la colombe qui lui faisait caca dessus là. Oui. Alors
1: ah bon?
2: Oui.
1: Pauvre colombe.
2: Maud, il oui. paraît que bon, alors on rappelle que Maud est infirmière scolaire. Hein, c'est Mère Teresa. Elle est toujours là quand il se passe un truc. Elle est au resto, elle est peinarde. Il y a un mec qui s'étouffe. Pof, qu'est-ce que tu lui fais?
4: Bah, un petit emlich en fait, hein, pour lui faire cracher le morceau de viande qu'il avait avalé de travers.
2: Voilà, voilà. Elle a un petit rancard, elle est peinard, pouf, elle sauve la vie d'un mec. Il y a un voisin qui l'appelle parce que sa femme est pas bien, pouf, et du coup...
4: Ouais. Eh bah oui, bah, un petit malaise, et puis bah voilà, qu'est-ce qu'il... Et en fait, ils m'appellent tous avant d'appeler les pompiers ou le SAMU, quoi. Je suis pas... Et bah... bon, des fois, j'arrive...
2: Bah
1: c'est
2: oui,
1: normal, elle est infirmière.
4: Bah,
2: l'enfant des voisins, il sonne chez toi, il vient de se couper le doigt, bim, c'est... Ouais. Non.
4: Bah, le morceau de doigt dans le torchon.
2: Eh bah voilà. Oh. Eh voilà. Ah bah heureusement que tu n'es pas la voisine d'Éric Bastien, ma chérie.
1: Je serai tout le temps chez elle. Hein.
2: Ah bah, ça,
4: je pas de souci. On vous accueille. C'est ce que je vous ai dit au début de ce bail.
1: Oui, oui. Non, alors, je crois qu'elle ne me connaît pas.
2: Hein. Alors, je crois que tu ne connais pas le niveau d'hypocondrie d'Éric Bastien, ma chérie.
4: J'en ai un aussi à la maison. Ils se partageront peut-être qu'à deux. Ça...
2: Oh mon Dieu, Olivier est hypocondriaque. Ton mari est hypocondriaque.
4: Non, pas mon mari. J'ai un de mes enfants qui est... D'ailleurs, Enzo, s'il m'entend, lui, un petit truc, il en fait une montagne, quoi. Mais
2: oh mon Dieu.
1: Enzo, my brother.
2: Ah là là là. L'hypocondrie, cette maladie, bien trop souvent, qui casse les pieds de tout le monde. Alors, ma chérie,
4: ouais,
2: tu as deux points. Oui. Il faut absolument que tu marques et que tu prie que Lydia ne marque pas. Tiens, une ambiance. Comment s'appelle une terrasse aménagée sur le toit d'un immeuble, souvent avec une ambiance branchée, un bar, une vue panoramique? Comment on appelle une terrasse aménagée sur le toit d'un immeuble? Top chrono.
4: Oh là là, sur le toit.
2: Ouais.
4: Non, je sais pas, peut-être un... Je sais pas du tout, je suis stressée.
2: Oh ma chérie, c'est un rooftop.
4: Ah non, j'aurais pas eu ça.
2: Eh oui, un rooftop, c'est bon, alors c'est vraiment, il y en a beaucoup, c'est très urbain hein, les rooftops. Il y en a plein à New York, à Paris, il y en a même à Marseille, bref. Eh oui, on fait des soirées privées, des bars, des DJ. Bon ma chérie, là, malheureusement, même si Lydia ne marque pas, vu qu'elle a 3, c'est elle qui part en...
1: Oui, non mais allez-y, hein, terminez vos phrases, hein, je sais que vous avez un petit peu du mal.
2: En même temps, c'est ma candidate, hein.
1: Ouais, elle aussi. C'est vrai.
2: Alors.
1: Ah Valérie, vous êtes tout en jaune, cette petite mésange comme ça sur votre épaule, moi qui arrive avec mon bric-à-brac, et hop, c'est parti.
5: C'est la vie en couleur, tiens,
1: c'est ça que vous cherchiez.
2: Rémi, bricouille. Ah là là, mon Dieu.
1: Bon, Lydia. Ma Lydia.
4: Je suis désolée pour Maud.
1: Hein. Ah oui,
4: j'aurais
1: oui,
4: pas
1: je
4: trouvé
1: comprends.
4: Non plus, honnêtement. Aucune idée.
2: Eh oui, c'est une question... Raphaël et Luigi, c'est des questions beaucoup trop parisiennes.
1: Ouais.
4: Ouais.
1: Est-ce qu'on peut écouter du Cobu? Parce qu'à 10 ans, Lydia...
2: Lydia Jones.
1: Tu faisais du vélo avec un copain en maillot de bain. Eh bien, là, il fait chaud, c'est tendance. Qu'est-ce qui s'est passé?
4: Ben, on faisait le tour de l'immeuble, on partait chacun d'un côté, c'est à qui arrivait le premier, et c'était un été où il faisait très chaud, donc j'étais en maillot de bain, et on s'est frôlé, et il est reparti avec ma culotte, avec sa poignée de frein. Je suis descendue de mon vélo et j'ai monté en courant à la maison me cacher.
2: Oh mon Dieu.
1: Ah oui, parce que t'es
4: m'ont pas mis pendant 2 jours.
1: Et oui, t'avais les fesses nues, t'es remontée comme ça rapidement. Ah là là.
4: C'est ça.
1: Quelle histoire.
2: Ça, c'est horrible. Quand t'es enfant
4: avec un bel hématome sur la cuisse.
2: Ah ouais, c'est horrible.
1: Bon, pute Lydia.
4: Ouais.
1: Bon, allez, pour le fun, on va poser cette question, mais tu as bien compris qu'avec tonton Eric, ça se passe comme ça et tu seras avec nous pour la finale.
2: Tonton Eric qui récupère mes candidats.
1: Voilà.
2: Allez.
1: Oui, mais alors. Attention, parce que je les récupère, mais j'arrive jamais à les faire gagner.
2: C'est vrai.
1: Là, oui, mais pas jusqu'à la fin.
4: Non.
1: Attends, on va y arriver. Tiens, je vais prendre une petite photo de toi, là. Quel appareil photo instantané a connu un immense succès dans les années 80? Top chrono, 10 secondes. Quel appareil photo?
4: Le Polaroid,
1: l'appareil photo instantané qui a connu un immense succès grâce à son développement instantané. Le Polar, Jacques Henry. Oui, c'est le Polaroid. Bravo.
2: Bien, ma petite Maud, je t'embrasse très fort. Et Lydia, tu vas directement sur le banc de la finale.

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2: Et je vous rappelle que Lydia s'est qualifiée pour la finale pour tenter de gagner premier prix, un séjour pour 4 personnes au parc Astérix, pour faire la descente du Nil, pour prendre de la hauteur avec l'envol d'Ibis et pour découvrir cette automatique, la chambre familiale, les petits-déj, 100 euros de carburant, le parking inclus ou la machine à café Malongo, les 32 dosettes et les 6 verres en verre. On accueille maintenant Christophe et Muriel qui vont s'affronter à main nue. C'est parti. Comment ça va, Muriel ?
3: Eh bien, ça va bien, mais là, aujourd'hui, j'ai beaucoup de stress.
2: Ah non, non, non, non, non, non. Ma petite Muriel, tu ne peux pas avoir du stress, pas une femme comme toi. Non.
3: Bon. Allez. On va y aller. On va
2: Mais
3: y aller.
2: Oui, tu as eu 80 ans il y a deux jours, tu habites à Nice.
3: Ouais, peut-être que c'est dur à partir de 80 ans, on va savoir.
2: Oh, mais non, t'as la patate, on dirait pas que t'as 80 ans. Mais non, tu as fait de l'équitation, tu marches, tu bricoles, tu maroufles, tu jardines, oh là là, pop, pop, pop. Non, non, il paraît même que t'as collectionné des cravates, dis donc.
3: Oh putain, oui, c'est vieux, ça. Oh, je sais que c'est vieux. Oui, j'en avais plein. Et j'en avais une amphore pleine.
2: Et alors, tu en faisais quoi de ces cravates?
3: Eh ben, je les gardais comme elles étaient belles. Et puis, un beau jour, j'en ai eu ras-le-bol. Je les ai vendues sur un vide-grenier.
2: Eh ben voilà, comme ça, allez, put. Alors, il paraît que t'as un petit rituel. Avant de te coucher, il faut que toutes les portes de placard soient fermées.
3: Ouais, faut pas le dire, non, c'est atroce. Même, j'ai collé le virus à ma petite fille parce qu'elle en fait comme moi. Elle se lève et elle ferme ses portes de placard. C'est dingue.
2: Dingue. Moi j'ai fait ça toute ma vie. S'il y a un monstre dans le placard, qu'est-ce qu'on fait?
4: On chasse.
3: Ah ben on l'accueille.
2: Bah ça dépend, je veux dire. Dans Monstres et compagnie, il n'y a pas toujours des monstres sympas. Hein, donc bon,
3: on sait. On arrive à faire ce qu'on veut quand même d'un monstre quand on veut bien.
2: Ouais, bah écoute, avec une bonne batte de baseball. Alors, ma chérie, on va tout de suite, on va marquer le premier point avec une question et une petite ambiance.
5: Même si je m'améliore, je rêve encore.
2: Alors, nous allons parler de rêve. Il paraît que Sigmund Freud a une théorie selon laquelle, si on n'arrive pas à s'endormir le soir, c'est parce qu'on est éveillé dans le rêve de quelqu'un d'autre. Est-ce que cette théorie est celle de Sigmund Freud? Si on n'arrive pas à s'endormir, c'est qu'on est éveillé dans le rêve d'un autre. Top chrono, 5 secondes.
3: Moi, je vais dire que oui, après tout, il n'était pas si con que ça, ce mec.
2: Bon, alors, il n'était pas si con que ça, mais c'est pas lui. Non, c'est faux. En fait, c'est une légende japonaise. Et oui, c'est une vraie légende japonaise. Au Japon, on pense vraiment que si tu n'arrives pas à t'endormir, c'est parce que tu es dans le rêve de quelqu'un d'autre. C'est une théorie extrêmement romantique. Mais pas de point pour toi, ma chérie.
4: Christophe, bienvenue. Christophe, mon chouchou, mon poulain. Christophe, comment ça va?
6: Ça va bien.
4: Bah oui, parce que t'es le seul à rescapé, t'es le seul garçon déjà, oui. Et t'es le seul à avoir gagné avec moi cette semaine. Donc, c'est pas un petit coup de pression, Christophe, mais moi je pense qu'on va aller au bout de cette aventure ensemble, t'es d'accord?
6: Ben, j'aimerais bien.
4: Bah oui, moi aussi. T'es avec ici Brazizel, t'habites à Landivisio dans le Finistère, et tu sais quoi? À la main, j'ai un joli petit bracelet avec le triskel, figure-toi.
6: Ah, c'est bien ça.
4: Oui, c'est le symbole breton, ça, symbole breton celtique. Monsieur est breton. C'est déjà pour t'encourager. Oui. Non, mais j'améliore mon coaching.
2: Eh ben, ça serait pas mal.
4: Regardez,
2: parce que...
4: deuxième coaching. Voilà la musique qui fait plaisir à Christophe.
2: Ah oui, c'est vrai.
4: Voilà.
2: J'avais oublié qu'il veut déjeuner avec l'autre, là.
4: Bien sûr. Dark Vador, ton héros, Christophe.
6: Oui, je suis ton père.
4: Bien sûr, merci pour ces révélations. Tu as le porte-clés, tu as la tasse, tu as tout. Tu as tout Dark Vador en toi. Et tu as le déguisement, tu en as parlé hier, hein, le costume.
6: Oui,
2: Voilà.
4: Écoute, si tu gagnes, est-ce que tu me promets de te déguiser en Dark Vador dans l'après-midi, nous envoyer une photo qu'on regardera ensemble. Et on la commentera lundi avec bonheur. Christophe, on va jouer, on va tout de suite te permettre de gagner un premier point. Je te souhaite bonne chance et nous partons au Japon. Japon, Christophe, les fruits que l'on achète sont accompagnés de la photo de l'agriculteur qui les a fait pousser. C'est original. Mais est-ce que c'est vrai ou est-ce que c'est faux? Top chrono, 5 secondes. Vite.
6: Faux.
4: Est-ce que c'est vrai? Et ouais, après plusieurs crises sanitaires, les Japonais sont devenus très attentifs à l'origine des produits et donc ils affichent la photo du producteur. C'est devenu, bah, d'ailleurs, un espèce d'outil marketing qui pourrait nous inspirer en France. Bon, pas de points.
2: Alors, là, ça fait 0-0. Ah, oui, tête oui. À Bastiano.
4: Je vais enlever mon bracelet breton. Hein,
2: Et là, tout de suite, vous écoutez ici. Et là, on va partir. Oh, Bernard Lavilliers, Jimmy Cliff, Melody.
4: Oui.
2: Tempo Harmony.
4: Oui,
2: Harmony, puisque vous écoutez ici, mes chéris, on vous aime, à tout de suite.

0: Bienvenue sur ICI. À 12h40, madame.
1: Jingle.
0: Ben oui.
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1: Et ICI nous...
0: Ah, excusez-moi. Excusez-moi. Il y a quelqu'un qui nous appelle. Bonjour, ah. Patrice.
3: Oui, bonjour, bonjour.
1: Et maintenant...
0: Bienvenue, Patrice.
3: Je vais faire...
1: Oui, et qu'est-ce
3: que... Et maintenant...
0: Pour ceux qui l'ont rejoint, il était avec nous hier. Il était incapable de savoir qui chantait ce titre.
1: Si, il a dit Claude Nougaro.
3: Oui, voilà. J'ai dit Claude Nougaro.
1: Voilà.
0: Depuis midi, on n'arrête pas de te chambrer.
3: C'est son cousin.
1: Bah évidemment, merci.
0: Alors, on voulait te faire un coucou, parce que depuis midi, on n'arrête pas de dire des choses sur toi. Alors, ça va, toi?
3: Ça va très bien, merci. À part la défaite, tout va bien.
1: Oui, mais c'est pas grave, mon chat. Ça n'empêche pas que tu es formidable.
0: On te fait des bisous, Patrice.
1: On t'embrasse, Patrice.
3: Merci beaucoup.
0: Passe un bon week-end.
3: À bientôt, Val.
1: À bientôt.
0: Salut.
1: Alors, ma petite Mumu, c'est l'heure du quiz musical. C'est une spéciale grande voix américaine. Un titre après l'autre. Et tu essayes de marquer les deux points. Attention,
3: d'accord.
1: Premier
3: on
1: titre.
3: Start spreading the news.

0: Tu m'as dit Frank Sinatra?
1: Eh oui.
0: Eh oui. Évidemment, c'est notre petit Sinatra.
2: C'est moi qui vais gagner.
0: Alors, attention, après Frankie, nous allons écouter une deuxième énorme voix américaine. Écoute bien. Music play. Tu m'as dit Barry White, est-ce que c'est Barry White? Oui! The music play! Hey! La la la la la la la la la. Ah là là, la voix magnifique de Barry White et deux points pour Mumu.
3: Ouais.
0: Et oui, ça fait deux points pour Muriel.
2: Et ça va, ça.
0: Ça fait deux points pour Muriel.
2: Muriel, Muriel.
0: Muriel, elle a deux points.
2: Oui, mais je vous rappelle que Muriel a dit qu'elle était venue avec son stress. Et voilà, et moi je suis ravi qu'elle soit bien accompagnée aujourd'hui. Et il faut qu'elle le garde à ses côtés.
0: Bon, regarde, elle est pas stressée, elle a eu deux points.
2: Oui, je vois bien qu'elle s'est détendue, je suis inquiet.
0: Oui, oui.
2: Christophe.
4: Oui.
2: Qui c'est le Breton? C'est papa, là, hein?
4: C'est nous.
2: Bah oui, c'est nous, les Bretons, là.
0: Mais t'es pas Breton, t'es Auvergnat, toi.
2: Je suis Breton quand ça m'arrange, vous savez. Salut Céline, qui est à la réalisation, qui est une vraie Bretonne.
0: Elle, oui.
2: Ouais. Qu'est-ce que tu fais en Bretagne ce week-end, Christophe?
4: Travailler.
2: Tu travailles?
4: Oui, on travaille un week-end sur deux, donc du coup, c'est mon week-end de travail.
2: D'accord, t'es cuisinier en EHPAD, hein, depuis un an, on en a parlé d'ailleurs avec toi cette semaine. Tu voulais être pâtissier quand t'étais petit. Et en parlant de cuisine, un tout petit mot, tes enfants te réclament une espèce de plat signature. C'est quoi?
4: Alors, soit c'est des saucisses lentilles.
2: Ouais.
4: Elles adorent ça, on adore tout ça. Ou alors de la rougaille. Mais la rougaille à ma façon. Hein.
2: Ah oui, mais c'est quoi ta façon de la rougaille?
4: Oh ben c'est pas c'est avec de la saucisse fumée, de la saucisse de Bretagne et puis du riz, et poivron, paprika, que des bonnes choses.
0: Miam.
2: Un petit dessert quand même avant de jouer. Qu'est-ce qu'on fait comme dessert?
4: Une charlotte framboise.
0: Oh là là.
4: Ça c'est ma fille aînée adore ça, donc du coup quand on a l'occasion, anniversaire. Je m'en fais une.
0: Basile, il est en train de décéder derrière la vitre. Il est, voilà, il bave comme
2: bien
0: moi.
2: Sûr. Il y a du coup de Niaman, il y a le phare breton.
0: Oh là là,
2: Christophe.
0: Là. Bon, allez,
2: jouons. Allez, jouons. Clin d'œil à Basile Combe qui réalise l'émission, qui est batteur et qui adore les titres que l'on écoute en ce moment pour bien s'ambiancer le week-end.
0: Enfin, il aime surtout la bouffe, Basile. Hein. Voilà.
2: C'est vrai, c'est... Allez. Bah oui, il y a des frites en plus à midi aujourd'hui, c'est pas mal. À toi de deviner de qui il s'agit.

0: Bien.
1: Point tout court.
2: Oui, oui, oui, oui, oui, mais là, on va tenter l'égalisation.
0: Ouais, on va tenter, ouais.
2: Avec un nouveau titre, ça va aller très vite. Et tu vas répondre en deux secondes.
3: Wow! I feel good. I knew that I would not.
2: Eh ouais.
3: I feel good.
2: Eh ouais, monsieur, je vous fais le chrono parce que j'aime bien finalement. Tu m'as dit, c'est.
4: Oh bah non, il y a un vrai chrono aujourd'hui.
2: Il a dit quoi?
5: James Brown.
2: Bah bien sûr.

0: pas un petit 2-2 là?
1: Ah, bah, il y a un 2-2. Il y a un 2-2, il y a un 2-2. Bravo les amis. Il y a un 2-2. Là, tout de suite, on va faire une petite pause musicale.
0: Ah, vous allez faire dodo, hein, nous on a fait 2-2. Vous, allez, c'est moi qui gagne.
1: Oh là là, allez, tiens, mets-moi le disque. On va écouter une nouveauté.

0: Just Might.
1: Ah là, c'était Bruno Mars.
0: Ah ouais.
1: Avec Valérie D'Amido un petit peu quand même.
0: Ah, Just Might.
1: Bah oui, sur ici.
0: Bah oui, sur ici, jungle.
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0: Nous sommes au taquet avec Christophe qui a deux, Muriel qui a deux, Lydia qui est en finale. Oh là là là là, tout ça est bien serré. Alors,
1: je vous en prie.
0: J'ai une petite anecdote sur Muriel. Il paraît qu'elle travaillait dans la même école que ses enfants. Oui, oui, oui. Et un jour, elle rentre chez elle et en rentrant, elle se dit « Tiens, ma voiture est bien calme. » Tu t'es retournée et là, que s'est-il passé ?
3: Eh bien oui, ils n'étaient pas là.
0: Et oui, ils étaient où ?
3: Ben, je les avais oubliés à l'école.
0: Et voilà.
3: Ils étaient en train de jouer tranquille dans la cour. Le dirlo, il les a récupérés. Puis quand je suis arrivée comme une dingue dans la cour de l'école, le dirlo, il m'a dit « Non, mais ils sont là, tes gamins. » Voilà.
0: Voilà. On a oublié les enfants à l'école.
3: Eh bien oui, ben, quand on est pris dans le feu de l'action, du boulot, des gamins et des bonnes femmes qui font tout.
0: Eh oui.
3: Ben, voilà.
0: Et
3: voilà.
0: Parce qu'on n'en a pas parlé, mais tu es retraitée et tu as été bouchère charcutière chez tes parents, chez ton mari. Et puis, finalement, tu as terminé dans les écoles, d'où tu étais dans la même école. Et tu étais la dame de la cantine.
1: Oh, voilà.
3: Ah oui, ça c'est vrai, j'étais la dame de la cantine.
0: Et voilà.
3: Non, oui.
0: Bien, pour t'encourager à gagner, pour t'encourager parce que...
1: Oui, parce qu'elle en a besoin d'encouragement.
0: Non, là, deux points.
3: Parce que toi, t'as triché un peu, hein, tout à l'heure.
1: Comment ça, j'ai triché, dis donc?
3: Ouais, Eric, hein,
1: mais tu l'as triché. Fort,
0: hein. Et voilà.
3: Si.
0: Voilà.
3: Je suis vieille, j'ai mal aux genoux, mais j'ai de bonnes oreilles.
0: Et voilà,
1: mais
0: tu vois.
1: C'est pas vrai, mais j'ai triché quand?
0: La vérité est enfin révélée. Alors, je te mets un petit coup de Sidney Bechet.
3: Ah, c'est bien.
0: C'est beau, ça détend, ça relaxe,
3: ouais,
0: pour que tu
3: relaxe.
0: Gagnes. Voilà. Alors, allez, petite fleur, on y va. Écoute bien la question.
3: Oui.
0: Combien y a-t-il de temps de l'indicatif en conjugaison française? Combien
3: le temps de l'indicatif, c'est la grammaire, ça.
0: Eh oui. Combien y a-t-il de temps de l'indicatif en conjugaison française, top chrono 10 secondes.
3: L'imparfait, le futur, le passé composé, le passé simple. Non, je veux dire, le plus que parfait. Non, mais il y en a beaucoup.
0: Et dis un chiffre, parce que tu les as énumérés, ça en fait combien ?
3: Eh bien oui. Présent, parfait, futur, passé composé, passé simple. Plus que parfait. J'en suis à 7. On va dire 8 et puis on a pas.
1: On peut jouer jusqu'à 14h si vous voulez.
0: Elle, a énumérées, elle a pas eu le temps de les compter, ça va encore.
1: Elle triche.
0: Non, elle triche pas du tout. Laissez-la tranquille, elle a 5. Voilà, ça fait 7. Bisous, pof. Et je me laisserai pas impressionner par tes gros yeux.
1: C'est scandaleux. Un chrono qui dure 3 minutes 50, quoi.
0: Ah, ouais, ça va.
1: On va prendre la même chose avec Christophe. On va prendre le temps. Hein, Christophe?
4: Ah, j'espère bien.
1: Ah
0: oui, bon, on va te rajouter ça à 10 secondes. Voilà, c'est bon.
1: Oh
0: là là. De toute façon, sa question, elle est beaucoup plus facile.
1: Il est l'or. L'or de marquer des points, Christophe.
0: Oui, enfin, je t'explique, sa question, elle est tellement simple aussi.
1: Oh, mais attendez, on va voir. Christophe, et si on faisait comme l'oiseau?
0: L'oiseau.
1: Alors déjà, t'aimerais bien être un oiseau si t'étais un animal.
4: Oui.
1: Qu'est-ce que t'as fait? Qu'est-ce que t'as fait avec les oiseaux? Parce que t'as fabriqué quelque chose, hein.
4: Alors j'ai installé des nichoirs dans le jardin et puis du coup j'observe les mésanges quand elles viennent nicher. J'ai mis une petite caméra sur le dessus et je peux observer la nidification du début à la fin et puis et voir les petits s'envoler. C'est pour ça que c'est ça joli.
1: Bah oui, une petite caméra sur le nichoir, voilà. Je trouve que c'est bucolique, c'est la nature, madame. Christophe, à un moment donné, faut y aller.
0: Oui.
1: C'est maintenant que ça se joue.
4: Oui.
1: Bah oui, parce que si tu réponds à côté, Muriel s'envole là, hein, donc...
4: Oui, oui, ça sera elle, l'oiseau, et pas moi.
1: Écoute ce générique. Sur quelle chaîne est diffusée l'émission Quotidien? Top chrono, 10 secondes.
4: TMC.
1: Tu m'as dit quoi?
4: C'est la 10. TMC, c'est sur la 10.
1: TMC.
0: Voilà, alors...
1: Bon, ce qui nous fait une égalité, puisque c'est la bonne réponse, c'est TMC, pas de suspense. Bravo,
0: Christophe. Si, suspense, parce qu'ils ont 7 chacun,
1: Et
0: malheureusement...
1: Ah bon?
0: Bah, bien sûr. Et malheureusement, en cas d'égalité demi-finale, c'est celui qui a marqué le plus de points lors de la manche.
1: Alors ?
0: Et ben, je suis dégoûtée pour Mumu parce que c'est Christophe, il a marqué 21, il a marqué 19.
1: Ah bah ouais. Bravo Christophe ! Wouh ! Moi je suis content ! Alors,
0: ma petite Mumu chérie, je suis désolée, tu as très bien joué, mais c'est lui qui va en finale, ma chérie.
1: Eh oui. Bah ne le prenez pas, Mumu, c'est le jeu.
3: Ah, c'est mes enjouis.
0: Eh ben, je t'embrasse très fort, ma petite chérie.
3: Eh ben, c'est pas grave.
0: Bah si, c'est grave. Tu reviendras jouer avec nous parce que j'ai adoré jouer avec toi. Je t'embrasse très fort.
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0: Nous sommes en finale avec à ma gauche Lydia. Lydia, elle joue avec ici Loire-Océan. Elle a 63 ans. Elle va pas s'en laisser compter. Eh oui, parce que elle fait du bricolage, elle fait de la rando, elle fait plein de trucs. Elle a la patate. C'est ma candidate.
1: Oui.
0: Elle va gagner. À ma droite.
1: Rappelons quand même que Lydia est arrivée aujourd'hui, grâce à moi. Christophe, également, mon seul candidat rescapé. Il a 58 ans, c'est un breton. C'est un finistérien. Il a un lapin. Eh ouais, il a un lapin. Il s'appelle Titi, il s'appelle Cricri. Il a tous les surnoms.
0: Bien
1: et surtout,
0: sûr.
1: Le meilleur, c'est mon Titi. C'est bon, Christophe, qui va gagner aujourd'hui ? Ah, on est chaud avec Christophe. Oh, j'anticipe ma journée, hein.
0: Tout ce qui est la peau de l'ours. Alors, Lydia, ma chérie, tu es prête à gagner, bien sûr.
5: Ouais, mais une finale entre Bretons, ça me va hyper bien, moi.
0: Bah voilà,
1: chouette, hein.
0: Mais oui, vive la Bretagne. Alors,
5: bonne chance à Christophe.
0: Voilà, bonne chance à Christophe. Pour t'encourager, ma chérie, je te mets un petit Coldplay. Coldplay, ça détend. Alors, là, il faut que tu cartonnes. Je vais donc à mon top chrono. Il va falloir que tu me donnes un maximum de marques de chaussures, de baskets ou de chaussures tout court, de baskets tout court. En tout cas, un max de marques de choses qu'on met dans ses pieds. Attention, c'est parti. Top chrono. 10 secondes.
5: Alors, Adidas, Nike, Gémeaux, je sais pas si ça marche, Puma,
0: Décathlon,
5: c'est pas de la marque.
0: Bah, tu m'en as donné trois. Il y avait évidemment Louboutin, Eram, André, Geox, Claire Jury, Manolo Blahnik, Jimmy Choo, Gucci, New Balance. Tu m'en as donné trois, c'est pas mal.
1: Christophe.
0: Qu'est-ce qu'il y a ?
1: Non, j'essaye de calmer le jeu, d'y aller tranquille, pas de pression, à la cool. Christophe, 3 points. Les compteurs sont remis à zéro. Donc, il faut que tu battes ce score.
0: Excusez-moi, on me dit qu'est-ce dans l'oreillette que il y en a 4 des mecs.
1: Ah oui,
0: elle a fait 4, j'ai oublié de compter Gémeaux. Et voilà, ça fait 4.
1: Christophe, je remets les pendules à l'heure. Christophe, les compteurs sont à zéro.
0: Voilà, allez.
1: Mais elle a donc 4 points. Quelque chose à dire ? Encore des points peut-être ?
0: Pas du tout. Faut qu'il fasse 5, tu peux l'encourager avec une musique,
1: Christophe,
0: et on y va.
1: Bien sûr, la voici. C'est pas à me mettre la pression, hein. Allez Christophe, on est là pour le plaisir, mais il y a quand même le parc Astérix, ça serait sympa. Je te souhaite de marquer 5 points et je serais heureux pour Lydia évidemment si elle part. Que le meilleur gagne, comme on dit. Voici ton bingo. Et merci encore une fois d'avoir joué avec nous toute la semaine. Voici le bingo.
0: Bah vas-y.
1: Et on vous rappelle qu'on sera là lundi.
0: Allez, dépêche-toi.
1: Allez, le maximum de marques, tu me cites en 10 secondes, un maximum de marques de joaillerie ou d'horlogerie. Joaillerie ou horlogerie, maximum de marques connues, top chrono.
4: Chaumette, Bertrand, Maubutin, Cartier, Boucheron, Van Cleef, Méliès ou Mélèze.
1: Christophe, je n'ai qu'un mot à dire.
0: Ouais. Il y avait Rolex, il y avait Tissot, Philippe Patek, bon bah c'est pas grave.
1: Ça fait des années que j'avais pas gagné.
0: Bien alors, mon petit chou à la crème, tu as gagné un séjour pour 4 personnes au parc Astérix. Et tu vas faire la descente du Nil, tu vas assister à l'envol d'Ibis, tu vas découvrir 7 automatiques. Tu dormiras en chambre familiale, tu auras les petits déjeuners et le dîner. Et puis 100 € de carte carburant et le parking inclus pour aller voir Astérix et Obélix. Quant à toi, ma petite Lydia chérie, tu gagnes la machine à café Malongo avec 32 dosettes et 6 verres en verre. Vous êtes contents, mes petits chéris ?
5: Oui, parfait.
1: Christophe.
5: Bonjour Christophe, et je souhaite un bon séjour.
0: Eh ben,
4: merci.
1: Heureux, mon Christophe.
4: Ah ouais, je suis super content.
1: Ah, ça fait plaisir.
4: Je tiens à remercier, par la même occasion, si je peux me permettre, remercier ma famille, tout mon fan club au boulot, tous ceux qui m'ont soutenu.
1: Ah, ça fait plaisir.
0: C'est super. Magnifique.
1: Ah, puis c'est moi qui ai gagné avec Christophe.
0: Eh bah bravo Christophe, bravo
1: Lydia.
0: Oui.
1: J'ai un mot en conclusion parce que j'ai gagné.
6: Avec moi, voilà.
0: Allez, avec lui. Je vous souhaite à tous un très bon week-end de Pentecôte. Nous, on sera lundi en direct, bien évidemment. Je remercie Céline à la Réal, Basilou à la technique, Maître Coupez au savoir, Marian au standard, la petite personne à la vanne.
1: Oui, enfin, la gagner quand même.
0: Allez, oui, allez. Une fois n'est pas coutume. Et à lundi, mes chéris. Allez, bon week-end à tous. J'ai envie de vous dire, amusez-vous bien, kiffez bien. Puis on se retrouve quand, Eric ?
1: On se retrouve lundi avec grand plaisir entre 12h et 13h pour au taquet.
0: Allez, yalla.

0: Louane, je vole, titre repris dans le film La famille Bélier, parfait pour vous souhaiter la bienvenue.
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0: Bonjour, excellent réveil, heureux de vous retrouver ce vendredi avec l'équipe ici dès 5h. On espère que vous allez bien, que vous ne souffrez pas trop de la chaleur. Les Lefteaux pour vous accompagner, Emma, Saveria, Mélodie, Emmanuel et Valentine Letesse. Bonjour Valentine.
3: Bonjour Johan, bonjour à tous.
0: Présentation ce matin du nouveau chouchou du public à Roland-Garros.
3: Moïse Kouamé, le Français de 17 ans, est devenu hier le plus jeune joueur à rejoindre le troisième tour du tournoi de tennis depuis 1988.
0: On refait le match dans les infos de 5h. Si vous avez envie de quelques plantes dans votre jardin ou votre intérieur, on vous dit ce matin où trouver des plantes pas chères. Parfait pour créer un petit îlot de fraîcheur à la maison. Explication de Valère Correa dans 5 minutes. 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
0: Vendredi 29 mai, belle fin de semaine, bon réveil, il est 5h. À la une, pas d'école pour cause de canicule.
3: Avec ces records de température pour un mois de mai encore dépassés hier, 37,8 degrés à Angoulême en Charente, certains établissements ne prennent pas de risque.

0: dans la récréation, à l'ombre, parce qu'ils ne pouvaient pas faire cours à l'intérieur.
1: Car dans certaines classes, les températures ont atteint les 40 degrés dans l'après-midi. Une chaleur qui a causé de nombreux passages à l'infirmerie, selon les élèves.
0: Beaucoup de personnes qui avaient mal à la tête et au ventre.
2: Moi, tellement qu'il faisait chaud, j'arrivais pas à rester debout. Je me suis endormie en classe. J'arrivais pas à me concentrer, il faisait beaucoup trop chaud.
1: La proviseure de l'établissement a donc pris la décision d'annuler les cours, un soulagement pour les collégiens.
3: J'étais contente, je préfère ça qu'avoir cours et avoir super chaud dans les classes.
2: Et on va rester bien au frais chez nous. Hein.
1: Un accueil sera tout de même assuré pour les familles qui n'ont pas de solution.
4: La fermeture des établissements, c'est une solution de dernier recours, insiste le ministère de l'Éducation. À quand désormais la chute des températures? Après quasiment 10 jours d'une chaleur suffocante, le prévisionniste Météo France Sébastien Léas nous annonce une première baisse dès cet après-midi.
5: Alors les fortes chaleurs, elles vont surtout se décaler un petit peu vers le nord-est et on va voir des températures un peu plus raisonnables arriver dès cet après-midi sur la basse Bretagne et le Cotentin avec 22 à 28 degrés notamment sur le Finistère. Par contre, on attend encore des températures à plus de 30 sur une large partie du pays avant une vraie baisse à partir de dimanche. Des températures qui seront tout de même encore 5 à 6 degrés au-dessus des normales de saison. Les températures à plus de 30 degrés seront cantonnées finalement aux régions méditerranéennes et à la moyenne vallée du Rhône. Mais effectivement, a priori, pour le début juin, on devrait voir au moins une séquence avec des températures plus proches de la normale de saison. Par contre, pour les passages pluvieux, c'est encore assez incertain. On s'attend à voir quelques averses balayer les régions de la moitié nord. Les régions de la moitié sud devraient quand même être un petit peu épargnées, à l'exception du relief des Pyrénées et des Alpes, qui pourraient voir des averses localement rageuses se développer, un petit peu comme ce qui se passe depuis quelques jours.
4: La fin annoncée d'un épisode de chaleur historique, les prévisions du jour à la fin des infos.
6: Le corps d'un bébé retrouvé dans le Maine.
4: Peut-être celui de ce nourrisson de 4 jours, recherché depuis la tentative de suicide de sa mère dans le Maine-et-Loire. Des examens doivent encore le confirmer, précise le procureur d'Angers. Retrouvés sains et saufs, 2 marins français ont été secourus en mer, récupérés par un navire de commerce au large du Maroc. Leur bateau, un catamaran et un radeau de sauvetage ont été retrouvés vides en début de semaine, à environ 5 km de la côte de Tanger.
6: 5h03 sur votre radio ici, et un exploit sur terre battue.
4: Celui de Moïse Kouamé, 17 ans, et nouvelle coqueluche du tennis français. Après ses débuts hier sur les courts de Roland-Garros, où il s'est qualifié pour le second tour, victoire en 5-7 Guillaume Batin devant les 10 000 spectateurs du Suzanne Lenglen, conquis.
7: Ils sont restés pendant près de 5 heures en plein soleil pour voir la jeune star briller sur la terre battue de Roland-Garros.
8: Comme soir de Coupe du Monde, c'est énorme. Et ça fait très longtemps que c'est pas arrivé, donc ça fait plaisir.
9: Il a du talent, il a de l'abnégation, il sait jouer avec le public.
10: C'est pas du tout un match comme un autre, c'était un moment de dingue.
11: Bon, il a eu un gros coup de mou dans les 3e et 4e sets.
10: Et la remontada qu'il a fait, franchement, bravo à lui. Parce qu'on n'y croyait pas et il a été super fort.
7: Au-delà de ses qualités physiques et techniques, les spectateurs sont d'abord marqués par sa personnalité.
12: Moi, ce qui m'a plu, c'est cette sérénité, ce charisme à 17 ans. Vraiment, il impose.
10: Charisme, je suis d'accord. Je sais pas ce que t'en penses, toi, Marguerite.
13: Il n'était pas impressionné, alors qu'il a que 17 ans, donc il est impressionnant pour ça.
7: Et les supporters français voient déjà en Moïse Kouamé le successeur de Yannick Noah.
9: C'est un futur crack qu'on a. Je pense que Yannick a de quoi s'inquiéter. Il a trouvé son successeur, peut-être.
10: Alors, peut-être pas cette année, on va pas s'emballer. Mais dans les années à suivre, pourquoi pas.
13: On espère.
7: Le chemin vers la finale est encore long. Il passe par un 3e tour. Ce sera samedi face au Chilien Alejandro Tabilo.
4: Et à ses côtés, 2 autres Français ont reporté le droit de poursuivre ce tournoi. Diane Paris et Quentin Alice, justement engagés aujourd'hui sur les courts pour disputer face au numéro 3 mondial, Alexander Zverev, une place en 8e de finale. Les championnes de France de football départagées ce soir. Qui des Lyon, de l'Olympique Lyonnais ou des Franciliennes du Paris FC seront sacrées? Coup d'envoi à partir de 21h au Groupama Stadium de Lyon. Et puis après 4 longues années d'absence pour les fans, Mylène Farmer demande, c'est à qui le tour ?

0: Son de Mylène Farmer, sorti à minuit cette nuit sur les plateformes de streaming pour annoncer son 13e album studio prévu à l'automne.
1: Ce titre, évidemment, on va vous le diffuser toute la journée sur votre radio ici.
0: La météo, Johan.
1: 10 départements de la façade ouest encore en vigilance orange canicule, valable également pour Paris, sa petite couronne. Alors, le soleil et la chaleur sont toujours d'actualité. Des nuages bas qui couvrent le littoral de la Manche, de l'Aquitaine, de la région Provence-Alpes-Côte d'Azur. Ils vont se dissiper en cours de matinée. À

0: C'est aussi des ondées qui se déclenchent sur la Corse, des orages qui se produisent sur le relief l'après-midi. Et en seconde partie de journée, des orages venus de Belgique circulent, eux, le long des frontières. L'instabilité va se développer aussi dans le sud des Alpes en donnant des averses orageuses qui pourront déborder jusque sur le Var et les Bouches-du-Rhône. Une averse est aussi possible sur l'est des Pyrénées. Côté Mercure, ce matin, nous avons relevé, en ce moment à Strasbourg, 13 degrés, à Saint-Etienne, 15, à Reims, Rennes, Châteauroux, Limoges, 18, on a 19 à Toulouse, 20 à Paris, 21 à Lille, Caen, Nantes et Bordeaux, 22 à Marseille pour les maximales. Alors c'est vrai qu'elles sont en baisse sur la Bretagne entre 20 et 25 degrés, entre 24 et 28 sur le littoral aquitain et méditerranéen, mais partout ailleurs, ces températures vont encore se situer entre 30 et 35 degrés avec des pointes attendues jusqu'à 37 le long de la Garonne.
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0: 5h07, très bon réveil, on espère que la nuit a été bonne, que vous avez pu trouver un peu de fraîcheur en cette fin mai avec les températures caniculaires. C'est vrai qu'on doit, plutôt s'adapter pour ne pas trop souffrir de la chaleur, on évite les périodes trop chaudes. C'est un petit peu un duel avec le soleil et ça tombe bien puisque voici Étienne Dao, parfait pour bien démarrer votre journée. Bon réveil.

0: Étienne Dao, duel au soleil, ce sera encore le cas pour vous, ou peut-être aujourd'hui, 5h11.
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0: Bon, demain se déroule la finale de la Ligue des Champions, mais parlons-nous ce matin de la Coupe du Monde de Foot 2026. Traverser l'Atlantique pour voir les Bleus, un rêve qui coûte cher, trop cher pour beaucoup de supporters. Entre billets d'avion et stade hors de prix, la Coupe du Monde aux États-Unis s'annonce comme celle de la démesure. Mais rassurez-vous, parce que si vous n'allez pas alors en Amérique, Canada ou Mexique, c'est le Mondial qui viendra à vous.
3: Ah oui.
0: Bah oui, parce que Philippe Diallo, le patron de la FFF, l'a martelé. Le foot doit rester populaire. Son idée choc, diffuser les matchs des Bleus gratuitement au cinéma partout en France. C'est plutôt une idée sympathique. Imaginez Mbappé et sa bande sur écran géant avec le son Dolby, l'ambiance des tribunes, le tout sans vider votre PEL. Ça, franchement, on valide. L'objectif est clair, faire vibrer le pays. Alors, pour la dernière danse de Didier Deschamps, la FFF veut transformer nos salles obscures en véritables fan zones. Et au moins, bah là, Valentine, nous serons au frais.
3: Oui, par cette température caniculaire, les agriculteurs aussi s'adaptent. Nous sommes à la ferme dans quelques minutes pour un reportage au cœur de l'étable sur la difficulté de garder les vaches au frais.
0: Côté musique, rien de mieux que Mike and the Mechanics. Looking back. Over My Shoulder arrive dans 5 minutes, mais avant, c'est votre rendez-vous par ici les économies.
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0: Bonjour Valère Coréard.
5: Bonjour Johan.
0: Chaque jour avec vous, un bon plan pour notre pouvoir d'achat aujourd'hui. Vous vouliez nous parler des foires aux plantes et de tous ces événements où l'on peut acheter des végétaux à petit prix.
5: Oui, parce qu'entre les jardineries classiques, les plantes tendances qu'on voit sur Instagram, les envies de verdure à la maison, sur le balcon, la facture peut vite grimper. Pourtant, il existe plein d'alternatives beaucoup moins chères. Les foires aux plantes, les fêtes des jardins, les trocs de plantes ou encore les ventes organisées par des producteurs locaux. Et là, on peut vraiment faire de belles économies. Pourquoi ? Parce qu'on achète souvent directement en fait, auprès des horticulteurs sans intermédiaire, avec des prix parfois 30 à 50% moins chers qu'en jardinerie. Autre avantage, on trouve des variétés locales, des conseils personnalisés, parfois même des plants rares ou anciens qu'on ne voit jamais dans les grandes enseignes. Et puis, il y a aussi une ambiance sympa, familiale, avec souvent des ateliers gratuits, des échanges de boutures, des conférences jardinage. Bref, c'est devenu une vraie sortie du week-end pour beaucoup de Français.
0: Mais comment trouver ces événements près de chez soi ?
5: Alors, il y a plusieurs solutions très simples. Déjà, les mairies, les offices de tourisme annoncent souvent ces rendez-vous au printemps, là en ce moment, ou à l'automne. Vous avez aussi des sites spécialisés comme Jardiner, avec un Z, jardiner.com, qui recense les foires aux plantes partout en France. Et puis, il y a les groupes Facebook locaux, les associations de jardiniers ou même certains châteaux, des domaines aussi qui organisent leur propre fête des plantes. Petit conseil au passage, allez-y plutôt en fin de journée. Certains exposants préfèrent vendre leur dernier plant à prix cassé plutôt que de tout remballer. Et puis, si vous voulez vraiment réduire le budget jardin au maximum, pensez aussi au troc de plantes entre particuliers. On échange une bouture, un pied de tomate, des graines. Et là, ça coûte parfois juste rien. Voilà. Si vous avez des bons plans d'ailleurs pour acheter des plantes pas chères, mon mail c'est paricilieseconomies@radiofrance.com.
0: Merci beaucoup Valère Correa et rendez-vous demain 13h05 pour votre mag. Et les bons plans de cette semaine sont aussi à retrouver sur ici.fr, page Paris. C'est les économies.
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0: À 5h15, Valentine, la chaleur vue depuis l'étable.
3: Oui, nous sommes ce matin dans le Doubs, où comme dans beaucoup d'endroits ailleurs en France, nous souffrons de la chaleur. Ouais. Et l'une des professions au rythme complètement bouleversé par ces températures, eh bien, c'est celle d'agriculteur. Exemple, Emma Dewey dans cette exploitation du Doubs, donc où l'on élève des vaches laitières.
6: Pour Mélanie Gruet, le changement a lieu dès le début de sa journée à 5h du matin dans la salle de traite.
7: Ce que je voulais vous montrer, voilà, c'est le brumisateur dans lequel on a investi il y a quelques années. je vais vous le lancer pour que vous puissiez voir. Bon, ça fait un petit peu de bruit, mais en fait, c'est un système de pompe qui injecte de l'eau dans une tuyauterie et ça fait de la brume, mais des micro-gouttelettes. Et ça crée une ambiance un petit peu humide, mais avec de l'eau fraîche, ce qui permet d'abaisser un peu la température dans la salle de traite. Et surtout, ça fait un peu un nuage pour pas que les mouches rentrent dans le système de traite. Voilà, vous voyez.
6: Un nuage de brume qui rafraîchit les vaches pendant cette vague de chaleur.
7: Voilà, ça fait un petit côté un peu frais, assez agréable. Et on se rend compte, pendant la traite, les vaches aiment bien rester du coup à cet endroit-là. Elles sont assez pressées de rentrer dans la salle de traite et de profiter d'un petit instant de fraîcheur.
6: Jusqu'à avoir du mal même à les faire sortir pour les emmener ensuite dans le bâtiment.
7: Ici, on est dans le bâtiment des vaches laitières.
6: Mais ici, Mélanie a tout prévu avec ses deux nouveaux ventilateurs dernier cri accrochés au plafond. On souffle.
7: La température ambiante est plus supportable. Oui. C'est le premier été où on en bénéficie et on sent vraiment une différence de température dans le bâtiment comparé à l'été dernier. Et
6: puis, avec des vaches métamorphosées.
7: Surtout, ce qu'on peut voir, vous voyez, il n'y en a pas une qui remue la queue, elles sont hyper calmes. En fait, ça permet aussi qu'elles n'aient pas de mouches du tout. Vous voyez, le petit courant d'air fait que les mouches ne viennent pas dans le bâtiment et ça, c'est agréable pour elles. C'est pour ça qu'on les laisse un peu là, voilà, après la traite, un petit coup de frais avant de partir au champ.
6: Et elles pâturent plus tard le soir et plutôt le matin.
7: Habituellement, la traite le matin, c'est plutôt 6h. Là, on a avancé à peu près d'une demi-heure, donc vers 5h30. Et puis le soir, pareil, habituellement, c'est plutôt vers 5h30. Et là, on est plutôt aux alentours de 17h.
6: Et dans des prairies plus proches de la ferme pour ne pas s'épuiser et plus ombragées pour éviter le coup de chaud.
3: Et attention, cette chape de plomb s'accompagne d'une dégradation de la qualité de l'air. Des épisodes de pollution à l'ozone sont en cours sur plusieurs régions de France et des mesures de restriction de circulation sont activées, notamment en Île-de-France. Regardez chez vous.
0: Pour profiter de la fraîcheur, on va rester justement à la maison. Parlons d'une émission qui a fait son grand retour, animée par Vincent Lagaffe. On vous emmène ce matin dans les coulisses du Big Deal spécial Maman. On vous révèle tout sur le programme dans les coulisses télé. Mais avant, place à Mike and the Mechanics, Over My Shoulder. Bon réveil.

0: petit plaisir au réveil, signé Mike and the Mechanics Over My Shoulder. 5h21, l'éphéméride de ce 29 mai. On souhaite un bon anniversaire à Sébastien Grosjean, ancien tennisman qui a 48 ans, et puis Catherine Lara, 81 ans. Et puis une date aussi qui a marqué le cinéma et même plus largement la planète entière. 29 mai 1982, disparaissait Romy Schneider à Paris à l'âge de 43 ans.
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0: Retrouvons Patrice Gascon avec ses coulisses télé. Aujourd'hui, Patrice, on se projette sur le week-end de la fête des mères avec une émission spéciale du Big Deal sur RMC Story dédiée à nos mamans.
2: Place donc à une spéciale maman ce soir pour le jeu animé par Vincent Lagaffe. Et ça tombe bien parce que l'émission, c'est...
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2: Le Big Deal, une émission où l'on rit beaucoup.
4: Ouvrez le rideau. On a un public de fous, voilà. On a un animateur de ouf.
3: C'est que du bonheur.
5: Sur RMC Story, elle est belle la vie.
2: Et ce soir, elle va être particulièrement belle avec cette émission qui met à l'honneur celle qui assure au quotidien les mamans. Mais alors attention, hein, les petites familles qui vont participer, maman ou pas, elles vont quand même devoir se coltiner des épreuves originales. Le fond vert en peinture, le salaire de la peur, une course de brouette. Eh bien moi, je me suis intéressé aux familles candidates de ce Big Deal que vous allez voir ce soir sur RMC Story. Notamment ce joli et souriant trio composé de Elodie, 40 ans, la maman, Julien, 38 ans, le papa, et leur enfant, la jeune Mila, âgée de 9 ans. Tiens, d'abord, j'ai voulu savoir comment ces Normands s'étaient retrouvés là, tous les trois. C'est Elodie, la maman, qui me répond par téléphone.
6: Je suis à l'affût, en fait, du moindre casting qui pourrait apparaître sur Facebook, pour pas le citer. Et donc, je suis tombée par hasard sur le post sur Facebook, comme quoi ils recherchaient, en fait, un papa, une maman et une enfant de 8 à 10 ans pour participer à un jeu télé. On ne savait pas que c'était le Big Deal. Donc, j'ai envoyé la candidature. On m'a dit ensuite que c'était pour le Big Deal. On a eu un questionnaire à remplir. Ensuite, on a eu une visio. Je dirais en 3-4 jours, on a su qu'on était pris, mais on ne connaissait pas du tout le thème, on connaissait juste la date de tournage.
2: Elodie a déjà participé à d'autres jeux télé. Alors qu'est-ce qu'il y a de différent lors d'un tournage du Big Deal, Elodie ?
6: C'est vrai qu'au Big Deal, l'émission dure à peu près 1h15, 1h30, et c'est vraiment en one shot. Il n'y a pas de coupure, il n'y a pas de on reprend, etc., pause. C'est vraiment linéaire, en fait, ça se passe d'entrée. Il y a une équipe et une ambiance incroyable. Vraiment, on est chouchouté et on ne se rend pas compte de toutes les personnes, en fait, qu'il y a autour, autant l'avant, voilà, qu'on rentre dans l'arène, on va dire. Et l'après, vraiment, les gens sont adorables, même les casteurs, tous les ingés, les sons, les lumières, le chauffeur de salle, Vincent, Bill, tout le monde est vraiment adorable et aux petits soins, et le public, bien sûr.
2: Merci, Elodie, de nous partager cette expérience de candidat du Big Deal spécial maman. C'est à voir ce soir sur RMC Story vers 21h10. À demain avec un autre Big Deal. Écoutez mes nouvelles coulisses télé.
0: Merci Patrice Gascon, on sera là dimanche évidemment pour célébrer toutes les mamans. 5h24, si vous avez un animal de compagnie, ça va vous intéresser. Prêtez l'oreille Valentine. Stéphane Bern revient sur la naissance de la science vétérinaire ce matin. Mais avant, on part sur la Lune avec Christophe Maé.

0: La Lune, Christophe Maé, 5h27. Un peu d'histoire avant l'actu. Stéphane Bern, ce matin, on voyage au temps où sauver un troupeau va faire naître une science nouvelle.
1: Qui aurait pu croire que soigner une vache allait changer le destin de toutes ses congénères et le nôtre ? Au XVIIIe siècle, la France est un pays rural où les richesses circulent à quatre pattes. Les chevaux transportent les marchandises, les bœufs et les mulets labourent les champs, les vaches nourrissent la population. Sauf quand les épidémies ravagent les campagnes et que la maladie d'un troupeau fait vaciller tout un village. Face à ces catastrophes, un homme s'inquiète.
2: Mais je ne suis pas vétérinaire, essayez de comprendre ça, monsieur Guilain.
1: Claude Bourgelat. Écuyer du roi, il milite pour qu'on se penche sérieusement sur la santé animale en arrêtant de se contenter de remèdes empiriques transmis de génération en génération.
3: Docteur, il fait de l'anémie, il ne mange pas.
1: En 1761, il obtient l'ouverture de la première école vétérinaire à Lyon, où l'on enseignera publiquement les principes et les méthodes de guérir les maladies des bestiaux, selon l'arrêté du roi Louis XV. Et personne ne posera son veto. 4 ans plus tard, une autre école ouvre à Paris, sous la direction du même Claude Bourgelat, au sein du château d'Alfort. Des élèves venus de toute l'Europe se pressent pour venir étudier dans ces écoles pionnières, où l'on enseigne l'anatomie animale avec la même rigueur que celle des facultés de médecine humaine. D'ailleurs, quand un homme tombe malade, il arrive que son médecin traitant lui prescrive un remède de cheval. C'est bien là la surprise. En cherchant à sauver les troupeaux, ces pionniers posent les bases d'une approche nouvelle du vivant. La médecine de l'homme est utile à celle du cheval et réciproquement, écrit le fondateur de la science vétérinaire. Reste un mystère. Pourquoi a-t-on choisi de baptiser les endroits où se font soigner des animaux des cliniques vétérinaires et non pas des hôpitaux?
0: Oh bravo, merci beaucoup Stéphane Bern. 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Nous sommes le vendredi 29 mai, il est 5h30, toute l'actualité en France et dans le monde, c'est le 90 secondes avec vous Valentine Lottès.
4: Toujours plus chaud, 37,8 degrés relevés hier dans la banlieue d'Angoulême. C'est du jamais vu pour un mois de mai en France, depuis le début des relevés de température. Les premiers souffles d'air frais arrivent par le nord-ouest dans la soirée. Sorti d'une rivière, le corps d'un nourrisson a été découvert hier à Angers. Peut-être l'enfant de quelques jours recherché depuis la tentative de suicide de sa mère, indique le procureur. Des examens médicaux sont nécessaires pour confirmer son identité. À Dinard, un enseignant d'école maternelle est mis en examen pour agression sexuelle sur 4 enfants. 6 mois après la première plainte déposée par un parent d'élève, l'enseignant, suspendu depuis, conteste les faits. Où est vraiment fabriquée Sophie la girafe? L'usine historique du fabricant en Haute-Savoie a été perquisitionnée hier dans le cadre d'une enquête ouverte pour tromperie. Le groupe Vully est accusé de produire le célèbre jouet en Chine et d'estampiller les emballages Made in France. Échapper à la rétrogradation, c'est la mission des Aiglons de Nice ce soir pour conserver leur place en Ligue 1 de football. 2e match de barrage face à Saint-Étienne et après la rencontre et le score nul à l'aller chez les Verts, le coup d'envoi c'est à 20h45. Le 19e album studio de Paul McCartney sur son nouveau disque The Boys of Dungeon Lane, l'ancien Beatles de 83 ans nous offre notamment un duo avec Ringo Starr.
0: L'info du jour, ce sont ces communes quasiment à sec.
4: Un filet d'eau à peine coule du robinet en pleine vague de chaleur. Les déboires des habitants de Vieux-Condé près de Valenciennes où la pression de l'eau potable est réduite à son minimum après une explosion, Romane Porcon, de la consommation de l'eau.
5: Avec les fortes températures, Angélique a rempli sa piscine le week-end dernier sans vraiment penser aux conséquences.
6: Moi j'ai rempli une piscine 4 mètres sur 2, pas une énorme non plus. Mais bon, c'est quand même une belle capacité. Sachant qu'on a 7 enfants à la maison, donc forcément on a envie de leur faire plaisir aussi un peu. Mais après c'est vrai qu'on aurait été prévenus, je pense qu'on aurait mis moins d'eau déjà.
5: En 2 jours, il y a eu une surconsommation de 8000 mètres cubes. Alors pour éviter de se retrouver totalement à sec, Une baisse de pression a été mise en place, comme l'explique le maire David Bustin.
7: La coupure sèche, c'est la pire des choses qui puissent arriver. Donc il vaut mieux maîtriser la quantité d'eau pour permettre de la rendre dans des créneaux horaires classiques du matin ou du soir. On a eu des réservoirs comme celui de Condé, par exemple, qui a été complètement vide. On est aussi toujours sous surveillance.
5: En attendant, Daniel et sa femme ont recours au système D pour se laver.
8: Avec une bassine, puis un petit peu d'eau. Il n'y a pas d'eau. Dans le temps qu'on faisait dans le temps.
5: Et chacun a ses petites astuces pour arroser son jardin. Odile récupère l'eau de sa douche.
9: Mais je récupère l'eau que je remets dans des grands bacs. Comme ça, je peux aussi arroser mon eau de vaisselle. J'arrose mes rosiers. Donc, je récupère.
5: La mairie, de son côté, a déjà constitué un stock de 4000 bouteilles d'eau pour faire face aux besoins.
4: Et justement, pour supporter les chaleurs de l'été, plusieurs ministres se sont réunis hier pour travailler sur un plan d'endurance de l'eau en fonction du niveau des nappes phréatiques.
0: La météo, justement, on s'y intéresse ce matin. 10 départements de la façade ouest en vigilance orange canicule. C'est valable aussi pour Paris et sa petite couronne. Le soleil et la chaleur sont d'actualité toujours aujourd'hui. Des nuages bas qui couvrent le littoral de la Manche, de l'Aquitaine et de la région Provence-Alpes-Côte d'Azur. Ils vont se dissiper en cours de matinée. À noter aussi des ondées qui se déclenchent sur la Corse. Des orages se produisent sur le relief cet après-midi. Et en seconde partie de journée, là, ce sont des orages venus de Belgique qui vont circuler le long des frontières. L'instabilité va aussi se développer dans le sud des Alpes en donnant des averses orageuses qui pourront déborder jusque sur le Var et les Bouches-du-Rhône. Averses aussi possibles sur l'est des Pyrénées. Côté Mercure, ce matin à Saint-Étienne, 15 degrés. En ce moment à Reims, Rennes, Châteauroux, 18. On a 19 à Toulouse, 20 à Paris, 21 à Lille, Caen et Nantes, 22 à Marseille. Vos messages aussi sur la page Facebook ici. Kevin qui est à Mulhouse a relevé 13,5 degrés. On a 14 dans le sud Gironde, merci Noël. 15 à Vacheresse et en Haute-Savoie. Tiens, on salue Eric, le fidèle Eric. Même température dans la Marne, nous dit Dominette. 17 dans le Pays Basque, on salue Marie-Laure. 22,8 degrés déjà à Prades, ça c'est dans les Pyrénées-Orientales. Info de André. Et puis 24 degrés, ça c'est au Lavandou, nous dit Eddy. Pour les maximales, alors ce sera en baisse sur la Bretagne entre 20 et 25 degrés, entre 24 et 28 sur le littoral aquitain et méditerranéen, mais partout ailleurs, les températures vont encore grimper, situées entre 30 et 35 degrés avec des pointes jusqu'à 37 degrés le long de la Garonne.
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0: 5h35, merci de démarrer ce vendredi avec la grande famille. Ici, le week-end arrive à grands pas. Une bonne nouvelle côté musique avec Michel Berger, la groupie du pianiste. Bon réveil et bon petit déjà-vous.

0: La groupie du pianiste Michel Berger, 5h39. Bon réveil, bon début de journée avec Ici dès 5h.
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0: C'est pas vrai, c'est le rendez-vous à votre service. Chaque jour, on vous évite les arnaques et les fake news du moment.
3: Et justement, ce matin, on s'arrête sur cette fake news selon laquelle porter des lunettes de soleil favorise le cancer de la peau. Décryptage avec Aude Razo dans 5 minutes.
0: Côté musique, on vous invite, tiens, dans la ville de lumière. Ville de lumière et Gold, on l'écoute avant 6h, mais avant on souhaite la bienvenue à Pascal depuis le Maine-et-Loire. Bonjour Pascal.
3: Bonjour Pascal.
4: Bonjour Yann et bonjour Valentine plutôt.
0: Qui est avec nous. Comment ça va Pascal ce matin?
4: Très bien, chaudement. Les nuits sont dures mais ça va.
0: Ça c'est clair, là les nuits sont dures. Vous avez des petites astuces vous justement par rapport à la canicule en ce moment? Pour vous réfléchir.
4: J'ai un ventilateur la nuit, ça permet de brasser un peu d'air frais et puis ça permet de s'endormir parce qu'autrement, c'est vrai que je suis réveillé très de bonne heure à 3h du matin.
0: Ça, c'est vrai que c'est compliqué.
4: Ouais,
0: ça pèse vraiment sur l'organisme. Pascal, je découvre que vous êtes un nouvel auditeur de la radio ici?
4: Absolument, j'ai découvert la radio en Corse là-bas parce qu'on avait des fréquences qui passaient très mal et puis j'ai vu que c'était très, très intéressant au niveau national comme local, ça permettait d'avoir beaucoup d'informations. Et du coup, je suis resté calé sur le Pays de Loire maintenant, parce que je trouve que c'est très, très... On découvre beaucoup de choses, parce que c'est une radio formidable.
3: Bah écoutez, bienvenue, Pascal.
0: Bah franchement.
3: On est ravis de vous accueillir.
0: Ah bah ouais, on est ravis de vous compter dans la grande famille ici, cher Pascal.
4: Vous,
0: quel est le programme pour vous ce week-end?
4: Je ne sais pas trop, certainement des balades, enfin il va faire assez chaud. Ouais. Essayer de tourner à plus samedi, mais c'est pas sûr.
0: Ça, c'est clair.
4: Et puis peut-être prendre un peu le frais dimanche. Enfin, normalement, ils annoncent une chute des températures.
0: Exactement. Normalement, ça devrait baisser à partir de dimanche, en tout cas sur une grande partie du pays. On va espérer. On restera quand même.
3: Premier rafraîchissement dès ce soir.
0: On restera quand même au-dessus des normales de saison, mais on va perdre quelques degrés. En tout cas, nous, ce matin, Pascal, vous avez bien fait de nous appeler. Vous avez bien fait de choisir ici pour accompagner désormais vos journées, puisqu'on vous offre l'objet collecteur ici, la radio dernière génération qui arrivera bientôt chez vous, Pascal.
3: Elle ne fait pas encore ventilateur, Pascal, mais elle fait plein de trucs. Hein.
0: Ouais, ça, c'est clair. Ouais. Pascal, en tout cas, on vous souhaite une bonne journée et merci de rejoindre la grande famille ici. C'est un plaisir, en tout cas, et c'était un plaisir de vous avoir ce matin. À bientôt.
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0: C'est pas vrai, le rendez-vous anti-arnaque. Aude Razo, on fait attention aux fausses infos santé, puisque des internautes prétendent que les lunettes de soleil favorisent le cancer de la peau, et c'est totalement faux.
5: Oui, et ce n'est pas un hasard si cette fake news, dangereuse fake news, ressurgit en ces jours de grand soleil et de grosse chaleur. Je vois passer pas mal de posts à ce sujet sur les réseaux sociaux, plus d'un million de vues pour l'un d'entre eux. Donc parlons-en. Que lit-on? Ils vous ont dit de porter des lunettes de soleil et maintenant, les taux de cancer de la peau montent en flèche. Bon, mise au point, le syndicat des ophtalmologistes de France est formel, c'est faux, il n'y a aucun lien, aucune donnée scientifique ne va dans ce sens.
0: Mais Aude, vous dites que cette fausse information revient souvent. D'où vient-elle à l'origine?
5: Eh bien, tout part d'une vidéo postée il y a 15 ans. Oui, 15 ans. Et que je vois encore passer sur les réseaux sociaux là ces derniers jours. On y voit un naturopathe allemand nous dire que le fait de porter des lunettes de soleil perturbe notre cerveau et l'empêche de produire le nécessaire pour protéger notre peau. Cette théorie, elle a été largement démentie depuis 15 ans, encore et encore, mais on le voit bien, ça n'empêche pas cette vidéo de revenir encore et encore. Alors, qui est ce naturopathe? J'ai fait une petite recherche, ça m'a pris 30 secondes. Il prétend aussi que le cancer n'est pas une maladie et que c'est la chimio qui tue les malades. Il prétend aussi que le virus VIH n'est pas à l'origine du sida. Bon, voilà, on cerne mieux le personnage. Renseignez-vous toujours et mettez des lunettes de soleil. Oui, c'est vivement recommandé par tous tous les spécialistes, les vrais. Si elles ont un marquage CE, d'ailleurs, c'est mieux. Ça veut dire qu'elles sont performantes.
0: Mais c'est bien noté, ce sera encore recommandé aujourd'hui avec le soleil qui sera bien présent sur le pays. Aude Razou, la chronique est à retrouver sur SI.fr, page C'est pas vrai, 5h44. Voici Slimane et Claudio Capeo avec Chez toi sur votre radio ici. Bah oui, c'est aussi chez vous ici.

0: chez toi, Slimane et Claudio Capéo. Tiens, la finale de Ligue des Champions, c'est demain, PSG-Arsenal. L'occasion d'avoir un expert du football ce matin. Vincent Duluc, du journal de l'équipe, nous apporte son expertise et son pronostic dans moins de 2 minutes. 5h48, retrouvons l'équipe d'ici matin pour un point sur l'actualité qui va marquer votre journée. L'info près de chez vous, c'est ici. Bonjour.
1: Bonjour Johan, bonjour tout le monde. L'actu dans l'Hérault aujourd'hui, c'est la chaleur. On a battu des records hier après-midi et c'est très compliqué dans les écoles maternelles et élémentaires notamment. Du coup, à Castelnau-le-Lez, la ville débloque une enveloppe de 168 000 euros pour installer la clim et des ventilateurs dans certaines pièces. Et à Béziers, pareil, la ville va installer la clim dans une salle par école maternelle. Alors quand, combien ça coûte et puis pourquoi les écoles ne sont historiquement pas climatisées? On va demander à Alberte Fray, c'est l'adjointe chargée de l'éducation à la ville de Montpellier. Elle est avec nous à 8h moins le quart. Et puis, actu des festivals aussi, jeudi prochain, c'est le début du festival de musique ancienne de Maglone sur la Presqu'île. 6 concerts à voir dans la cathédrale Saint-Pierre. Écoutez, Sylvain Sartre, c'est le directeur artistique, il nous explique ce qu'est exactement la musique ancienne.
2: On la situe de la musique médiévale à la musique baroque, donc du XIe siècle au XVIIIe siècle. Musique médiévale et renaissance, on pourrait dire que c'est là que la musique vocale prend son essor. Et puis la musique baroque, XVIIe, XVIIIe siècle, c'est là où les musiciens ont commencé à se dire il faut que la musique transmette des sentiments. La musique baroque nous a ouvert, voilà, tout ce qui fait que pourquoi on écoute de la musique aujourd'hui.
1: Le Festival de musique ancienne de Maglone, ça commence jeudi prochain pour 6 concerts. La programmation sur le site internet musiqueanciennemaglone.com. Allez, la météo aujourd'hui dans l'Hérault, c'est beaucoup mieux. Encore du soleil, mais une baisse des températures cet après-midi, 25 à 33 degrés dans notre département. À tout à l'heure.
0: Ici, dès 5h. 5h49, la une de la presse.
3: Et ce matin, on vous invite dans les coulisses de la finale de la Ligue des champions de foot. PSG-Arsenal, c'est demain à partir de 18h.
0: Oui, on s'intéresse avec une célèbre plume du journal L'Équipe, un expert football. Bonjour Vincent Duluc.
4: Bonjour.
0: C'est un plaisir de vous accueillir ce matin. PSG, premier club français à atteindre 3 finales de Coupe d'Europe Champions League. Premier club à participer à des finales consécutives. Est-ce que ça veut dire que les Parisiens sont les favoris demain?
4: Les Parisiens sont les favoris parce qu'ils sont étonnants, parce qu'Arsenal a jamais remporté la Ligue des Champions, et parce que ce qu'ils ont montré quand même au fur et à mesure des tours de Coupe d'Europe, c'est une progression quand même. À chaque tour, on les a trouvés un peu plus performants dans un domaine ou dans un autre. À Munich, par exemple, c'était la défense. Donc voilà, oui, ils sont favoris parce qu'ils ont appris à gagner et que ça fait souvent une différence en finale.
0: Ouais. Arsenal qui a soulevé aussi récemment le trophée de la Première Ligue. Ça, c'est quoi? C'est un avantage ou c'est un désavantage avant d'avoir une finale de Ligue des Champions?
4: Je pense que c'est un avantage profond pour Arsenal parce que ce qui les accompagnait depuis 22 ans maintenant en championnat, c'était la rumeur d'une malédiction. Il s'effondrait chaque année au mois d'avril. Et là, pour une fois, alors que à un moment on a pensé que comme d'habitude ils allaient s'écrouler, ils ont tenu bon face à City. Donc voilà, ils sont débarrassés un peu de cette potentielle malchance et ça peut faire une vraie différence avant une finale où ils sont libérés puisque de toute façon ils ont déjà gagné quelque chose d'essentiel à leurs yeux et à ceux de leurs supporters.
0: Entre le PSG et Arsenal pendant ce match, pendant cette finale, qu'est-ce qui peut faire et qu'est-ce qui va faire la différence? Est-ce que c'est la technique, la tactique ou l'aspect psychologique?
4: En finale, c'est souvent la gestion émotionnelle du rendez-vous qui fait la différence parce qu'au niveau de la stratégie, ça soit Luis Enrique ou Mikel Arteta, ils auront forcément envie d'être géniaux en finale et d'inventer quelque chose. Mais je pense que la vraie différence, effectivement, c'est d'être à la hauteur de l'événement, à la hauteur de la pression. Et pour ça, même si l'équipe parisienne est jeune, elle a appris. Je disais tout à l'heure qu'elle avait appris à gagner. Ça fait vraiment une différence. Et quant aux gars d'Arsenal, eux, ils sont jamais arrivés aussi haut en Ligue des Champions. Mais la saison dernière, en demi-finale contre le PSG, je trouvais justement qu'ils avaient mis trop d'émotions dans leur demi-finale et que Arteta avait trop concentré son discours un peu autour de tout ça, de ce que ça représentait pour le club. Je pense qu'ils sauront aussi en tirer la leçon.
0: Vincent, vous parliez justement de la jeunesse aussi du club parisien. Est-ce que d'une certaine façon, en perdant, entre guillemets, ses têtes d'affiche, Paris a trouvé une vraie cohérence collective? Après, il faut aussi saluer le travail de Luis Enrique.
4: Non, mais c'est évident que Paris doit tout à Luis Enrique. C'est-à-dire que je pense qu'avec un autre entraîneur, on aurait on serait retrouvé dans le même schéma, des équipes un peu fragiles en huitième, un peu fragiles en quart, et à se tromper sans doute aussi sur la définition du talent. Ce qu'a amené Luis Enrique, c'est de redéfinir le talent et de montrer par exemple que pour être ballon d'or, non seulement il fallait marquer des buts, mais il fallait aussi être le premier à presser. Il fallait donner quelque chose à l'équipe. En fait, c'est ça qui est impressionnant au PSG, c'est qu'effectivement, chaque joueur donne beaucoup à l'équipe. Et c'est forcément ce qui manquait, et c'est forcément ce qui faisait que pour tous les entraîneurs qui ont passé, c'était injouable d'être à ce niveau avec Neymar, Mbappé et Messi, parce que justement, il prenait beaucoup et il donnait pas assez, probablement.
0: Ça, c'est vrai, c'est ce qui fait plaisir aussi à voir dans le jeu. Vincent Duluc, un petit pronostic pour la finale?
4: Alors, comme je suis absolument nul pour les pronos, et comme je veux beaucoup de bien au PSG, je pense qu'Arsenal va gagner 2-1.
0: Eh ben, on va le prendre, ce pronostic. Merci beaucoup, Vincent Duluc. C'était un plaisir. En tout cas, la finale PSG-Arsenal, finale de Ligue des Champions, c'est demain 18h pour le coup d'envoi. Et c'est, en tout cas, à la une aussi de la presse. 5h53. Tiens, dimanche, qu'est-ce que c'est, Valentine?
3: C'est la fête des mamans.
0: Eh oui, fête des mères. Combien dépensez-vous chaque année?
3: Vous pensiez que j'avais oublié?
0: Ah, je comptais sur
3: N'oublie
0: vous.
3: N'oublie jamais.
0: Bravo. Eh ben, Muriel Jordan vous a posé la question. Réponse dans 3 minutes, mais avant, on vous invite dans la ville de lumière avec Gold.

0: Gol de ville de lumière, 5h56. Chaque jour, Muriel Jordan décrypte les tendances et ce matin, on s'intéresse à une tradition indémodable, la fête des mères qui aura lieu donc ce dimanche 31 mai.
1: Oui, ce dimanche, les mamans recevront sans doute un bouquet de fleurs, des chocolats, un objet non identifiable en pâte à sel. Et oui.
2: Tiens, maman, c'est pour toi.
1: Oh, mon petit chat, c'est quoi?
2: Un collier de pâte.
1: Oh, j'adore! Et c'est vrai en plus, il n'y a que les enfants pour nous faire aimer les nouilles autour du cou. Comme à mon habitude, direction la rue pour vous tendre mon micro et recueillir vos souvenirs de fête des mères. C'est plutôt bon esprit ça comme thématique, la fête des mères, les souvenirs d'enfance, tout ça. Ah tiens, je me dirige vers une dame souriante, assise sur un banc au soleil. Je sens que le sujet va la toucher. Madame, votre souvenir de fête des mères?
3: Nous, on a eu une autre génération, pas celle de Ménin. Parce que celle de Ménin, ils ne regardaient pas si vous étiez fête des mères, ils n'en ont rien à branler. Oui, je vous le dis, ils n'en ont rien à branler.
1: Ok, bon, quelqu'un se dévoue pour lui offrir un cendrier en pâte à sel à cette dame? Et vous, vous fabriquiez quoi à l'école à l'époque pour la fête des mères?
4: Eh bien, on faisait des petits cadres. Et alors, on marquait « Je t'aime, maman », avec une fleur. Et on descendait ou quelque chose en terre, vous savez. On faisait...
1: Ah, les petites poteries, là?
4: Non, petites poteries.
1: Vous avez quel âge, là, aujourd'hui?
4: Bon, j'ai 73 ans.
1: Donc c'était à l'époque du CP. Vous aussi, vous faisiez ça dans votre école?
5: Bien sûr, et qui voilà.
1: Des poèmes aussi?
5: Poèmes un peu moins. Non, mais peu importe, c'est le geste qui compte, la façon. Après, chacun, la notion de valeur. Si on peut acheter mieux, on achète mieux. Après, des fois, vous faites un cadeau à 10 euros, il a de la valeur.
1: Mais oui, il a raison, c'est le geste qui compte avant tout.
0: On est d'accord. Bon, au-delà de ces dimensions symboliques, Muriel, la fête des mères est aussi synonyme de dépenses, avec en France un budget compris entre 50 et 100 euros.
1: Oui, et parmi les idées qui séduisent le plus, il y a les fleurs pour 65% des Français. Sauf que peu de gens le savent, mais c'est l'œillet qui est la fleur historique de la fête des mères. Hein. Pas la pivoine, pas la rose. Anna Jarvis, fondatrice américaine de cette fête au début du XXe siècle, avait choisi l'œillet en hommage à sa maman. Et vous, vous offrirez quoi ce dimanche?
6: Moi, je pense que je vais, comme d'habitude, offrir des fleurs et un petit coffret maquillage ou un petit truc juste pour marquer le coup, quoi. Pas un truc super grand, quoi.
1: Et comme les journées marquées par la douceur et les petites attentions, ça ne peut pas nous faire de mal, hein, surtout en ce moment. Je termine par cette mignonnerie d'enfant.
2: Maman est une fleur, mes doigts sont des pétales. Je t'aime un peu, beaucoup, à la folie, pas du tout, pas du tout, vilaine petite fleur. Moi, je sais que ma maman l'aime de tout son cœur.
1: Alors, à dimanche, les mamans de France et du monde entier, celles qui veillent toujours, même si elles ne sont plus là, celles qui vivent et qui aiment, on vous embrasse et bonne fête.
0: Merci beaucoup, Muriel Jordan. On embrasse, c'est vrai, toutes les mamans. Vous avez prévu quelque chose ou pas, Valentine?
7: Un joli coup de téléphone.
0: Ah, bon, c'est déjà ça aussi.
7: Écoutez une pensée, c'est bien.
0: Ça, je suis bien d'accord. Passez un bon vendredi avec l'équipe d'ici matin qui prolonge le réveil à vos côtés.
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10: Eh oui, bienvenue sur votre radio locale. L'équipe d'ici matin héros est là jusqu'à 9h. On va vous proposer des rencontres, on va vous proposer de la musique, des sourires et toutes les infos locales de notre département. Ça, c'est le boulot de Mathias Kern. Bonjour Mathias.
11: Bonjour Virginie Vives.
10: Comment qu'il a dormi avec cette chaleur?
11: Oh ben ça va, pas trop mal finalement.
10: Pas trop mal, 22-24, hein, on a eu cette nuit à par endroit. On va en reparler évidemment tout au long de cette matinée. Marlène et Thibault sont à la technique ce matin. Et c'est Dominique qui va vous répondre au téléphone quand vous viendrez jouer avec nous, notamment. Allez, on est prêts, c'est parti pour la journée.
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10: Nous sommes le vendredi 29 mai. Bienvenue chez vous, il est 6h. Souriez, vous êtes filmé.
11: Les caméras sont partout dans la rue désormais, mais qui les regarde et comment les images sont-elles exploitées? Visite de l'envers du décor ce matin chez les gendarmes de l'Hérault. On vous emmène au centre opérationnel de renseignement de Montpellier qui a été réaménagé pour gagner en efficacité. Où on a un œil donc sur les caméras de la Grande Motte, de Lunel, de Moguio-Carnon ou encore de Castelnau-le-Lez. Pour le maire de cette dernière commune, Julien Miro, ce dispositif est indispensable pour assurer la sécurité des habitants.
12: Moi d'ailleurs, j'ai dédié un élu à la vidéosurveillance. Pourquoi ? Parce que je crois beaucoup à une

0: Ta ficelle de la réalité.
1: Et le délai moyen d'attente avant d'avoir quelqu'un était de 21 secondes l'année dernière à Montpellier. Reportage grand format tout à l'heure à 6h30. À Montpellier, là, c'est la police qui est intervenue après l'agression d'un jeune homme de 19 ans dans un immeuble. Ça s'est passé dans la nuit de lundi à mardi dans le centre-ville. Agression gratuite, j'allais dire, après avoir retrouvé une femme d'une quarantaine d'années qui avait forcé la serrure et s'était installée dans son appartement en son absence. Trois hommes se trouvaient aussi dans les parties communes, et ce sont eux qui l'ont agressé. Deux d'entre eux ont été interpellés, placés sous contrôle judiciaire. En attendant d'être jugés en octobre prochain, la femme, elle, n'a pas été retrouvée. L'association L'Utopia, qui accueille des sans-abri à Montpellier, souffle un peu. Lors d'un rendez-vous hier avec la mairie, l'association a appris qu'elle pourrait rester avenue de Toulouse au moins jusqu'à la fin de cette année. Ça laisse donc un peu de temps, le temps de trouver un autre endroit pour déménager ensuite. Ce n'est qu'une partie du problème qui est réglée, parce que l'accueil de jour est fermé pour l'instant, et ce depuis plusieurs semaines. Par manque d'argent, l'association a d'ailleurs lancé une cagnotte en ligne. Elle accueille près de 60 sans-abri par jour quand le centre est ouvert.
2: Bénévoles et personnel de la SPA mobilisés à Villeneuve-les-Maglones.
1: Et pour soutenir l'un des salariés du refuge menacé d'expulsion, une décision administrative mal vécue parce que l'homme en question est inséré socialement. Fousseni Diarra, ivoirien de 26 ans, enchaîne les CDD à la SPA et on lui a même promis un CDI. Malgré ça, sa demande d'asile a été refusée et le recours rejeté. Eric est bénévole et vice-président du conseil d'administration. Il a du mal à comprendre cette décision.
3: On est en présence de quelqu'un qui a un caractère impeccable, mais ça, je dirais, ça n'a rien à voir. Ce qu'il faut voir dans ce cas-là, c'est l'utilité qu'il a, tout ce qu'il fait, ce gamin, puisque je peux m'exprimer comme ça, vu mon âge, parce que les gens gentils, etc., il y en a plein. Mais lui, je veux dire, il participe au bon fonctionnement du bien commun de la nation. Il paye, alors pas d'impôt sur le revenu, mais il paye des charges sociales, il paye la sécu, il paye la retraite des autres, il paye aussi en partie le salaire des fonctionnaires qui font tourner la France et qui travaillent éventuellement à la préfecture aussi, enfin ce genre de choses. Il est sous contrat jusqu'à la fin du mois de juin, et c'est pour ça que ça devient urgent de chez urgent. Il est hors de question de le laisser repartir, quoi que ce soit, il faut qu'il soit régularisé. On souhaite très très fortement qu'il soit régularisé. Voilà, c'est tout ce qu'on veut.
1: Et là aussi, une pétition en ligne a été lancée pour le soutenir. 500 signatures pour l'instant. Un drame s'est produit hier matin, jour de forte chaleur, au niveau de la plage du centre-ville à la Grande Motte. Une femme de 80 ans qui s'est noyée. Elle était en cours de réanimation quand les pompiers de l'Hérault sont arrivés sur place. Malgré cette intervention des secours et notamment l'arrivée d'un hélicoptère sur les lieux, et bien cette femme est donc décédée.
2: Le dôme de chaleur reste encore installé au-dessus de la France.
1: Avec toujours 14 départements en vigilance orange, ce matin, nous sommes en jaune pour la vigilance canicule. Même si ça va mieux, on respire mieux aujourd'hui, a priori, selon les prévisions. On verra ça dans un instant. Hier, des records de température ont été battus dans l'Hérault pour un mois de mai. Le gouvernement a tenté aussi de se mobiliser pour lutter contre cette vague de chaleur. Sébastien Lecornu a réuni plusieurs ministres hier soir à Matignon pour travailler sur un plan d'endurance pour l'été. Parmi les sujets abordés, l'état des nappes phréatiques, l'accueil du public ou les risques de feux de forêt. Mais il a aussi fait passer un message. L'État n'est pas responsable de tout. Sur tous les sujets, il y a les acteurs locaux également. Le bâti scolaire, par exemple, relève des collectivités locales, rappelle le Premier ministre. On en parlera d'ailleurs ce matin avec notre invité à 8h moins le quart, Zoom sur Béziers, qui a installé des clims dans ses écoles maternelles et bientôt aussi pour ses écoles élémentaires. Et le changement climatique n'influence pas que les températures. Les grêlons devraient également devenir de plus en plus gros dans les décennies à venir, c'est la conclusion d'une étude qui vient tout juste d'être publiée cette semaine et qui n'a pas de quoi nous rassurer, Anne Le Gall.
4: La chute de grêlons de plus de 3 cm, donc de la taille d'une balle de ping-pong au moins, devrait augmenter de 30 à 52% d'ici à 2100, alors que la chute de grêlons plus petits devrait, elle, baisser de 8% en moyenne. Voilà la conclusion de chercheurs des universités de Pékin et du Michigan. Ils ont en effet observé, grâce à des radars et des satellites, le comportement de 14 000 orages de grêle, et ils ont fait entrer leurs caractéristiques dans des modèles de simulation de climat plus chaud pour le futur. Ils expliquent qu'à l'avenir, c'est l'augmentation de la vapeur d'eau et de l'énergie contenue dans les nuages qui fera grossir les grêlons. Avec le dérèglement climatique, les dégâts causés par les tempêtes de grêle risquent donc d'augmenter également de plus de 30%.

0: 35% en moyenne dans le monde, avec cependant des disparités géographiques. En Europe, des études sont en cours justement pour identifier précisément les zones qui seront les plus à risque.
1: Espérons ne pas nous retrouver en dessous. À Roland-Garros, côté français, la journée d'hier marquée par l'exploit de Moïse Kouamé à 17 ans. Le jeune français est devenu le plus jeune joueur à atteindre le troisième tour en grand chelem depuis un certain Raphaël Nadal. C'était en 2003 à Wimbledon. Moïse Kouamé, entraîné par Richard Gasquet, le Biterrois qui était d'ailleurs aux premières loges hier pour coacher le jeune français. La météo, justement, Virginie, on va un peu plus souffler aujourd'hui. Légère baisse des températures.
2: Absolument, par endroit en tout cas. Par exemple, on va perdre 3, 4 degrés à Montpellier. Dans certains endroits des terres, ce ne sera pas encore tout à fait le cas. En tout cas, le soleil sera là. Il y aura très peu de nuages, si ce n'est sur le Larzac. On a quelques cumulus qui vont se former cet après-midi, mais sans gravité. Et une petite brise marine, c'est un vent du sud qui va nous arriver avec des rafales entre 35 et 40 km/h cet après-midi. Pour les températures, donc 17 à 24 ce matin, 17 au Quélard, 24 à Olonzac et Clermont-Lérault, 20 attendu à Palavas, 21 à Montpellier, 23 à Béziers et donc cet après-midi, 25 à Palavas, 26 à 7, 30 à Montpellier, on avait 34 hier annoncé hein, à Montpellier, 31 degrés pour Clermont-Lérault et Saint-Pons-de-Thomières, 32 à Bédarieux et Olonzac et 33 à Ganges. Demain, un petit peu plus de nuages, toujours du soleil, mais la baisse des températures continue. On va continuer à mieux respirer demain entre 27 et 34 degrés par endroit. Et dimanche, ciel voilé encore, du soleil et les températures qui devraient réaugmenter en pleine. Combien de temps ça va durer tout ça? On sera avec évidemment notre consultant météo à 8h10. Il va nous expliquer un petit peu le temps qu'il fait et le temps qu'il va peut-être se mettre à faire à partir de lundi.
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2: Bon, vous voulez une bonne raison de se lever tôt? Eh bien, la température. Là, dehors, à 6h08, il fait quand même super, super bon. On a encore l'énergie de chanter, voire de danser avec Michael Jackson maintenant. Je vous souhaite un bon réveil. Merci d'être avec nous et de nous avoir choisis pour commencer votre vendredi.

0: Si vous venez de vous réveiller, bienvenue. Vous écoutez votre radio locale. Vous pouvez aussi nous faire un petit coucou sur nos réseaux. Chaque matin, on vous met un post sur le Facebook d'Ici Héros avec une jolie photo. C'est la photo de Jean que j'ai mis là, qui nous a mis un très très joli panorama de notre département. Et vous pouvez nous mettre les températures qu'il fait chez vous. Comme ça, ça nous permet de savoir en temps réel quelle température il fait dans l'Hérault. On a Joël qui est le premier levé ce matin. Il me dit qu'il y a une jolie pleine lune. Ah oui, je suis d'accord. Elle était très jolie ce matin, la lune. Elle était, j'avais pas vu qu'elle était tout à fait pleine, mais elle était un peu jaune-orange. Vous avez vu ça?
1: Ah non, pas du tout. Ah, je pense que je regardais pas au bon endroit.
0: Ah ben, le ciel, par exemple. Oui, regardez vos pieds, comme les Parisiens. donc, Joël nous dit qu'effectivement, il y a une très très jolie pleine lune ce matin. 22 degrés ce matin à Saint-Brest. Il est dans la vallée du Bérange. N'hésitez pas, vous aussi, vous faites comme Joël, déréveillé, hop, une petite photo, une petite température.
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0: Mariage pour tous, attentat, comment les prêtres se positionnent sur la question de tous ces actes commis au nom de Dieu? Eh bien, j'ai posé la question à deux curés montpelliérains et leur réponse m'a beaucoup émue. Je vous fais écouter ça dans 10 minutes.
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0: Notez-le. Très bon plan chaque jour à 9h sur votre radio locale, juste après la matinale. Vivian Cuguière vous propose un thème et discute avec vous en échange d'un chouette cadeau. Écoutez, il y a quelques jours, il vous parlait gourmandise.
6: Allez, on entre dans la boulangerie, pâtisserie, là. Que des bonnes choses. Qu'est-ce qu'on va choisir? Bonjour Audrey à Montpellier.
7: Bonjour Vivian.
6: Alors Audrey, est-ce que déjà vous êtes un petit peu gourmande, vous?
7: Trop gourmande.
6: Aïe. Donc lorsque vous passez devant une boulangerie pâtisserie, vous entrez, c'est ça le truc?
7: C'est dur de résister.
6: Et alors qu'est-ce qui vous fait craquer mais immédiatement? Vous ne pouvez pas résister Audrey, hein, c'est pas la peine d'essayer, vous n'y arriverez pas. Qu'est-ce qui marche à chaque fois?
7: J'aime tout, mais c'est vrai que j'ai un gros faible pour les sablés, les gros sablés façon boulangerie.
6: C'est marrant ça. Alors moi pas trop pour le coup, hein. C'est marrant, je vous les laisse, vous voyez, c'est fou, hein. On n'a pas les mêmes goûts, hein, tout ça, c'est génial. Mais cela dit, tant mieux, parce que des fois, on rentre dans une boulangerie, on se dit, tiens, mais qui peut choisir ça? Et en fait, d'accord, ok, chacun ses goûts.
7: Oui, et surtout des fois, ils en mettent avec des petites amandes effilées dessus, j'adore.
6: Ah, bah voilà, moi j'aime pas les amandes aussi. Ah non, mais alors franchement, alors là, Audrey, si on entre en même temps dans la boulangerie, parce que des fois c'est embêtant, on suit, il y a quelques personnes dans la file d'attente, on se dit, si jamais ils me piquent ma part de flan, ça va m'énerver. Bon, ben là, au moins, on risque rien, tous les deux. Voilà, tous les deux, on est tranquille. Le sablé. À bientôt, Audrey, alors.
7: À bientôt, bonne journée.
0: C'est Maëlle Montalant qui sera avec vous tout à l'heure à partir de 9h. Et Maëlle va vous poser une question hyper drôle ce vendredi. Si vous pouviez vous transformer en animal, ce serait lequel? Intéressant, hein? Mais il faut un petit peu de temps pour réfléchir. Vous avez le temps. 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Il est 6h15, on attend 30 degrés cet après-midi et on va prendre le frais dans une église du centre-ville, juste après chacun fait ce qui lui plaît de chagrin d'amour. Et on va discuter avec deux générations de prêtres de sujets brûlants. Vous allez voir ça.

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0: On se réveille ensemble avec Chagrin d'amour et la toute nouvelle chanson de Mylène Farmer dans 3 minutes. Restez bien avec nous. Virginie et vous, dans la tête des curés ce matin à 6h20. Le mois de mai est un mois chargé en fêtes catholiques. Nous sommes la semaine de la Pentecôte et j'avais envie qu'on réécoute un reportage que j'avais fait avec deux curés de l'église Don Bosco dans le quartier Antigone à Montpellier.
1: Et vous ne les aviez pas épargnés, Virginie, après les questions sur le mariage, sur les affaires dans l'église, sur MeToo également. Vous leur demandez ce matin leur avis sur un autre sujet très compliqué.
0: Bonjour.
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0: C'est pour de vrai. Difficile d'être dans une église avec deux prêtres de générations différentes sans aborder la question des actes commis au nom de Dieu. Je profite d'un moment calme. Nous sommes tous les trois face à l'autel, les bancs de l'église autour de nous. Mariage pour tous, attentat. Comment vous vivez ça, vous ?
3: On a toujours à lutter contre ça.
0: Après un grand silence, c'est l'ancien, Régis Coste, curé depuis 45 ans, qui prend la parole, l'air grave.
3: On a toujours à lutter contre ça. On n'a pas à mettre Dieu de notre côté. On n'a pas à s'imposer vis-à-vis de Dieu. Je peux pas dire, moi, Dieu te dit ceci ou Dieu te dit cela. Ça, j'ai pas le droit. Ça m'appartient pas. Je peux pas avoir une mainmise sur Dieu.
0: Voilà. Et donc sur l'autre.
3: Et bien sûr que sur, encore plus sur l'autre, bien sûr.
0: Le père Pierre Bruvidoux, 45 ans, intervient.
4: C'est ça le radicalisme. C'est remettre Dieu, le prendre comme une idée, et faire une idéologie. Dieu, d'abord, c'est pas une idée. Dieu, c'est une personne qu'on peut rencontrer, donc c'est pas une idée. Et on peut pas mettre ça comme fer de lance d'une idéologie. Dieu, c'est pas la politique. La seule chose que je peux faire au nom de Dieu, c'est aimer mon prochain.
0: Vous donnez vraiment l'impression d'être des résistants. Comment vous faites pour dire encore, mais Dieu, c'est l'amour, Dieu, c'est la transmission? Il doit y avoir des moments où vous devenez fou.
3: Vous savez, le mot de Dieu. Et vous savez comment ça se dit, Dieu en arabe?
0: Non.
3: Allah. Et vous savez qu'il y a des chrétiens arabes?
0: Oui.
3: Comment les chrétiens arabes parlent de Dieu? Ils l'appellent comment?
0: Je sais pas.
3: Allah?
0: Oui.
3: Donc il n'y a pas que les musulmans qui emploient le mot Allah pour parler de Dieu. Quand des musulmans radicaux disent Allah Akbar, Dieu est grand, mais je signe. Pour moi, Dieu est grand, il n'y a pas de problème.
0: Et oui, oui, oui.
3: Aucune difficulté. Mais qu'est-ce qu'ils en font? C'est que je vais tuer au nom de ça, ou je vais te dire ceci ou ça. C'est là que c'est tordu. C'est plus que tordu. C'est de la manipulation totale,
0: oui.
3: Quoi. C'est-à-dire que c'est véritablement le mal qui prend en otage Dieu.
0: Oui. Sur les catholiques radicaux, sur les cathos fachos. Vous sentez une responsabilité par rapport à ça, d'éducation. Ces gens-là qui ont pris la parole en votre nom, qui ont été très médiatiques, aujourd'hui on fait que beaucoup de gens, je pense, pensent que les catholiques sont ça.
3: Mais c'est de tous les côtés. C'est de tous les côtés qu'on dit ça. Ils sont ça.
0: Oui.
3: Les premières victimes de la radicalisation de l'islam, c'est l'islam lui-même, c'est les musulmans eux-mêmes. Faut pas l'oublier. C'est eux les premières victimes. Et on va dire les musulmans, c'est ça. Mais non, c'est pas ça.
0: Oui,
3: le nombre de musulmans qui vivent leur foi, qui sont... C'est dramatique, oui, d'entendre ça. Vous voyez,
0: c'est le raccourci permanent.
3: Mais oui, bien et sûr. Le raccourci pareil, par rapport au catho, pareil. Hein, le catho, c'est ça, ils pensent ça, etc. Sors un peu de ta bulle, mon grand.
0: Ils n'ont pas toutes des serre-têtes encore.
3: Non, mais les gens qui disent ça, ça veut dire que c'est des gens qui ne sortent pas de leur bulle. C'est-à-dire que, enfoncez-vous ça dans la tête. Mais vous savez, nous, Pierre comme moi, on rencontre quand même pas mal de personnes, en particulier des gens qui se préparent au mariage. Dans la rencontre qu'on a avec eux, il faut aller demi-heure de rencontre avec eux pour que le monde s'écroule devant eux.
0: C'est vrai.
3: Oui, mais c'est ça l'Église. Ils viennent avec des semelles de plomb, après on est fous dehors. On est obligé de les foutre dehors. Mais si, je vous garantis. Donc ça veut dire que tout ce qu'on leur a mis dans la tête, oui. Je me dis, mais qu'est-ce que c'est que cette société? Vous voyez,
0: oui.
3: C'est contre ça que je me révolte, voilà.
0: L'église Don Bosco à Montpellier va fêter ses 45 ans en 2025. Ce sera une des dernières fêtes de Pierre Coste à la paroisse, puisqu'après 45 ans d'exercice, il prendra sa retraite d'ici 2 ou 3 ans. 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Il est 6h24, c'est l'heure de vous faire découvrir la toute nouvelle chanson de Mylène Farmer. Son dernier album studio est sorti en 2022, c'est son retour, on écoute C'est à qui le tour sur votre radio locale.

0: Mylène Farmer de retour avec un nouvel album qui sortira à l'automne. Vous écoutez déjà le premier titre, c'est À qui le tour, sur Ici Héro, toutes les deux heures, aujourd'hui. Il est 6h27. Catherine Viguier nous fait notre horoscope de la journée.
1: Bélier, eh bien, vous ressentez une frustration que vous pourriez compenser par une dépense.
2: Taureau, vous vous sentirez un peu seul face à une décision à prendre, mais vous verrez, ça ira.
3: Gémeaux, vous serez fiers de vous, vous écoutez, vous soignez malgré les difficultés.
4: Cancer, d'une ambiance délicate, vous en ferez une ambiance apaisée. On vous devra beaucoup.
5: Lion, c'est tendu, il faut le dire. Vous puisez dans vos ressources afin de faire face.
6: Vierge, ce que vous allez rechercher, c'est la paix. Et vous ferez tout pour vous protéger.
7: Balance, il faudra lutter afin de vous imposer, afin d'être pris au sérieux, mais vous y parviendrez.
8: Scorpion, si vous avez des bobos de l'âme, du cœur, du corps, expliquez-le, mais en douceur.
9: Sagittaire, demain sera un autre jour. Aujourd'hui, il vaudrait mieux vous mettre à l'abri.
10: Capricorne, la conjoncture astrale vous rend vulnérable, il vous en faut plus pour renoncer.
11: Verseau, en famille, vous ne savez plus très bien où vous en êtes, à moins que ce soit lié à votre maisonnée.
12: Poisson, s'il y a des difficultés lors d'un voyage, si vous passez un examen aussi, vous en ressortirez quelque chose de positif.
0: Si vous êtes arrivé en cours de route, pas de problème. 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
0: Nous sommes le vendredi 29 mai, bienvenue chez vous sur la radio locale de votre département et bienvenue aussi si vous venez d'allumer la télé sur France 3 ici Occitanie. On est là, on vous accompagne jusqu'à 9h, on parle de chez nous, on parle de notre département avec le plus de sourires possible. Mathias Kern s'occupe des infos ce matin, bonjour Mathias.
14: Bonjour, bonjour tout le monde.
0: Pour l'info d'ici, dans un instant, on va entrer dans les arcanes de la gendarmerie de l'Hérault.
14: Oui, quand vous composez le 17, vous tombez soit sur la police, soit sur la gendarmerie, tout dépend évidemment où vous êtes. On a visité le centre réaménagé à Montpellier pour gagner, on le verra en efficacité.
0: 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Pour l'instant, à 6h30, on fait un point sur l'info en France et dans le monde avec Valentine Lettès.
15: 11 départements toujours en vigilance orange pour risque de canicule ce matin. Le Morbihan, l'Ille-et-Vilaine et la Mayenne ne sont plus concernés par l'alerte de Météo France. À quelques heures d'un premier rafraîchissement par le Nord-Ouest et au lendemain de nouveaux records de température, 37,8 degrés relevé hier à Angers. Le corps d'un bébé repêché dans la rivière, peut-être celui de ce nourrisson de 4 jours recherché à Angers depuis la tentative de suicide de sa mère dans le Maine-et-Loire. Des examens sont nécessaires pour le confirmer, précise le parquet. Disparu en mer depuis dimanche et la découverte de leur bateau au large du Maroc, deux Français ont été retrouvés sains et saufs hier soir, secourus par un navire de commerce. Des millions pour des cocottes. 42 millions d'euros seront investis chez Staub, spécialiste des ustensiles de cuisine dans le nord de la France, et menacé un temps de délocalisation en Asie. Radio France vous révèle cette annonce prévue par le président de la République avant le salon Choose France dédié aux investissements étrangers. Trois Français au troisième tour de Roland-Garros. Diane Paris, Quentin Alice et Moïse Kwame, 17 ans seulement, vainqueur après quasiment 5 heures de jeu du Paraguayen Adolfo Valero hier, quand le tournoi sur terre battue a perdu son grand favori, le numéro 1 mondial du tennis, Jannik Sinner. Et puis direction Budapest pour les footballeurs du Paris Saint-Germain, en lice pour une deuxième finale consécutive en Ligue des Champions et défendre leur titre demain face aux Anglais d'Arsenal. Les Parisiens s'envolent pour la Hongrie ce matin.
14: Et dans l'info d'ici, au cœur du dispositif des gendarmes qui se relaient 24 heures sur 24, 7 jours sur 7 pour répondre à nos appels d'urgence. À partir de maintenant, ils peuvent utiliser les caméras de vidéosurveillance de 4 communes, La Grande Motte, Lunel, Castelnau-le-Lez et Moguio-Carnon. Clémentine Proutot, vous avez visité ce nouveau dispositif.
16: Ce qui saute aux yeux en entrant, c'est le nombre impressionnant d'écrans dans le centre opérationnel. 12 écrans géants tapissent un mur principal, et ça, c'est sans compter ceux posés sur les bureaux.
17: Là, on a 3 écrans devant nous.
16: L'adjudant-chef Gramin travaille ici depuis 4 ans.
17: Un téléviseur qui nous met la cartographie de l'Hérault avec tous les véhicules gendarmerie sur le secteur de l'Hérault. Lorsqu'on a un appel, on a un écran qui s'affiche et, par exemple, on peut mettre l'engagement des véhicules dessus. Oui, la gendarmerie, les urgences de Montpellier, bonjour. Entre Montpellier Les ganges. Ah oui, je vous sais. Allez, très bien, madame. Eh bien, écoutez, c'est bien pris, on s'en occupe. Merci à vous, bonne journée, au revoir. Au revoir. Si vous voulez regarder là, mon écran, en fait, on a en cours comme intervention un obstacle route, donc c'est l'animal mort qu'on a eu tout à l'heure au téléphone, mais aussi on a les différents intrafamiliales, une deuxième intervention pour différents conjugales, et on a un accident de la circulation corporelle sur les différentes communes. Donc on a vraiment tout type d'intervention et tout type d'appel.
16: Et à partir de maintenant, c'est nouveau, les gendarmes ont accès sur demande aux images de vidéosurveillance de quatre communes, Lunel, Castelnau-de-Lez, Mauguio-Carnon et La Grande Motte.
18: L'idée de le faire évoluer, c'est quoi ? C'est qu'on a voulu être en capacité d'affiner, si vous voulez, notre intervention.
16: Capitaine Petitot, le commandant du centre opérationnel.
18: De confirmer, en fait, les faits et d'avoir des éléments qui peuvent nous intéresser. Le nombre d'auteurs, la description physique, etc., etc. Pour avoir une réaction finalement plus rapide, plus pertinente et surtout qui soit adaptée en fait.
16: Julien Miro, le maire de Castelnau-de-Lez, espère que ce dispositif permettra de résoudre davantage d'infractions.
19: Quand vous avez une agression, typiquement, vous pouvez immédiatement voir qui était là, comment les faits se sont déroulés. Si vous avez par exemple quelqu'un qui produit un accident, vous pouvez immédiatement revenir sur les vidéos. Vous savez, dans les interventions de sécurité, ce qui est important, c'est la capacité à intervenir vite. Et avec cet outil, aujourd'hui, on a la capacité à intervenir très vite.
20: Patrouille Saint-Georges, Saint-Georges de 22, patrouille Saint-Georges.
21: D'accord.
20: Oui, salut, c'est le Corge. On nous signale une dame qui aurait été agressée par deux hommes dans une voiture.
16: Il serait pas un système qui tombe à pic pour la saison estivale. Stéphane Rossignol est le maire de La Grande Motte. La population de sa commune est multipliée par 10 pendant l'été.
22: La Grande Motte est la deuxième station balnéaire d'Occitanie après le Cap d'Agde. Et voir la population décuplée pendant la période d'été nécessite pour nous une présence accrue sur le terrain. On ne peut que se louer de voir un dispositif supplémentaire qui va renforcer la sécurité sur une ville littorale comme La Grande Motte.
16: En moyenne, le centre opérationnel répond à 240 000 appels chaque année et lance 55 000 interventions. Et
14: autre chiffre, le délai moyen d'attente avant d'avoir quelqu'un au téléphone était de 21 secondes l'année dernière.
0: Dans le journal de 7h, Mathias, on va revenir sur la question de la chaleur dans les écoles.
14: Oui, peut-être que vos enfants, vos petits-enfants s'en plaignent. Parfois, bon, ils ne racontent pas grand-chose leur journée, mais voilà, il fait chaud. Alors comment rafraîchir les salles de classe ? On le verra, c'est un casse-tête pour les municipalités dans des bâtiments souvent mal conçus ou assez anciens et qu'il faut donc rafraîchir avec la clim parfois, comme à Béziers, ou d'autres solutions, on le verra.
0: Vous allez voir que les bonnes nouvelles aujourd'hui, c'est que dans certaines villes aujourd'hui, on perd quand même quelques degrés par rapport à hier. Il y aura du soleil, il y aura du ciel bleu, ça c'est fait. Il y aura des petits quand même cumulus qui vont se former sur le Larzac cet après-midi. Une brise marine, un vent du sud qui va se lever, des rafales autour de 35 km/h. Et on perd 4 degrés cet après-midi à Montpellier. Il fera 30 degrés à Lunel et à Prades-le-Lez également. 31 tendu à Clermont-Lérault et à Saint-Pons-de-Thomières. 32 pour Bédarieux et Olonzac. 33 à Ganges, mais 25 sur le bassin de Thau. On va respirer un petit peu mieux. Sur le Facebook d'Ici Héros, on a Catherine qui est à La Grande Motte. Elle dit qu'il fait 21 degrés pour l'instant, ciel clair, pas de vent et piaillement des oiseaux. Elle dit qu'hier à Castelnau-de-Lez à 18h30, il y avait 43 degrés au thermomètre de son véhicule. Alors vous êtes plusieurs personnes à nous dire ça, que dans les températures dans les voitures sont très très hautes. On va demander à notre consultant Loïc Spadafora qu'est-ce qui explique ce gros écart comme ça de température entre ce qu'on annonce et ce qu'on voit dans nos automobiles. Si vous êtes réveillé, vous aussi, n'hésitez pas, mettez-nous la température qu'il fait chez vous sur notre Facebook Ici Héros. Ça nous permet de savoir en temps réel combien il fait.
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0: C'est la dernière journée de la semaine qui démarre. Nous sommes vendredi. Courage, hein, si la nuit a été chaude et compliquée. C'est pareil pour tout le monde. Allez, une petite musique qui fait du bien à 6h36 pour une Begin avec toi.
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0: Dans 10 minutes, je vous invite au prochain match des Montpelliérains du MHB contre Toulouse. C'est du handball et ça va se passer mercredi prochain au FDI Stadium.
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0: Mais à 7h20, on prend toujours le temps d'écouter une petite histoire de l'Hérault. Ce vendredi, Éléonore Sozo nous raconte l'histoire d'un pionnier, l'Audévois, oublié de l'aviation. On est à la jonction, fin 18e, début 19e.
3: Le Lodévois Jean-Louis Conneau, alias André Beaumont, aura navigué toute sa vie sur les mers et dans les cieux. Né à Lodève le 8 février 1880, il s'engage à 18 ans dans la Marine nationale sur les traces de son papa, lui-même officier de marine, et voyage tout autour de la Méditerranée et jusqu'en Chine. Et puis, le 25 juillet 1909, Louis Blériot traverse la Manche en avion. André se dit
4: « Oh waouh, elle est chaud, moi aussi !»
3: Le 7 décembre 1910, il obtient son brevet de pilote.
4: Le brevet numéro 322.
3: Quelques semaines plus tard, il rallie Villacoublay depuis Pau à bord de son monoplan Blériot. En avril, il participe à la course Paris-Madrid. Il fait partie des favoris, mais victime d'une avarie. En mai, il se lance dans la Paris-Rome-Turin, une course de 1465 km. Course qui se transforme rapidement en duel entre André Beaumont et un autre aviateur, Roland Garros. Les journaux racontent les vols planés, la précision remarquable des atterrissages, les manœuvres parfaites et gracieuses. 30 mai, arrivée triomphale de Beaumont à Nice. C'est la tempête, il pleut, il y a des bourrasques de vent, tout le monde le croit perdu. Jusqu'à ce que le télégraphe annonce
4: « Le lieutenant Conneau, alias André Beaumont, vient de quitter Fréjus. Il vole sur la mer, il vole vers Nice. »
3: Et le voilà au loin. Il s'approche du feu qui lui indique l'endroit où se poser. Il dépasse le feu. La foule ne comprend pas. L'avion s'éloigne, survole quelques instants la ville de Nice pour la saluer. Et hop, il revient se poser sous les acclamations de la foule. À Rome, même le pape piaffe d'impatience et se fait télégraphier des nouvelles tous les quarts d'heure. 31 mai, 3h03, heure de Paris, l'avion d'André Beaumont se dessine dans le ciel de la ville éternelle. La foule, en délire, force les cordons de sécurité. En juin, André Beaumont participe au premier circuit d'Europe, qui s'avérera tragique. Seuls 9 des 40 aviateurs partis de Vincennes arriveront à destination. Lors de la première étape, il y a déjà 3 morts. André Beaumont, lui, est victime d'un sabotage qui ne l'empêche pas de remporter la course. 26 juillet 1911, Beaumont gagne le premier tour d'Angleterre, une course de 1600 km. Son expérience de marin, sa connaissance des outils de navigation lui sont précieuses pour réaliser tous ses exploits. En 1912, il devient pilote d'essai chez Donat Lévesque et contribue à l'invention du premier hydro-aéroplane, futur hydravion, dont il fait des démonstrations partout en Europe, à Bilbao et jusqu'à Saint-Pétersbourg. Pendant la guerre, il commande la première escadrille française d'hydravion. Après sa démobilisation, il cesse de voler et devient expert en aéronautique auprès des tribunaux. Il meurt le 11 août 1937 à Lodève. Une plaque lui rend hommage au 11 rue de la République, sa maison natale. Le stade André Beaumont de Lodève aussi lui rend un hommage sportif.
0: Les petites histoires de l'Hérault, elles sont à disposition quand vous voulez, en podcast sur notre site icihérault.fr. Dites donc, c'est la fête des mères ce dimanche, pensez-y. Et d'après vous, est-ce qu'une maman chienne est triste quand ses petits se font adopter? Je vais poser la question à notre véto dans une minute.
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0: Allez, quasiment 7h15, c'est le moment de la consultation gratuite avec notre vétérinaire, Pierre Fabin. Ce vendredi, docteur, sujet fête des mères évidemment, c'est l'occasion de parler de la maternité des animaux. On a souvent tendance à transporter nos émotions humaines sur nos animaux, et on entend d'ailleurs toujours cette phrase, il faut qu'elle ait au moins une portée dans sa vie pour être heureuse et épanouie, mais qu'en est-il vraiment ?
7: C'est effectivement une idée reçue très ancrée, mais soyons clairs sur le plan médical et éthologique, une chienne n'a absolument aucun désir conscient de fonder une famille. Chez elle, la reproduction est une pulsion purement hormonale, dictée par ses chaleurs. Si elle n'a jamais de petit, elle ne ressentira aucune frustration psychologique, aucune horloge biologique qui tourne, ni aucun manque maternel. Au contraire, une gestation, une mise bas sont des épreuves physiques épuisantes, avec de vrais risques médicaux, comme la redoutable éclampsie, une chute de calcium mortel ou des césariennes d'urgence.
0: Et une fois que les chiots sont là, on voit que c'est une mère très dévouée. Est-ce qu'elle est triste quand on les donne à l'adoption à 8 ou 10 semaines ?
7: Et c'est un autre grand anthropomorphisme. Au tout début, son instinct maternel est surpuissant pour assurer la survie des petits. Mais la nature est très bien faite. Vers l'âge de 6 à 8 semaines, les chiots ont des dents pointues et deviennent très turbulents. La mère commence à saturer physiquement. Elle initie alors elle-même le détachement affectif. Elle les repousse brutalement pour qu'ils gagnent en autonomie et finit par s'en désintéresser. Quand les chiots partent enfin dans leur nouvelle famille, la mère ne pleure pas leur absence avec nostalgie. Bien au contraire, elle est souvent même extrêmement soulagée de retrouver son calme et son canapé.
0: Alors docteur, pour ce grand week-end de fête des mères, quel est le meilleur cadeau qu'on puisse faire à notre chienne ?
7: Le plus beau cadeau pour son bien-être et son espérance de vie, c'est tout simplement la stérilisation. La stériliser, c'est la protéger au quotidien. Une chienne stérilisée jeune voit son risque de développer des tumeurs mammaires, le cancer du sein canin, réduit de façon drastique. Alors ce week-end, couvrez les mamans humaines de cadeaux. Mais pour votre chienne, l'amour véritable, c'est de lui épargner une maternité inutile.
0: Après, il y en a certains qui pourraient dire comment qu'ils le savent, hein, que en fait elles n'ont pas de sentiments et qu'elles sont pas tristes. Enfin bon, bref, tous les conseils de notre vétérinaire, c'est chaque matin à 7h moins le quart sur votre radio locale. 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

0: Merci beaucoup de nous avoir suivis. Un petit coucou à Marie-France qui nous annonce 21 degrés à Moggio sur le Facebook d'Ici Héros. 21 degrés à Moggio à 6h30.
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0: 7h10, c'est l'heure pour nous de faire le tour de ce qui se passe dans notre département. Et à la surprise générale, Muriel Robin remonte seule sur scène. Elle a annoncé ça il y a quelques semaines. Alors, petit plaisir du matin.
3: J'attends quelques coups de fil. Je vais brancher mon répondeur pour pas qu'on soit dérangé. J'ai besoin de refaire mon message, donc je vous demande le silence de petites secondes. Ça va bien sûr être très rapide. Donc, il y en a pour deux secondes. Bonjour, vous êtes bien chez Muriel Robin, je suis pas là pour le moment, mais laissez-moi un message avec vos coordonnées, je rappellerai dès mon retour, prépare la pointe bip sonore qui va suivre. Merci d'avoir appelé, au revoir, à très bientôt. Voilà, on l'écoute pour voir ce que ça donne.
4: Bonjour, vous êtes bien chez Muriel Robin, je suis pas là pour le moment, mais laissez-moi un message avec vos coordonnées, je rappellerai dès mon retour, prépare la pointe bip sonore qui va suivre. Merci d'avoir appelé, au revoir, à très bientôt.
3: Comme ça. Alors déjà, je ne laisse pas de message. Et a priori, je ne rappelle plus jamais de ma vie.
0: Quel bonheur. C'était son tout premier sketch. Quel bonheur, Muriel Robin sur scène. Donc, elle l'a annoncé, hein, il y a quelques semaines. Elle va être au Théâtre Marigny à Paris à partir de janvier 2027. Elle part avant pour une grande tournée à travers toute la France. Et alors, est-ce qu'elle fera ses anciens sketchs? Je ne sais pas, j'espère. On va écouter un petit bout de la maison de retraite. Moi, c'est mon préféré.
5: Comment, Jérôme?
3: Ah non, mamie Jaco, ah non, on l'a mis plus rue du Rocher. Ah non, maintenant que papy Jaco est mort, on l'a mise. Enfin, la mise. Non, elle habite dans une grande maison, hein, avec plein d'autres vieilles dames. Et leur mari est mort aussi, d'ailleurs. Ben, je sais pas pourquoi je rigole, c'est pas vous, madame.
0: Son nouveau spectacle s'appelle Infiniment Robin et figurez-vous qu'elle sera au Zingo Zango à Béziers le 28 novembre 2026. Elle n'a pas encore annoncé de date à Montpellier, mais à mon avis, il y en aura une. Réservez très très vite vos places, ça part très rapidement. Un petit dernier ? Petit dernier.
3: Donc, ceux qui ont pris les formules, vous devez... Personne n'écoute, vraiment c'est très agréable. Ceux qui ont pris des formules, vous devez 79 francs, je ne le répéterai pas. 79 francs. Quai numéro 2.
0: Muriel Robin à Béziers en 2026. Handball avec le championnat de France qui continue. Les Montpelliérains du MHB reçoivent Toulouse mercredi prochain au FDI Stadium à 20h. Bonjour Stéphane.
6: Bonjour
0: Virginie.
6: Je ne me rappelle plus.
0: Ben, il n'y a pas de souci. Voilà. J'aimerais beaucoup vous inviter pour voir ce match parce que ça va être un très joli moment de handball, mais il va falloir que vous me disiez quelle est la meilleure radio locale du monde.
6: Ah, du monde, c'est bien sûr ici Héros.
0: Ben, évidemment.
6: Je l'écoute tous les jours à partir de 6h du matin. Voilà, je l'écoute tous les jours, le week-end et tout.
0: Et parce que vous bossez dans une école, vous m'avez dit, je suis déjà au boulot.
6: Oui, je suis déjà au boulot depuis 6h30. Je suis agent d'entretien à la mairie, quoi.
0: Et on en parle beaucoup ce matin dans notre matinale, Stéphane, de la chaleur dans les écoles. Pour le coup, pareil, vous m'avez dit, je suis arrivé, j'ai ouvert les fenêtres.
6: Ah oui, j'ai ouvert les volets, les ventilos un petit peu, et voilà, ça rafraîchit un petit peu, quoi.
0: Ouais.
6: Voilà,
0: ah, vous avez des ventilateurs, pour le coup, c'est déjà ça.
6: Ça va, c'est pareil dans les cantines. Heureusement qu'on a les ventilateurs, surtout hier, quoi. Voilà,
0: c'est... Oh, tu m'étonnes. Bon, je vous embrasse. Voilà. Gros bisous, bonne journée. Moi, c'est la dernière de la semaine. Demain, c'est le week-end, Stéphane.
6: Voilà, et vive les Chiro.
0: Ah, merci beaucoup. Merci beaucoup, Stéphane, et bon courage pour le boulot. Allez, on va se faire une petite balade en mer avec Laurent Voulzy maintenant à 6h55. Merci de nous avoir choisis. Merci d'être là.

0: Robert, sur le Facebook d'Issiero, nous annonce 23 degrés à Montpellier. C'était à 5h30. Puis Martine nous annonce 19 degrés ce matin, un ciel bleu à Saint-Laurent-le-Minier. On va revenir à 7h sur cette vague de chaleur qui touche notre département.
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0: Avant les infos de 7h, on prend toujours 2 minutes pour rigoler avec les humoristes que Fred Ballard a choisis. Ce vendredi, Manu Payet et Guillermo Guise.
6: J'arrête Manu, terminé. Manu, c'est fini parce que Manu, c'était cool de s'appeler Manu quand j'avais 15 ans. J'étais vraiment le mec cool de la bande. Aujourd'hui, Manu, ça fait un peu...
7: Ah bah oui, c'est sûr qu'il y a des prénoms dont le diminutif est bien plus craignos que l'original. Hein. Les Gabriel alias Gabi en souffrent tous les jours. Donc on comprend qu'Emmanuel Payet ne se retrouve plus du tout dans le Manu de base.
6: Aujourd'hui, Manu, c'est un gars, il a un peu lâché l'affaire, tu vois. Il a une ratiche d'une autre couleur, là, tu vois. Ouais. Finalement, je laisse tomber, ça dérange pas Nathalie. Il n'y a plus de mystère autour du Manu. Tu es dans une soirée, tu sais qu'il y a un gars qui s'appelle Manu qui va arriver, tu n'as jamais vu de ta vie, tu vois quand même à peu près la gueule qu'il a le gars.
7: Ouais, c'est vrai que comme les Véro, les Valoches ou les GG, les Manu ont souvent des popoches sous les yeux et les dents du fond qui ne baignent plus. Mais bon, ayons aussi une pensée pour tous ces jeunes à qui on a donné des prénoms dieux.
8: Mon vrai prénom, c'est Guy. Ça veut dire que quand j'étais petit, mes parents, ils me promenaient dans un landau et il y a des gens qui le... Comment il s'appelle ce petit ange ? Et avant, il faisait Guy. Eh bien, je doute qu'il y ait des gens qui se soient dit « bien joué ». Franchement, je doute. Je pense que les gens, ils allaient vérifier dans le landau si j'avais pas 37, 38 ans, tu vois, j'avais pas été kidnappé.
7: Ah, c'est sûr qu'il y a des prénoms qui refroidissent. Hein. Et Guy Georges, c'est pas hyper chaleureux non plus. Mais l'avantage des Guy, c'est qu'on ne peut pas les affubler d'un diminutif. Non, c'est un poil handicapant. Hein. Alors que Guillermo Guise, ça, c'est un blast très marrant.
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0: Nous sommes le vendredi 29 mai, dernier vendredi de mai. Bienvenue dans l'Héros, bienvenue sur votre radio locale. Mathias Kern, la vague de chaleur qui touche la France n'a pas épargné l'Hérault. Hein.
9: Avec de nouveaux records pour un mois de mai battu hier, un maximum dans le département qui a atteint ce jeudi 38,8 degrés relevés à l'ombre et sous-abri à Prades-le-Lez. Selon notre expert météo, Loïc Spadafora, pour la ville de Montpellier, le record pour un mois de mai n'est pas battu. Il est égalé à 35,1 degrés au thermomètre. Et dans les écoles, la surchauffe aussi dans certaines salles de classe avec des bâtiments parfois vieillissant. Muriel Cosman est la porte-parole de l'association Une école, un avenir à Montpellier. Elle estime que ce qui a été fait jusqu'à présent dans les écoles n'est pas suffisant.
10: Il y a des choses qui ont été faites. L'une des grandes mesures phares de l'équipe de Delafosse, c'était de faire de la végétalisation. Ces végétalisations, bien sûr, ça prend beaucoup de temps. C'est 5 écoles sur 120-130 qu'il y a à Montpellier, donc ça va à un rythme très lent. On a vu même que certains projets ont été arrêtés.

0: Donc l'argument écologique est là. On estime aujourd'hui que ce n'est pas possible de traiter nos enfants comme on les traite et la santé doit primer.
1: À suivre aussi ce reportage grand format tout à l'heure à 7h30 dans l'info d'ici devant une école de Castelnau-le-Lez pour voir comment les parents accueillent l'annonce de l'arrivée de la clim dans un dortoir et comment ils s'adaptent aussi en attendant donc lors de ces périodes de grande chaleur. Période de grande chaleur aussi avec ses conséquences. Sans doute une femme s'est noyée hier matin sur une plage à la Grande Motte. La victime était âgée de 80 ans. Les secours n'ont pas réussi à la réanimer. C'était au niveau de la plage du centre-ville. Elle était en cours de réanimation quand les pompiers sont arrivés. L'application d'alerte Bon Samaritain a été activée, ce dispositif qui mobilise des sauveteurs dès lors qu'ils se trouvent à proximité. Mais donc, hier matin, ça n'a pas suffi. La Grande Motte, déjà sous le choc après cet incendie, la nuit dernière, le bilan lourd, un mort, trois blessés. C'était Allée Saint-Augustin, à proximité du port. Le feu qui a pris dans un immeuble de trois étages, les pompiers mobilisés ont aussi réalisé une dizaine de sauvetages et de mises en sécurité des autres habitants.
2: La SPA de Ville Villeneuve-les-Maglones, mobilisé pour l'un de ses salariés menacés d'expulsion.
1: Oui, c'est un Ivoirien de 26 ans sous le coup d'une OQTF, une obligation de quitter le territoire français. Le couperet est tombé mi-mars pour Fousseni Diarra. Sa demande d'asile a été refusée et le recours rejeté. Cela fait pourtant 2 ans qu'il enchaîne les CDD à la SPA, la Société de Protection des Animaux. Et on le soutient d'ailleurs là-bas, on lui propose même un CDI, mais ça n'a pas suffi à faire pencher la balance en sa faveur. Fousseni Diarra qui veut pourtant continuer de travailler en France. Il témoigne ce matin au micro d'ICI Héros.
3: Oui, malheureusement, ça a échoué et jusqu'à présent, on est là. Et moi, mon contrat, ça va bientôt terminer. J'ai cru que bon, les choses, ça va aller quoi, avec le dossier qu'on avait qui est bien solide et promesse d'embauche, ce contrat et tout, en fait. Je me dis, c'est pas tout le monde qui doit l'avoir, l'OQTF. Et quand j'ai eu le courrier, c'était un peu brutal pour moi. Ça m'a fait un choc. Et je me posais des questions. Peut-être j'ai commis une infraction ou j'ai fait un truc, je me posais plein de questions. Et là, en vrai, j'ai rien d'autre, quoi. Du coup, ça me dit de rester là parce que j'ai fait une vie ici, quoi. Et je peux dire que j'ai croisé aussi des bonnes personnes. Et voilà, du coup, en plus, c'est une passion pour moi aussi avec les animaux et tout. Et voilà, du coup, je laisserai pas, je me vois pas aller vivre ailleurs, quoi, avec tout ce que j'ai appris. Donc, j'aimerais bien rester là, ouais.
1: Un sujet à retrouver ce matin sur notre site internet ici.fr. Une pétition en ligne a été lancée pour le soutenir. Il y a déjà 500 signatures. Charles Alloncle, le député socialiste de l'Hérault, visé par une plainte déposée par Nagui. Plainte pour complicité de harcèlement moral aggravé, selon le journal Le Parisien. L'animateur télé reproche au député d'avoir porté contre lui des accusations graves et fausses pendant les travaux de la commission d'enquête parlementaire sur l'audiovisuel public, notamment sur ses revenus supposés. Dans la foulée, Nagui dit avoir été victime d'injures et de menaces de mort.
2: La journée d'hier à Roland-Garros a été marquée par l'exploit de Moïse Kwame.
1: Et on s'en réjouit chez nous parce que le jeune Français est entraîné par le Biterrois Richard Gasquet. Et oui, Moïse Kwame, 17 ans, 318e joueur mondial avant le début de ce tournoi, s'est imposé en 5-7 face au Paraguayen Alfonso Valero. Au terme d'un marathon de quasi 5 heures, il a trouvé les ressources pour renverser la situation, notamment grâce au soutien des 10 000 spectateurs survolté dans les gradins. Un public tombé sous le charme de son jeu, mais aussi de sa personnalité, Guillaume Batin.
4: Ils sont restés pendant près de 5 heures en plein soleil pour voir la jeune star briller sur la terre battue de Roland-Garros.
5: Comme un soir de Coupe du Monde, c'est énorme. Et ça fait très longtemps que c'est pas arrivé, donc ça fait plaisir.
6: Il a du talent, il a de l'abnégation, il sait jouer avec le public.
7: C'est pas du tout un match comme un autre, c'était un moment de dingue.
8: Bon, il a eu un gros coup de mou dans les 3e et 4e sets.
7: Et la remontada qu'il a fait, franchement, bravo à lui. Parce qu'on n'y croyait pas et il a été super fort.
4: Au-delà de ses qualités physiques et techniques, les spectateurs sont d'abord marqués par sa personnalité.
9: Moi, ce qui m'a plu, c'est cette sérénité, ce charisme à 17 ans. Vraiment, il impose.
7: Charisme, je suis d'accord. Je sais pas ce que t'en penses, toi, Marguerite.
10: Il n'était pas impressionné, alors qu'il a que 17 ans, donc il est impressionnant pour ça.
4: Et les supporters français voient déjà en Moïse Kwame le successeur de Yannick Noah.
11: C'est un futur crack qu'on a. Je pense que Yannick a de quoi s'inquiéter. Il a trouvé son successeur, peut-être.
7: Alors, peut-être pas cette année, on va pas s'emballer. Mais dans les années à suivre, pourquoi pas.
10: On espère.
4: Le chemin vers la finale est encore long, il passe par un 3e tour, ce sera samedi face au Chilien Alejandro Tabilo.
2: Est-ce qu'on peut peut révéler que dans les locaux d'ICI Héros hier après-midi, tout le monde était face à ce match.
1: Exactement.
2: Oh, mais c'est pas possible, c'est super. Je pense qu'il nous a entendus.
1: Exactement. Moïse Kouamé, qu'on a découvert, et peut-être vous aussi, au président.

0: précédent Open de tennis Occitanie. Hein, c'était il y a quelques semaines, évidemment. Ce tout jeune Français, 17 ans à peine, hein, on le rappelle. La météo pour aujourd'hui, on va perdre quelques degrés, on va gagner de la fraîcheur, on va
1: oui,
0: dire ça.
1: Oui, par endroit, il fera un petit peu moins chaud par endroit, hein. Toujours du soleil aujourd'hui, toujours du ciel bleu. Alors quelques cumulus qui vont se former sur le Larzac cet après-midi et une brise marine qui va se lever aussi. C'est un vent du sud avec des rafales aux alentours des 35 km/h, 17 à 24 degrés attendus ce matin. Évidemment, 17 au Quélard, 20 à Palavas et Lunel, 21 pour Montpellier, 22 à Sète et Ganges, 23 à Béziers ce matin, 24 à Clermont-l'Hérault. On a Sandy sur le Facebook d'Issy-Hérault qui nous annonce déjà à 7h-20, 26 degrés. Elle est à Frontignan. Bon courage Sandy, on vous fait des gros bisous. On a aussi Roselyne qui nous annonce 19 degrés à Marseillan. C'est un gros écart, 19 degrés. Elle dit que la nuit a été très très chaude et elle dit aujourd'hui anniversaire de rencontre avec mon chéri. Nous allons fêter ça au restaurant. Bonne journée à vous, bonne journée à vous deux surtout, Roselyne. Et profitez-en bien. Cet après-midi, on attend 25 à 33 degrés sur notre département. 30 à Montpellier, Lunel et Prades-le-Lez, 31 à Saint-Pons-de-Thomières, 32 à Bédarieux, 33 à Ganges.
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1: Rien à signaler côté trafic, tout va bien à 7h08. J'espère que ce vendredi a bien commencé pour vous. C'est le dernier du mois de mai, dites donc. On s'est dit que malgré une nuit compliquée avec la chaleur, on était de bonne humeur. Alors on va écouter Cookie Dingler sur votre radio locale avant 7h30. Et Goldman, tout de suite, ça va nous aider. Je vous souhaite un très très bon réveil. Il est 7h08.

0: C'est l'ouverture du printemps des comédiens ce vendredi. Jusqu'au 21 juin, les spectacles vont se succéder. Du théâtre avec Tchekhov et Novarina à l'honneur, mais aussi du cirque contemporain, des lectures et un seul en scène de Stéphane Echer. Le chanteur comédien sera notre invité tout à l'heure à 9h moins le quart. Il va nous expliquer pourquoi il a décidé de changer un petit peu de format. Et la billetterie de la 40e édition du printemps des comédiens est ouverte. Allez voir ça sur leur site.
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0: 380 000 euros pour cette maison dans le quartier des Beaux-Arts à Montpellier. 160 000 euros pour une petite villa avec piscine à Loupian. Bref, si vous adorez feuilleter les magazines de vente et de location et que vous cherchez du boulot en ce moment, restez bien sur votre radio locale. Il y a une grande société qui recherche ses nouveaux talents dans l'Hérault. Les détails avec Mathilde Julien dans moins de 10 minutes.
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0: David Ossillou nous rejoint pour parler de l'actu chaque matin à 7h15. Et revoilà Paul McCartney à plus de 80 ans. L'ex-Beatles sort aujourd'hui un nouvel album, David.
4: Et moi, si j'étais président de la République et que je voulais, par hasard, faire passer une réforme des retraites avec un programme qui serait d'allonger le temps de travail, convaincre les Français de rester actifs, eh bien je nommerais Paul McCartney ministre du Travail. Et voilà, ce serait fait. L'homme sort ce vendredi son 22e album solo à 83 ans sur sa rue d'enfance à Liverpool. Smokey Paws and cheap guitars. Alors oui, on pourrait lui dire, mais Paul, tu as coécrit Yesterday, la chanson la plus reprise de l'histoire de la musique. Tu as vendu 200 millions de disques, tu as joué devant des stades entiers à 83 ans, même pendant 3 heures. C'est bon ? Tu peux t'arrêter ? C'est quoi son secret ? Il est réputé très optimiste, végétarien, non-fumeur depuis des années. Mais McCartney, c'est surtout l'artiste qui n'a jamais renoncé. Quand les Beatles se séparent, lui se tourne vers l'avenir, les nouveaux styles, les nouveaux sons. McCartney joue encore même une grande partie des instruments en studio, comme à l'époque des Beatles, la basse, la guitare, le piano, la batterie. Ses équivalents français, ne cherchez pas, il n'y en a pas. Sardou s'est arrêté, Eddie Mitchell s'est mis en retrait, les autres ont ralenti. Disparus, ne sont plus là. Lui non, il l'a dit lui-même, je devrais pouvoir me dire, allez Paul, ça suffit, mais il y a encore cette petite voix dans ma tête qui répond, non, non, non. Cette petite voix, c'est Yesterday, c'est Hey Jude, c'est 60 ans de musique qui nous accompagne depuis toujours. Paul McCartney n'est pas une légende, c'est un ovni. Et vous savez, en radio, il y a un vieux conseil qu'on se transmet depuis des décennies. Si t'as plus rien à dire, passe un Beatles. 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
0: Il est 7h16, actualité, info locale et cadeau sur votre radio. Dans 5 minutes, je vous invite à un concert sur la terrasse du théâtre des Franciscains à Béziers. Bienvenue à vous.

0: 25 à 33 degrés attendus dans notre département cet après-midi. À 7h30, on va aller dans une école à Castelnau-le-Lez. La ville vient de débloquer des sous pour installer la clim et des ventilateurs dans les écoles et crèches de la ville. Et on va voir comment ça se passe. Soyez-en sûrs, si ça marche dans l'Hérault, on en parle à 7h20 sur votre radio locale. L'Hérault est le département le plus émigrant de France. La preuve encore ce matin, Mathilde Julien.
1: Ici, ça marche, le conseil en immobilier chez Capi France. Cette société montpellierenne, c'est la première à s'être lancée dans l'immobilier sans agence, avec des rendez-vous directement au pied de l'immeuble. Les conseillers sont spécialisés aussi bien dans le viager que le bien de luxe, la location, l'achat, l'immobilier d'entreprise. Bref, ils couvrent tous les domaines. Et pour renforcer leur présence partout sur le territoire, eh bien Capi France recrute. Et Philippe Buyens, vous êtes le directeur général et environ 750 postes de conseillers sont recherchés.
2: On agit en général sur une zone géographique qui est assez restreinte pour parfaitement bien la connaître. Et le plan de développement de Capi France, c'est une conseillère ou un conseiller pour une zone de 10 000 habitants. On est au tiers de notre potentiel de développement, donc il faut qu'on continue de nous agrandir et d'avoir des conseillers un peu partout en France pour améliorer le maillage.
1: Et si on n'est pas de ce domaine et qu'on n'a pas beaucoup d'expérience, est-ce que ça vaut le coup de candidater ?
2: Un des intérêts de ce métier, c'est qu'il est ouvert à tous les profils sur le papier. Donc on cherche pas forcément des CV, on cherche plutôt des talents et c'est plutôt des qualités comportementales qu'il faut avoir. Alors on a des autodidactes dans le réseau et on a des universitaires. On a un tout petit peu plus de femmes que d'hommes. On est à 52% de femmes et 48% d'hommes. Je crois que le plus jeune a 19 ans et le plus âgé en a 74. Voilà. Donc c'est des profils assez variés. 70% des gens qui nous rejoignent qui sont en reconversion professionnelle. Donc on a tout un dispositif de formation et d'accompagnement qui permet à des gens qui n'ont jamais fait ce métier, eh bien, en quelques mois, d'être des professionnels parfaitement opérationnels.
1: Alors Philippe Buyens, qu'est-ce qui fait un bon conseiller en immobilier ?
2: Il faut de la rigueur parce que c'est un métier qui est assez simple. Nous sommes intermédiaires entre des gens qui vendent et des gens qui achètent. Et les particuliers que nous rencontrons ne sont pas des professionnels de l'immobilier eux-mêmes. Donc ça nécessite d'avoir une écoute importante de l'expression de leurs besoins. Il faut de l'autonomie parce qu'on est souvent seul avec ses clients, mais on est souvent seul. Il faut de l'empathie, enfin, il faut être à l'écoute de ses clients, il faut bien comprendre leurs projets parce que savoir bien poser des questions parce qu'ils nous parlent de grands séjours, de secteurs calmes, de pas trop de travaux. Donc, il faut que les gens soient précis. Bon, c'est ça qu'on apprend aussi à nos conseillers. Il faut être à l'aise à l'expression orale et puis être force de proposition parce que les gens savent en général ce qu'ils veulent, mais ne savent pas toujours ce qui existe.
1: Avis aux Héroltais, Capi France a besoin de conseillers sur le littoral.
2: Sur la Grande Motte, sur Moguio, sur Sète, on va dire plutôt sur le littoral. Mais ce n'est pas le département de France où on a le besoin le plus important, parce que c'est le berceau de Capi France.
1: 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Et ici,
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0: Ici, ça marche, le rendez-vous des entrepreneurs de notre radio locale. Vous les retrouvez évidemment en podcast sur le site d'ICI Hérault. 7h23, c'est l'heure de jouer ensemble. J'ai deux entrées pour vous à prendre immédiatement pour le Béziers Jazz Club au Théâtre des Franciscains. Demain soir, rendez-vous sur la terrasse du théâtre. C'est le trio de Philippe Duchemin qui invite la chanteuse américaine Leslie Lewis pour un concert à 20h. Alors fermez les yeux juste une seconde et écoutez-moi cette voix.

Leslie Lewy, vous imaginez là, la terrasse des Franciscains en concert avec le pianiste Philippe Duchemin, le trio contrebasse batterie. C'est demain soir, une soirée superbe, sous les étoiles, sur la terrasse du Théâtre des Franciscains à Béziers. Vous avez envie d'y être? Je vous comprends. Vous appelez tout de suite le 04 67 58 6000. Un joli concert de jazz avec cette magnifique voix. Demain soir, vous nous appelez tout de suite pour vivre ce moment. 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Une très jolie soirée demain soir sur la terrasse du Théâtre des Franciscains à Béziers. C'est pour vous, 04 67 58 6000. Bonne chance.

0: Aujourd'hui sur votre radio locale, vous découvrez le tout nouveau single de Mylène Farmer. Rendez-vous à 8h40 pour l'écouter. Le trio de Philippe Duchemin invite la chanteuse américaine Leslie Lewis pour un concert au Théâtre des Franciscains demain soir. J'ai très envie de vous inviter, Patrick. Bonjour.
1: Bonjour.
0: Mais alors pour ça, il va falloir que vous me disiez quelle est la meilleure radio locale du monde que vous adorez préférer.
1: Du monde et de la terre entière, ici héros, évidemment.
0: Du monde et de la terre entière, me disent les gamins. Du monde entier à l'infini. Eh ben, je suis ravie pour vous, effectivement, Patrick. C'est super. Vous allez découvrir. Vous me disiez pas forcément fan de jazz, mais c'est la voix de Leslie Lewis qui vous a interpellé.
1: C'est ce que je viens d'entendre à l'instant. Ça m'a beaucoup, interpellé.
0: Ah ouais, moi aussi, j'ai trouvé ça très très joli. Alors, vous m'avez dit que vous travaillez dans un moulin, Patrick.
1: Alors moi, je suis commercial pour. Et je diffuse des farines sur trois départements différents.
0: D'accord.
1: Et là, je propose à vos boulangers pâtissiers nos farines.
0: C'est super. Donc, il y a un endroit où il y a un gros moulin, comme avant, qui fait de la farine et qui tourne.
1: Exactement, oui. Oui, oui.
0: Et il est dans le Tarn.
1: Il est dans le Tarn, oui, près d'Albi.
0: C'est fou comme c'est cinématographique quand on entend un moulin, machin. Tu vois tout de suite le petit moulin qui tourne. Ben, c'est un super boulot que vous avez, Patrick.
1: Bah très bien, oui, je suis chanceux, je pense.
0: Bon, eh ben très bien, doublement chanceux aujourd'hui. Vous serez au Théâtre des Franciscains demain soir, donc profitez-en bien et passez une belle soirée.
1: Merci.
0: Merci à vous d'écouter votre radio locale le matin. Bonne journée, Patrick.
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0: Nous sommes le vendredi 29 mai, bienvenue sur votre radio locale. Mathias Kern, dans notre info d'ici, dans deux minutes, on va à Castelnau-le-Lez.
3: Oui, avec la chaleur dans les écoles, difficile de travailler, de se concentrer en ce moment, surtout l'après-midi quand les températures grimpent.
0: On va voir aussi avec Vivian Cuillière dans quelques minutes que Montpellier passe à la télé demain soir. Il est 7h30, on fait un point sur l'info en France et dans le monde avec Valentine Letesse.
4: La bascule des températures, elle commence ce soir par le nord-ouest où un rafraîchissement est attendu. Après de nouveaux records de chaleur hier pour un mois de mai, 37,8 degrés relevés à Angoulême et toujours 11 départements en vigilance orange canicule ce matin. Soupçonné d'agression sexuelle sur au moins 4 enfants, un enseignant de maternelle est mis en examen à Dinard. 6 mois après une première plainte déposée par un parent d'élève d'Ille-et-Vilaine, l'enseignant suspendu conteste. Sophie la girafe est-elle vraiment fabriquée en France comme indiqué sur l'emballage ? Perquisition hier dans l'usine historique du jouet à Rumilly en Haute-Savoie. Le groupe Vully est soupçonné de produire sa girafe en latex en Chine depuis quelques années. 42 millions d'euros pour moderniser Staub, le spécialiste des cocottes en fonte installé dans le Nord. Radio France vous dévoile la première annonce du salon Choose France sur les investissements étrangers. L'assurance, selon l'entourage d'Emmanuel Macron, de pérenniser les 400 emplois du site. Le troisième tour commence à Roland-Garros sans le grand favori du tournoi de tennis à Paris, le numéro 1 mondial Yannick Sinner, éliminé hier. 3 Français sont encore en lice, Diane Paris, Moïse Kwame, 17 ans seulement, auteur d'un exploit hier, et Quentin Alice, opposé ce soir au numéro 3, Alexander Zverev. Et puis dans un stade à huis clos, le verdict ce soir du barrage des championnats de France de foot entre Nice et Saint-Etienne. Et après un match nul à l'aller, le résultat de ce soir condamnera Nice à la descente ou renverra les Verts en Ligue 1.
3: On verra donc qui jouera contre Montpellier la saison prochaine.
0: Eh
3: Montpellier
0: oui.
3: Toujours en Ligue 2. On part à Castelnau-le-Lez tout de suite pour l'info d'ici avec cette enveloppe débloquée, 168 000 euros pour installer la clim et des ventilateurs dans certaines pièces des écoles. Est-ce qu'il y a urgence dans certaines classes? Comment est vécue cette période de chaleur précoce? Anne Pinxon-Dussel, vous êtes allée faire un tour devant l'école Rose de France à Castelnau.
5: Dans la cour, la chaleur n'empêche pas les enfants de jouer, de courir, de sauter, mais Mohamed, 4 ans, trouve que c'est quand même un peu trop.
6: Non, ça va pas parce qu'il fait beaucoup chaud.
5: Et Joséphine, 4 ans, elle aussi, a une toute autre analyse de la situation.
7: Il fait froid dans le dortoir.
5: Bon, la vérité, c'est que dans les salles de l'école Rose de France, la clim est déjà installée, même si elle n'a pas été allumée dès le début de la semaine. Mais dans le dortoir, en revanche, il fait, non pas froid, comme dit Joséphine, mais chaud ces jours-ci, et même un peu trop, au point que les parents ont reçu un message pour venir récupérer les enfants s'ils le peuvent pour l'heure de la sieste, raconte Guillaume.
8: Il n'y a pas de clim du coup dans les salles, dans les dortoirs, donc on la ramène à la maison. Il y a 40 élèves dans le dortoir, visiblement.
5: Et ça donc, ça va bientôt changer, explique la mairie de Castelnau pour cette école en particulier. particulier. La clim va en effet être installée dans le dortoir. Ça fait partie des demandes urgentes qui sont remontées et des climatiseurs individuels seront installés comme à l'école maternelle Jean de la Fontaine. En fait, la mairie explique avoir traité au cas par cas en fonction des demandes. Ici, dans une salle d'activité, là, un dortoir. Ailleurs, ce sont des brasseurs d'air, pour le terme officiel, des ventilateurs au plafond qui seront installés dans les semaines à venir. L'objectif, c'est que tout soit réglé d'ici l'été et si de nouvelles demandes arrivent, eh bien, elles seront elles aussi étudiées, promettons à la ville. Si certains parents attendent de voir, la nouvelle en tout cas réjouit Inès qui vient de récupérer son fils à l'école Rose de France.
9: Moyenne section, 5 ans. Ils ont très chaud, ouais. Donc c'est super. C'est le nouveau maire. Ah, ben c'est super. Moi, j'ai voté pour lui, j'adore. Formidable. Et puis en plus, c'est étonnant, c'est quelqu'un qui respecte ses projets. Bah, l'année dernière, il y avait des enfants qui avaient mal à la tête. Ils ont chaud aussi dans la cour. Moi, je crois qu'il y a une installation en début de semaine, là, parce qu'il n'avait pas encore la casquette.
5: La casquette, maintenant, c'est bon, elle est sur la tête. Mohamed, lui, anticipe la crème solaire.
10: Nous, on met en fait le matin déjà.
5: Et Guillaume raconte que, comme chaque année, les enseignants, les ATSEM, les parents gèrent comme ils peuvent.
8: Ouais, là, il faut attention à ce qu'ils soient bien hydratés, les casquettes. On a eu un mail pour alerter sur l'adaptation des tenues. Enfin, non, voilà, c'est pris en charge.
5: La mairie promet de prendre en compte la lutte contre la chaleur à l'école dans les prochains budgets et d'essayer d'allier au mieux le confort dans les classes et la maîtrise de l'énergie.
3: Évidemment, c'est important de se sentir bien en classe. À 8h moins le quart, direction Béziers, où la municipalité a installé là aussi des clims, pour l'instant uniquement dans les écoles maternelles, mais ça va venir aussi à l'école élémentaire. On en parlera avec notre invité Albert Frey, qui est chargé de l'éducation à la ville de Béziers.
0: Et dans le journal de 8h, Mathias, on fera la connaissance du sosie de Pierre Ninet. Mais j'adore cette histoire.
3: Et franchement, c'est bluffant.
0: Cette
3: sa photo,
0: tête est dingue.
3: Ouais, vous attend déjà sur notre site internet ici.fr et sur l'appli ici. D'ailleurs, regardez le même aussi en vidéo, parce que c'est bluffant aussi, le vrai faux Pierre Ninet, coiffeur originaire de Montpellier, qui aujourd'hui est à Toulouse pour travailler dans un salon. Il fait le buzz sur Internet et il rêve de rencontrer le vrai acteur. On en parlera tout à l'heure à 8h. Avant cela, la météo, cette chaleur qui s'estompe à peine,
0: oui,
3: aujourd'hui.
0: Par endroit, il fera un petit peu moins chaud cet après-midi. Par exemple, à Montpellier, on annonce 3-4 degrés de moins, pas plus de 30 degrés normalement. Sous abri, on en parlera des questions de température ressentie, sous abri, pas sous abri, avec notre consultant météo Loïc Spadafora dans une petite demi-heure. 17 à 24 degrés attendus ce matin, 17 au Quélard, 24 à Clermont-l'Hérault et au Lonzac. Sur le Facebook d'ici Hérault, vous êtes très nombreux à nous dire que la nuit a été chaude et on a Christophe ce matin qui est à Lune qui nous dit que le ciel est tout bleu. 21 degrés il y a une minute, donc pour le coup à 7h34. On a Marie qui nous annonce 22 degrés à Bessan, un temps ensoleillé et pas trop de vent pour le moment. Oui, il y a une petite brise marine qui va nous arriver cet après-midi, 35 km/h, c'est un vent du sud, donc ça va souffler chaud. On a Catherine qui nous annonce 19 degrés, elle est à Junas dans le Gard. Elle dit que le ciel est dégagé, pas de vent non plus pour l'instant. Et Marlène est là aussi, vous êtes très très nombreux ce matin, n'hésitez pas, hein, ça nous permet vraiment de savoir quel temps il fait et comment évolue la chaleur dans notre département en temps réel. Rapidement vous dire que demain, il y aura un petit peu plus de nuages, mais toujours du soleil. Les températures continuent de baisser encore par endroits. Et enfin, ce dimanche, un ciel voilé, encore du soleil et des températures qui devraient remonter un petit peu en pleine. 7h36, rien à vous signaler côté trafic. Tout va bien pour le moment.
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0: Bon anniversaire si c'est aujourd'hui votre jour. Vous êtes né le même jour que Catherine Lara, 81 ans aujourd'hui, ce vendredi 29 mai. On est ravis de se réveiller avec vous, il est 7h36 et j'espère que tout va bien de votre côté.

0: Une façon peut-être d'en avoir de l'amour aujourd'hui, c'est la fête des voisins. Aujourd'hui, 30 millions de voisins participent à la fête des voisins dans le monde.
1: Ouais, c'est pas toujours l'amour avec les voisins.
0: Oui, mais là, en général, si tu vas faire la fête, tu vas pas avec un marteau. Quoi.
1: Normalement, ouais.
0: Et combien en France, d'après vous ?
1: 2 millions de voisins, qui participent.
0: Ouais.
1: Ah, peut-être aller quasi 1 million.
0: 10 millions.
1: 10 millions.
0: Ah, mais hyper voisins en France.
1: Oh là là.
0: Donc si vous habitez à Frontignan par exemple, notez qu'à 19h ce soir, il y a le comité Cœur de Ville qui se retrouve et qui vous invite place Combette, je ne sais pas si on dit place Combette ou place Combettesse, pour un apéritif suivi d'un repas partagé. Voilà, vous êtes invité si vous habitez à Frontignan bien sûr.
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0: Il est 7h41, Vivian Cuguillet regarde tout ce qui concerne l'Hérault et les Héraultais à la télé et au cinéma. Et chaque matin, 7h06, il nous raconte.
3: Dans les écrans d'ici aujourd'hui, la rediffusion du magazine Échappée Belle, week-end à Montpellier, générique. Voilà, c'est diffusé sur France 5, demain samedi à 22h35, et c'est présenté par Jérôme Pitorin.
4: Jérôme Pitorin est en week-end à Montpellier.
5: Et lui, il a un super boulot.
6: Montpellier, c'est une superbe ville, elle est très riche en histoire, on a vraiment un patrimoine incroyable. C'est une ville dynamique, c'est une ville jeune, c'est une belle destination pour passer un séjour. On est sous le soleil quasiment toute l'année.
3: Alors, jusque-là, rien à dire, c'est une très belle présentation.
7: Ok, ça tourne.
8: Action!
3: Alors, qu'est-ce qu'on va voir ?
9: Alors, il y aura quelques incontournables, bien évidemment, mais je compte bien vous surprendre avec d'étonnantes découvertes.
3: Ah ben, t'as choisi le bon endroit, mon Jérôme. Alors là, il est en train de boire un café place Jean Jaurès, je crois. Là, on le voit marcher dans les rues de Montpellier. Ah, il va vers le Pérou, j'ai reconnu. Oui. Il est devant l'Arc de Triomphe. Ah ben, à tous les coups, il va le prendre en photo. C'est la tradition. Ah ben voilà, j'en étais sûr. Oh, il y a Jeanne !
8: Ah, Jérôme ! Rejoins-moi ! Sous l'Arc de Triomphe.
3: Jeanne, elle est blogueuse. Elle va être son guide pendant l'émission. Et là, elle est tout en haut de l'Arc de Triomphe. Ben, je peux te dire qu'il va être essoufflé, mon Jérôme, parce que moi, j'y suis monté. Ben, y en a des marches.
10: Hein. Tu comment ça ?
3: Il souffle comme un bœuf.
10: Par un petit effort physique, tu me testes ? Ça va, Jeanne ?
11: Bonjour, Jérôme.
10: Content de te rencontrer.
11: Moi aussi, ravi.
10: Wow.
11: Prêt à arpenter les rues de Montpellier ?
10: Plus que jamais. Ben, je n'ai pas l'accent d'ici, je ne sais pas le faire.
3: Ah ben non, c'est raté, non ? Remets pour voir.
10: Plus que jamais.
3: C'est raté, mais c'est pas grave. Les images sont belles, la région est magnifique. On va voir Montpellier, les environs différemment. Tiens, par exemple, il y aura un petit arrêt dans le centre.
11: On arrive sur la place de la Canourgue.
10: Ah, Canourgue, ça veut dire quoi ?
11: Canourgue, en occitan, ça veut dire chanoine.
10: Ah. Oh.
11: Oui, parce qu'il faut savoir, Jérôme, que sur cet emplacement, il y avait une cathédrale.
10: Ici, là ? Sur cette
11: Ici même.
10: Okay.
11: Qui a été détruite lors des guerres de religion.
10: Mmh.
11: Et qui n'a jamais été reconstruite après.
10: Et ça permet donc d'avoir un îlot comme ça de verdure, grande place aérée, en plein cœur de la ville, c'est agréable ça.
11: C'est très agréable.
10: Ouais.
3: Alors, vous êtes prêts ?
10: Plus que jamais.
3: Arrête. Échappée belle, week-end à Montpellier, rediffusion samedi à 22h35 sur France 5. Et c'est dispo sur France.tv pour suivre les aventures de Jérôme Pitoreng.
0: Ah bah
3: plus
0: ouais.
3: que jamais.
0: Il le fait bien l'accent, Vivian.
1: Il l'a pas loupé là.
0: L'actu de la télé et du cinéma dans l'Hérault, c'est avec Vivian Cuguillère tous les matins 8h-20. Et quand vous voulez, en podcast sur l'appli, ici Hérault, fan de Mylène Farmer, je m'adresse à vous et je vous annonce que ce vendredi, on découvre sa toute nouvelle chanson. Elle est sortie à minuit. On va l'écouter dans une heure pile poil.
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0: La ville de Béziers va installer la clim dans les écoles maternelles. Combien ça coûte ? Pourquoi est-ce que ce n'est pas encore le cas dans toutes les écoles de notre département ? On va demander ça à l'adjointe chargée de l'éducation à la ville de Béziers, juste après 3 cafés gourmands sur votre radio locale. 8h moins le quart, j'espère que tout va bien.
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0: Vous écoutez Ici Héros, merci beaucoup de vous réveiller avec nous ce matin. Votre radio locale à votre service également. Si vous avez besoin de prendre de l'essence aujourd'hui dans le Montpelliérain, je vous conseille d'aller au carrefour Saint-Clément, route de Ganges à Montpellier, parce que c'est le moins cher, 1,955 € le litre de sans-plomb 95 E10. Voilà, ne me remerciez pas, c'est normal.
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0: C'est le moment de recevoir notre invité de ce vendredi. Coup de chaud encore sur l'Hérault hier après-midi, Mathias Kern.
3: Oui, des records de température battus pour un mois de mai, 38,8, le maximum mesuré à Prades-le-Lez, et des élèves qui souffrent parfois dans les écoles. On en parle ce matin avec Albert Frey, qui est adjointe chargée de l'éducation à la ville de Béziers. Bonjour.
4: Bonjour.
3: À Béziers, vous avez fait le choix d'installer la clim, une salle rafraîchie par école maternelle pour l'instant, parce que ce n'était pas encore le cas.
4: Alors, on avait installé déjà une pièce climatisée dans une maternelle, mais c'est vrai que c'était les grosses chaleurs de l'été dernier nous ont convaincus de devoir installer ça dans toutes les écoles maternelles, dans un premier temps, bien sûr, de l'étendre ensuite aux écoles élémentaires. Aujourd'hui, c'est une des solutions qu'on a pour effectivement aider les enfants à se rafraîchir. C'est à laisser à l'appréciation de l'équipe enseignante pour savoir comment ils utilisent leur salle climatisé, mais oui, c'est une des solutions qu'on a trouvées qui a été mise en place cette année et qui maintenant concerne l'ensemble des écoles maternelles publiques de la ville de Béziers.
3: Et il s'agit bien d'une salle, hein, vous le dites, une salle dans l'école. Il ne s'agit pas de mettre la clim en fait dans toutes les salles de classe, parce que c'est impossible, ça.
4: Alors c'est impossible, rien n'est impossible, mais c'est pas la seule solution qu'on peut avoir. Aujourd'hui, c'était quand même l'urgence de trouver des solutions pour que les enfants puissent avoir des lieux où ils puissent se rafraîchir, surtout les plus petits, puisque on a commencé par les maternelles. À côté de ça, il y a d'autres choses qui ont été mises en place. Donc on a effectivement des menuiseries qui sont installées, qui sont rénovées, qui permettent de réduire la chaleur. On a des brises soleil qui ont été installées sur certaines écoles, des pergolas, et puis on a aussi depuis 3 ans, on met en place chaque année des cours végétalisés, ce qu'on appelle des cours oasis dans les écoles. Quand on refait des cours, on ne fait plus des cours traditionnels, mais on fait des cours oasis. Donc ce sont des cours qui sont des espaces verts multifonctionnels. Donc vous allez avoir des zones ombragées, des zones végétalisées, des espaces de jeux naturels, des espaces de récupération de l'eau de pluie. Donc tout ça, c'est dans un souci aussi de préserver la nature et d'apporter aussi une réponse naturelle à la...
3: Vous travaillez sur l'intérieur et l'extérieur aussi, finalement. Alors, on imagine qu'installer des clims, ça a un coût, hein, ça coûte à la collectivité, cette opération. Ce n'est pas négligeable pour les finances de la commune.
4: Ah non, c'est pas négligeable, puisque c'est 122 000 € qui ont été mis pour cette installation des clims sur cette année scolaire. Non, c'est pas négligeable. Et puis je vous parlais tout à l'heure des cours végétalisés sur les 3 dernières années, plus celle qui va être faite cet été. On aura près de 770 000 € qui seront investis. Donc vous voyez, ce sont des grosses sommes, mais en même temps, la clim n'est pas la seule solution. C'est ça que je veux dire.
3: D'ailleurs, il faut passer un marché, hein, pour installer ces climatisations. Ça prend du temps. On le voit dans d'autres communes aussi, même s'il y a la décision politique. Pour cette saison, d'ailleurs, la clim, elle n'est pas mise en service encore aujourd'hui. À Béziers, expliquez-nous, ça viendra que lundi, en fait.
4: Voilà, c'est ça, exactement. C'est-à-dire que la clim, aujourd'hui, les clims sont installés dans toutes les écoles, sauf 2, mais c'est à la marche, ça va être à la fin de la semaine. Mais elles seront vraiment opérationnelles lundi. Lundi, parce que dans le marché, on avait demandé à l'entreprise de les installer et que tout soit prêt pour le 1er juin. Et la canicule nous a rattrapés. Mais oui, ça sera opérationnel lundi. Là, elles sont en phase de test, puisque vous imaginez bien, on les installe pas dans des petites pièces qui font 30 mètres carrés. En général, c'est les salles polyvalentes qui sont quand même au minimum à 200 mètres carrés. Donc, ce sont des clims imposantes et il faut les tester avant de les mettre en service, surtout avec des enfants.
3: Et on imagine bien que vous n'aviez pas prévu de telles températures pour une fin mai, record de température, on le disait, battu dans l'Hérault, c'est le cas aussi pour Béziers. Un mot, Albert Frey, adjoint chargé de l'éducation, sur finalement ces bâtiments, ces écoles, on le voit, certaines sont assez anciennes, des années 70, où on ne pensait pas forcément avoir des températures extrêmes, notamment au mois de juin et au mois de septembre, quand il y a des élèves finalement à l'intérieur. C'est ce qui explique qu'on a l'impression que la France est en retard sur ces questions.
4: Je pense qu'on a tous été pris de court par des canicules qui sont arrivées de plus en plus fortes et de plus en plus tôt dans l'année. Après, est-ce que la France est en retard? Je sais pas. Je pense qu'on est en retard. Enfin, on n'est pas en retard. Je pense qu'il y a des pays qui sont climatisés comme les États-Unis ou le Japon depuis déjà des dizaines d'années. Et nous, la clim, je pense que c'est pour l'Europe de manière générale, arrive vraiment depuis les 15 dernières années. Non, je ne veux pas dire qu'on est en retard. Je pense qu'on est tous un peu surpris par l'amplitude des chaleurs.
0: Mais Madame Frey, là, cette année, il fait chaud, mais l'année dernière, ça a été pareil. L'année dernière, moi, j'ai reçu un mail de l'école qui disait « Il faut prendre la gourde, il faut prendre les casquettes, il fait très chaud, et pourquoi il n'y a pas la clim dans les écoles ?» C'est chaque année pareil.
4: C'est pour ça que je vous dis, cette année, c'est chaque année pareil depuis l'année dernière. Enfin, l'année dernière, ça a été très violent à partir de début juin. Rappelez-vous, c'était les 15 premiers jours de juin.
0: Oui, mais ça fait plus d'un mois d'école déjà où les enfants, ils ont eu, et les profs et les instituts ont eu très très chaud l'année dernière.
4: Je suis d'accord avec vous, mais vous comprenez bien qu'on ne pouvait pas l'année dernière installer la clim.
0: Oui, il faut un petit temps.
4: Vous voyez ce que je veux dire. Voilà, c'est-à-dire que effectivement l'année dernière, on a vraiment pris la décision en se disant voilà de mettre la clim, et c'est cette année on a installé la clim sur les écoles maternelles, parce qu'à un moment donné, il faut aussi on peut pas tout faire d'un coup, c'est pas possible, donc il faut échelonner. Donc on a commencé par les plus fragiles, les écoles maternelles. Et ce que je n'ai pas dit, c'est que les crèches, elles, sont climatisées depuis déjà de nombreuses années sur la ville de Béziers.
3: Parce que les crèches peut-être accueillaient des enfants sur la période de juillet et ou d'août. Et peut-être c'était le moins le cas évidemment pour les écoles, c'est l'une, en tout cas on imagine, des explications. En tout cas, vous apprenez d'année en année, c'est ce qu'on comprend bien ce matin, Albert Frey, et vous investissez donc pour ces écoles à Béziers, adjoint chargé de l'éducation. Merci beaucoup d'avoir été avec nous.
4: Je vous en prie, bonne journée.
3: Bonne journée.
0: Des températures qui vont donc être un tout petit peu moins hautes par endroit cet après-midi. On attend 25 à 33 degrés dans notre département. Quel temps il fait chez vous? On va le voir, il y a de gros écarts. On a par exemple Pierrette qui est au Cap d'Agde, elle nous annonce 22 degrés sur le Facebook d'Ici Héros. Et on a Nathalie qui est à la Salvetat-sur-Agoute et elle nous dit qu'il fait à 6h 9,4 degrés. C'est fou les gros écarts par endroit. Nathalie, pour le coup, elle nous met une jolie photo. Allez-y, on a tout de suite envie d'aller habiter chez elle.
3: 9,4 degrés, il manque pas un 1 devant?
0: C'est très possible.
3: Peut-être.
0: Nathalie, faites une petite précision si jamais, parce que sinon on va tous venir chez
3: ça
0: vous ce midi.
3: Il
0: va y avoir beaucoup de monde. Après ce journal des températures, journal des festivals de l'Hérault. La saison arrive à grands pas et Frédéric Le Ternier, chaque matin, fait le tri pour nous. Bonjour Frédéric.
5: Salut à tous, ça s'affole au niveau des dates et des festivals, tant il y a de belles soirées à savourer dans les prochaines semaines. Alors je prends un peu d'avance, parce que les billets vont filer lors de cette soirée concert du 26 juillet au Festival de l'Étang de Thau. Une soirée qui sera placée sous le signe de pop qui percute. En première partie, Thibaut, c'est un jeune artiste qui explore les doutes et les élans de sa génération, et il fait tout ça avec brio. Après un premier album sorti sous pseudonyme, il se découvre et nous propose pour son second des ballades lumineuses, teintées de guitare et d'électro. Voici une mise en bouche.

Place ensuite à une reine de la scène. Bah, il faut dire qu'elle a commencé dans le milieu de la danse. Une reine au texte engagé, c'est vraiment le cas de le dire. Suzanne sera la artiste originaire d'Avignon, disque d'or et figure forte de la scène française actuelle. Elle va nous ravir, c'est certain. Après deux albums salués par la critique, Toy Toy, c'est le premier, ça a été un immense carton. Elle revient avec Millennium, c'est un disque bien sûr entraînant, parfois sombre, où il est question d'identité, d'amour, de technologie et d'avenir, et parfois même elle dénonce.

0: J'assume.
1: Suzanne, une artiste inclassable, influencée par divers courants musicaux. On pense en l'écoutant à la chanteuse Yael, à Stromae et à plein d'autres artistes, mais elle aime bien ne pas avoir d'étiquette. Un concert, vous l'avez compris, qui vous fera aussi réfléchir dans le cadre du Festival de l'Étanto.
2: Merci Frédéric Le Ternier, le journal des festivals, c'est chaque matin sur votre radio locale.
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2: On commence la journée juste avant le journal de 8h avec un petit point histoire et Stéphane Bern. Ce vendredi, Stéphane, vous nous faites voyager au temps où sauver un troupeau va faire naître une science nouvelle.
10: Qui aurait pu croire que soigner une vache allait changer le destin de toutes ses congénères et le nôtre ? Au XVIIIe siècle, la France est un pays rural où les richesses circulent à quatre pattes. Les chevaux transportent les marchandises, les bœufs et les mulets labourent les champs, les vaches nourrissent la population. Sauf quand les épidémies ravagent les campagnes et que la maladie d'un troupeau fait vaciller tout un village. Face à ces catastrophes, un homme s'inquiète.
11: Mais je ne suis pas vétérinaire, essayez de comprendre ça, monsieur Guilin.
10: Claude Bourgelat, écuyer du roi, il milite pour qu'on se penche sérieusement sur la santé animale en arrêtant de se contenter de remèdes empiriques transmis de générations en générations.
12: Docteur, il fait de l'anémie, il ne mange pas.
10: En 1761, il obtient l'ouverture de la première école vétérinaire à Lyon, où l'on enseignera publiquement les principes et les méthodes de guérir les maladies des bestiaux, selon l'arrêté du roi Louis XV. Et personne ne posera son veto. 4 ans plus tard, une autre école ouvre à Paris, sous la direction du même Claude Bourgelat, au sein du château d'Alfort. Des élèves venus de toute l'Europe se pressent pour venir étudier dans ces écoles pionnières, où l'on enseigne l'anatomie animale avec la même rigueur que celle des facultés de médecine humaine. D'ailleurs, quand un homme tombe malade, il arrive que son médecin traitant lui prescrive un remède de cheval. C'est bien là la surprise. En cherchant à sauver les troupeaux, ces pionniers posent les bases d'une approche nouvelle du vivant. La médecine de l'homme est utile à celle du cheval et réciproquement, écrit le fondateur de la science vétérinaire. Reste un mystère. Pourquoi a-t-on choisi de baptiser les endroits où se font soigner des animaux des cliniques vétérinaires et non pas des hôpitaux ?
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2: Bienvenue chez vous, sur votre radio locale. Nous sommes le vendredi 29 mai, il est 8h. Mathias Kern, des records de température battus pour un mois de mai dans l'Hérault hier après-midi.
14: Oui, on a relevé jusqu'à 38,8 degrés à Prades-le-Lez, nous disait notre expert Loïc Padafora, qu'on va retrouver d'ailleurs dans quelques minutes pour parler de cette journée. Hier, c'était la journée la plus chaude de la semaine, ça ira mieux aujourd'hui. Vigilance jaune d'ailleurs, canicule levée ce matin, on fait un point complet aussi à la fin de ce journal. On regarde beaucoup, c'est vrai, les cartes météo en ce moment, mais il y a aussi les cartes de la qualité de l'air qui sont sur de près, en particulier avec l'augmentation du niveau d'ozone au-delà de 130 microgrammes par mètre cube, la qualité de l'air jugée mauvaise par Atmo Occitanie. Pour autant, les seuils d'alerte n'ont pas été dépassés chez nous dans l'Hérault, confirme la directrice générale d'Atmo Occitanie, Dominique Tillac.
15: Cette qualité de l'air mauvaise est due à notamment des concentrations en ozone. Néanmoins, nous ne prévoyons pas d'épisode de pollution à proprement parler, puisque la concentration à atteindre sur une heure pour déclencher un épisode de pollution est de 180 microgrammes par mètre cube d'ozone. Or, nous ne prévoyons pas à l'heure actuelle de dépasser

0: À l'heure d'ailleurs, au niveau de la plage du centre-ville de la Grande Motte, une femme de 80 ans s'est noyée. Elle était en cours de réanimation quand les pompiers sont arrivés sur place. Malgré l'intervention des secours, notamment l'arrivée d'un hélicoptère sur les lieux, cette femme est donc décédée.
1: Bénévoles et personnel de la SPA mobilisés à Villeneuve-les-Maglones.
0: Oui, pour soutenir l'un des salariés du refuge menacé d'expulsion, une décision administrative mal vécue parce que l'homme en question est inséré socialement. Fousseni Diarra est un Ivoirien de 26 ans qui enchaîne les CDD à la SPA et on lui promet même un CDI. Malgré cela, sa demande d'asile a été refusée, le recours rejeté. Tout le monde le soutient là-bas, à commencer par la directrice du refuge, Anne Bézénèche.
2: Il travaille chez nous depuis plus de 2 ans, donc on lui a fait des CDD successifs. C'est quelqu'un qui est vraiment très engagé dans la protection animale et donc on lui a proposé un CDI. Mais pour l'instant, on ne peut pas lui faire un CDI parce que son statut préfectoral n'est pas bon. Donc on trouve ça complètement absurde. Moi, j'ai plus de 500 bénévoles et le personnel est vent debout sur cette histoire. Je pense que moi, tout va s'arranger. La préfecture va arranger les choses puisque de toute façon, il a du travail et il a un logement. Donc il n'y a pas de raison que cette personne soit reconduite à la frontière. C'est pas un délinquant, c'est quelqu'un qui est très bien intégré, qui est très poli, très gentil. C'est vraiment quelqu'un professionnellement de incomparable. J'ai rarement vu quelqu'un d'aussi compétent pour s'occuper des animaux.
0: Réaction d'Annie Bénézèche au micro à d'ici Héros. Une pétition est en ligne pour le soutenir. 500 signatures déjà comptabilisées. Les caméras sont nombreuses dans la rue, mais qui les regarde vraiment? Comment les images sont-elles exploitées? Visite de l'envers du décor chez les gendarmes de l'Hérault dans l'info d'ici tout à l'heure à 8h30. Reportage grand format à retrouver. On vous emmène au centre opérationnel de renseignement de Montpellier qui a réaménagé ses locaux pour gagner en efficacité. À Montpellier aussi, là c'est la police qui est intervenue après l'agression d'un jeune homme de 19 ans dans un immeuble. Ça s'est passé dans la nuit de lundi à mardi dans le centre-ville. Agression gratuite après avoir retrouvé une femme à l'intérieur qui avait forcé la serrure de son appartement en son absence. 3 hommes se trouvaient dans les parties communes et ce sont eux qui l'ont agressé. 2 d'entre eux ont été interpellés et placés sous contrôle judiciaire en attendant d'être jugés au mois d'octobre prochain. La femme, elle, n'a pas été retrouvée. L'association L'Utopia qui accueille des sans-abri à Montpellier souffle un peu. Lors d'un rendez-vous hier avec la mairie, l'association a appris qu'elle pouvait rester avenue de Toulouse au moins jusqu'à la fin de l'année. Ça laisse un peu de temps donc pour trouver un autre local. Et ce n'est qu'une partie du problème qui est réglé parce que l'accueil de jour est toujours fermé depuis plusieurs semaines déjà par manque d'argent. Là aussi, une cagnotte a été lancée en ligne. Elle accueille près de 60 sans-abri par jour quand le centre est évidemment ouvert.
1: Si vous n'avez pas le nez dans les réseaux sociaux, on vous parle ce matin d'un Montpellierain qui fait le buzz en ce moment.
0: Oui, son nom c'est Johan Louis, il a 34 ans et sa particularité c'est qu'il ressemble beaucoup, mais alors beaucoup à
1: très,
0: Pierre très Niney.
1: Beaucoup.
0: Même coupe de cheveux, même forme de visage, même nez, même yeux que l'acteur. On vous a mis d'ailleurs sa photo sur ici.fr si vous voulez regarder. Depuis une semaine, son visage est diffusé partout ou presque, sur le web, à la télé. Ça l'amuse, sans qu'il comprenne vraiment pourquoi.
3: La ressemblance, je pense que la première personne qui a tilté, c'était ma mère qui avait vu Pierre Niney dans LOL. Et à l'époque, elle m'avait fait même asseoir à côté de la télé pour nous prendre en photo en même temps pour le montrer à ses collègues de boulot. Puis à force que les gens me le disent, j'ai fini par voir un peu effectivement sur certains traits ou certaines photos, certains plans. Et à partir du moment où j'ai commencé à m'exposer un peu sur les réseaux, en un an là, ça a été assez fulgurant. Ouais. Je vois qu'il y a un air, mais de là à ce que ça fasse autant de buzz, je m'y attendais pas. Ouais. Là, je viens de voir il y a 15 minutes qu'il y a une dame qui m'a demandé si je pouvais faire une vidéo pour un mariage parce qu'elle était demoiselle d'honneur et que Pierre Niney ne lui répondait pas et que par dépit, du coup, elle se rabattait sur moi. C'est assez improbable. Ouais.
4: Les clientes ou les clients, ils vous en parlent?
3: Mes premières fans, elles sont mortes de rire. Les clientes, quand elles sont au fauteuil pendant que ça pose ou quoi, regardent les commentaires et on se marre sur les jeux de mots que les gens font. Ouais. Franchement, le compte de Montecisio, il m'a bien séché hier, celui-là. J'avoue qu'il était pas mal. Ouais.
1: Ah,
0: le
1: bien.
0: Compte de Montecisio pour ce vrai faux Pierre Niney, coiffeur donc originaire de Montpellier. Aujourd'hui, il travaille dans un salon à Toulouse. Il fait le buzz donc sur Internet. Allez voir sa photo.
1: Franchement, c'est bluffant. Hein. J'ai rarement vu une ressemblance comme ça aussi forte. Hein.
5: Le compte de Montecisio.
0: La météo,
1: oui, bonne
0: il va
1: nouvelle.
0: Faire chaud encore aujourd'hui, mais un peu moins chaud.
1: Absolument, par endroit, c'est un tout petit peu moins. On perd 3 degrés, voire 4 degrés à Montpellier, par exemple. On annonce 30 degrés cet après-midi à Montpellier. Encore du soleil, encore du ciel bleu. Il y aura quelques petits cumulus sur le Larzac cet après-midi. Et une brise marine qui va se lever, un vent du sud, des rafales aux alentours de 30.

0: 45 km/h cet après-midi. 17 à 24 ce matin, 17 au Quélard, 24 à Olonzac, à Clermont-l'Hérault, 20 à Palavas et à Saint-Pons-de-Thomières, 21 à Montpellier, 22 à 7, 23 à Béziers. Cet après-midi, on attend 25, 26 sur le bassin de Thau, on attend 30 donc à Montpellier mais aussi à Lunel, 31 à Clermont-l'Hérault, 32 à Olonzac et Bédarieux et 33 à Ganges. Ce sera le plus chaud cet après-midi. Demain samedi, vous dis rapidement qu'il y aura un petit peu plus de nuages, mais toujours du soleil et des températures qui vont continuer de baisser encore par endroits. Et puis dimanche, un ciel voilé, encore du soleil et des températures qui pourraient remonter en pleine. Notre consultant météo, Loïc Spadafora, est avec nous dans quelques minutes. On va parler notamment des températures ressenties et des températures qu'on nous annonce, notamment le matin à la radio. Pourquoi il y a une si grosse différence? Bon, on va lui demander.
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0: Je vous souhaite un bon réveil. Dernier vendredi du mois de mai. Allez, il ne fait pas encore trop chaud. On peut danser avec Julien Clerc. Vous écoutez votre radio locale. Il est 8h09 et tout va bien. Merci d'être là.

0: En fait, ça commence aujourd'hui et tout le week-end dans l'Hérault. Il y a plein de balades différentes qui sont organisées gratuitement à Villeneuve-les-Maglones, par exemple, à Palavas ou avec un canoë géant à Carnon. Allez voir tout le programme sur le site vnf.fr. Je voulais faire un petit coucou à une dame qui nous a appelé de Saint-André-de-Sangonis et lui dire qu'on attend 24 degrés à cet après-midi, donc elle reste bien au frais. On l'embrasse très, très, très fort. Le Plus Météo, votre rendez-vous d'explication de la météo, c'est avec notre consultant météo tous les jours, Loïc Spadafora. Bonjour Loïc.
1: Bonjour Virginie, bonjour à tous.
0: Qu'est-ce qu'on a envie de vous entendre aujourd'hui? On a une question minute. On attendait une journée record hier et ça a été le cas, on le dit depuis ce matin, 38,8 degrés relevés à l'ombre et sous abri à Prades-le-Lez. On a record égalé de chaleur à Montpellier, 35,1 degrés. Ces températures ressenties et ces températures sous abri, des fois il y a des écarts de plusieurs degrés. Comment ça s'explique, Loïc ?
1: Oui, effectivement, parce que nous, quand on annonce en fait des températures et quand on annonce des relevés, eh bien, ce sont des relevés qui sont issus de stations météorologiques professionnelles, donc qui sont implantées dans des endroits où elles sont à l'abri, où ça répond à plusieurs critères d'exposition. Donc, évidemment, à l'ombre, il faut que le thermomètre soit placé à 2 mètres du sol, qu'il n'y ait pas du vent qui arrive aussi sur le capteur. Et il est vrai que bien souvent, les thermomètres qui sont placés sur les véhicules, eh bien, ils sont très souvent au soleil, hein, même à l'arrêt ou même en roulant. Donc ça a souvent tendance en fait à surestimer largement la température réelle. Et puis pareil pour les thermomètres qu'on a parfois sur nos terrasses, même s'ils sont à l'ombre, on a toujours de la chaleur qui s'accumule, hein, au niveau des terrasses, puisque du coup ça, il n'y a pas vraiment d'air qui circule aussi. Donc on a souvent des températures bien plus élevées sur ce type de thermomètre que celles que nous on peut évidemment annoncer par rapport aux stations météorologiques.
0: Mais il y a une époque où quand on était animateur radio, on nous disait d'annoncer des températures ressenties, ce qui paraît plus logique, parce que là, pour le coup, moi j'annonce 30 degrés à Montpellier cet après-midi, mais quand le soleil va se lever, effectivement, on va être à 33, 34, 35 par endroit.
1: Ah ben complètement, puisque évidemment, vu qu'on annonce des températures sous abri et donc à l'ombre, dès qu'on est dehors, en extérieur, et qu'on a le soleil qui nous tape dessus, évidemment, le ressenti, il est bien souvent nettement supérieur de plusieurs degrés.
0: Oui, on a beaucoup de gens qui nous ont appelé hier, on a même un conducteur de car de Clermont-l'Hérault qui a appelé pour nous dire qu'effectivement, les températures sur son tableau de bord étaient, voilà, il y avait presque 8, 9 degrés d'écart par rapport à ce qu'on avait annoncé. Donc ceci explique cela. Dernière question, Loïc, il y a de gros écarts de température là, entre hier, entre après-demain, entre le début du mois de mai et aujourd'hui, il y a des écarts parfois de 15 degrés. C'est normal, même si ce mot-là aujourd'hui c'est difficile quand on parle de climat de dire qu'il y a normal, mais il y a 20 degrés d'écart entre le 4 et le 26 mai à Montpellier par exemple.
1: Oui, alors en fait, ce qui se passe souvent, c'est qu'on a une bascule du vent à cette période de l'année. On était parfois, enfin, ces derniers jours, sous l'influence d'un vent marin, donc c'est un vent qui passe au-dessus de la Méditerranée, un vent de sud, hein, et qui a plutôt tendance à venir en fait rafraîchir entre guillemets l'atmosphère, puisque la Méditerranée est toujours quand même assez fraîche, hein, à cette période de l'année. Et hier, je le dis, on a basculé en fait sur un vent de terre, c'est la tramontane qui soufflait. Et quand la tramontane souffle, eh ben, elle a pour effet d'accentuer en fait le phénomène de chaleur. À l'inverse, quand le vent marin se lève, il vient plutôt tempérer l'atmosphère, et c'est pour ça qu'on a un grand écart de température entre hier et aujourd'hui, puisqu'on a basculé de la tramontane hier au retour du vent marin cet après-midi.
0: D'accord, donc c'est propre à notre département pour le coup.
1: Pour le coup, oui.
0: Ouais. Loïc Spadafora avec nous et qui nous accompagne très fort. Je pense qu'on va beaucoup vous entendre encore ce week-end, hein, Loïc, parce que ça nous rassure de vous avoir régulièrement chaque matin sur notre radio. Bonne journée, Loïc.
1: Avec plaisir, bonne journée, à très vite.
0: Ce vendredi sera donc un petit peu plus supportable, hein. Vous l'avez vu, les températures baissent un petit peu, 25 à 33 degrés, un petit peu plus de nuages et des températures en baisse. Demain, on attend 15 à 20 degrés le matin, 25 à 33 l'après-midi. Et dimanche, même temps, un petit peu plus de nuages et les températures remontent légèrement en pleine. On aura à nouveau 34 degrés à Montpellier dimanche après-midi. Mariage pour tous, attentat, comment les prêtres se positionnent sur la question de ces actes commis au nom de Dieu? J'ai posé la question à deux curés montpelliérains et leur réponse m'a beaucoup émue. Je vais vous faire écouter ça dans 10 minutes.
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0: C'est pas vrai, notre rendez-vous anti-arnaque de 8h18, c'est avec Aude Razo. On fait attention aux fausses infos santé ce vendredi.
7: Oui, des internets et des internautes prétendent que les lunettes de soleil favorisent le cancer de la peau. Alors Aude, c'est totalement faux.
8: Oui, et ce n'est pas un hasard si cette fake news, dangereuse fake news, ressurgit en ces jours de grand soleil et de grosse chaleur. Je vois passer pas mal de posts à ce sujet sur les réseaux sociaux, plus d'un million de vues pour l'un d'entre eux. Donc parlons-en. Que lit-on ? Ils vous ont dit de porter des lunettes de soleil et maintenant, les taux de cancer de la peau montent en flèche. Bon, mise au point, le syndicat des ophtalmologistes de France est formel, c'est faux, il n'y a aucun lien, aucune donnée scientifique ne va dans ce sens.
0: Alors Aude, vous dites que cette fausse information revient souvent, mais elle vient d'où à l'origine ?
8: Eh bien, tout part d'une vidéo postée il y a 15 ans. Oui, 15 ans. Et que je vois encore passer sur les réseaux sociaux, là, ces derniers jours. On y voit un naturopathe allemand nous dire que le fait de porter des lunettes de soleil perturbe notre cerveau et l'empêche de produire le nécessaire pour protéger notre peau. Cette théorie, elle a été largement démentie depuis 15 ans, encore et encore, mais on le voit bien, ça n'empêche pas cette vidéo de revenir encore et encore. Alors, qui est ce naturopathe ? J'ai fait une petite recherche, ça m'a pris, allez, 30 secondes. Il prétend aussi que le cancer n'est pas une maladie et que c'est la chimio qui tue les malades. Il prétend aussi que le virus VIH n'est pas à l'origine du sida. Bon, voilà, on cerne mieux le personnage. Renseignez-vous toujours et mettez des lunettes de soleil. Oui, c'est vivement recommandé par tous les spécialistes, les vrais. Si elles ont un marquage CE, d'ailleurs, c'est mieux. Ça veut dire qu'elles sont performantes.
0: 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Aude est preneuse. Vous l'envoyez à ici.arnaque au pluriel @radiofrance.com. Il est 8h20, c'est le moment de jouer ensemble.
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0: 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Voilà, 8h21. On passe maintenant au reportage. Chaque matin, enfin chaque semaine, je pars en reportage et je vous ramène un reportage. On est dans la tête des curés ce matin. Le mois de mai est un mois chargé en fête catholique. Nous sommes la semaine de la Pentecôte et j'avais envie qu'on réécoute un reportage que j'avais fait avec 2 curés de l'église Don Bosco dans le quartier Antigone à Montpellier.
7: Et vous ne les aviez pas épargnés, non. Virginie, après les questions sur le mariage, sur les affaires dans l'église et sur MeToo également, vous leur avez demandé ce matin, ce vendredi, leur avis sur un autre sujet très compliqué.
0: Bonjour.
9: Ici, c'est l'église.
0: C'est pour de vrai. Difficile d'être dans une église avec deux prêtres de générations différentes sans aborder la question des actes commis au nom de Dieu. Je profite d'un moment calme. Nous sommes tous les trois face à l'autel, les bancs de l'église autour de nous. Mariage pour tous, attentat. Comment vous vivez ça, vous ?
9: On a toujours à lutter contre ça.
0: Après un grand silence, c'est l'ancien, Régis Coste, curé depuis 45 ans, qui prend la parole, l'air grave.
9: On a toujours à lutter contre ça. On n'a pas à mettre Dieu de notre côté. On n'a pas à s'imposer vis-à-vis de Dieu. Je peux pas dire, moi, Dieu te dit ceci ou Dieu te dit cela. Ça, j'ai pas le droit. J'ai pas le droit. Ça m'appartient pas. Je peux pas avoir une mainmise sur Dieu.
0: Voilà. Et donc sur l'autre.
9: Et puis bien sûr que sur, encore plus sur l'autre, bien sûr.
0: Le père Pierre Brugidoux, 45 ans, intervient.
10: C'est ça le radicalisme, c'est mettre Dieu, le prendre comme une idée, et faire une idéologie. Dieu, d'abord, c'est pas une idée. Dieu, c'est une personne qu'on peut rencontrer, donc c'est pas une idée. Et on peut pas mettre ça comme fer de lance d'une idéologie. Voilà, Dieu, c'est pas la politique. La seule chose que je peux faire au nom de Dieu, c'est aimer mon prochain.
0: Vous donnez vraiment l'impression d'être des résistants. Comment vous faites pour dire encore, mais Dieu c'est l'amour, Dieu c'est la transmission? Il doit y avoir des moments où vous devenez fou.
9: Vous savez, le mot de Dieu, vous savez comment ça se dit, Dieu en arabe?
0: Non.
9: Allah. Et vous savez qu'il y a des chrétiens arabes?
0: Oui.
9: Comment les chrétiens arabes parlent de Dieu? Ils l'appellent comment?
0: Je sais pas.
9: Allah.
0: Oui.
9: Donc il n'y a pas que les musulmans qui emploient le mot Allah pour parler de Dieu. Quand des musulmans radicaux disent « Allah Akbar », Dieu est grand, mais je signe. Pour moi, Dieu est grand, il n'y a pas de problème.
0: Eh oui, oui, oui.
9: Aucune difficulté. Mais qu'est-ce qu'ils en font ? C'est-à-dire que je vais tuer au nom de ça, ou je vais te dire ceci ou ça ? C'est là que c'est tordu, c'est plus que tordu. C'est de la manipulation totale. Oui. Quoi. C'est-à-dire que c'est véritablement le mal qui prend en otage Dieu. Oui.
0: Sur les catholiques radicaux, sur les cathos fachos. Vous sentez une responsabilité par rapport à ça, d'éducation? Ces gens-là qui ont pris la parole en votre nom, qui ont été très médiatiques, aujourd'hui on fait que beaucoup de gens, je pense, pensent que les catholiques sont ça.
9: Mais c'est de tous les côtés. C'est de tous les côtés qu'on vit ça. Ils sont ça.
0: Oui.
9: Les premières victimes de la radicalisation de l'islam, c'est l'islam lui-même, c'est les musulmans eux-mêmes. Faut pas l'oublier. C'est eux les premières victimes. Et on va dire, les musulmans, c'est ça. Mais non, c'est pas ça.
0: Oui,
9: le nombre de musulmans qui vivent leur foi, qui sont... Mais c'est dramatique, oui, d'entendre ça. Voyez,
0: c'est le raccourci permanent.
9: Mais oui, le raccourci pareil, par rapport au catho, pareil. Hein, le catho, c'est ça, ils pensent ça, etc. Mais attends, mais oh,
0: oui,
9: sors un peu de ta bulle, mon grand.
0: Ils n'ont pas toutes des serre-têtes encore.
9: Non, mais les gens qui disent ça, ça veut dire que les gens qui ne sortent pas de leur bulle. C'est-à-dire que, enfoncez-vous ça dans la tête. Mais vous savez, nous, Pierre comme moi, on rencontre quand même pas mal de personnes, en particulier des gens qui se préparent au mariage. Dans la rencontre qu'on a avec eux, il faut aller demi-heure de rencontre avec eux pour que le monde s'écroule devant eux.
0: C'est vrai.
9: Oui, mais c'est ça l'Église. Ils viennent avec des semelles de plomb, après on est fous dehors. On est obligé de les foutre dehors. Mais si, je vous garantis. Donc ça veut dire que tout ce qu'on leur a mis dans la tête, oui, je me dis, mais qu'est-ce que c'est que cette société? Vous voyez,
0: oui.
9: C'est contre ça que je me révolte, voilà.
0: L'église Don Bosco à Montpellier va fêter ses 45 ans en 2025. Ce sera une des dernières fêtes de Pierre Coste à la paroisse, puisqu'après 45 ans d'exercice, il prendra sa retraite d'ici 2 ou 3 ans. Et ça y est, puisque ce reportage a été tourné il y a 1 an et demi, le père Coste est officiellement à la retraite. Et comme il nous l'avait dit, il vit toujours dans l'église Don Bosco à Montpellier, donc vous pouvez le croiser. 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Il est 8h26.
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0: 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J'ai deux places maintenant pour l'Amérique aux arènes, une immersion dans un village western dans les arènes de Béziers, le premier week-end de juin. J'ai très envie de vous inviter, Céline, bonjour.
15: Oui, bonjour Virginie.
0: Vous êtes à Gignac et on a un nid d'auditeurs de Gignac ce matin qui nous appelle.
15: Ben oui.
0: Vous vous connaissez tous ou vous êtes tous de la même famille?
15: Je sais pas, c'est possible.
0: C'est possible. C'est un petit village, mais enfin quand même. Je vais vous demander de me dire quelle est la meilleure radio du monde entier locale, Céline, pour vous,
15: ah oui,
0: évidemment.
15: La meilleure radio d'ici Héros.
0: Eh bien oui, évidemment. Eh bien je suis ravie. Vous allez donc aller avec famille ou avec amis, comme vous voulez, puisque j'ai quatre places pour vous. Eh bien dans les arènes de Béziers, par contre, il faut mettre les bottes, le gilet à franges et le cow-boy, et le chapeau de cow-boy.
15: Ok, bon. On va avoir un peu chaud, hein, mais bon.
0: Bah écoute, a priori, on n'a pas été voir avec Loïc Spadafora quel temps il allait faire, mais ce qui est sûr, c'est qu'il fera moins chaud que ce week-end. On va pas garder cette canicule-là, donc ce sera mieux.
15: Bon.
0: Après, on peut mettre le petit truc un peu sexy sous le gilet, juste pour avoir le petit...
15: Oui, machin. J'ai tout.
0: Vous allez vous régaler, manger plein de trucs bien crado, ça va être super.
15: Ouais, super.
0: Céline, vous êtes auxiliaire de puériculture.
15: Oui.
0: On parle beaucoup depuis ce matin des crèches et des écoles et des problèmes de climatisation, de trop chaud. Là, pour le coup, vous travaillez dans un service de pédiatrie à l'hôpital. Là, il n'y a pas ces questions-là. On est d'accord, tout va bien.
15: Après, c'est des bureaux, donc voilà, il y a la clim dans le couloir. Il faut laisser les portes ouvertes.
0: Ah oui, c'est ça. C'est fou, on a tous nos trucs. Hein. Nous, on a la clim, mais et c'est trop chaud. C'est trop froid. Voilà. Donc, quand on sort, on a trop chaud. Bref, ça ne va pas non plus. Bon, je vous souhaite une bonne journée. Bon courage pour le boulot. Et puis, merci de nous écouter, Céline.
15: Merci à vous.
0: Bonne journée. Au revoir.
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0: Nous sommes le vendredi 29 mai jusqu'à 9h. On est là avec votre radio locale. On fait le tour de tout ce qui se passe dans notre département. Et dans deux minutes, dans l'info d'ici, Mathias, on va voir les gendarmes de l'Hérault.
7: Oui, les gendarmes qui répondent au téléphone, au 17, et qui exploitent aussi les caméras de vidéosurveillance.
0: Il est 8h30, on fait un point sur l'info en France et dans le monde avec Valentine Letesse en 90 secondes.
16: À Caen, la chute des températures. Rafraîchissement dès cet après-midi par le nord-ouest, indique Météo France. Après de nouveaux records enregistrés hier, jamais il n'a fait aussi chaud en mai à Angoulême. 37,8 degrés relevés par Météo France et 11 départements encore en vigilance orange ce matin. Le corps d'un bébé sorti d'une rivière, âgé de seulement quelques jours. Il s'agit peut-être, selon le parquet d'Angers, du nourrisson recherché depuis la tentative de suicide de sa mère cette semaine dans le Maine-et-Loire. Des millions pour des cocottes. 42 millions d'euros seront investis chez Staub, spécialiste de la cuisine dans le nord de la France, et menacé un temps de délocalisation en Asie. Radio France vous révèle cette annonce prévue à l'occasion du salon Choose France sur les investissements étrangers dans notre pays. Les dégâts seront les mêmes, que le PSG gagne ou perde. L'inquiétude de l'UMI, l'Union des métiers et des industries de l'hôtellerie en Île-de-France, à la veille de cette deuxième finale consécutive des Parisiens en Ligue des champions de foot. Ils affrontent Arsenal demain. Trois Français au troisième tour de Roland-Garros. Diane Paris, Moïse Kouamé, 17 ans seulement, est qualifié hier après un match de près de 5 heures. Mais aussi Quentin Alice, opposé ce soir au numéro 3 mondial du tennis, Alexander Zverev. Véritable icône de la musique, à 83 ans, Paul McCartney sort un 19e album studio aujourd'hui. The Boys of Dungeon Lane, inspiré des premières aventures du Britannique avec les Beatles.
7: Et l'info d'ici ce matin nous emmène au centre d'appel de la gendarmerie de l'Hérault. Quand vous composez le 17, vous tombez soit sur la police, hein, soit sur la gendarmerie. Tout dépend où vous êtes. Le centre a été réaménagé à Montpellier pour gagner en efficacité, pour exploiter aussi les caméras de vidéosurveillance. Les caméras de quatre communes, La Grande-Motte, Lunel, Castelnau-le-Lez et Moguio-Carnon. Clémentine Proutot, vous avez pu visiter ce lieu assez particulier.
17: Ce qui saute aux yeux en entrant, c'est le nombre impressionnant d'écrans dans le centre opérationnel. 12 écrans géants tapissent un mur principal, et ça, c'est sans compter ceux posés sur les bureaux.
18: Là, on a 3 écrans devant nous.
17: L'adjudant-chef Gramin travaille ici depuis 4 ans.
18: Un téléviseur qui nous met la cartographie de l'Hérault avec tous les véhicules gendarmerie sur le secteur de l'Hérault. Lorsqu'on a un appel, on a un écran qui s'affiche et, par exemple, on peut mettre l'engagement des véhicules dessus. Oui, la gendarmerie, les urgences de Montpellier, bonjour. Entre Montpellier... Et Gange. Ah oui, je vous sais. Allez, très bien madame. Eh bien, écoutez, c'est bien pris, on s'en occupe. Merci à vous, bonne journée, au revoir. Au revoir. Si vous voulez regarder là, mon écran, en fait, on a en cours comme intervention un obstacle route, donc c'est l'animal mort qu'on a eu tout à l'heure au téléphone, mais aussi on a les différents intrafamiliales, une deuxième intervention pour différents conjugales, et on a un accident de la circulation corporelle sur les différentes communes. Donc on a vraiment tout type d'intervention et tout type d'appel.
17: Et à partir de maintenant, c'est nouveau, les gendarmes ont accès sur demande aux images de vidéosurveillance de 4 communes, Lunel, Castelnau-de-Lez, Mauguio-Carnon et La Grande Motte.
19: L'idée de le faire évoluer, c'est quoi ? C'est qu'on a voulu être en capacité d'affiner, si vous voulez, notre intervention.
17: Capitaine Petitot, le commandant du centre opérationnel.
19: De confirmer, en fait, les faits et d'avoir des éléments qui peuvent nous intéresser. Le nombre d'auteurs, la description physique, etc., etc., pour avoir une réaction finalement plus rapide, plus pertinente et surtout qui soit adaptée en fait.
17: Julien Miro, le maire de Castelnau-de-Lez, espère que ce dispositif permettra de résoudre davantage d'infractions.
20: Quand vous avez une agression, typiquement, vous pouvez immédiatement voir qui était là, comment les faits se sont déroulés. Si vous avez par exemple quelqu'un qui produit un accident, vous pouvez immédiatement revenir sur les vidéos. Vous savez, dans les interventions de sécurité, ce qui est important, c'est la capacité à intervenir vite. Et avec cet outil, aujourd'hui, on a la capacité à intervenir très vite.
21: Patrouille Saint-Georges, Saint-Georges de 22, patrouille Saint-Georges.
22: D'accord.
21: Oui, salut, c'est le Corge. On nous signale une dame qui aurait été agressée par 2 hommes dans une voiture.
17: Il serait pas un système qui tombe à pic pour la saison estivale. Stéphane Rossignol est le maire de La Grande Motte. La population de sa commune est multipliée par 10 pendant l'été.
23: La Grande Motte est la deuxième station balnéaire d'Occitanie après le Cap d'Agde. Et voir la population décuplée pendant la période d'été nécessite pour nous une présence accrue sur le terrain. On ne peut que se louer de voir un dispositif supplémentaire qui va renforcer la sécurité sur une ville littorale comme La Grande Motte.
17: En moyenne, le centre opérationnel répond à 240 000 appels chaque année et lance 55 000 interventions.
7: Et autre chiffre, le délai moyen d'attente avant d'avoir quelqu'un au téléphone au 17 était de 21 secondes l'année dernière.
0: Dans le journal de 9h, Mathias, la question de la chaleur dans les écoles.
7: Oui, peut-être que vos enfants, vos petits-enfants s'en plaignent de cette chaleur. Comment rafraîchir les salles de classe? C'est l'équation tous les matins dans les classes, surtout en ce moment. Et c'est un casse-tête pour les municipalités qui font des travaux qui doivent investir parfois plusieurs dizaines de milliers d'euros. C'est ce qu'on verra tout à l'heure. Cette météo, justement, cette température qui baisse un peu aujourd'hui, Virginie.
0: Effectivement, par endroit. En tout cas, Montpellier, 30 degrés aujourd'hui. On avait 34 degrés hier prévu. Cet après-midi, on aura 25 degrés à Palavas, 26 sur le bassin de Thau, 30 attendus donc à Montpellier, mais aussi à Lunel et Prades-le-Lez, 31 pour Clermont-l'Hérault et Saint-Pons-de-Thomières et 32 pour Bédarieux et Olonzac. Ce matin, 17 à 24 degrés sur notre département. Et on a beaucoup de températures et beaucoup de très, très jolies photos sur le Facebook d'ici Hérault. N'hésitez pas, vous pouvez rejoindre la communauté. On a Virginie qui nous annonce déjà 24 degrés 4. Elle est à Juvignac, Virginie. Elle nous dit demain, European League pour le MHB, Montpellier Handball évidemment, à 12h30. Allez Montpellier, évidemment, Virginie. On les soutient, on est comme vous. Demain samedi, vous dire qu'il y aura un petit peu plus de nuages, mais toujours du soleil, une belle journée et des températures qui continuent de baisser un petit peu par endroit. Et dimanche, un ciel voilé, du soleil et des températures qui pourraient remonter en pleine dimanche après-midi à Montpellier, par exemple. On nous annonce à nouveau 34 degrés. 8h36, la bonne nouvelle, c'est sur les routes de notre département. Il n'y a vraiment rien d'anormal à vous signaler. Même sur les trains, il y a quelques retards de train, mais vraiment rien de significatif. Je regarde tout ça et je vous tiens au courant en temps réel, promis.
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0: C'est la fête des voisins aujourd'hui, ce soir. Vous allez peut-être mettre la nouvelle chanson de Mylène Farmer. Elle est de retour ce vendredi avec un titre qu'on va écouter dans moins de 10 minutes. Merci d'être avec nous. 8h36, je vous souhaite une très belle journée dans l'Hérault et avec nous. Ça fait...

0: billetterie pour la Noviada de la Romeria de Moggio est ouverte. Vous pouvez acheter vos billets en ligne ou dans les arènes directement. La Romeria, ce sera le 6 juin.
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0: 9h20, on prend 2 minutes 30 pour écouter une petite histoire de l'Hérault chaque jour. Ce vendredi, Éléonore Sauzeau nous raconte l'histoire d'un pionnier lodévois oublié de l'aviation. On est à la jonction fin 18e, début 19e.
3: Le lodévois Jean-Louis Conneau, alias André Beaumont, aura navigué toute sa vie sur les mers et dans les cieux. Né à Lodève le 8 février 1880, il s'engage à 18 ans dans la Marine nationale sur les traces de son papa, lui-même officier de marine, et voyage tout autour de la Méditerranée et jusqu'en Chine. Et puis, le 25 juillet 1909, Louis Blériot traverse la Manche en avion. André se dit
4: « Oh waouh, elle est chaud, moi aussi !»
3: Le 7 décembre 1910, il obtient son brevet de pilote.
4: Le brevet numéro 322.
3: Quelques semaines plus tard, il rallie Villacoublay depuis Pau à bord de son monoplan Blériot. En avril, il participe à la course Paris-Madrid. Il fait partie des favoris, mais est victime d'une avarie. En mai, il se lance dans la Paris-Rome-Turin, une course de 1465 km. Course qui se transforme rapidement en duel entre André Beaumont et un autre aviateur, Roland Garros. Les journaux racontent les vols planés, la précision remarquable des atterrissages, les manœuvres parfaites et gracieuses. 30 mai, arrivée triomphale de Beaumont à Nice. C'est la tempête, il pleut, il y a des bourrasques de vent, tout le monde le croit perdu. Jusqu'à ce que le télégraphe annonce
4: « Le lieutenant Conneau, alias André Beaumont, vient de quitter Fréjus. Il vole sur la mer, il vole vers Nice. »
3: Et le voilà au loin. Il s'approche du feu qui lui indique l'endroit où se poser. Il dépasse le feu. La foule ne comprend pas. L'avion s'éloigne, survole quelques instants la ville de Nice pour la saluer. Et hop, il revient se poser sous les acclamations de la foule. À Rome, même le pape piaffe d'impatience et se fait télégraphier des nouvelles tous les quarts d'heure. 31 mai, 3h03, heure de Paris, l'avion d'André Beaumont se dessine dans le ciel de la ville éternelle. La foule, en délire, force les cordons de sécurité. En juin, André Beaumont participe au premier circuit d'Europe, qui s'avérera tragique. Seuls 9 des 40 aviateurs partis de Vincennes arriveront à destination. Lors de la première étape, il y a déjà 3 morts. André Beaumont, lui, est victime d'un sabotage qui ne l'empêche pas de remporter la course. 26 juillet 1911, Beaumont gagne le premier tour d'Angleterre, une course de 1600 km. Son expérience de marin, sa connaissance des outils de navigation lui sont précieuses pour réaliser tous ses exploits. En 1912, il devient pilote d'essai chez Donnel Évêque et contribue à l'invention du premier hydro-aéroplane, futur hydravion, dont il fait des démonstrations partout en Europe, à Bilbao et jusqu'à Saint-Pétersbourg. Pendant la guerre, il commande la première escadrille française d'hydravion. Après sa démobilisation, il cesse de voler et devient expert en aéronautique auprès des tribunaux. Il meurt le 11 août 1937 à Lodève. Une plaque lui rend hommage au 11 rue de la République, sa maison natale. Le stade André Beaumont de Lodève aussi lui rend un hommage sportif.
0: 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Pas d'amis comme toi, déjeuner en paix, tu ne me dois rien. Voici quelques-uns des tubes de Stéphane Echer. Il va venir nous parler du spectacle qu'il vient présenter au Printemps des Comédiens à Montpellier dans quelques minutes. Mais là maintenant, ici maintenant. À 8h43, c'est l'heure de vous faire découvrir la toute nouvelle chanson de Mylène Farmer. Son dernier album studio est sorti en 2022, on l'attendait. On écoute « C'est à qui le tour ?» sur votre radio locale.

0: Mylène Farmer, de retour avec un nouvel album qui va sortir à l'automne. Vous écoutez déjà le premier titre, c'est à qui le tour, sur votre radio locale. 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Stéphane Echer est notre invité ce matin, bonjour.
1: Bonjour, bonjour.
0: Un seul en scène de Stéphane Echer, le chanteur. J'avoue qu'on s'y attendait pas du tout. Alors, c'est pas tout à fait du stand-up, c'est pas tout à fait un concert. C'est un concert théâtralisé. Comment vous le définissez, ce spectacle ?
1: Oui, c'est ça. C'est un concert qui suit les règles théâtrales. Moi, je suis un grand fan du théâtre. Je trouve qu'il y a un développement dans le théâtre qui est beaucoup plus séduisant, beaucoup plus fantaisiste, beaucoup plus émotionnel, et même le public est, il y a une attention qu'il n'y a pas toujours dans un concert rock ou pop. Je voulais l'explorer, l'essayer. Ça veut dire, c'est comme un petit peu un concert, mais les règles, c'est théâtral.
0: Vous avez pensé et écrit ce spectacle avec votre compatriote suisse François Grémaud. Pour ceux qui ne le connaissent pas, c'est un metteur en scène très installé dans le théâtre public. C'est quelqu'un qui met de la fantaisie partout, même dans une trilogie qu'il est en train de mettre en scène sur les grandes figures de la mythologie classique. Qu'est-ce que vous vouliez faire avec lui ? Au départ, c'était une envie de théâtre, mais vous auriez pu monter une pièce de théâtre avec lui ?
1: C'était mon rêve de travailler avec François Grémaud, parce que j'ai déjà vu des pièces de lui. Il y a l'humour, mais il arrive avec un rien de nous mettre dans une réalité. Ça veut dire il a mis en scène Gisèle, le ballet, avec une merveilleuse prima ballerina, mais elle joue tous les rôles. Et cette possibilité, avec une phrase, un geste, de nous montrer la pièce, ou la cour, ou la forêt. Et quand il est entré dans ma vie avec ses idées, j'étais l'enfant le plus heureux. Voilà. Et c'est lui qui m'a donné l'envie et la confiance d'amener le public avec mes histoires très, très personnelles. Et après, je vais à Paris dîner un petit peu aussi. Et je vais chanter aussi, oui.
0: Sur scène, ça ressemble à... Parce que Gisèle, parce que Phèdre, c'est une histoire, une histoire écrite. Là, ce sont vos chansons. Vous êtes à la fois vous chantez, à la fois vous racontez l'histoire de vos chansons, à la fois vous racontez des anecdotes. Vous avez dû chronologiser, je ne sais pas si ce mot existe, mais vous avez dû vraiment construire une histoire avec tout ça.
1: Ouais. Oui, c'était basé sur aussi la joie. Oh, cette chanson, il faut absolument mettre, mais on ne peut pas... Ah oui, je pourrais le mettre là. Je visite aussi mes débuts, qui ne sont pas si connus en France, où je faisais de la musique électronique. Et il a dit, mais si on retrouve tous les anciens synthétiseurs et boîtes à rythme, s'ils marchent encore, est-ce qu'on arrive de recréer ? Ah oui, on y va.
0: Ah ouais.
1: Vous le sentez, j'espère, on était tout... Oui, tout aventurieux et tout joyeux, quoi, cherchant la lumière. Et ça, avec François Grémaud, c'est le plus grand plaisir. Et jouer, vous voyez le mot jouer, je suis pas sûr si c'est encore compris que la musique, ça se joue, le théâtre, ça se joue, les enfants jouent, l'humain joue. Et que si c'est une réalité artificielle, une robotique qui veut faire ça... C'est pas vraiment quelque chose à foutre. Moi, je m'amuse. Et la machine, j'ai pas l'impression qu'elle amuse. Elle s'amuse. Et si le public voit un personnage qui s'amuse, oui, je crois, c'est une définition. On est l'équipe des humains, comme ça. Et avec François, ça marche très, très bien. Oui.
0: On pourrait dire, parce que nous, on vous a connu en France en 91. Ça fait 40 ans qu'on vous connaît, que vous êtes sur scène en permanence. D'ailleurs, vous vous définissez comme ça. Vous dites, je suis un musicien itinérant ou un musicien nomade. Oui. Est-ce qu'au bout d'un moment, est-ce que c'est ennuyeux d'arriver sur scène et de faire son concert comme d'habitude? Parce que vous cherchez toujours des nouvelles formes. C'est pas la première fois que vous vous surprenez sur scène. Vous voulez monter différemment sur scène.
1: Je crois, parce que moi je change constamment. Oui, mes chansons ont voyagé avec moi. J'ai l'impression que le public a voyagé avec eux aussi, même si je commence à chanter combien de temps les gens retournent dans leur passé. Mais tous ces voyages dans le temps, je trouve très, très joyeux et séduisant.
0: Ouais.
1: Et c'est pourquoi je change beaucoup, parce que moi, je change tout le temps.
0: Oui.
1: Je suis peut-être un bout encore ce Stéphane que vous avez rencontré, Mais il y a plein de choses qui me sont arrivées, qui m'ont formée. J'utilise le même pinceau, si je parle comme un peintre, les mêmes couleurs, mais la façon comme je les utilise a changé. Ça veut dire qu'il va y avoir une autre peinture qui sort, même si c'est le même pinceau, la même couleur. Vous voyez ce que je veux dire?
0: Bien sûr. C'est pour ça peut-être que les gens vous suivent, parce que vous avez un public, vous faites partie de ces artistes qui ont un public qui le suivent énormément. Depuis le début de votre seule en scène, ça fait quelques mois que vous tournez, les salles sont pleines, c'est-à-dire que les gens vous suivent.
1: La France me donne vraiment une attention qui me met presque les larmes aux yeux de temps en temps. Voilà, 40 ans, j'ai un petit accent, on me dit. On remarque que je ne viens pas vraiment de chez vous. Mais quand même, il y a une espèce de familiarité. Et qu'est-ce qu'il fait, lui, maintenant? Ah oui, voilà.
0: Et
1: ça me touche profondément.
0: Ouais.
1: Et ça, c'est aussi le thème de cette pièce que j'ai dit, un espèce de merci.
0: Mm-hmm.
1: Et quand même, waouh, c'est quand même assez incroyable de pouvoir vivre cette vie que je vis.
0: Très touchant. Stéphane Escher chante, parle et rit seul en scène, donc au Printemps des Comédiens. Rendez-vous les 2 et 3 juin à l'amphithéâtre du Domaine d'Eau à Montpellier. Merci beaucoup pour ce moment, Stéphane. Et je suis sûre que ça doit vous faire comme moi. À force de l'entendre parler, on a envie de l'entendre chanter, Stéphane Escher. Alors on l'écoute à 8h52. Je vous souhaite un bon réveil. 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

0: Stéphane Escher au Printemps des Comédiens les 2 et 3 juin à Montpellier. Dans le journal de 9h, on va revenir sur le problème de la chaleur dans les écoles dans notre département. Mais pour l'instant, 9h-5, c'est le moment de prendre soin de nous. Bonjour docteur Kirzek, c'est la journée mondiale sans tabac ce dimanche. Alors ce vendredi, on arrête de fumer.
1: Bonjour à tous, une bonne résolution que beaucoup d'entre vous ont prise et parfois reprise et reprisée comme une vieille chaussette. Arrêter de fumer. Alors comment on fait pour ne pas devenir chèvre, ne pas exploser son frigo, ne pas étrangler son collègue avec sa propre cravate? Je vous donne quelques clés. D'abord, arrêtons de nous mentir. Le tabac, c'est une vraie drogue. C'est pas qu'une histoire de volonté. La nicotine, c'est elle le chef de gang de cette drogue. Elle se fixe dans notre cerveau, sur des récepteurs. Et une cigarette, c'est du plaisir. C'est comme ça que votre cerveau va entretenir cette addiction. Sauf qu'à force, ces récepteurs, ils deviennent exigeants, ils réclament, ils harcèlent, ils demandent encore un peu plus. D'où, quand on arrête, les symptômes de manque, l'irritabilité, l'anxiété, les troubles du sommeil. Mais bonne nouvelle, ce manque, ça dure 3 semaines. 3 semaines à traverser une zone de turbulence et après, ça se calme. Alors la vraie question, c'est comment on tient ces 3 semaines? Première règle, faites-vous aider. Ne partez pas en mode, je vais arrêter à force du poignet, que la volonté, parce que le poignet, il va craquer. Il y a aujourd'hui plein d'armes efficaces, des patchs, des gommes, des pastilles, des sprays. Ça s'appelle les substituts nicotiniques et ça vous donne la dose de nicotine. Cette substance qui est la substance addictive, mais sans les substances toxiques de la fumée. Ça réduit le manque de 50 à 70%. Deuxième règle, trouvez votre motivation. Pas une bonne motivation comme « Oh, je veux vivre plus vieux », etc. Non, quelque chose de concret. Dans un mois, je pourrais monter les escaliers sans m'arrêter. Ou alors, je vais économiser 250 euros par mois. Vous voyez, la récompense, elle est tout de suite. Et puis, troisième règle, anticipez les déclencheurs, le café, l'apéro. Ce sont des pièges. Et donc, il faut changer un peu ses routines.
0: Et docteur, quand on craque?
1: Un craquage, ce n'est pas une rechute. Si vous tombez de vélo une fois, vous n'allez pas brûler votre vélo, par exemple. Le pire ennemi, c'est le tout ou rien. Vous avez fumé une clope, finalement, c'est pas grave, tant pis. Vous ne devenez pas fumeur pour autant, vous gardez le bénéfice de vos efforts. Donc là aussi, faites-vous accompagner en particulier par Tabac Info Service. Vous allez voir sur Internet, il y a un vrai coach qui peut vous accompagner. Puis vous pouvez le faire en équipe, en famille, avec les collègues de boulot, etc. Et dernier conseil, au bout de quelques heures, quelques jours, quelques semaines, vous allez ressentir les bénéfices. Le goût qui revient, l'odeur qui revient, le souffle qui revient, tout ça, c'est des cadeaux que vous faites à votre organisme. Allez, d'ici là, portez-vous bien.
0: Le docteur Kirzek, chaque matin, avec ses conseils, j'ai tourné un reportage dans une maison de la presse. On va vous diffuser ça très très prochainement. Je vous remercie beaucoup de nous avoir suivis ce matin. C'est vendredi, il va faire beau, restez bien à l'ombre. Dans quelques minutes, le journal de 9h avec Mathias Kern et Maëlle Montalan qui va nous rejoindre pour continuer vos programmes.
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0: Et de 9h à 10h, le principe, c'est qu'on discute ensemble sur votre radio locale. Un thème, un cadeau, un animateur, Maëlle Montalan.
6: Bonjour,
0: pas mal mon truc.
6: Ouais, c'est
0: un
6: sympa.
0: Thème, un cadeau, Maëlle Montalan.
6: Ouais, on peut faire un slogan, tiens, ça peut être pas mal. Ouais, un sujet polarisant aujourd'hui.
0: Polarisant. Avec un Z.
6: Ouais, c'est ça, polarisant. Ouais. Un sujet qui va diviser.
0: Ah.
6: Un sujet touchy mais tellement nécessaire en 2026. Si vous pouviez vous transformer en animal, ce serait lequel? Voilà la question qu'on vous pose.
0: Je me disais mince, c'est pas du tout ce que j'ai annoncé tout à l'heure ici, sur quoi qu'il est parti.
6: Et alors, en quel animal on se transforme, si on peut...
0: Écoute, on réfléchit à ça depuis tout à l'heure. Et on s'est dit tous les deux, oiseau.
6: Bah oui, mais je suis assez d'accord.
0: Et moi, je dirais même aigle, parce que tu voles la nuit.
6: Eh ouais.
7: En fait, on s'est dit un truc qu'on peut pas faire, nous, voler. Enfin, moi, je sais pas si vous y arrivez, mais...
0: Tu veux dire poisson, on peut aller dans l'eau?
7: Oui.
0: Oui, c'est ça.
6: Ouais, mais je suis assez d'accord. Je participe.
0: Oiseau, mais pas petit
6: rapace,
0: oiseau, parce que trop proie. Un gros oiseau, quoi. Un espèce d'aigle qui prend de la hauteur.
6: Vous avez dit, hein, c'est un sacré débat.
0: On a dit ça. Vous avez peut-être une idée. Il y a 100 euros de carte cadeau à gagner. Donc réfléchissez bien et bim, dès que vous avez une idée, vous venez discuter avec Maëlle. C'est le principe de cette émission. 04 67 58 6000. On vous attend.
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0: C'est le dernier vendredi du mois de mai. Nous sommes le 29. Merci beaucoup d'avoir choisi votre radio locale. Il est 9h. Mathias Kern, la vague de chaleur qui touche la France n'a pas épargné l'Hérault.
7: Oui, de nouveaux records pour un mois de mai ont été battus hier, un maximum dans le département qui a atteint ce jeudi 38,8 degrés, relevé à Lombres et sous abri à Prades-le-Lez. Pour la ville de Montpellier, le record pour un mois de mai n'est pas battu, mais égalé 35,1 au thermomètre. Et dans les écoles, la surchauffe aussi dans certaines salles de classe, dans des bâtiments parfois vieillissants. La ville de Béziers a décidé, par exemple, d'investir dans la clim installée ou presque en fonctionnement. L'opération est en cours pour avoir une pièce rafraîchie dans chaque établissement. C'est ce que nous a confirmé ce matin Albert Frey, qui est adjointe chargée de l'éducation à la ville de Béziers.
9: Les grosses chaleurs de l'été dernier nous ont convaincus de devoir installer ça dans toutes les écoles maternelles, dans un premier temps bien sûr, de l'étendre ensuite aux écoles élémentaires. C'est une des solutions qu'on a pour effectivement aider les enfants à se rafraîchir. Après, c'est à laisser à la appréciation de l'équipe enseignante pour savoir comment ils utilisent leur salle climatisée, mais elles seront vraiment opérationnelles lundi. Lundi parce que dans le marché, on avait demandé à l'entreprise de les installer et que tout soit prêt pour le 1er juin, et la canicule nous a rattrapés. Voilà. Mais oui, ce sera opérationnel lundi. Là, elles sont en phase de test, puisque vous imaginez bien, on ne les installe pas dans des petites pièces qui font 30 mètres carrés. En général, c'est les salles polyvalentes qui sont quand même au minimum à 200 mètres carrés. Donc, ce sont des clims imposantes et il faut les tester avant de les mettre en service, surtout avec des enfants.
7: Une opération qui a coûté 122 000 euros à la ville de Béziers pour l'installation donc de ces clims dans les écoles. Une femme s'est noyée hier matin sur une plage à la Grande Motte. La victime, âgée de 80 ans, les secours n'ont pas réussi à la réanimer. C'était au niveau de la plage du centre-ville. Elle était en cours de réanimation quand les pompiers sont arrivés. L'application d'alerte Bon Samaritain a été activée également, ce dispositif qui mobilise les sauveteurs dès lors qu'ils se trouvent à proximité, mais ça n'a donc pas suffi. La SPA de Villeneuve-les-Maguelones, mobilisée pour l'un de ses salariés menacé d'expulsion, un Ivoirien de 26 ans sous le coup d'une OQTF, une obligation de quitter le territoire français. Le couperet est tombé mi-mars pour Fousseni Diarra. Sa demande d'asile a été refusée et cela fait pourtant 2 ans qu'il enchaîne les CDD à la SPA et on le soutient.

0: Après, j'ai rien d'autre, quoi. Du coup, ça me dit de rester là parce que j'ai fait une vie ici, quoi. Et je peux dire que j'ai croisé aussi des bonnes personnes. Et voilà, du coup, en plus, c'est une passion pour moi aussi avec les animaux et tout. Et voilà, du coup, je laisserai pas, je me vois pas aller vivre ailleurs, quoi, avec tout ce que j'ai appris. Donc, j'aimerais bien rester là, ouais.
1: Une pétition en ligne a été lancée pour le soutenir. Déjà plus de 500 signatures. Vous retrouvez cette histoire sur notre site internet, sur ici.fr et sur l'appli ici. L'association L'Utopia qui accueille des sans-abri à Montpellier souffle un peu après un rendez-vous avec la mairie hier. Elle a appris qu'elle pouvait rester dans ses locaux avenue de Toulouse, au moins jusqu'à la fin de cette année. Ça laisse un peu de temps pour trouver un autre endroit. Ce n'est qu'une partie du problème qui est réglée parce que l'accueil de jour est toujours fermé depuis plusieurs semaines déjà par manque d'argent. L'association qui a lancé une cagnotte en ligne. Charles Alloncle, le député ciotiste de l'Hérault, visé par une plainte déposée par l'animateur télé Nagui, une plainte pour complicité de harcèlement moral aggravé. C'est ce que révèle le journal Le Parisien, l'animateur qui reproche au député d'avoir porté contre lui des accusations graves et fausses pendant les travaux de la commission d'enquête parlementaire sur l'audiovisuel dont on a beaucoup parlé, notamment sur ses revenus supposés dans la foulée. Nagui dit avoir été victime d'injures et de menaces de mort sur les réseaux sociaux. La journée d'hier à Roland-Garros a été marquée par l'exploit de Moïse Kouamé. On s'en réjouit parce que le jeune Français est entraîné par le Biterrois Richard Gasquet. Moïse Kouamé, 17 ans seulement, 318e joueur mondial avant le début de ce tournoi qui s'est imposé en 5-7 face au Paraguayen Alfonso Valero. Au terme d'un match marathon, 4h56 de jeu, il a trouvé les ressources pour renverser la situation, notamment grâce au soutien des 10 000 spectateurs survoltés dans les gradins. Moïse Kouamé, nouvelle star du tennis français, pas déstabilisé par cette chaude ambiance, bien au contraire.
2: C'est clair que j'aime ce sport pour ce genre d'atmosphère et j'aime ce sport pour ce genre de pression. Jouer devant 10 000 personnes, c'était pas facile. Mais voilà, j'ai réussi à bien capter leur énergie. Avec l'aide du public, j'ai pu rester assez lucide, posé et calme pour emporter ce tie-break. Mais oui, après, c'est sûr qu'en termes d'expérience, finalement, quand tu joues, pour ma part, j'avais juste envie de gagner. Je pensais même pas à qui j'avais en face. Je pensais pas à mon âge, encore une fois. Je pensais pas à l'expérience que j'avais ou pas. Je pensais juste à courir, à m'arracher et à gagner ce match.
1: Moïse Kouamé, 17 ans qu'on avait découvert à l'Open d'Occitanie cette année, est entraîné donc par Richard Gasquet qui poursuit son aventure. Troisième tour donc pour lui à Roland-Garros. Ça passe aussi chez les femmes pour Diane Paris, qualifiée elle aussi pour le troisième tour. La météo, Maël, il va faire chaud encore, certes, mais moins chaud qu'hier.
3: Oui, on respire un peu plus. Hein. Ça baisse d'un cran par rapport à hier. Cet après-midi, on attend dans l'Hérault 25 degrés à Palavas, 28 au Quélard, 30 à Montpellier et à Béziers, 32 à Lodève, 33 degrés pour Lonzac. Et le tout sous du beau temps, malgré tout. Hein. C'est le beau temps qui se poursuit avec toujours le soleil qui l'emporte dans un ciel plutôt dégagé. On a quelques petits nuages en plus par rapport à hier et ça va rester comme ça à peu près tout le week-end, les températures qui vont se baisser un petit peu puis se stabiliser et le ciel qui va être un peu plus voilé, un peu plus de nuages encore, mais c'est toujours le soleil qui l'emporte pour ce week-end. En tout cas, voilà, vous l'avez dit, la tendance c'est que l'on respire. Sur les routes, prudence sur l'A709 à l'entrée de Montpellier quand vous arrivez depuis Nîmes. On nous a signalé un accident il y a quelques instants et de possibles difficultés de circulation dans le secteur et puis ça coince pas mal sur la D62 quand vous roulez entre la Grande Motte et Carnon. Vous avez d'importants ralentissements dans le secteur en raison de travaux. Un quart d'heure de temps de trajet en plus à prévoir sur cette D62.
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3: Je regardais sur l'écran de retour qu'on a de la télé. Vous êtes terrifiant, Mathias, quand vous annoncez les infos et qu'on a enlevé tous les spots lumineux de la matinale. Imaginez quelqu'un qui présente les infos dans le noir avec juste la lumière de l'écran. Bon, remarque, je me vois là aussi, c'est pas
6: terrible. Ah, c'est pas mal aussi.
3: Voyez l'importance de mettre des lumières quand vous nous regardez le matin à la télé, parce que là, dès qu'on enlève tout, ça devient dramatique. Heureusement qu'on nous voit pas et qu'on nous entend. En tout cas, vous allez continuer de nous entendre ce matin avec Bernard Lavillier tout de suite et Jimmy Cliff. Un peu de reggae pour démarrer la journée sur votre radio. 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

0: Mélodie, Tempo, Harmony, Bernard Lavillier et Jimmy Cliff.
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0: Voler à travers le monde, explorer les fonds marins, se la couler douce au bord de l'eau. Si vous pouviez vous transformer en animal, ce serait lequel? C'est la question que l'on vous pose ce matin au 04 67 58 6000. Imaginez, vous nous appelez ce matin et vous repartez potentiellement avec 100 € de carte cadeau. C'est ce que l'on vous offre sur votre radio ici Héro. Il y a 100 € là comme ça à gagner en décrochant le téléphone, en nous appelant et en nous disant en quel animal vous aimeriez vous transformer. Est-ce que c'est un chat pour être pépère toute la journée? Est-ce que c'est un poisson pour pouvoir voguer dans l'eau? Eh bien, vous nous appelez pour nous le dire. 04 67 58 6000, 100 € de carte cadeau, c'est ce que l'on vous offre ce matin sur votre radio, ici Héro.
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0: Franchement, 100 € ça se refuse pas. 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

0: duo Pascal Obispo et Francis Cabrel. Il faudrait que pleuve l'amour, c'est nouveau. Et c'est votre radio locale ici, Héro, qui vous le fait découvrir.
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0: 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Si vous aviez la possibilité, le temps de quelques jours, de vous transformer en un animal, ce serait lequel ? Tess nous a appelé ce matin à Frontignan. Bonjour Tess.
3: Bonjour.
0: Alors
3: bonjour
0: Tess, tout le monde. Vous c'est le chat. Un petit,
3: oui.
0: Un petit chat, un gros chat pépère, qui ressemblerait à quoi alors le chat?
3: Un bon chat pépère. J'en ai trois à la maison et moi je pense que c'est le meilleur. C'est vraiment le meilleur animal. C'est tranquille, c'est calme, ça vit sa vie.
0: Ouais, ça reçoit tout l'amour dont il a besoin mais sans rien donner en retour quoi.
3: Oh, même. Un peu d'attention, ça arrive. Ça ouais. Dépend le chat.
0: Ouais, voilà. Bon, alors, il y a quand même le risque qu'il passe sous la voiture, quoi. C'est le problème.
3: C'est ça, le problème. C'est ça. C'est, il faut être vigilant.
0: Bon, ça donnerait quoi, Tess, en chat, alors? Vous faites le chat pour vous?
3: Oh non.
0: Non, c'est piégeux, j'entends. C'était, je me suis dit, je l'attente, mais sans grande conviction. Donc plutôt le chat. Alors un chat comment? Vous nous disiez un chat pépère, un peu touffu, un peu rondelet, qui se balade,
3: Un peu rondelé, avec des poils longs et noirs.
0: Noir, ah mais très important. Ouais. Pourtant le chat noir, c'est.
3: Mais j'en ai un et c'est le meilleur chat que j'ai jamais eu, donc c'est sentimental.
0: Ok, je comprends. Et le chat, c'est validé. Vous savez, on en parle un petit peu dans l'équipe du sujet comme ça. On en a parlé hier. Vous êtes comme François Nicolas, vous voyez, l'animateur du matin. La vie pépère, le chat tranquillement. On s'embête pas, on profite, on est tranquille. Et Tess, merci de nous avoir appelé ce matin pour nous partager cette vie de chat.
3: Merci beaucoup, merci à vous.
0: Avec plaisir, et puis c'est peut-être vous qui serez sélectionné pour remporter ces 100 euros de cartes cadeaux. Je touche du bois pour vous et chez vous aussi à la maison. Profitez-en, vous voyez, un simple coup de fil peut vous faire gagner 100 euros de cartes cadeaux ce matin. Ce serait dommage de passer à côté. 04 67 58 6000, c'est le numéro que vous composez maintenant pour tenter de remporter ces 100 euros de cartes cadeaux en nous racontant en quel animal vous aimeriez vous transformer. En éléphant, pourquoi pas, qui sait. Diana Ross sur ICI.

0: Upside Down, Diana Ross.
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0: 100 euros de cartes cadeaux pour vous faire plaisir avant l'été, c'est ce que vous offre votre radio ce matin au 04 67 58 6000. Vous jouez avec nous tout simplement en décrochant le téléphone et en nous disant en quel animal vous aimeriez vous transformer. C'est Gisèle qui nous a appelé maintenant à Villeneuve-les-Maguelones. Bonjour Gisèle.
3: Bonjour, je suis Gislaine.
0: Ah voilà, il y a une petite faute de frappe sur.
3: Oui, c'est pas grave, c'est pas grave.
0: Je suis sûr que c'est pas la première fois qu'on vous le fait en plus.
3: Eh oui, tout à fait.
0: C'est l'habitude, genre. Je suis navrée, Gislaine. En plus, je vais le noter parce que je vais risquer de regarder l'écran et de vous appeler Gisèle à nouveau. Gislaine. Hop, c'est noté. Voilà. En gros, c'est souligné, comme ça je me trompe plus.
3: Merci.
0: Alors, Gislaine, vous, c'est la girafe.
3: Oui, un girafe.
0: Pourquoi la girafe? Qu'est-ce qui vient d'où?
3: Parce que la girafe, j'ai toujours adoré la girafe parce que c'est élégant. Ouais. Ça a une démarche élégante. C'est joli, ça a une jolie tête. Et voilà, hein, ça a pris... voilà. J'ai alors, toujours aimé. Et quand j'étais jeune, j'étais grande et très mince.
0: Ah,
3: très
0: donc mince. On vous a surnommé et la girafe.
3: Oui, oui. Alors, j'étais pas très contente quand j'étais jeune, évidemment, hein. La girafe, ça ne me plaisait pas beaucoup, mais maintenant, quand je la vois, cette girafe, oh là là, je ne sais pas, je suis en admiration devant cet animal.
0: C'est vrai que voilà. La girafe, c'est un animal qui est, qui est pas le plus stylé dans le sens dangereux, oui. Comme le lion, comme un félin, oui. Comme oui. Autre chose. Mais oui. il crée, c'est une forme tellement unique, en fait, qu'il a un certain charisme, cet animal, c'est vrai.
3: Oui. Tout à fait, tout à fait.
0: Et voilà. Vous n'avez pas eu de girafe en caoutchouc qui fait quick-quick quand vous étiez petite?
3: Moi non. Mes enfants, oui, évidemment. Mais moi, ouais. Non.
0: Alors, ouais. Y a Mathis qui réalise cette émission qui me pose la question. Mais alors, si vous avez les pieds ou le dos qui grattent, vous faites comment? Ça, c'est de la question, j'en conviens. C'est important.
3: Je ne sais pas.
0: Et ouais. Il faut, parce que c'est vrai qu'il faut penser praticité aussi de l'animal. Ah ouais, faut penser à tout. Gislaine, merci beaucoup de nous avoir appelé ce matin. C'était un plaisir de vous avoir en ligne. Moi, j'ai fait un petit test. Je regardais, vous savez, on peut maintenant sur Internet faire des tests de à quel animal vous ressemblez le plus. Je regardais sur un magazine en ligne. Alors, moi, c'est le dauphin. Alors, je pense que ça n'a pas pris les mauvais côtés du dauphin que l'on connaît de son rapport des dauphins entre eux, on va dire. Oui. Mais voilà, le côté souriant, prend soin des autres, bon psychologue. Voilà. Il paraît que je suis un dauphin. Bon, je nage pas aussi bien que les dauphins, ça c'est sûr. Dans l'eau, c'est pas la même histoire.
3: C'est très joli.
0: Mais voilà, au moins, la note artistique est là. Gislaine, merci de nous avoir appelé ce matin. C'était un plaisir de vous avoir en ligne.
3: Oui. Merci.
0: À bientôt. 04 67 58 6000, le numéro que vous composez ce matin comme Gislaine pour tenter de remporter vos 100 euros de cartes cadeaux à dépenser comme vous voulez.
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0: Ici Héro, c'est la radio de vos loisirs et vos sorties. Demain, il y a un grand marché d'artisans et créateurs sur la commune des Mattels, au nord de Montpellier. L'occasion de s'offrir un beau cadeau, d'assister à des démonstrations d'artisans aussi, de musique celtique et médiévale. Il y aura des food trucks. C'est de 10h à 19h au Mattels. Et puis, on nous a envoyé un mail aussi pour la fête de la Clémentine. Dimanche, à l'écomusée de Puisserguier, au programme de la randonnée pédestre, des ateliers d'initiation aux arts de la marionnette et du théâtre de papier, d'autres ateliers créatifs, des spectacles pour les enfants. Il y a de la restauration aussi sur place et c'est dimanche de 10h à 18h dans le Biterrois à Puisserguier. L'entrée et toutes les animations sont gratuites. Alors comme ces deux événements, vous aussi, si vous avez un événement, justement une manifestation, un concert, un festival, une fête à partager, que vous voulez qu'on en parle à l'antenne, n'hésitez pas, écrivez-nous un mail à icihero@radiofrance.com.
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0: On booste votre pouvoir d'achat ce matin sur votre radio ici, Héro, en vous offrant 100 euros de carte cadeau à dépenser là où ça vous fait plaisir. Il vous suffit de décrocher le téléphone, vous tapez 04 67 58 6000 et vous venez nous dire en quel animal vous aimeriez vous transformer. On a eu la girafe, on a eu le chat, qu'est-ce qu'on va avoir ? Réponse dans quelques instants.

0: Alain Chamfort, Manu Reva sur votre radio locale ici Héro.
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0: 100 euros de carte cadeau à gagner ce matin en nous appelant et en nous disant en quel animal vous aimeriez vous transformer. Alors on a eu la girafe, on a eu le chat. Qu'est-ce qu'on a ce matin avec Alexandre à Montpellier? Bonjour Alexandre.
3: Oui, bonjour, ici Héro.
0: Alexandre, c'est un prénom de félin. Je sens le félin.
3: Alexandre, oui, c'est un beau prénom. C'était ma fête, en plus, le 22 avril.
0: Ah, ben voilà. Alors,
3: c'était ma fête le mois dernier. Voilà.
0: Alors, dites-nous, c'est quoi l'animal que vous avez choisi?
3: Bon, j'ai choisi le lion.
0: Ah, ben ouais. Forcément. Je me suis dit, il fallait qu'on ait un lion quand même, c'est normal. Alors, pourquoi le lion?
3: Non, j'ai pris le lion pour la force. Pour la force, puis la liberté aussi.
0: Ouais. C'est-à-dire la liberté.
3: Mais la force aussi dans le bon sens du terme, quoi. La force pour protéger la famille, les petits.
0: La force dans le côté, ce qu'il impose aussi, le charisme qu'il dégage, et voilà.
3: Oui. Puis il y a un aspect de sérénité, de calme. Pas pour dévorer tout le.
0: Ouais, je vois bien.
3: De les autres animaux, mais pour un aspect de puissance, quoi.
0: Et est-ce que vous vous identifiez au lion? Ça peut arriver des fois qu'on est, ben voilà, quand on a envie de d'être de telle ou telle manière, de progresser dans la vie, de justement d'aller chercher des caractéristiques des animaux pour voilà son développement personnel. J'ai l'impression que c'est quelque chose chez vous qui est vrai, Alexandre, justement, vous avez choisi le lion parce que c'est des choses que vous essayez de développer chez vous dans votre personnalité.
3: Non, mais on dirait quand on voit le lion que ça impose le respect, quoi. Okay. Je sais plus aux zoos du Lunaris s'il y en a encore des lions ou s'il y en a eu, je me rappelle plus.
0: C'est très possible, il me semble, ce sera à vérifier en tout cas. Alexandre.
3: À Sigean qu'il y en a, Sigean, c'est sûr. Au Lunaris, je sais plus. Il y a quelques années, il y avait des éléphants.
0: Ouais.
3: Vous êtes de Montpellier, vous?
0: Oui, oui, on est basé à Montpellier, oui, tout à fait.
3: Et les girafes, elles y sont encore, mais les lions. Quand il y avait Hélène Mandrou, je crois qu'il y avait des lions encore.
0: Ok. Eh bien, en tout cas, c'est le lion que vous avez choisi, Alexandre de Montpellier. Merci beaucoup d'avoir été avec nous ce matin. Puis c'est peut-être vous qui serez sélectionné pour remporter les 100 euros de carte cadeau. Alors, on reste à Montpellier, mais avec Daniel ce matin. Daniel, vous êtes avec nous? Allô?
4: Oui, bien
0: ouais.
4: Sûr.
0: Daniel, je sens à votre caractère que vous avez pas choisi le lion, vous avez choisi autre chose.
4: Un petit singe.
0: Un petit singe, bah tiens donc. Alors,
4: ah oui, j'adore les singes.
0: C'est vrai? Mais alors,
4: oui.
0: Alors l'avantage, c'est que les singes, il y en a de toutes sortes. Vous seriez quel type de singe, Daniel?
4: Pardon?
0: Vous seriez quel type de singe? Quel genre de singe? Racontez-nous.
4: Eh ben, un petit singe, alors, j'ai pas de nom en tête, ça me vient pas.
0: Genre quoi? Ouistiti?
4: Voilà, par exemple.
0: Ah bah très bien, un petit ouistiti. Mais alors pourquoi? Parce que vous êtes du genre...
4: Ah, ils sont drôles, ils font plein de mimiques, ils courent de partout, ils sont très agréables à regarder. Alors à vivre, peut-être pas, hein, parce que je ne prendrais pas le singe chez moi, étant donné les catastrophes que ça pourrait faire.
0: Ah bah, j'imagine.
4: Sinon, j'adore.
0: Excellent.
4: J'adore.
0: Daniel, moi j'ai un truc à vous recommander. Alors je sais pas si vous êtes un petit peu sur les réseaux sociaux ou quoi, mais il y a une mode en ce moment que je vous conseille d'aller découvrir parce que c'est à pleurer de rire. Les zoos justement. Alors je sais pas si à Montpellier le zoo le fait, mais il y a pas mal de zoos qui font ça. Ils filment leurs animaux et en fond ils mettent une musique qui va avec l'énergie de l'animal. Donc, quand on a un hippopotame, on va être sur Bob Marley, un peu reggae, voilà. On va être des fois sur des animaux qui se la racontent un petit peu sur du rap français, enfin des choses. Et c'est à pleurer de rire. Si vous avez l'occasion d'aller regarder ça.
4: Aller voir.
0: Cherchez musique animaux, vous tapez ça sur internet, vous essayez de trouver. D'accord. Parce que c'est super drôle et je suis sûr que ça vous fera marrer.
4: Eh bien, je vous remercie en tout cas de ce conseil.
0: Merci à vous, Daniel, notre singe, notre ouistiti du jour. Belle journée, Daniel, et à bientôt.
4: Au revoir.
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0: J'aime bien, ce matin on voyage avec vous, avec les animaux que vous avez choisis, le singe, le lion, la girafe. On vous offre 100 euros de carte cadeau sur votre radio Ici Héro, 04 67 58 6000 en nous appelant. Il vous suffit de nous dire en quel animal vous voudriez vous transformer. On n'a pas eu d'animaux marins encore, on n'a pas eu le poisson, la baleine. Ce qu'on nous disait dans l'équipe, on nous a parlé de la baleine quand on en parlait hors antenne hier, parce que c'est gigantesque. Ça peut nager et au moins ça se fait pas bouffer. Ah ouais, c'est pas mal, c'est vrai ça. On n'a pas pensé au fait de pas être une proie. Parce que ça, c'est important dans les critères de choix aussi de son animal. Allez, on en parle dans un instant avec Ghislaine, une autre Ghislaine de Villeneuve-les-Maglones. Il n'y a que des Ghislaines à Villeneuve-les-Maglones, c'est pas possible.

0: Between Days, The Cure sur Ici Héros.
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0: Ici Héros vous offre 100 euros de carte cadeau pour vous faire plaisir avant l'été en venant répondre à cette petite question. Si vous pouviez vous transformer en un animal, lequel vous choisiriez-vous? Lequel choisiriez-vous? Ouais, c'est pas mal. On va demander à Ghislaine à Villeneuve-les-Maglone. Bonjour Ghislaine.
3: Bonjour.
0: Ghislaine, une autre Ghislaine de Villeneuve-les-Maglone. Là, on se trompe pas, hein, c'est bien Ghislaine, on est bien d'accord, il n'y a pas de Ghislaine.
3: Oui, moi-même, j'ai rigolé quand j'ai entendu la dame qui s'appelait Ghislaine à Villeneuve-les-Maglone.
0: Eh ben oui, parce que vous aussi, on a dû vous appeler Gisèle une paire de fois.
3: Non, surtout tromper, Ghislaine, Ghislaine. Ghislaine, on m'appelait.
0: Bon, on va continuer sur Ghislaine à Villeneuve-les-Maglone. Vous avez choisi le flamant rose.
3: Oui, tout à fait.
0: Bah oui, vous avez l'habitude d'en voir dans le secteur en plus.
3: Oui, puis moi j'adore quand ils volent, ça fait une ligne droite là,
0: ouais.
3: C'est très joli quand ils volent, et puis après je les regarde aussi dans les étangs, c'est agréable à regarder parce qu'ils se mettent sur une patte, après ils changent de patte, enfin il y a toute une vie autour du flamant rose, bon peut-être autour des autres oiseaux aussi, hein. Mais je me suis un petit peu intéressée au flamant rose et j'adore cet animal, cet oiseau.
0: Il y a une originalité et puis une grâce un peu qui se dégage aussi de...
3: Oui, voilà, c'est ça. C'est très élégant quand il vole. Voilà, j'adore.
0: Mais alors, vous resteriez dans notre secteur ou vous iriez, parce que ça ne vit pas que par chez nous?
3: Ah non, ça ne vit pas que, non, non. Non, mais je ne resterai pas que dans le secteur, bien que j'aime la région, hein, mais moi j'aime bien voyager, bouger. Donc voilà, ce serait l'idéal. En flamant rose, ce serait l'idéal pour bouger.
0: Ce que je voyais, ouais, c'est ça. Je voyais des flamants roses, là, des photos en Namibie, par exemple. Ça fait une trotte,
3: ouais,
0: mais ça fait voir du pays.
3: Oui, oui, oui. Il voyage beaucoup, hein.
0: Ouais, c'est clair.
3: Non, j'aimerais bien, moi, voilà. Comme ça, j'en profiterai pour voyager aussi.
0: Ouais, le flamant rose, c'est pas mal, c'est noté. Merci Ghislaine pour le coup de fil.
3: Avec plaisir.
0: À Villeneuve-les-Maglone, direction Cournon-Terral. Maintenant, on reste avec les oiseaux. C'est Nicolas qui nous a appelés. Bonjour Nicolas.
4: Bonjour.
0: Alors
4: bonjour.
0: Nicolas, vous voudriez être un oiseau, mais là, on n'est pas sur le flamant rose. On monte en gamme encore, si je puis dire, avec l'aigle. Eh ben oui.
4: Tout à fait.
0: Alors pourquoi l'aigle?
4: Bon, l'indépendance, la liberté, pouvoir visiter le monde. Vous parliez peut-être une proie.
0: Eh ouais.
4: Il n'y a pas beaucoup d'animaux qui peuvent attaquer un aigle.
0: Non, et puis l'avantage, c'est que ça va super vite aussi, l'aigle.
4: Ah, c'est pas l'oiseau qui va le plus vite, mais c'est un oiseau qui va. Ouais, qui peut monter très haut, qui domine un petit peu l'ensemble du territoire.
0: Il y a un côté. Charisme aussi, hein, quand on parlait avec le lion qui impose le respect de l'aigle.
4: Ah oui, une grande prestance. J'ai fait à un moment donné de ma vie de la fauconnerie.
0: C'est ce que j'allais vous demander.
4: Et en fait, c'est vraiment pour avoir côtoyé des buses, des busards, des hiboux. Enfin, l'aigle royal, c'est quand même. L'oiseau qui a le plus de prestance.
0: Ouais, c'est ce qui se dégage justement par rapport aux autres faucons et rapaces.
4: Ah oui, oui, oui. Puis un regard, bon, ils ont tous un regard qui est quand même assez vif et perçant. Hein. C'est pas un mythe, hein. Mais pour en avoir approché, c'est quand même assez phénoménal.
0: Et vous qui avez fait justement de la fauconnerie, qu'est-ce qu'on ressent quand on a un aigle posé sur le bras comme ça, qu'est-ce qu'on vit?
4: Ah ben une grande puissance, parce que vous savez, donc il y a le gant, hein,
0: ouais, bien sûr.
4: Qui protège les cerfs. Sur les rapaces comme ça, c'est pas le bec qui est dangereux, hein. C'est plus les cerfs, et quand ça serre le bras, on sent qu'il y a une puissance qui est assez colossale, quoi.
0: J'aurais rêvé de faire de la fauconnerie, ça, je trouve que c'est un domaine absolument passionnant. Merci Nicolas de nous avoir appelé ce matin, d'avoir partagé votre témoignage et cette petite anecdote. Merci beaucoup.
4: Avec grand plaisir, passez une bonne journée.
0: Et allez, merci. Et pour terminer, il y a un animal dont on n'a pas parlé. Je ne m'attendais pas à l'avoir, je ne vous cache pas, ce matin, mais pourquoi pas. Martine nous a appelé. Bonjour Martine.
5: Bonjour.
0: Et alors vous, l'animal que vous avez choisi, c'est le...
5: C'est le zèbre.
0: Ah ben alors pourquoi le zèbre? Alors,
5: je ne sais pas, c'est beau.
0: Ouais.
5: C'est beau, oui. Bon, déjà, un cheval, c'est beau, mais un zèbre, c'est encore au-delà du cheval.
0: Parce qu'on parlait de proie, etc. on va dire que bon, ça ressemble quand même vachement au cheval. Le cheval, il est un peu plus tranquille dans sa vie que le zèbre, normalement.
5: Ah, c'est sûr, oui. C'est sûr. Il est un peu moins sauvage.
0: Ouais, c'est ça. Mais oui, c'est vrai qu'il y a une telle singularité au zèbre. Et vous, c'est ce qui vous a touché.
5: Pour moi, c'est un animal merveilleux, quoi. C'est vraiment, la nature est capable de faire des choses extraordinaires. C'est... voilà, c'est des raisons, il y en a pas trop, hein, simplement ouais. C'est esthétique. Bon, j'ai eu un âne blanc pendant quelques années.
0: D'accord.
5: Et pour l'anecdote, pour mon anniversaire, mes amis avaient eu dans l'idée de lui faire des bandes noires. Ils se sont vite ravisés.
0: Oui, c'est pas terrible pour la bête, effectivement.
5: Non, c'est pas terrible, mais on m'a dit, on voulait prendre l'âne et lui faire des bandes. J'ai dit, bon.
0: Ouais, non.
5: Heureusement que vous ne l'avez pas fait.
0: C'est bien de rester dans le cerveau. Vous avez eu l'occasion déjà de voir des zèbres en vrai ?
5: Oui, dans des zoos. Ouais. Oui, mais bon, voilà. J'ai pas eu l'occasion de voyager assez loin pour en voir dans leur cadre naturel. Mais bon, mais c'est vrai que c'est un animal qui me plaît beaucoup. Voilà.
0: Ouais, qui est fascinant. Non, mais c'est vrai, il a une telle originalité, une telle allure que c'est vrai, j'y ai pas pensé en préparant l'émission, mais le zèbre, c'était un bon choix aussi. Merci beaucoup, Martine, d'avoir été avec nous en direct ce matin au 04 67 58 6000. Dans quelques instants, on va sélectionner notre grand gagnant ou grande gagnante de la semaine qui va remporter ses 100 € de cartes cadeaux ici, Hero. Vous fait plaisir, booste votre pouvoir d'achat plus que jamais à vos côtés. Voici Pierre Garnier, tout de suite.

0: L'horizon, Pierre Garnier sur votre radio ici Héros.
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0: Vous avez été très nombreuses et nombreux à nous appeler tous les matins cette semaine pour tenter de remporter vos 100 euros de cartes cadeaux. Qui l'emporte? Eh bien, on va le découvrir maintenant. On va appeler quelqu'un en direct à la maison. Ça va sonner. Dans une ville de l'Hérault. Ça sonne. Ah, faut décrocher hein, pour avoir les 100 euros. Attention, hein.
3: Allô ?
0: Ah, ça sonne. Allô, allô, c'est la radio. Ici, Héros, vous êtes en direct. On est chez qui, là, ce matin ?
3: On est chez Tanguy.
0: On est chez Tanguy. Vous savez pourquoi on vous appelle ?
3: Peut-être parce que j'ai répondu à une question il n'y a pas longtemps.
0: Ouais,
3: vous... à la radio.
0: Ouais, vous nous avez appelé quand ? Pour, c'était quel jour ?
3: Je crois que c'était la semaine dernière et la question c'était pour par rapport à la chanteuse avec laquelle j'aimerais
0: c'était mardi.
3: Un moment.
0: C'était mardi.
3: Oui, c'est ça.
0: Et bah Tanguy, vous avez bien fait de nous appeler. 100 euros de carte cadeau pour vous.
3: Oui, je suis trop heureux. Merci, Siro.
0: Ah ouais, bah,
3: préféré.
0: Ah bah, on est ravis de vous faire plaisir. Vous avez bien fait d'appeler mardi. Vous aviez répondu quoi? Avec qui vous aimeriez dîner? Vous aviez dit quoi?
3: Alicia Keys.
0: D'accord, ok. Ah bah oui, oui, effectivement. En plus, elle peut vous faire le spectacle, le show avec la voix qu'elle a. Vous en auriez pour votre argent, c'est sûr. Tanguy, bravo à vous. 100 euros de carte cadeau. Vous allez pouvoir vous faire plaisir avant l'été. Vous avez une idée de ce que vous allez en faire?
3: Oui, j'allais l'offrir à la personne que j'aime le plus sur la terre.
0: Ah, trop mignon. J'adore. Comment elle s'appelle?
3: Elle s'appelle Ilona.
0: Eh ben, on l'embrasse. Ilona, 100 euros de carte cadeau pour vous faire plaisir. Tanguy, vous êtes au boulot, j'entends du bruit derrière.
3: Non, je suis dans un café, je suis à Montpellier, dans le café Benoît.
0: Eh ben, on salue aussi le café. Profitez-en bien, Tanguy, c'est cadeau pour vous. Merci d'avoir été avec nous. Et puis, eh ben, je vous souhaite un bon vendredi, un bon week-end. Et chez vous, à la maison, eh ben, on remet ça dès la semaine prochaine. On va parler télé. Quel est votre présentateur de JT préféré? C'est la question qu'on va vous poser. La semaine prochaine. Non, pardon, ça c'était lundi. Je raconte n'importe quoi. Qu'est-ce qu'il raconte celui-ci? Alors attendez, on va reprendre. Vous savez quoi? On va reprendre le tableau. Alors on y va. Mais on prend le temps. Écoutez, on a que ça à faire. 1er juin, voilà, histoire de pas vous raconter des bêtises. Oh là là, on va parler voisinage. Est-ce que vous êtes amis avec vos voisins, ennemis ou inconnus? Oh, attention, ça c'est un sacré sujet. Ce sera le sujet de lundi matin, le 1er juin.
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0: Le journal dans quelques minutes sur votre radio, toute l'info dans notre département. Et j'ai trouvé pour vous la bonne adresse pour manger des glaces avec les températures du moment à Montpellier. C'est une super adresse pour manger des glaces faites de manière artisanale avec des produits frais notamment. Je vous fais découvrir tout ça après les infos.

0: Like a Prayer, c'était Madonna sur votre radio locale ici, Hérault, le journal dans une minute. Et si vous allez faire une petite balade sur Montpellier, Carnon ou la Grande Motte, en plus il y a du choix ce week-end, j'ai la bonne adresse pour déguster des glaces pour vous. On va vous la faire découvrir dans un instant avec notre invité gourmand, c'est Angelo Gelato Café. Ce sont des glaces artisanales faites avec de bons produits, avec des fruits frais, parfois même locaux. Elles sont pas trop sucrées, elles sont sans additifs, sans glucose, sans toutes les mauvaises choses pour la santé. Ce sont de vraies glaces fabriquées à l'italienne. Alexandre Murador est l'artisan glacier d'Angelo Gelato Café, notre invité, juste après les infos de 10h. Et dans moins de 10 minutes, vous découvrez aussi le tout nouveau Mylène Farmer. Il est sorti aujourd'hui et c'est sur votre radio locale que vous le découvrez.
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0: Nous sommes le vendredi 29 mai, bienvenue, il est 10h. L'info, Mathias Kern, la vigilance jaune canicule est levée ce matin dans l'Hérault.
2: Oui, après la journée la plus chaude de la semaine, hier, des records qui sont tombés pour un mois de mai, 38,8 degrés relevés par exemple à Prades-le-Lez, le maximum dans le département, nous disait notre expert météo, Loïc Spadafora. Et dans les écoles, la surchauffe aussi dans certaines salles de classe, les municipalités s'organisent, la ville de Béziers par exemple a décidé d'investir dans la clim, l'opération est en cours pour avoir une pièce rafraîchie dans chaque établissement maternel et élémentaire. Pour l'instant, seuls les maternelles sont équipées, ce qui a coûté 122 000 euros pour l'installation de ces clims. Patrick Bruel se met en retrait des Enfoirés, annonce ce matin la direction de la troupe. C'est lui qui l'a décidé par respect pour l'association et les autres artistes, précise la direction qui prend acte de ce choix. On n'a pas encore commencé à plancher sur le contenu de la prochaine édition qui aura lieu en janvier prochain, mais la question allait se poser. Bien évidemment, précise la direction, Patrick Bruel visé par au moins 9 plaintes pour viol et agression sexuelle. Le chanteur qui est membre des Enfoirés depuis 1993 et celui qui a fait le plus d'apparitions d'ailleurs sur scène. À Montpellier, la police est intervenue après l'agression d'un jeune homme de 19 ans dans son immeuble. Ça s'est passé dans le centre-ville dans la nuit de lundi à mardi. Agression gratuite après avoir retrouvé une femme d'une quarantaine d'années qui a forcé la serrure et qui s'était installé dans son appartement en son absence. Trois hommes se trouvaient dans les parties communes et ce sont eux qui l'ont agressé. Deux d'entre eux ont été interpellés, placés sous contrôle judiciaire en attendant d'être jugés. La femme, elle, n'a pas été retrouvée. L'association L'Utopia, qui accueille des sans-abri à Montpellier, souffle un peu après un rendez-vous avec la mairie hier. Elle peut rester dans ses locaux de l'avenue de Toulouse, au moins jusqu'à la fin de l'année, avant de déménager. Ce n'est qu'une partie du problème qui est réglée, parce que l'accueil de jour est fermé depuis plusieurs semaines maintenant par manque d'argent. L'association qui a lancé une cagnotte en ligne. À Roland-Garros, côté français, la journée d'hier marquée par l'exploit de Moïse Kouamé. 17 ans seulement, le jeune français devenu le plus jeune joueur à atteindre le troisième tour d'un grand chelem depuis Rafael Nadal en 2003 à Wimbledon. Moïse Kouamé entraîné par un certain Richard Gasquet, le Biterrois qui était aux premières loges hier d'ailleurs pour coacher Moïse Kouamé. La météo pour aujourd'hui, Maël, ça va mieux, on respire.
0: Exactement, on a toujours un beau soleil pour cette journée de vendredi, mais c'est clair que la chaleur baisse d'un cran par rapport à hier. On attend cet après-midi 25 degrés à Palavas, 28 au Quélard, 30 à Montpellier et Béziers, 32 à l'Audève, 33 au Lonzac. Ça reste de fortes chaleurs hein, quand même, hein. On est au-dessus des 30 degrés, mais c'est beaucoup plus respirable que la journée d'hier. Et ça va continuer comme ça ce week-end, on aura quelques petits nuages en plus, mais c'est toujours le soleil qui l'emporte demain, avec des températures qui vont continuer de baisser un tout petit peu.
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0: La musique que j'aime, Johnny Hallyday sur Ici Héro.
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0: Alors par ce temps estival, ces fortes chaleurs, rien de tel qu'une bonne glace, c'est ce que l'on vous propose ce matin sur votre radio. On vous propose de découvrir Angelo Gelato Café, c'est à Montpellier, Carnon et depuis peu à La Grande Motte. Ce sont des glaces fabriquées de manière artisanale, sans les produits additifs, glucose qu'on n'aime pas trop. Et à l'origine de ça, c'est Alexandre Murador qui est notre invité. Bonjour.
3: Bonjour à tous.
0: Dans un instant, vous allez nous expliquer comment vous travaillez vos glaces, où vous vous procurez les fruits, parce qu'il y a des fruits frais que vous utilisez, ce qui n'est pas toujours le cas, ce qui n'est pas souvent le cas dans les glaces, vous allez l'entendre, et parfois même vous allez vous les procurer et ben, autour de Montpellier, vous l'entendrez. Et tout de suite, vous entendez le tout nouveau Mylène Farmer.

0: C'est à qui le tour ?
1: Mylène Farmer, c'est tout nouveau, c'est sorti aujourd'hui, c'est le grand retour de Mylène Farmer et c'est votre radio Ici Héro qui vous le fait découvrir.
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1: Notre invité gourmand est de saison et de circonstance. C'est Alexandre Murador, artisan glacier à Angelo Gelato Café. Une première boutique sur Montpellier, puis une deuxième qui a vu le jour à Cardon et une troisième qui vient d'ouvrir à la Grande Motte. Preuve du succès d'Angelo Gelato Café. Alexandre Murador, parlons un petit peu de votre parcours. Vous êtes d'origine italienne où on sert les glaces à la spatule et pas à la cuillère. C'est quoi la différence entre la glace à l'italienne qu'on trouve dans le commerce ici en France et la vraie glace à l'italienne ?
4: Alors, ce qu'on appelle la glace à l'italienne qu'on va vendre dans le commerce en France, ça n'a rien d'italien, c'est américain. Et c'est une glace soft, c'est une glace dans laquelle on va rajouter de l'air. On va injecter de l'air pour avoir cette texture très onctueuse qui coule dans la machine, ouais, qui se met sur le cornet. Nous, pas du tout, on fait des glaces italiennes, donc on suit les standards de création italiens. On fait toutes nos crèmes glacées à partir d'une base blanche, là où les Français vont souvent mettre des œufs dans leur glace.
1: Alors, une base blanche, c'est-à-dire ?
4: C'est une base sans œufs. Donc, c'est du lait, de la, ouais, crème et du sucre.
1: Ok.
4: Donc voilà, ça c'est les glaces italiennes et on les sert à la spatule pour pouvoir avoir une texture très onctueuse, très agréable. On vient en fait casser la glace, la travailler, la rendre onctueuse pour la mettre sur les cornets.
1: Ok. Alors on a un réflexe qui est en ce moment de manger une glace par ses fortes chaleurs, ce qui en fait est un peu déconseillé. À la base, la glace c'est très sucré, justement ça déshydrate un petit peu. Mais en fait, les vôtres elles sont beaucoup moins sucrées et du coup elles sont plus recommandées, on va dire.
4: On peut dire ça. Donc nos glaces sont un peu moins sucrées que les autres parce qu'on va utiliser uniquement du sucre blanc de cuisine classique. On va pas utiliser de sucre transformé du style glucose,
1: ouais,
4: exactement, qui sont des sucres qui sont très rapidement assimilables par le corps. Donc nous, le sucre blanc, il a besoin d'une digestion. Donc pour le corps, c'est mieux de manger une glace au sucre classique que de manger une glace au dextrose glucose.
1: Et alors, au niveau de la glace en elle-même, de la texture, du goût, ça change quoi ?
4: Alors c'est une glace qui va se servir un peu moins froide qu'une glace qui est au dextrose glucose parce que ce sont des sucres du coup qui n'ont pas le goût de sucre mais qui comptent comme du sucre,
1: ouais,
4: et c'est le sucre qui rend la glace molle à des températures négatives. Donc une glace très froide, molle, c'est une glace très sucrée.
1: D'accord, donc vous elle va fondre peut-être un peu plus vite.
4: C'est ça,
1: mais
4: et vous n'aurez pas cet effet très froid dans la bouche, vous allez avoir une mâche, ouais, ça ne va pas disparaître instantanément dès que vous la mettez dans votre bouche.
1: Alors il y a une démarche consciente aussi derrière, j'imagine, pour vous, cette démarche, elle arrive comment ?
4: Bah, elle arrive dès le départ. Nous, on est une famille d'Italiens et j'ai toujours eu chez moi une sorbetière.
1: Ouais.
4: Donc, depuis très jeune, je fais des glaces chez moi pour le plaisir, pour m'amuser avec mon père. Mon père adorait faire ça aussi. Et on a décidé d'ouvrir un glacier, mais on voulait retrouver ce goût, cette texture qu'on avait à la maison. Et on s'est dit, on peut faire à la maison des glaces avec juste du sucre, de l'eau et du fruit pour ce qui est sorbet. Mmh. Et on veut faire partager ça à nos clients. Et en me rendant dans les écoles, en me rendant dans des formations glaciers, tout ça, j'ai compris que on devait pas faire comme ça. On devait utiliser d'autres sucres, des conservateurs, des antifondants, des anticristallisants. On n'a pas voulu partir là-dessus. On s'est dit, on va partir sur un produit de qualité simple, avec des ingrédients simples. Et voilà où est-ce qu'on en est aujourd'hui. C'est une recette qui a fonctionné.
1: Et ce que vous dites sur votre site internet, c'est que en fait, vous faites des glaces avec des produits qu'on peut retrouver dans sa cuisine, chez
4: exactement,
1: soi, à la maison.
4: C'est vraiment des glaces qu'on peut faire à la maison. J'utilise que des produits qu'on peut retrouver à la maison, et on voulait pas utiliser d'additifs, de conservateurs. Ah. C'est des ingrédients dont on connaît même pas l'impact à long terme. Donc, on voulait vraiment rester sur quelque chose de sain et partager ça avec vous.
1: Donc, concrètement, on prend le basique des basiques. Une glace vanille. Il y a quoi dans une glace vanille à Angelo Gelato Café ?
4: Dans une glace vanille, vous allez avoir des gousses de vanille Bourbon Madagascar,
1: ouais,
4: qu'on fait infuser, dans du lait, de la crème et du sucre blanc de cuisine.
1: Tout simplement, rien
4: de plus.
1: C'est
4: tout ce qu'on va avoir dans nos glaces.
1: Et vous allez nous raconter comment vous fabriquez les autres parfums, puisque vous utilisez notamment pour les sorbets des fruits frais, entre autres, ce qui n'est pas une évidence chez les glaciers. Alexandre Murador est notre invité, artisan glacier à Angelo Gelato Café, Montpellier, Carnon et La Grande Motte.
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0: sa raison d'être, le collectif Ensemble sur Ici Héros.
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0: On profite du beau temps pour aller manger une bonne glace à Montpellier, Carnon ou la Grande Motte. Ce sont les boutiques Angelo Gelato Café avec l'artisan glacier Alexandre Murador. C'est le spot où il faut aller si vous voulez dans ces trois villes vous faire une petite pause glace, puisque ce sont, on le disait, des glaces fabriquées de manière artisanale avec que des bons produits, sans les additifs, sans le glucose, toutes ces choses qui sont pas très très bonnes pour la santé, qui sont fabriquées aussi, c'est important, donc par vous. Sur place à Carnon. Donc vous êtes dans votre laboratoire. Alors on vous imagine, parce que on ne sait pas trop en fait comment on fabrique vraiment des glaces avec quoi, une grande marmite à mélanger tout ça. Comment ça se passe?
3: Non, si on part par exemple sur des sorbets, on va utiliser uniquement du fruit, de l'eau et du sucre. Donc on prend ces trois ingrédients-là. Les fruits, on les lave, on les écute, on les coupe, on les met dans un grand seau où on rajoute l'eau et le sucre et on mixe le tout.
0: Il n'y a pas de cuisson comme pour la confiture, un truc comme ça?
3: Non, ça va dépendre des fruits. Par exemple, si on part sur de la rhubarbe, forcément, il y aura une cuisson. Ouais. Moi, je ne fais pas de cuisson. Donc, par exemple, je prends mes fraises, elles sont lavées, équeutées, plongées dans de l'eau, sucre, mixées. Et tout ça, ça part dans une machine à glace, donc une turbine à glace, ça s'appelle, qui vient refroidir le mélange et foisonner le mélange. Et une fois que c'est prêt, on extrait la glace dans nos bacs en inox qu'on met en vitrine par la suite.
0: Et alors, vous avez pris l'exemple de la fraise parce que c'est un peu l'emblème, c'est la star de vos glaces. Et vous utilisez donc des fruits frais, ce qui n'est pas une évidence dans le milieu de la glace. On utilise quoi en fait d'habitude?
3: Alors, fruits frais, pour moi, c'est un choix. On peut utiliser des fruits surgelés en purée. On peut utiliser des fruits surgelés, pas en purée, juste en fruits surgelés, ou des fruits frais.
0: Mais là, on retrouve absolument le goût de la fraise.
3: Je trouve qu'en termes de goût, on s'y retrouve beaucoup mieux sur des fruits frais. Donc fraises, on va utiliser les fraises de Moggio, fraises gariguettes dès que c'est la saison. Melon de Moggio, pareil, on utilise les pastèques, les pêches, les abricots, les nectarines, enfin tout ce qu'on peut trouver en fait dans notre terroir autour de Montpellier, que soit sur Moggio, Saint-Aunès. On va chez nos fournisseurs directement et on travaille avec eux, ça se passe super bien et ils ont des super fruits. Donc.
0: C'est vrai, et ça se ressent quoi. Mais la glace à la fraise, par exemple, elle a une texture qui est propre justement à la fraise de Moggio
3: et la fraise gariguette. On retrouve l'acidité, moi c'est ça que j'aime dans ces fruits là, c'est que on retrouve vraiment la fraise.
0: Et ça veut dire que si je viens vous voir, si j'ai envie d'une glace au mois de décembre, je n'ai pas de glace à la fraise.
3: Ouais, pas de fraise de Moggio gariguette. Ouais.
0: Voilà. Et ça, mais c'est ça qui est bien aussi, c'est que si on a l'habitude de venir prendre des glaces régulièrement dans l'année, on a une proposition qui évolue au fil des mois.
3: Exactement. Tous les parfums changent très régulièrement dans nos boutiques. Donc si on n'a pas de melon, on va avoir peut-être de la pastèque. Ou si on n'a plus de pastèque, on va avoir de la banane. Enfin, on essaye de tourner avec les fruits qu'on a à disposition en fonction de la saison.
0: Donc là, si on vient à la Grande Motte, à Carnon, à Montpellier, profiter du week-end, qu'est-ce qu'on va retrouver de sympa qui n'était pas forcément à la carte les autres semaines?
3: Là, on commence à avoir des pastèques. On va avoir les melons qui vont arriver d'ici à peu près 15 jours. Ouais. La fraise gariguette est toujours là, bientôt sur la fin de la saison, ça arrive assez rapidement. Les nectarines arrivent aussi en ce moment. Et après, on attend les abricots qui devraient pas trop tarder à arriver aussi.
0: Alors évidemment, on retrouve les classiques de la glace, de la crème glacée presque. Mmh. Donc, la vanille, le chocolat, mais là aussi, vous avez des parfums assez, assez originaux.
3: Là aussi, on a des parfums assez originaux. Après, pour tout ce qui est parfum classique, en fait, on va sourcer chacun de nos produits chez un producteur directement. Donc, pour tout ce qui est noisette, on est allé dans le Piémont, on est allé visiter chaque producteur pour trouver la noisette du Piémont que nous on voulait. Pareil pour la pistache, la vanille, on la source directement à Madagascar chez un producteur. Et on essaie de s'amuser un petit peu de temps en temps. On fait des glaces au sésame noir torréfié. Ouais. On va faire une glace au chai latte. On fait aussi une glace au matcha.
0: Il y a eu banoffee aussi, avec la banane, spéculoos, tout ça.
3: Exactement. On fait du sneaky aussi. Donc
0: c'est quoi sneaky?
3: Sneaky comme le Snickers.
0: Ah oui, d'accord. Donc cacahuète,
3: caramel, chocolat.
0: Gourmand. Il y a eu une glace, je me souviens, on en parlait en antenne, avec du curcuma dedans, carrément, qui se marie super bien avec des fruits. C'était quoi? C'était
3: le lait d'or.
0: Lait d'or.
3: Donc, curcuma, cardamone, gingembre, poivre. C'est une glace assez atypique.
0: Faut pas hésiter
3: à la goûter avant de la prendre. Mais ça se marie très bien avec du sésame noir ou avec des fruits un petit peu acides du style la passion ou le citron.
0: Ok, ça c'est pas mal. Et puis on peut les mettre sur des gaufres aussi,
3: Gaufres qui sont faites maison, crêpes qui sont faites maison aussi. On fait toutes nos pâtes à crêpes gaufres avec un mélange de farine. Donc moitié épeautre et moitié farine classique de blé.
0: Et alors pour terminer cette émission quand même, je voudrais, parce que du coup c'est vrai que va y avoir beaucoup de monde cet été dans les différents magasins, les différentes boutiques de Montpellier, de Carnon et de la Grande Motte. Il y a quelque chose quand même. Déjà, on mange des bonnes glaces quand on va à Angelo Gelato Café. Mais en plus, qui est la queue jusqu'au bout de la rue, on est toujours super bien accueilli. Ça aussi. Mais c'est pas toujours le cas, parce que, voilà, le soleil, le monde, on est toujours accueilli avec le sourire. On peut goûter les glaces, etc. Enfin, voilà, l'accueil est toujours irréprochable.
3: Merci beaucoup. Puis c'est un très grand merci à toutes mes équipes aussi, hein, qui travaillent très, très bien dans tous les magasins et qui se donnent à fond pour vous accueillir du mieux possible.
0: C'est la bonne adresse glace qu'on vous recommande à Montpellier, Carnon et depuis peu à la Grande Motte, Angelo Gelato Café. Des glaces fabriquées de manière artisanale sur place à Carnon. C'est vous qui les fabriquez, Alexandre Murador. Merci d'avoir été
3: merci de m'avoir reçu
0: ce matin en direct sur Ici Héros. Petit avant-goût de l'été avec de bonnes glaces artisanales.

0: pour Kétébas, Jeannette, à 10h30 sur Ici Héro. Vos loisirs et vos sorties, c'est sur votre radio locale tous les jours. On a plein d'idées à partager avec vous. Vous nous envoyez des mails d'ailleurs, hein, si vous voulez qu'on parle de votre événement, comme a fait la fête du pain et du vent. C'est à Faugères. Demain, au programme, vous avez des visites, des balades comptées, des ateliers de pétrissage de pain, du cerf-volant, de la vannerie, des dégustations, plein de belles choses à découvrir à Faugères demain. Et vous aussi, bah, si vous organisez votre événement, n'hésitez pas à le partager avec nous par mail icihero@radiofrance.com. Vous nous envoyez l'affiche, toutes les petites infos pour qu'on puisse le partager à tout le monde à l'antenne.
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0: Et parmi les idées de sortie, il peut y avoir des bons plans pour se procurer des plantes. On en parle dans Par ici les économies dans un instant.
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0: La langue de chez nous, Yves Duteil sur Ici Héros.
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0: C'est le moment de faire des économies avec Valère Coréard qui est tous les jours avec nous pour un bon plan. Aujourd'hui, vous vouliez nous parler des foires aux plantes et de tous ces événements où l'on peut acheter des végétaux à petit prix.
3: Oui, parce qu'entre les jardineries classiques, les plantes tendances qu'on voit sur Instagram, les envies de verdure à la maison, sur le balcon, la facture peut vite grimper. Pourtant, il existe plein d'alternatives, beaucoup moins chères. Les foires aux plantes, les fêtes de jardin, les trocs de plantes ou encore les ventes organisées par des producteurs locaux. Et là, on peut vraiment faire de belles économies. Pourquoi ? Parce qu'on achète souvent directement auprès des horticulteurs, sans intermédiaire, avec des prix parfois 30 à 50% moins cher qu'en jardinerie. Autre avantage, on trouve des variétés locales, des conseils personnalisés, parfois même des plants rares ou anciens qu'on ne voit jamais dans les grandes enseignes. Et il y a aussi une ambiance sympa, familiale, avec souvent des ateliers gratuits, des échanges de boutures, des conférences. Bref, c'est devenu une vraie sortie du week-end pour beaucoup de Français.
0: Mais comment on fait pour trouver ces événements près de chez soi ?
3: Alors, il y a plusieurs solutions très simples. Déjà, les mairies, les offices de tourisme annoncent souvent ces rendez-vous au printemps, mais aussi à l'automne. Vous avez aussi des sites spécialisés comme jardiner.com qui recense les foires aux plantes partout en France. Et puis, des groupes Facebook locaux, les associations de jardiniers, certains châteaux et domaines qui organisent aussi leur fête des plantes. Petit conseil au passage, allez-y plutôt en fin de journée. Certains exposants préfèrent vendre leurs derniers plants à prix cassé plutôt que de tout remballer. Si vous aussi, vous avez des bons plans pour acheter des plantes pas chères, de l'échange, des astuces, pensez à m'écrire comme ça à la fin. Ça aide tout le monde. Mon mail, c'est parisilleséconomies@radiofrance.com.
0: Et chez nous, par exemple, on vous donne rendez-vous le dimanche 7 juin pour les Floralies au Cap d'Agde sur le Vieux-Port où vous allez pouvoir vous procurer des plantes à moindre coût.
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0: Et c'est justement à 7 qu'on vous emmène dans quelques instants à l'occasion du Calive Festival pour découvrir ce fameux parcours artistique. C'est l'escapade de Léopoldine Dufour et c'est après Indochine. Voici le chant des cygnes. Bienvenue sur Ici Héros.

0: Le chant des cygnes, Indochine sur Ici Héros.
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0: On s'offre une escapade autour du street art à 7 ce matin, Léopoldine Dufour.
3: Le Calive Festival va prendre bientôt ses quartiers à 7 et Marine Larderet, notre guide touristique de divers univers, est avec nous. Bonjour Marine.
4: Bonjour Léopoldine.
3: Et c'est l'occasion de nous proposer un parcours artistique dans le quartier haut à 7.
4: Effectivement, du 2 au 7 juin, ce sera le Calive Festival qui invite des street artistes à venir alimenter toujours plus notre ville en belle œuvre d'art urbaine. Et ben là, on va en profiter pour commencer au niveau du collège lycée Paul Valéry. On a une belle œuvre d'un artiste qui s'appelle Seth, S-E-T-H, qui n'est pas de Seth malheureusement, et qui était intervenu lors du Calive, qui alimente ce qu'on appelle le MACO, le musée à ciel ouvert. Donc cette belle œuvre, c'est un enfant avec la tête ouverte et les neurones en ébullition et même un poulpe à l'intérieur. Voilà, donc ça fait sens aussi devant cette cité scolaire. Et puis nous, on va poursuivre donc en direction du quartier haut. On est juste à Lorée, rue Villefranche. Et là, à l'intersection avec le chemin de Masse-Rousson, on a une autre belle œuvre de street art. C'est Codex Urbanus qui a voulu mettre à l'honneur des artistes de Sète. Il y a les chevaliers de l'eau, nos jouteurs, c'est toi qui ont, au niveau de leur bouclier, inscrit le nom d'artiste d'un mouvement d'art qu'on appelle la figuration libre, qui est né donc à Sète dans les années 80. C'est des artistes qui sont encore vivants et pour certains assez bien cotés sur le marché de l'art actuellement. Bah d'ailleurs, on va en découvrir certains lors de notre parcours dans le quartier haut. Donc on va poursuivre notre chemin. Rue Villefranche à la jonction avec la Grande Ruotte, qui est l'axe principal de ce quartier. On trouve une petite placette avec une œuvre de Aldo Biascamano. On comprend que ce mouvement d'art de la figuration libre est très inspiré de la bande dessinée, puisqu'en fait c'est 8 vignettes représentant ce qu'il a appelé épisode de la mythologie sétoise dans le futur. C'est assez rigolo, c'est aussi en lien avec ce qu'il appelle l'indépendance du quartier haut. Voilà, je vous invite à venir découvrir la petite histoire. Et nous, on va poursuivre au niveau de la Grande Ruotte, on va l'allonger, on va découvrir d'autres œuvres de street art et du MACO, mais également des ateliers d'artistes qui sont souvent ouverts d'ailleurs l'après-midi. Vous pouvez rentrer, rencontrer les artistes, c'est très sympathique. Et puis, on va s'arrêter place de l'Hospitalet. On voit qu'il y a un mur en préparation pour le Calive Festival. Là, il y aura une nouvelle œuvre qui sera inaugurée donc le 3 juin. Je vous invite à venir. On verra bien ce que Jeanne Roualet nous réserve. Nous, on descend jusqu'à la place. Ce qui va attirer notre attention en premier, c'est le mur de graphe autorisé qui est en perpétuel changement. Et puis, on a aussi une statue de Richard Di Rosa qui représente la maman italienne. Il faut savoir que le quartier haut, qui est le premier quartier de Sète, a ensuite accueilli dans les années 1800 toute une vague d'immigration de pêcheurs italiens. Et donc, c'est vrai que ça fait aussi partie de cette identité de ce quartier haut.
3: Alors, ça se passe du 2 au 7 juin, ce Calive Festival. Et pour la partie MACO, musée à ciel ouvert, on peut avoir tout un tas d'informations auprès de l'Office de tourisme de Sète. Et vous guidez une balade aussi, Marine ?
4: Oui, tout à fait. La visite s'appelle « Lieu historique et artistique, quartier haut ». Donc, bienvenue.
3: Et ça se retrouve sur divers univers. Merci beaucoup, Marine Larderet.
4: Merci à vous. J'espère à très bientôt.
0: Et dans un instant, on va décrypter la fête des mères avec Muriel Jourdan. Info, humour, c'est votre rendez-vous. C'est tendance qui arrive après. Voici Take On Me à 10h44.

0: Take on me, AA sur votre radio locale ici Héro.
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0: Elle est là tous les jours pour décrypter les tendances. C'est Muriel Jourdan qui nous rejoint. Ce matin, Muriel, vous vous intéressez à une tradition indémodable, la fête des mères qui aura lieu ce dimanche.
3: Oui, ce dimanche, les mamans recevront sans doute un bouquet de fleurs, des chocolats, un objet non identifiable en pâte à sel. Et oui.
4: Tiens, maman, c'est pour toi.
3: Oh, mon petit chat, c'est quoi?
4: Un collier de pâte.
3: Oh, j'adore! Et c'est vrai en plus, il n'y a que les enfants pour nous faire aimer les nouilles autour du cou. Comme à mon habitude, direction la rue pour vous tendre mon micro et recueillir vos souvenirs de fête des mères. C'est plutôt bon esprit ça comme thématique, la fête des mères, les souvenirs d'enfance, tout ça. Ah tiens, je me dirige vers une dame souriante, assise sur un banc au soleil. Je sens que le sujet va la toucher. Madame, votre souvenir de fête des mères?
5: Nous, on a eu une autre génération, pas celle de maintenant. Parce que celle de maintenant, ils ne regardaient pas si vous êtes fête des mères, ils n'en ont rien à branler. Hein. Oui, je vous le dis, ils n'en ont rien à branler.
3: Ah, ok. Bon, quelqu'un se dévoue pour lui offrir un cendrier en pâte à sel à cette dame? Et vous, vous fabriquiez quoi à l'école à l'époque pour la fête des mères?
6: Eh bien, on faisait des petits cadres. Et alors, on marquait « Je t'aime, maman », avec une fleur. Et on descendait ou quelque chose en terre, vous savez. On faisait...
3: Ah, les petites poteries, là?
6: Une petite poterie.
3: Vous avez quel âge, là, aujourd'hui?
6: Bon, j'ai 73 ans.
3: Donc c'était à l'époque du CP. Vous aussi, vous faisiez ça dans votre école?
7: Bien sûr, et qui voilà.
3: Des poèmes aussi?
7: Poèmes un peu moins. Non, mais peu importe, c'est le geste qui compte, la façon. Après, chacun, la notion de valeur. Si on peut acheter mieux, on achète mieux. Après, des fois, vous faites un cadeau à 10 euros, il a de la valeur.
3: Ben oui, il a raison, c'est le geste qui compte avant tout.
0: Ben oui, et puis, au-delà de sa dimension symbolique, eh ben, c'est vrai que la fête des mères, c'est quand même synonyme de dépense, avec en France un budget compris entre 50 et 100 euros.
3: Oui, et parmi les idées qui séduisent le plus, il y a les fleurs pour 65% des Français. Sauf que peu de gens le savent, mais c'est l'œillet qui est la fleur historique de la fête des mères. Hein. Pas la pivoine, pas la rose. Anna Jarvis, fondatrice américaine de cette fête au début du XXe siècle, avait choisi l'œillet en hommage à sa maman. Et vous, vous offrirez quoi ce dimanche?
8: Moi, je pense que je vais, comme d'habitude, offrir des fleurs et un petit coffret maquillage ou un petit truc juste pour marquer le coup, quoi, pas un truc super grand, quoi.
3: Et comme les journées marquées par la douceur et les petites attentions, ça ne peut pas nous faire de mal, hein, surtout en ce moment. Je termine par cette mignonnerie d'enfant.
4: Maman est une fleur, mes doigts sont des pétales. Je t'aime un peu, beaucoup, à la folie. Pas du tout, pas du tout, vilaine petite fleur. Moi, je sais que ma maman m'aime de tout son cœur.
3: Alors, à dimanche, les mamans de France et du monde entier, celles qui veillent toujours, même si elles ne sont plus là, celles qui vivent et qui aiment, on vous embrasse et bonne fête.
0: Merci Muriel Jourdan, que vous retrouvez quand vous voulez dans votre application ici ou sur ici.fr. Dans 10 minutes, le journal, et puis on va jouer ensemble. On a plein de cadeaux pour vous ce matin entre 11h et midi. On va vous emmener au concert de Laurie, notamment à Montpellier. Gros concert à ne surtout pas manquer, vous gagnez vos places tout à l'heure.

0: Laissez-nous chanter Gold sur Ici Héros avant le journal dans 5 minutes.
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1: Belle journée avec Ici Hérault, vendredi 29 mai, il est 11h. L'info avec vous Claire Moutarde, bonjour. Bonjour. La journée devrait être un peu plus fraîche dans l'Hérault.
2: Oui, la vigilance jaune canicule a été levée ce matin après la journée la plus chaude de la semaine hier, avec des records même de chaleur pour un mois de mai. 38,8 degrés relevés par exemple à Prades-le-Lez. Il fait chaud donc dans les écoles. La ville de Béziers a décidé d'investir dans la climatisation. Il y aura une pièce rafraîchie dans chaque établissement. Une opération qui coûte 122 000 euros. Patrick Bruel se met en retrait des Enfoirés. C'est lui qui l'a décidé par respect pour l'association et les autres artistes, précise la direction des Enfoirés. Le chanteur est visé par au moins 9 plaintes pour viol et agression sexuelle. Patrick Bruel est membre des Enfoirés depuis 1993. Plus de 2 tonnes 6 de cannabis saisi dans un camion au port de Sète. 2 personnes ont été interpellées dans le cadre de cette saisie de drogue. Le conducteur du véhicule ainsi qu'un individu qui se présente comme un logisticien. C'est une opération menée par le parquet de Lille dans le cadre d'une enquête ouverte en avril sur un trafic international de stupéfiants entre le Maroc et le nord de la France. À Montpellier, un jeune homme de 19 ans a été agressé chez lui. Il a retrouvé une femme d'une quarantaine d'années dans son appartement. Elle avait forcé la serrure. 3 hommes qui se trouvaient dans les parties communes de l'immeuble s'en sont pris à lui. 2 d'entre eux ont été interpellés et placés sous contrôle judiciaire en attendant d'être jugés en octobre prochain. La femme, elle, n'a pas été retrouvée. Les bénévoles et le personnel de la SPA de Montpellier sont vent debout contre une menace d'expulsion qui vise un de ses salariés, un Ivoirien de 26 ans, qui vient de recevoir une OQTF, une obligation de quitter le territoire. Sa demande d'asile a été refusée. Pourtant, cela fait 2 ans qu'il enchaîne les CDD à la SPA et on lui promet même un CDI.
1: À Roland-Garros, côté français, la journée d'hier marquée par l'exploit de Moïse Kwame.
2: Oui, à 17 ans, le jeune français est devenu le plus jeune joueur à atteindre le 3e tour en Grand Chelem depuis Rafael Nadal en 2003 à Wimbledon. Moïse Kwame, entraîné par un certain Richard Gasquet, le Biterrois qui était aux premières loges hier pour coacher le jeune français. Le match du jour, c'est la confrontation du numéro 4 mondial Novak Djokovic et du jeune talent brésilien João Fonseca. C'est à 15h30. La météo, Maël.
1: Eh bien, c'est du beau temps qui se poursuit pour aujourd'hui. Le soleil brille toujours dans un ciel bien dégagé et la chaleur qui baisse d'un cran cet après-midi.
2: Beau temps respirable.
1: Voilà, exactement, respirable. 25 degrés à Palavas, c'est très bien cet après-midi. 28 au Kellar. On a toujours quelques fortes chaleurs quand même attendues au nord et à l'ouest du département, dans le Minervois notamment. Là, on a 30 degrés cet après-midi à Montpellier et Béziers. Donc, 32 attendus à l'Audève, 33 pour Olonzac. Et le week-end devrait être sous un ciel un peu plus voilé, même si c'est le soleil qui devrait toujours l'emporter, avec des températures qui vont baisser encore un petit peu.
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1: J'ai plein de cadeaux pour vous ce matin jusqu'à midi. Des places pour aller voir Laurie en concert. Concert exceptionnel dimanche 7 juin au Zénith Sud de Montpellier. C'est le dernier concert de la tournée, ça va être une grande fête. Vos places à gagner, vos places aussi pour l'Amérique aux arènes. C'est à Béziers le week-end prochain. Tout ça cet après-midi, Bandolero.

0: Bandolero, c'était Paris Latino sur votre radio ici Hero.
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0: Et même quand il n'est pas là, on a plein de cadeaux pour vous ce matin. On vous emmène au concert de Laurie, dimanche 7 juin au Zénith Sud de Montpellier.

0: artiste emblématique des années 2000. Elle est de retour avec un succès triomphal dans les Zéniths de France. Et c'est ici à Montpellier qu'elle termine sa tournée. Dimanche prochain, donc le 7 juin, vous gagnez vos places maintenant en nous appelant. Profitez-en. Deux places sont à gagner pour vous. Combien de victoires pour un aussi beau cadeau? Attention, ça va pas être une victoire ça. Hein, combien?
1: Trois victoires.
0: Eh ben oui, ça se mérite, mais c'est un sacré beau cadeau que l'on vous offre ce matin au 04 67 58 6000. Appelez-nous maintenant pour aller voir Laurie en concert.
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0: Boogie Wonderland, Earth, Wind and Fire.
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0: C'est un cadeau exceptionnel que l'on vous offre ce matin. Deux places pour aller voir Laurie en concert, chanteuse emblématique des années 2000, avec Ta meilleure amie, avec Le Week-end. C'est dimanche 7 juin au Zénith Sud de Montpellier. C'est en plus le concert de clôture de la tournée, donc ça va être une grande fête à laquelle vous allez peut-être assister. Sandrine, bonjour Sandrine.
2: Bonjour, bonjour
0: Sandrine,
2: à tous.
0: Sandrine, à Murviel-les-Montpellier, fan de Laurie ?
2: Oh bah oui, bah en fait c'est une petite pépite quand même, c'est une Madeleine de Proust, tout le monde aime bien Laurie, c'est gentil, c'est jovial, voilà,
0: ouais,
2: c'est
0: ça,
2: familial.
0: Exactement.
2: J'ai envie d'y amener ma fille,
0: et oui.
2: Du coup, ce serait super.
0: Qui a connu du coup ? Non, qui est trop jeune pour avoir connu.
2: Pas du tout, elle a 11 ans.
0: Mais ah,
2: moi,
0: c'est ça.
2: Moi, j'en ai un petit peu plus.
0: C'est ça. Et vous, vous aviez 11 ans. Vous aviez 11 ans à l'époque, un peu plus peut-être,
2: En fax.
0: Ouais, c'est ça. Exactement. On dira ça. On dira que vous aviez 11 ans au moment où Laurie a percé. Mais c'est chouette. C'est aussi ça, Laurie. Et c'est aussi pour ça que sa tournée est un carton, en fait. C'est-à-dire que ce sont, bah, comme vous, des mamans et des papas qui emmènent leurs jeunes enfants pour leur faire découvrir une artiste de leur enfance et qui traversait les âges et qui plaît aussi aux jeunes actuellement. Alors Sandrine, attention, hein, il va falloir les mériter, c'est 3 victoires. Il faut réussir 3 jeux. On va vous aider, évidemment, on va être un peu sympa, mais il faut réussir 3 victoires pour remporter ces invitations pour aller voir Laurie le 7 juin prochain. On va commencer avec un avant ou après. Je vais vous faire écouter 3 extraits musicaux et vous allez devoir les replacer dans l'ordre de sortie, donc du plus ancien au plus récent, d'accord ?
2: Ok, ça
0: allez,
2: marche.
0: C'est parti Sandrine, on se concentre. Bon, premier extrait, j'étais obligé de vous mettre ça.

0: Donc vous avez reconnu évidemment Laurie avec Ta meilleure amie. Voilà, le deuxième extrait. Zen, soyons zen. Du sang froid dans les veines, soyons zen. Là vous avez reconnu aussi Sandrine.
1: Zazie.
0: OK, dernier extrait. Alors là, plus dur, hein. C'est un morceau qu'on connaît, mais plus dur de retrouver l'artiste. Amy MacDonald.
1: Ouais.
0: Le nom du morceau. Voici les trois extraits. Vous avez 1 minute 30 pour me remettre ça dans l'ordre de sortie. Sandrine, je vous écoute.
1: Alors, Ma meilleure amie.
0: Vous êtes sûre? En premier, vous auriez
1: attendez,
0: mis.
1: Attendez, attendez.
0: Ouais, allez-y. Vous avez 1 minute 30.
1: La dernière, c'était Amy MacDonald.
0: Amy MacDonald,
1: hein.
0: Ouais. Zazie avec Zen, Laurie, ta meilleure amie. Et
1: ouais,
0: Amy
1: c'est plus tard.
0: Ouais.
1: Attendez, laissez-moi réfléchir.
0: Ouais.
1: Ouais, je dirais. Ah purée, vous me perdez. Peut-être Amy MacDonald.
0: En premier, en plus vieux ou en plus récent?
1: En plus vieux.
0: Amy MacDonald en plus vieux, vous êtes sûr? Non.
1: Oh, vous me perturbez. Alors attendez, je réfléchis, je le fais comme je l'aurais fait. J'aurais dit Ma meilleure amie, Zazie et Amy MacDonald.
0: Alors. Je vous le donne un petit indice quand même. Non, mais c'est pas si mal. Mais Zazie, c'est un de ses premiers albums, Zen. Je vous le dis comme ça.
1: Donc ce serait Zazie. Dans ce cas-là, Zazie, peut-être Amy MacDonald et Laurie. Vous m'avez perdu, hein, maintenant.
0: Non, mais reprenez comme vous aviez dit. Ouais, on met Zazie devant. Et puis après, Laurie et Amy MacDonald.
1: On met Zazie, Laurie et Amy MacDonald.
0: Oui.
1: Merci.
0: C'est bon, ça passe. Ah, attendez, c'est pas gagné encore. Là, c'est la première victoire. Mais oui, c'est bon. Zazie, 95. Je suis d'accord que c'était pas facile parce qu'elle a, elle a une carrière longue comme le bras. Zen, c'était au tout début. C'est le deuxième album, 95. 2001, Laurie, ta meilleure amie.
1: Ouais.
0: Oui, je suis sûr qu'on n'était pas si loin de la vérité en disant que vous aviez 11 ans en 2001. Hein, on va dire ça.
1: C'est ça.
0: Voilà. Et Amy MacDonald, c'était 2008.
1: Ah oui, donc c'est ok.
0: Voilà. On n'est pas vache, Sandrine. C'est gagné. Une victoire.
1: Une.
0: Ok. ce fut dur. Ça va peut-être être plus simple après.
1: C'est plus dur.
0: Ouais.
1: On verra.
0: Vous voulez jouer avec quoi après? Avec les communes de l'Hérault? Vous voulez faire un petit bac? Vous voulez un autre jeu musical pour vous rattraper? Qu'est-ce que vous voulez faire?
1: Allez-y, ça va laisser faire le destin, comme vous voulez.
0: C'est moi qui choisis, et ben vous savez quoi, je vous dis rien. Et puis pendant Gaëtan Roussel, le dernier Gaëtan Roussel, on va décider ça. Vous ne raccrochez pas, Sandrine?
1: Allez.
0: Gaëtan Roussel, et on rejoue ensemble.
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0: bien le dernier Gaëtan Roussel. Tout s'en va sur votre radio ici, Héros. 11h22, Sandrine, dans un instant, va tenter de remporter sa deuxième victoire pour aller chercher en bout de course des places pour aller voir Laurie en concert à Montpellier.
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0: Allez, on joue avec Sandrine. Sandrine de Murviel, les Montpellier, ça va toujours?
4: Je suis stressée.
0: Oh, mais faut pas, Sandrine. On est là pour rigoler. Bon, il y a des. C'est quoi? C'est moi qui vous stresse ou c'est l'enjeu?
4: Non, c'est l'enjeu. Maintenant, j'en ai tellement envie, quoi.
0: Bah ouais, mais je comprends.
4: Perd un peu ses moyens.
0: Mais vous avez vu, on est sympa quand même. On vous file un petit coup de pouce. Et puis là, on va.
4: Mais oui, toujours.
0: On va faire redescendre un petit peu la pression. C'est Dominique qui vous accueille à Issiero, qui a choisi le jeu pour vous. Elle voulait qu'on fasse un petit bac. Alors, on fait un petit bac.
4: Allez,
0: petit bac. Ouais, vous savez, je vous donne une lettre, des thèmes, il faut me retrouver des mots qui
4: avec
0: commencent
4: la
0: par la bonne lettre. Exactement. On va jouer avec le S, Sandrine, d'accord?
4: Allez,
0: 1 minute 30, c'est parti. Un prénom féminin en S.
4: Sandrine?
0: Bah oui, je vous jure que c'est pas fait exprès, c'est vraiment du hasard. Un légume en S.
4: La sucrine.
0: Ok. Un sport en S.
4: Un sport en S. Allez, Sandrine.
0: Pensez à l'athlétisme.
4: Du saut à la perche.
0: Très bien. Un pays en S.
4: La Slovaquie.
0: Ok. Et pour terminer, un objet en S.
4: C'est tout bête, un objet en S.
0: Ouais.
4: Une souffleur.
0: Un souffleur? Ah oui, pour le.
4: C'est un objet?
0: Ouais, ok.
4: Pour l'enlever. Ouais,
0: ça me va.
4: Un souffleur au jardin.
0: Ouais, très bien. Oui, ça y est, je vois. J'ai le souffleur dans le jardin pour les feuilles. Ok, ça me va. C'est vendu. Parfait. J'achète, Sandrine. Bravo.
4: Merci.
0: Deuxième victoire. Ça, c'est bon. Allez, on y croit encore. On n'a jamais été aussi proche, Sandrine. Bon, vous savez, comme c'est un concert exceptionnel, on va refaire un jeu musical dans un instant.
4: Eh oui.
0: D'accord? Parce que là, il faut être au top. Est-ce que ça vous dit de faire un nouveau jeu qu'on n'a pas fait encore sur Ici Héros? Ça vous dit un petit blind test,
4: allez,
0: mais un peu twisté?
4: Évidemment.
0: Ouais, on va vous aider.
4: Allez,
0: c'est dans un instant. Dernière petite pause, Sandrine. Il faut les mériter, ces places pour Laurie. On se retrouve dans un instant après Mike Oldfield.

0: Mike Oldfield, To Friends, sur votre radio. Ici, héros, coup d'œil à vos loisirs et vos sorties. Ce week-end, il y a pas mal de choses pour profiter du beau temps. On nous a envoyé un mail pour le grand marché d'artisans et créateurs sur la commune des Matelles, au nord de Montpellier. C'est demain, l'occasion de s'offrir un beau cadeau, d'assister à des démonstrations d'artisans aussi, des démonstrations de musique celtique et médiévale. Il y aura des food trucks. C'est demain au Matelles, de 10h à 19h. Et puis, on nous a envoyé un mail aussi pour la fête de la Clémentine. C'est dimanche. À l'écomusée de Puisserguier, vous avez de la rando pédestre pour les enfants, des ateliers d'initiation aux arts de la marionnette et du théâtre de papier, des ateliers créatifs, des spectacles, de la restauration bien sûr sur place. Et c'est ce dimanche de 10h à 18h dans le Biterrois à Puisserguier. L'entrée et toutes les animations sont gratuites.
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0: Ici, Héros vous offre vos invitations pour les plus beaux concerts. On joue pour aller voir Laurie ce matin.
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0: On souffre, mais on en voit le bout avec Sandrine ce matin. Sandrine, ça va toujours ?
3: La pression est
0: haute. Bah ouais, c'est la dernière ligne droite pour vous pour avoir cette troisième victoire, pour aller applaudir Laurie. Elle est en concert au Zénith Sud de Montpellier dimanche 7 juin à 18h. Vous avez déjà les deux premières victoires et on va jouer avec un nouveau jeu, Sandrine. Sandrine, ça va être le jeu des couleurs. Alors, la réponse est forcément une couleur. Je vais vous faire écouter trois extraits musicaux. À chaque fois, je vais vous demander pas forcément le titre, pas forcément l'artiste, mais la couleur. D'accord ?
3: Allez,
0: c'est parti, on commence.
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0: Je veux une couleur.
3: C'est bon, je l'ai, blanc.
0: Ok, deuxième.
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0: Il va lui parler, c'est un indice. Bleu. Il va lui dire.
1: Bleu.
0: Ouais, bleu, très bien, bleu. Troisième. Bleu. Et rouge et le noir aussi, ça allait aussi, Jeanne Masse. On a les trois. Voilà. Ça y est. Bravo Sandrine. Ah excellent, je suis content pour vous. Les deux invitations pour aller applaudir Laurie, elles sont pour vous. Vous irez avec merci. Votre fille. Bravo.
2: Merci.
0: Ah
2: merci,
0: je suis content
2: beaucoup. Merci Pierrot, je suis
0: ravie,
2: merci.
0: Ça y est, c'est fait. Comment elle s'appelle votre fille?
2: Ma fille, elle s'appelle Louison et j'en profite, si je peux me permettre, d'embrasser ouais. aussi très fort ma maman que j'aime très très fort, Patricia. Ouais. Patricia et Louison, mes deux petits anges.
0: Moi, voilà. On l'embrasse en plus votre maman à quelques jours de la fête des mères. Et puis bah voilà, vous allez pouvoir exactement. Partager ce très beau moment avec votre fille. Super. Vous étiez une super candidate, Sandrine. C'était trop chouette de jouer avec vous. Je vous
2: merci,
0: souhaite de bien
2: vous êtes
0: en profiter.
2: Adorable aussi.
0: Avec grand plaisir.
2: Merci, belle journée à tous.
0: Et au vous aussi comme Sandrine, vous pouvez gagner des cadeaux. Loisirs, sorties. Il nous faut deux victoires pour remporter au choix des places pour aller voir MHB Toulouse. C'est du handball, c'est mercredi au FDI Stadium. Match décisif pour garder la troisième place, synonyme de Ligue des Champions pour le MHB. Et puis des invitations pour aller aussi profiter de l'Amérique aux arènes de Béziers. 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Ambiance américaine. On mange des burgers, des hot dogs, le tout avec de la musique country, avec plein de choses. Vous allez voir, c'est exceptionnel. Deux victoires pour remporter vos invitations pour l'Amérique aux arènes de Béziers ou alors pour aller voir MHB Toulouse au FDI Stadium. C'est du handball.
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0: Lino Ferrer avec le Sud sur votre radio ici Héros. On joue avec Charles de Montpellier dans un instant qui va tenter de remporter ses invitations pour aller voir le MHB face à Toulouse mercredi prochain. C'est du handball.
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0: Allez, c'est parti pour jouer, pour remporter, pour vous Charles, des places pour aller voir MHB contre Toulouse. C'est mercredi au FDI Stadium. Bonjour Charles.
6: Bonjour.
0: Supporter fervent du MHB, fan de hand.
6: Ah ben oui, comme dès que je peux y aller, j'y vais, oui.
0: Vous étiez à Paris le week-end dernier, vous avez pu aller à Paris ou vous êtes resté sur Montpellier?
6: Malheureusement, j'ai des enfants en Alsace, donc les déplacements c'est plus compliqué maintenant, ouais.
0: Bon, vous allez pouvoir suivre, hein, si jamais, là, ce week-end, pour la Ligue européenne, il y aura une petite fan zone qui sera installée au FDI Stadium pour encourager le MHB. Là, demain midi pour la demi-finale et puis dimanche pour la finale ou la petite finale, vous pourrez voir le match sur des grandes télés au FDI Stadium, si jamais ça peut vous intéresser. Charles, en tout cas, nous, on s'intéresse au match de mercredi, match décisif, hein, pour cette troisième place. Synonyme de qualification en Ligue des Champions, vous le sentez comment avec ce calendrier absolument éreintant, Charles?
6: Ah, après, je pense que Montpellier a les armes et l'expérience des fins de saison difficiles depuis quelques années, mais je pense que ça va le faire. Après, demain, ça va être plus compliqué que Toulouse, je pense. Mais,
0: ouais.
6: Mais je pense que oui, Toulouse a l'expérience, on va gérer le match.
0: Bon, bah en tout cas, c'est ce qu'on souhaite. Charles, vous avez 2 victoires à faire pour remporter vos invitations. On va jouer avec des communes héraultaises, le chez-nous ou pas chez-nous. Je vais vous donner 5 communes. Il y en a 2 qui sont des intrus, qui ne sont pas dans l'Hérault. Vous aurez 1 minute 30 pour me retrouver quelles sont ces 2 communes intrus. On joue avec des communes en C. C'est parti. Écoutez bien. Capestan, Cruscade, Colias, Cournon-Sec et Candillargues. Voilà les 5 communes. Je pourrais répéter si besoin. Est-ce que là, vous en voyez déjà qui sont pas dans
6: l'Hérault? J'ai oublié le nom, mais ouais, la 2 et la 3. Ouais.
0: Alors, Cruscade et Colias, c'est ça?
6: Oui.
0: Eh ben bravo, c'est gagné. Effectivement, Cruscade, c'est dans l'Aude, Colias dans le Gard, et puis Capestan, Cournon-Sec et Candillargues, c'est chez nous. Ça, c'est tout bon. On n'a pas tremblé, Charles, tout va bien. On va jouer ensemble avec un jeu musical dans un instant, DJ Tinten. Si vous avez l'habitude d'écouter Ici Héros à cette heure-ci, vous connaissez. Je vais vous faire écouter 2 extraits musicaux en même temps. Il faudra retrouver quels sont les 2 artistes qui se cachent derrière. Ce sont des artistes que vous connaissez, Charles. Pas de souci, vous ne bougez pas. Une victoire pour le moment et puis une deuxième dans quelques instants. Avec France Gall, voilà, ça y est, c'est parti. Elle a mis un peu de temps à démarrer, France Gall. Bah, elle est fatiguée, elle a eu chaud hier. Il fait chaud, la canicule, c'est plus compliqué. Allez Charles, on se retrouve dans un instant après France Gall.

0: débranche France Gall sur votre radio ici Héros. Il est midi moins le quart avant le retour de l'info. On joue avec Charles qui tente de remporter ses invitations pour aller voir le MHB contre Toulouse mercredi.
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0: Et c'est Charles qui joue avec nous depuis Montpellier pour tenter de remporter deux invitations pour aller voir MHB Toulouse. C'est de la Star League, c'est mercredi au FDI Stadium. Match crucial pour la troisième place, synonyme de Ligue des Champions pour les handballeurs montpelliérains, récemment sacrés en Coupe de France et qui vont jouer le Final Four ce week-end de Ligue Européenne. Calendrier insoutenable, mais justement c'est dans ces moments-là qu'il faut être présent pour soutenir nos handballeurs. Et Charles, vous allez jouer avec nous une deuxième victoire, synonyme de victoire, de place pour aller voir les handballeurs montpelliérains. Charles, ça va toujours ?
5: Toujours.
0: Bon, impeccable. Et ben, on va pouvoir jouer alors. On va jouer avec DJ Tinten. DJ Tinten, vous savez, c'est ce DJ qui mixe plusieurs morceaux, sauf qu'il dérape un petit peu et il les met en même temps. Donc il faut réussir à s'y retrouver et à retrouver les deux artistes qui se cachent derrière. D'accord ?
5: D'accord.
0: Allez, c'est parti.
6: Il nous vient direct du canal royal de 7, c'est DJ Tinten. Allez, c'est parti pour le mix.

0: Est-ce qu'on a reconnu les deux artistes qui se cachent derrière ces extraits?
1: Oui.
0: Ouais.
1: Alors je pense que c'est Jean-Jacques Goldman avec Envole-moi.
0: Ouais.
1: Et Eddie Mitchell avec Pas de Boogie Boogie.
0: Oh, si on a même les titres, alors là, c'est le double. Eh bien, écoutez, on va vérifier. Envole-moi, Goldman, c'est bon. Eddie Mitchell, bravo. Bonne réponse. Oh, Tintin, il a été sympa aujourd'hui. On entendait plutôt bien. On entendait plutôt bien les morceaux, c'est cool. Charles, bravo. Deux victoires pour vous et donc ces invitations. Vous irez avec qui vous voulez mercredi au FDI Stadium pour voir MHB Toulouse.
1: Merci beaucoup.
0: Ah bah avec grand plaisir.
1: Bonne soirée.
0: Profitez-en bien, va falloir donner de la voix, être à fond pour encourager les Montpelliérains dans cette fin de saison absolument dingue, avec du suspense partout à tous les matchs, et ça, ça fait plaisir. Charles, je vous souhaite une bonne journée, un bon week-end.
1: Merci à vous aussi, merci
0: Hiro. Ben avec grand plaisir, et le jeu se poursuit à partir de midi. Vous avez rendez-vous avec l'équipe d'Otake. En attendant, voici Pink. 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

0: All Out of Fights, la chanson pour la paix de Pink sur Ici Héro. On va continuer de jouer ensemble à partir de midi, juste après les infos. Vous avez rendez-vous avec Valérie Damido et Éric Bastien.
1: C'est la finale.
2: La finale.
1: La finale.
2: Ma finale.
1: La finale.
2: Et pas ta finale.
1: Deux candidats.
2: Dont deux à moi.
1: Chacun.
2: Deux pour toi.
1: Deux pour moi.
2: Qui va gagner?
1: Eh ben on va le savoir tout de suite, mes petits chéris, au taquet, c'est la finale.
0: Vous l'entendez, ils sont au taquet et ils vous attendent juste après le journal de midi. Et Michel Delpech, tout de suite sur votre radio Ici Héro.

Le Loir-et-Cher, Michel Delpech, c'est votre radio locale ici, Héro, qui vous accompagne toute la matinée. Et ça continue avec Au Taquet, on va jouer. Eric Bastien et Valérie Damido vous attendent de pied ferme dans quelques minutes, juste après les infos de midi. Voici Survivor dans votre playlist pour patienter encore quelques minutes. Burning Heart, bienvenue sur votre radio.

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1: Bon appétit à l'écoute d'Ici Hérault, vendredi 29 mai, il est midi. Le journal Claire Moutarde, la journée sera un peu moins chaude aujourd'hui qu'hier.
2: Et malgré tout, il fait chaud dans les écoles. Plusieurs communes ont d'ores et déjà décidé de les équiper de climatisation, soit dans toutes les classes, soit dans une pièce. Ce sera le cas à Béziers, où il y aura dès lundi une pièce fraîche dans chaque établissement. C'est ce que promet Alberte Fray, elle est adjointe chargée de l'éducation à la ville de Béziers.
3: Les grosses chaleurs de l'été dernier nous ont convaincus de devoir installer ça dans toutes les écoles maternelles, dans un premier temps bien sûr, de l'étendre ensuite aux écoles élémentaires. C'est une des solutions qu'on a pour effectivement aider les enfants à se rafraîchir. Après c'est à laisser à l'appréciation de l'équipe enseignante pour savoir comment ils utilisent leur salle climatisée, mais elles seront vraiment opérationnelles lundi. Lundi parce que dans le marché, on avait demandé à l'entreprise de les installer et que tout soit prêt pour le 1er juin. Et la canicule nous a rattrapés. Voilà. Mais oui, ce sera opérationnel lundi. Là, elles sont en phase de test, puisque vous imaginez bien, on les installe pas dans des petites pièces qui font 30 mètres carrés. En général, c'est les salles polyvalentes qui sont quand même au minimum à 200 mètres carrés. Donc, ce sont des clims imposantes et il faut les tester avant de les mettre en service, surtout avec des enfants.
2: Une opération qui a coûté 122 000 euros. Plus de 2 tonnes 6 de cannabis saisies dans un camion. À son arrivée au port de Sète, 2 personnes ont été interpellées. Le conducteur du véhicule et un individu qui se présente comme un logisticien. C'est une opération menée par le parquet de Lille dans le cadre d'une enquête ouverte en avril dernier sur un trafic international de stupéfiants entre le Maroc et le nord de la France.
1: Les bénévoles et le personnel de la SPA de Montpellier sont vent debout contre une menace d'expulsion qui vise un de ses salariés.
2: Oui, Fousseni Diarra, un Ivoirien de 26 ans, vient de recevoir une OQTF, une obligation de quitter le territoire. Sa demande d'asile a été refusée. Et pourtant, cela fait 2 ans qu'il enchaîne les CDD à la SPA. On lui promet même un CDI. La directrice du refuge de Villeneuve-les-Maglones ne comprend pas cette décision. Annie Benezèche.
4: Il travaille chez nous depuis plus de 2 ans, donc on lui a fait des CDD successifs. C'est quelqu'un qui est vraiment très engagé dans la protection animale et donc on lui a proposé un CDI, mais pour l'instant on ne peut pas lui faire un CDI parce que son statut préfectoral n'est pas bon. Donc on trouve ça complètement absurde. Moi j'ai plus de 500 bénévoles et le personnel est vent debout sur cette histoire parce que je pense que moi tout va s'arranger, la préfecture va arranger les choses, puisque de toute façon il a du travail et il a logé. Donc il n'y a pas de raison que cette personne soit reconduite à la frontière. C'est pas un délinquant, c'est quelqu'un qui est très bien intégré, qui est très poli, très gentil. C'est vraiment quelqu'un professionnellement de incomparable. J'ai rarement vu quelqu'un d'aussi compétent pour s'occuper des animaux.
2: Une pétition en ligne a été lancée pour soutenir Fousseni Diarra. Elle a recueilli pour le moment 500 signatures.
1: Un Montpelliérain fait le buzz en ce moment sur Internet.
2: Et oui, il s'appelle Johan Louis, il a 34 ans, il est coiffeur et sa particularité bien que c'est le sosie quasi parfait de Pierre Ninet. Même coupe de cheveux, même forme de visage, même nez, même yeux que l'acteur français qui a joué, entre autres, dans le Comte de Monte Cristo. Depuis une semaine, son visage est diffusé partout, sur le web, à la télé, sans qu'il comprenne bien pourquoi.
5: La ressemblance, je pense que la première personne qui a tilté, c'était ma mère qui avait vu Pierre Ninet dans LOL. Et à l'époque, elle m'avait fait même asseoir à côté de la télé pour nous prendre en photo en même temps pour le montrer à ses collègues de boulot. Puis à force que les gens me le disent, j'ai fini par voir un peu effectivement sur certains traits ou certaines photos, certains plans. Et à partir du moment où j'ai commencé à m'exposer un peu sur les réseaux, en un an là, ça a été assez fulgurant. Ouais. Je vois qu'il y a un air, mais de là à ce que ça fasse autant de buzz, je m'y attendais pas. Ouais. Là, je viens de voir il y a 15 minutes qu'il y a une dame qui m'a demandé si je pouvais faire une vidéo pour un mariage parce qu'elle était demoiselle d'honneur et que Pierre Ninet ne lui répondait pas et que par dépit du coup elle se rabattait sur moi. C'est assez improbable. Ouais.
1: Les clientes ou les clients ils vous en parlent?
5: C'est mes premières fans, elles sont mortes de rire. Les clientes quand elles sont au fauteuil pendant que ça pose ou quoi, regardent les commentaires et on se marre sur les jeux de mots que les gens font. Ouais. Franchement le Comte de Montecisio il m'a bien séché hier celui-là, j'avoue qu'il était pas mal. Ouais.
2: Bon, pas la même voix.
1: Non, contre, c'est vrai.
2: On est d'accord.
1: Ouais. Mais Pierre Ninet, ça marcherait bien.
2: Oui, mais je crois qu'il a eu aussi cette proposition. Ouais. On vous a mis la photo sur ici.fr, en tout cas. À Roland-Garros, le match du jour, c'est la confrontation du numéro 4 mondial Novak Djokovic et du jeune talent brésilien Joao.

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2: Bonjour la France, bonjour la France de la finale. La France qui, hein,
3: qui gagne. Bonjour la France qui a chaud pour plus longtemps. Ça va se calmer quand même. Ce week-end, ça va aller mieux.
2: J'espère. Alors, toute la semaine, nos candidats se sont affrontés. Vendredi, finale, on a deux candidats chacun.
3: Voilà, c'est Mimi, quoi. C'est moitié-moitié.
2: Voilà.
3: On est bien.
2: Alors, je rappelle quand même que le premier prix, c'est un week-end exceptionnel à Autun, à l'occasion d'Augusto du Nom, le rêve du roi pour deux personnes. Votre radio ici et l'office de tourisme du Grand Autunois Morvan vous proposent de découvrir la jolie ville d'Autun. Le transport est compris, soit le train ou la voiture. Vous arriverez en début d'après-midi, vous poserez vos valises pour deux nuits à l'hôtel de la gare. Tous vos repas, je dis bien tous, sont compris. Et évidemment, la ville d'Autun a visité son musée, le site archéologique du Mont Beuvray, le superbe château de Couches. Mais attention, il y aura un petit climax dans ce week-end.
3: Ah.
2: Oui, vendredi soir à la nuit tombée, le théâtre antique d'Autun va s'illuminer.
3: Ah oui.
2: Et va devenir la scène de l'un des plus grands spectacles historiques de France, avec un show monumental, un son et lumière. Bref, un très joli premier cadeau.
3: Bien sûr, toute
2: si l'histoire. Si on ne gagne pas ce magnifique Augusto du Nom, qu'est-ce qu'on gagne?
3: Vous parliez des rois.
2: Oui.
3: Valérie,
2: outre
3: le fait que je suis le roi du game, ça, bon, chacun le sait. Moi, quand vous me parlez des rois, moi, je pense aux rois mages. Mais pas vraiment les rois mages. Moi, je préfère les rois mares. Pourquoi les rois mares? Parce que le mar de café. Oh, c'est capillotracté.
2: Comme les rois mages. En Galilée.
3: 32 dosettes et 6 verres en verre pour le mar de café de Joe Malongo, notre roi à tous.
2: Bien sûr.
3: Notre bon roi.
2: Flo, sauve-moi, jingle.
3: Notre bon roi Joe.
2: Non, c'est notre roi Flo aujourd'hui, à la
3: oui.
2: technique.
3: Ah oui.
2: Alors, nous accueillons les quatre gagnants de la semaine, Colin, Thierry, Véro, Estelle. Comment ça va les amis?
3: Bonjour.
4: Bonjour.
5: Bonjour.
2: Ah, j'ai cru qu'il y en avait qu'un. J'ai cru qu'il y en avait qu'un. Alors, on va faire une demi-finale garçon, puis nous ferons une demi-finale fille.
3: Ouais, on est comme ça.
2: Comme ça, on est sûr qu'en finale, il y aura un garçon et une fille. Alors, Colin et Thierry, vous êtes prêts? C'est vous qui démarrez.
4: On va essayer.
5: Je suis prêt.
3: Voilà,
2: okay.
3: C'est moyen, hein.
2: Véro et Estelle, vous pouvez aller, bon, je sais pas, allez vous faire les ongles, les filles. Alors, Colin,
5: On va prendre l'apéro.
2: Voilà, bon, en même temps, 12h07. Oui, c'est l'heure de l'apéro, ma chérie, vas-y.
3: Modération.
2: Alors, très sympa, modération.
3: On adore.
2: Colin joue avec ici Gascogne, hein. Il a 25 ans, il habite à Mont-de-Marsan, il a joué avec nous mardi. Comment ça va?
4: Un peu plus soulagé maintenant d'avoir passé mardi. Maintenant, il faut passer vendredi.
2: Et voilà. Et après, il faut direction Autun. Alors, tu es agent immobilier, tu as été vendeur de voitures, tu es aussi administrateur de l'association Colosse au pied d'argile qui lutte contre les violences sexuelles, le harcèlement et le bizutage en milieu sportif. C'est ça?
4: Exactement, c'est ça.
2: Et tu as ton association Les Cagouillous qui organise des tournois de rugby à 5 pour récolter des fonds. C'est ça?
4: Exactement.
2: Voilà. Alors, on sait que tu scrolles le soir et que tu regardes YouTube et Twitch. Ce qu'on ne savait pas, c'est que tu adores les activités à sensation, comme dans la chanson. Bah oui. Ah là là.
3: Vous pouvez la chanter parce qu'on l'a pas. En fait, là, avec la bouche.
2: Saute. Voilà. Allez, il a... Figurez-vous que à 13 ans, il fait du parachute au Havre.
3: À 13 ans.
2: Ouais. Il monte dans un petit avion. Alors, c'était un petit avion super bien parce qu'il y avait une petite bâche en guise de porte. Et comme Colin, bon, il s'en fout des instructions de l'instructeur. Qu'est-ce que t'as fait? T'as sauté et puis...
4: C'est ça, j'ai vite passé les instructions. Alors l'instructeur a réussi quand même à être à l'aise en me faisant peur juste au décollage, en me disant qu'il y avait un câble qui n'était pas bien placé sur ma... qui me retenait pour pouvoir juste ne pas mourir pendant le parachute. Et une fois monté dans l'avion, on part, le stress était passé. Mais comme je n'ai pas écouté donc les consignes, au lieu d'être plat et garder une certaine vitesse assez raisonnable, j'étais la tête vers le bas et donc j'ai fait un petit malaise en plein air, quoi.
2: Et voilà, il s'est évanoui. Et voilà, donc le parachutiste professionnel, hein, l'instructeur t'a remercié parce qu'il a dit bah c'est une première pour moi. Hein, j'ai fait un saut avec un mec dans les pommes. Ça a été magnifique. Hein, toute la chute libre en tête, la première. Et puis bon bah t'es revenu à toi. Depuis, t'as ressauté en parachute ou pas?
4: Non.
3: Il vaut mieux pas.
4: Garder les pieds sur terre.
2: Ouais, voilà. Allez, on va marquer tout de suite le premier point. Tiens, je te mets une chanson formidable.

0: Alors, est-ce que le véritable nom de Chantal Goya, tu vois qui c'est Chantal Goya, est-ce que son véritable nom c'est Chantal de Guerre? Vrai ou faux, top chrono? Vrai ou faux qu'elle s'appelle pas Goya mais Chantal de Guerre?
1: Je dirais faux.
0: Eh ben non, c'est vrai. Goya, c'est un nom de scène que son mari Jean-Jacques Debout lui a choisi en référence au peintre espagnol Francisco de Goya. Pas de point.
2: Ah, Thierry était avec nous lundi, il a joué avec moi, mon Titi. Comment il va, mon Thierry, dans le sud de la France?
3: Bah, tout va très bien, il fait beau.
2: À Marseille, mais oui, il fait beau à Marseille, dans les Bouches-du-Rhône. Ah, Thierry, toujours marié avec Rosalie, hein, on a parlé de ton épouse, depuis maintenant 3 ans, des enfants, agent de sécurité. Je vous rappelle que le gars a travaillé au Stade de France, qu'il a été en protection rapprochée de personnalité. Tu peux me rappeler les gens que t'as, ouais, que t'as défendu, mais que t'as protégé?
3: J'en ai fait plein, Johnny Hallyday, Eddy Mitchell, Schwarzenegger, Stallone, Michael Jackson, enfin,
2: ah ouais. Oh là là, oui, c'est vrai, on avait parlé de Michael Jackson, c'est quand même énorme. Écoute, bravo pour tout ça. Actuellement, t'es contrôleur, toujours dans la sécurité. Et fait, rappelons, mon Thierry, que je t'avais mis la musique de l'entrée des joueurs de l'OM, Jump Van Halen, mais tu m'as rappelé que toi, c'était pas vraiment le foot, non?
3: Ah, j'aime pas du tout le foot.
2: Et voilà, c'est le rugby, toi.
3: Voilà, c'est un sport que je supporte pas, c'est le foot.
2: Ah oui, à ce point-là. Donc, la finale de la Ligue des Champions demain.
3: J'avais demandé de partir au Qatar avec l'équipe de France de foot et j'ai refusé.
2: Ah oui, quand même. Ouais, non, toi, t'es un pilier de rugby. T'as fait du rugby à haut niveau. Ouais, non, écoute, bravo. Dis-moi juste une question avant de jouer. Tu prépares toujours le café de Rosa tous les matins? Ce matin, on a eu le droit à son petit café. Ça a été?
3: Café, ouais.
2: Ok. Café. Tout le monde est en forme. Alors, Thierry, bienvenue dans la compétition. On y va. On a un premier point à marquer avec un extrait de Louis Chédid.
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2: Ça, c'est une des toutes dernières chansons de Louis Chédid. En moyenne, un rêve, puisque nous allons parler de rêve, ne dure que 2 à 3 secondes. Un rêve, 2 à 3 secondes. Vrai ou faux, Thierry? 5 secondes de réflexion.
3: Vrai.
2: C'est-à-dire que le temps du chrono, t'aurais déjà rêvé? Non.
3: Ouais, c'est ça.
2: Et non, la plupart des rêves durent à partir de 5 minutes jusqu'à 20 minutes, surtout sur les phases de sommeil un peu profond ou les phases de sommeil paradoxales. Non, c'est environ 15-20 minutes. Ah, désolé Thierry.
0: Allez, 0+0, la tête à Toto. Et là, tout de suite, une chanson. Oui, j'ai mal au dos, je suis pas bien, mais oui. I'm Still Standing avec Elton John. Vous écoutez ici.
2: Oui.
0: Et vous ne m'aurez pas ma peau comme ça.
2: Non, je ne vous aurai pas comme ça.
0: Elton John, I'm Still Standing.

0: Elton John. Le samedi, c'est pour s'ambiancer, c'est pour que le week-end débute de façon aimable et agréable et musicale.
1: Jingle.
0: Bah, ça, on s'ambiance, hein, c'est bien.
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1: Nous sommes au taquet avec Colin et Thierry qui n'ont pas de points. Voilà, hein, c'est tout ce que j'ai à dire.
0: Ah, c'est moche, ça.
1: Oh là. Qu'est-ce qui se passe derrière? Qu'est-ce que c'est le bruit derrière? On est chez qui, là? Colin, qu'est-ce que c'est ce bruit derrière toi?
3: C'est bon.
1: T'as des chiens, t'as des chats, t'as des quoi? Qu'est-ce qui se passe?
3: Un chien, oui.
1: Quel est ce chien?
0: Il veut participer.
3: Choupi, il s'appelle.
1: Choupi. Oh mon Dieu, Choupi, elle a envie de jouer, Choupi. Bien, tu chantes un peu, tu vas faire des karaokés avec ta chérie, ta famille.
3: Très peu, j'aime pas du tout ma voix, donc non.
1: Oh, bah là, il va falloir que tu retrouves des chansons, hein. Tu sais que c'est le quiz musical, c'est le moment. Et voilà. Donc, même si tu ne chantes pas, il va falloir reconnaître les chansons. Bon, t'aimes bien les variétés françaises, donc normalement, tu devrais trouver. Alors, écoute bien la première chanson. Il y aura 10 secondes pour que tu me dises qui c'est. Vas-y.
3: Ouais.

0: Allez, qui c'est qui chante 10 secondes?
1: Ah, j'ai été fouillé cette semaine.
2: Soldat Louis.
0: Soldat Louis.
1: C'est ce qu'il a dit, oui.
0: Du rhum des femmes.
1: Et de la bière, nom de Dieu.
0: Et de la bière, nom de Dieu.
1: Ben, oui.
0: Alors, est-ce que c'est Soldat Louis? Oui.
3: Du rhum des femmes, de la bière, nom de
1: Dieu. Ça a tué dans les années 80, ça.
0: Ah oui, ça, je te confirme. Hein. Alors,
1: c'est les Bretons.
0: C'est super, t'as déjà un premier point. Alors, attention, là, on a été dans le grenier du placard de ma grand-mère.
1: On y retourne.
0: On y retourne, on y va, c'est parti. On va encore plus loin dans le placard. Écoute bien et dis-moi qui c'est. Je ne sais

0: pas dans le ton.
1: Allez, qui c'est qui chante Je ne suis pas parisienne? Top chrono 10 secondes.
2: C'est marrant, je l'écoute encore ce matin, c'est Marie-Paul Bell.
1: Tu l'as écouté ce matin?
3: Ah bah tu vois.
1: C'est-à-dire... Bon, mais t'es,
3: c'est génial.
1: Enfin, je veux dire, t'étais sur Radio Mimosa ou comment ça se passe? Ça me gêne.
3: Je ne sais pas, je sais plus quoi.
1: C'est navrant.
3: Voilà, c'est navrant, ouais.
1: Ça m'ennuie. Eh bien, Thierry et Colin, je ne sais pas si vous écoutez tous ces chansons-là, mais Colin, lui, il a écouté Marie-Paul Bell.
3: Elle sautait sur son piano.
1: Ça lui fait un point de plus. Colin, tu as deux.
3: Et combien il a, Thierry, là?
1: Thierry, il a zéro.
3: Quoi, Thierry? Qu'est-ce que j'entends?
1: Bah, Thierry,
3: qu'est-ce
1: a zéro.
3: Que j'entends?
2: Ah ouais. J'ai zéro, c'est normal.
3: Qu'est-ce que c'est que ce bulletin scolaire, Thierry? Deux, alors.
2: Ça commence mal, hein.
3: Non, ça commence mal, là. Qu'est-ce que tu fais ce week-end, Thierry, à Marseille ou à proximité de Marseille? T'as quelque chose de prévu?
2: Non, rien de spécial.
3: Ok, très bien. Merci Thierry d'avoir bien développé, d'avoir permis de découvrir cette belle région. J'attendais un petit coin de paradis, je sais pas, les Stacks, la Côte
1: Mais
3: Bleue.
1: Mais arrête avec ça, les gens, ils ont des coins de paradis.
2: Les Stacks, c'est pas un coin de paradis.
1: Exactement.
3: Ah bon, en plus. Pourquoi quand même, c'est joli.
1: Ouais, mais il y a trop de monde.
2: Ouais, il y a trop de monde.
3: Les ports de bouc, les Sardinales, un truc comme ça, c'est pas loin ça non plus.
2: Ouais, on va dire ça.
3: Allez. Plan de cul,
2: on va être gentil.
1: Referme ton manuel pour les touristes.
3: Le gars, il est pas fou, il est pas Marseille du tout, quoi. Je salue les équipes d'ici Provence, quand même. Alors, Thierry chante pas. Non, Thierry chante pas, mais il est fin connaisseur. J'ai été dans les greniers aujourd'hui.
1: Voilà, les greniers.
3: Tu le sais,
1: ouais.
3: J'ai été dans les greniers. À toi de reconnaître les deux tubes qui arrivent. On commence par le premier, on est prêt, Thierry?
2: Allez, on est parti.
3: C'est parti.

0: Qu'est-ce qu'il y a, Valérie?
1: Sugar Baby Love, qui c'est qui chante?
0: Allez,
1: top
0: chrono. Ben oui, Thierry.
2: Les Rubettes.
0: Les Rubettes. Mais bien sûr que c'est les Rubettes, oui, c'est une bonne réponse. Sugar Baby Love.
1: Sugar Baby Love.
0: Vous les connaissez, c'est tu.
1: Sugar Baby Love. J'avais le 45 tours de ça.
0: Oui, oui. Vous qui êtes en 33 tours depuis deux jours, ça va mieux aujourd'hui, hein, je trouve pas mal. Hein.
1: J'ai des douleurs, mais non, ça va. Bien, non, mais c'est les douleurs de la vieillesse. Hein, alors,
0: pour ceux qui prennent l'émission en cours, voilà, mamie a des problèmes de dos depuis lundi, donc on fait comme on peut.
1: Alors, mamie a des problèmes de dos, elle a du mal à se déplacer, mais elle est pro à l'abri de se lever de son tabouret pour qu'on ait une, si tu continues.
0: Ah, ben c'est la mamie de Lucky, de Dalton. Comment elle s'appelle, la mamie des Dalton?
1: Ma Dalton.
0: Mais c'est vous, ça. Voilà. Ma Dalton, ça. Voilà, capable de tout, celle-là.
1: Allez.
0: Thierry, ça fait un point, on y va pour le deuxième.
3: Il est mort.

0: des points, on voudrait bien, tellement il fait chaud. Qui chante ?
1: Marie Laforêt.
0: Marie Laforêt, bien sûr, il est mort le soleil. Marie Laforêt. Quelle perspicacité, t'as été rapide, hein, Thierry. Tu le savais par cœur, tu le savais déjà.
2: Bien sûr.
0: Hein ?
1: Ah, bah, je connais mes classiques.
0: Eh, bien sûr.
2: Bah, ouais.
0: D'autant que c'est Nicoletta.
2: Et voilà, bonne soirée.
0: Voilà. Ah, oh, bah, tu connais tes classiques.
2: Ah, hein, je connais mes classiques, qui dit.
0: Voilà. Ah, bah, oh, tu
2: putain,
0: peux le dire.
2: Ouais, tu peux le dire, Titi.
0: Oh, punaise, là.
2: Ah, là, là.
0: Ouf.
2: Ah, puis, ouais, le gars, il est sûr de lui. Ah, bah, je connais mes classiques. Hein. Allez, Titi, c'était Nicoletta.
0: Oh, la galéjade.
2: Oh, la galéjade. Allez, c'est parti. Donc, ça fait 2 pour Colin, 1 pour Thierry. Et là, vous écoutez ici. On va écouter Bruxelles. Ah, la vie est belge, mes chéris. Boulevard désert, Bruxelles, vous écoutez ici. Je vous aime, à tout de suite.

0: Allez, ben, on suit de Bruxelles, hein, on laisse la Belgique. Ah, et on revient en France.
1: Et oui, on revient.
0: Boulevard désert. On revient ici, on taquet. La France bleue. Oh, c'était avant ça. J'ai connu cette radio. France bleue.
1: Ah, mais bah, Flo, oui, sauve-moi, tu vois bien que c'est.
0: Attends, c'est un an et demi.
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0: Et oui, c'est ici.
1: C'est exactement ici. Alors, nous sommes avec Colin qui a deux, Thierry qui a un. C'est-à-dire, Colin, si tu réponds bien à la question cash, tu t'envoles presque pour autant.
3: Les cartes sont entre eux, mais...
1: Les cartes sont entre tes mains, ton destin t'appartient, Sissi impératrice.
0: Surtout quand on voit l'assurance de Thierry, hein, qui dit connaître ses classiques.
1: Hein, ah, moi j'adorais. Écoute-moi bien Thierry, moi ce que j'aime chez les hommes, c'est cette assurance.
0: La franchise.
1: Non, l'assurance. C'est-à-dire le gars te dit, ouais, moi je connais bien mes classiques.
0: C'est Marie Laforêt.
1: Avec un petit clin d'œil sur le côté, c'est Marie Laforêt. Ouais. Tu te sens bien mon petit Thierry, ça va?
4: Bah écoute, quand on se fout de ma tronche, pas trop, mais
0: bon. Tu l'as cherché, hein.
1: En même temps, tu me donnes bien une bonne perche, hein, quand même. Hein,
4: c'est pas faux.
1: Voilà. Alors, Colin, tu aimerais déjeuner avec Frédéric Vasseur, et qui est patron d'une écurie de F1. Qu'est-ce que tu lui dirais à Frédéric Vasseur?
3: Tellement de choses. Je rate beaucoup de sports, dont je m'intéresse énormément à la Formule 1, et la Formule 1, c'est très très technique quand on s'intéresse. Et lui, ça a l'air d'être une personne très abordable, très sympa. Donc oui, si on met ces deux heures avec lui, j'aurais des choses à lui dire, oui.
1: Est-ce que tu lui demanderais de conduire une voiture pour faire un tour ou deux, quoi?
3: Je crois que je profiterais même du temps qu'on aurait de discuter avec lui plutôt que conduire la voiture.
1: Ah oui, bah alors bon, bah, Frédéric Vasseur, si tu nous écoutes, hein, voilà, appelle Colin et déjeune avec lui. Bon, alors.
3: Donne-moi mon numéro.
1: Ah ouais, donne ton numéro à Maître Coupez, on le donnera après.
3: Ok.
1: Mon chat, écoute bien. C'est le moment de faire rayonner ici Gascogne. C'est le moment que Mont-de-Marsan attend. C'est le moment où tu remportes la question.
0: C'est l'heure de vérité. Et votre Colin, avec ou sans patate d'ailleurs, on lui a pas demandé. Vous avez la référence?
1: Oh là là là là là là.
0: Vous avez le film?
1: Oui, j'ai le film, on a le film, mais bon.
0: Bah voilà.
1: Interrompre les gens, on en a déjà parlé, c'est que pour dire des choses drôles.
0: Ah, c'est mal.
1: D'accord? Alors, écoute bien. Colin, quel compositeur de musique allemand est devenu sourd à la fin de sa vie? Quel compositeur de musique allemand est devenu sourd à la fin de sa vie? Top chrono, 10 secondes.
3: J'en connais cœur, ça me dirait donc Beethoven. Ouais, Beethoven.
1: Eh ben, est-ce que c'est Beethoven? On écoute. Eh oui!
0: Ah, non, c'est Vivaldi, ça.
1: 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Bon, bah écoute, j'ai envie de te dire, tu as 7. Tu l'as emporté haut la main, direction peut-être Autun. Que sais-je.
3: Impeccable.
1: Eh oui, mon chat, bravo, tu es qualifié pour la finale. Thierry, bah écoute.
0: Thierry va jouer
1: parce que. Il n'y a pas de raison qu'on...
0: Pas de raison qu'on ne joue pas. Thierry, tu l'as compris, tu as un point. Donc même si tu marquais, et tu vas le faire parce que tu es un mec d'honneur, bah, tu te seras qu'à 6, ça ne suffira pas. Tu connais tes classiques, Thierry?
4: Elle est bonne la blague.
0: Oh mon Thierry, oh là là.
1: Il n'y a que deux comiques, le comique de répétition le comique de répétition.
0: Ben voilà. Bon allez, écoute quand même pour te faire plaisir parce qu'on va devoir te dire au revoir. Donc partons avec le sourire et un petit Eddie Mitchell parce que tu adores.
1: Tu peux préparer le café.
0: Non, parce qu'il n'y a même pas la malongo pour lui.
1: Ah oui.
0: Tu connais le classique, t'as reconnu Johnny là. Hein
4: voilà. Ouais, bien sûr.
0: Et bien sûr, tu découvres, c'est ta femme qui adore, le chanteur préféré de ta femme, c'est Jules.
5: C'est Marseille bébé, 1-3 au G-Sport, je passe la douane. Voilà.
0: On t'a mis, c'est Marseille bébé, hein, puisque t'es de Marseille.
1: J'essaie de bouger mon dos, c'est pathétique.
0: Non, mais faut pas.
4: Marseillais là-bas.
0: De quoi?
1: Bah oui, il est Marseillais.
0: Bah bien sûr. C'est pour ça.
4: Non, c'est pas Marseillais.
0: Non, lui, il est du Nord.
1: Ouais, toi, non, mais Jules, oui.
0: Ah bah Jules est Marseillais, ouais.
4: Ah lui, ouais.
0: Ah ouais. Bon, allez, on va vérifier comment ça se passe côté Rubik's Cube là.
1: Oui,
0: parce qu'on va parler de Rubik's Cube. Tu vois ce que c'est qu'un Rubik's Cube?
4: Oui, quand même.
0: Bien sûr, tu connais tes classiques, évidemment. C'est assez logique. Combien de couleurs possède un Rubik's Cube classique? C'est
1: Pardon.
0: Une question classique, hein. Top chrono.
4: 6.
0: Ouais. Alors, il y a le blanc, ça fait 1. Le jaune, ça fait 2. Le rouge, ça fait 3. Le bleu, ça fait 4. Le vert, ça fait 5. Mais comme tu connais tes classiques, ça fait 6 avec le 11.
6: Bravo.
1: Bon, t'as pas remporté la manche, mais tu t'en vas, tu nous quittes avec les honneurs.
0: Tu t'en vas.
1: Bon, allez, bravo Thierry d'avoir joué.
0: Ouais,
1: Colin,
0: Thierry,
1: on te retrouve tout de suite avant de jouer avec Véro et Estelle la deuxième demi-finale. Mes chéris, c'est la réclame et l'actualité de vos régions grâce aux 44 locales de votre radio ici. À tout de suite.
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9: C'est maintenant les idées de sortie pour le week-end qui arrivent. Alors samedi, vous allez pouvoir créer un objet déco très mimi. C'est la médiathèque André Malraux de Béziers qui organise cet atelier à 10h30. Il faut juste avoir plus de 7 ans pour participer. Et je vous ai pas encore dit de quoi il s'agissait exactement. Alors voilà, vous aurez de l'argile autodurcissante et vous pourrez créer vous-même un végétal en argile. L'atelier Empreinte Végétale, c'est à la médiathèque André Malraux de Béziers à 10h30 le 30 mai. Et le même jour à l'atelier à côté de Montpellier, c'est un avant-goût du Tour de France qui vous est proposé. Non, en fait, c'est juste vous qui pouvez prendre votre vélo et participer à une sortie qui est quand même très sympa. Et en plus, vous avez un village d'animation à Latte avec plein de petites activités. Par exemple, vous avez le vélo smoothie où vous préparez vous-même votre smoothie avec des fruits frais grâce à l'énergie de vos jambes. Et donc ça, c'est à Latte. Vous vous baladez en vélo et vous avez les animations sur le parvis de l'espace Latara.
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1: C'est la finale. Colin vient de se sélectionner pour la finale. Avant de jouer avec Véro Estelle, je rappelle que le premier prix, c'est un week-end exceptionnel à Autun pour le rêve du roi. C'est Augusto Dunum, C'est pour deux personnes. C'est votre radio ici et l'Office. L'Office.
0: Vous l'avez déjà fait hier, c'est
1: l'Office. Du tourisme du Grand Autunois Morvan qui vous invite. Et donc, vous allez avoir le transport qui est compris. Vous allez dormir à l'hôtel de la gare. Tous vos repas sont inclus dans ce cadeau. Vous pourrez découvrir la ville d'Autun, son musée, le site archéologique du Mont Beuvray, le superbe château de Couches. Et évidemment, vous allez voir le magnifique son et lumière qui va être au théâtre antique d'Autun. C'est vraiment un des plus grands spectacles historiques de France. Et si vous ne gagnez pas ça, vous gagnez la machine à café Longo, 32 dosettes, 6 verres en verre. On reprend la compète, on accueille les filles. Alors, Véro, Estelle, comment ça va? Vous êtes prêtes à rejoindre Colin, les filles?
11: Ouais, prêt.
1: Magnifique. Alors, Véro, tu joues avec ici Loire Océan. Tu habites à la Chapelle sur Erdre.
11: Ouais.
1: Ma petite chapelaine. Voilà. Donc tu depuis très peu, enfin tu dans là, dans quelques jours, qu'est-ce que je dis, dans 3 jours tu vas être à la retraite, mais en fait
11: c'est mon dernier week-end,
1: Et voilà, mais ça c'est sympa d'être à la retraite.
11: Ah oui.
1: Surtout que toi t'adores voyager, Akin, la Namibie, le Mexique, l'Afrique du Sud, l'Égypte, Cuba, l'Amérique, tout ça, les Maldives, dis donc. Il paraît que ton prochain voyage.
11: Il me manque plus que Autun.
1: Et Autun.
0: Eh oui.
1: Et le Vietnam.
11: Le Vietnam.
1: Eh oui, il paraît que c'est un petit rêve.
11: Ouais, entre les deux, mon cœur balance, mais je pense que le Vietnam d'abord.
1: Le Vietnam avant Autun, tu adorerais aller au Vietnam. Eh oui.
11: Ouais. Bon, il faut attendre un peu que ça se calme au niveau crise mondiale.
1: On va pas y aller tout de suite, mais
11: non,
0: bon.
11: Un peu.
0: Autun, c'est mieux finalement, pour l'instant.
1: C'est moins loin, voilà. Mais...
11: C'est bien. C'est un
1: pré-voyage. Ouais, mais en vrai, t'as tellement fait de pays, t'as énormément voyagé, beaucoup plus que la moyenne des gens, donc c'est déjà magnifique d'avoir pu découvrir tous ces pays. T'es une grande voyageuse.
11: J'adore ça. Ça ouvre l'esprit, ça ouvre à la culture, aux gens, il y a des rencontres fabuleuses.
1: Alors, c'est marrant, parce que si t'étais un animal, t'aimerais être un chat, pour qu'on te foute la paix, avoir une petite vie tranquille sans qu'on t'emmerde. Bah, c'est pas trop ça, hein.
11: C'est qu'on fout la paix, on va pas avoir une petite vie tranquille, vivre la petite vie, mais qu'on fout la paix, ouais.
1: J'ai bien compris, mais les chats, ils voyagent pas beaucoup.
11: J'aime bien les câlins aussi.
1: Ah, voilà, c'est pour ça.
11: Voilà.
1: Allez, on va démarrer tout de suite, on va tout de suite gagner le premier point. Tiens, je te mets une ambiance, allez. Let the dogs out.
0: C'est les Damido Boys. Quand Valérie elle arrive, il y a tous les Damido Boys comme ça.
1: Roulette the dogs out. On va parler de chiens, on va parler surtout de bons plans. Figure-toi qu'au Royaume-Uni, une famille fortunée recherche un dog sitter, nourri et logé, pour 70 000 euros par an. Le job de rêve. Vrai ou faux, top chrono, 70 000 euros par an pour garder un chien?
11: Je veux dire vrai, parce qu'ils sont un peu
1: tarés. Ouais, c'est vrai. Figure-toi, en Angleterre, ils ont publié une annonce, ces gens. Un CDI, 70 000 euros par an. Moi, je vous le dis, pour moi, c'est le job de rêve. Hein. Bon, après, il faut aller en Angleterre, c'est moins drôle. Eh ben, premier point pour Véro.
0: Ouais, ça fait 6 000 euros par mois, ça, quand même. Hein.
1: Bah oui, moi, pour nourrir un chien, moi, j'en nourris deux tous les jours.
0: Est-ce qu'on peut me mettre en relation avec cette famille fortunée? Moi, je veux bien la rencontrer.
1: Oui, mais tu ne sais pas ce que c'est que s'occuper des chiens, mon petit chat.
0: C'est pas grave, pour 6 000 euros, je vais vite apprendre, je vous rassure. Alors, Estelle était avec nous, elle n'a pas patienté longtemps pour venir gagner et remporter ce beau séjour à Autun. Oui, oui, tu étais avec nous hier. Est-ce que tu as passé une bonne nuit, malgré la chaleur? Ça a été, Estelle?
6: Oui, ça a été.
0: Ah, ok. Tu habites à Brantôme, c'est en Haute-Savoie. Est-ce que tu as eu écho de ta participation à l'émission hier? Tu as eu des petits textos, des petits messages?
6: Oui, j'ai quelques. Mais j'avais pas informé tout le monde parce que j'avais un peu de stress. Donc voilà, j'avais informé une copine qui m'a entendu.
0: Ok, bon, là, t'étais moins stressée qu'hier quand même. Là, on a déjà fait le plus gros, donc ça va.
6: Oui, voilà, je suis en demi-finale, mais j'ai quand même un peu de pression quand même.
0: Ouais, t'es en finale, mais t'es avec l'équipe, t'es avec une bonne équipe. Tu me retrouves, t'es heureuse de retrouver ton partenaire.
6: Bien sûr.
1: Oh là là là là là là là.
0: D'ailleurs, Estelle, si tu vas en finale, l'extrême finale, tu me choisis quand même pour la phase de finale. Tu ne me trahis pas.
1: Mais pourquoi elle te trahirait? Parce qu'on a chacun un candidat.
0: Je ne sais pas. Ah oui, c'est vrai.
1: Mais
0: oui. Oui, mais même avec chacun. Enfin, à un moment donné, on peut switcher. On peut avoir envie de jouer avec toi aussi.
1: Mais moi, je ne lâche pas mes équipes. Je vais vous expliquer. Je vais le traduire parce que voilà, je vous explique. Le vendredi, généralement, il n'a aucun candidat ou un candidat.
0: Je suis pas bien habitué,
1: c'est vrai. Il n'est pas habitué à avoir deux candidats. Donc là, ce coup, il se met tout seul dans une configuration
0: un peu
1: récurrente où il n'a pas de candidat. Voilà.
0: Tu n'as toujours pas compris les règles de jeu.
1: Ouais, c'est ça. Allez, il est temps de jouer maintenant.
0: Bon, Estelle, on a beaucoup parlé, mais je te trouve un peu trop bavarde. Donc. J'espère que tu connais tes classiques, toi aussi. Hein. Voici donc une première question pour un point.
1: Allez, mets tes lunettes parce qu'il sait pas où il est.
0: Exactement. Oula, on va dans le grenier, là, les frères Jacques.
12: Mais ce que c'est beau, la photographie, les souvenirs sur papier glacé.
0: Alors, on va parler de photographie. Alors, c'est intéressant parce que je rappelle que tu voulais être photographe reporter. Ça faisait partie de tes rêves quand t'étais gamine. La plus ancienne photographie conservée représente le portrait d'une jeune fille, la plus ancienne photo qu'on ait dans ce monde. C'est une jeune fille. Top chrono, vrai ou faux? 5 secondes.
6: Oui.
0: Non. La plus ancienne photo connue, qui date de 1826 ou 1827, on l'a pas complètement datée, qui a été réalisée par Nicéphore Niépce, montre la vue d'une fenêtre de sa maison de Saint-Loup-de-Varennes en Saône-et-Loire. Voilà, donc pas du tout une jeune fille, malheureusement.
1: Alors, Véro, un point, Estelle, pas de point. Et là, tout de suite, on va s'ambiancer parce que c'est l'été qui fait beau. Le dernier jour du disco, Juliette Armanet. Vous écoutez ici? On ondule son petit body?
0: Oula.
1: À tout de suite.

0: dernier jour du disco.
1: Juliette Armanet, dernier jour du disco sur ICI.
0: Et oui, et comme il est hyper sympa, je me suis mise debout parce que j'ai très mal au dos.
1: Allez. Parce que vous êtes debout là?
0: Et c'est, voilà. Et il m'a fait cette vanne horrible. Ah, parce que tu es debout. Comme si, évidemment, je faisais 1m8. Et quand bien même
1: pas
0: je fais 1m8.
1: Pas grande, hein.
0: Parce que toi, t'es grand peut-être.
1: Bon, allez, normal, jingle, quoi. Flo.
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1: Florent aussi, il est debout là, derrière ses manettes, on le voit même pas là.
0: Mais pauvre. Comme tu es odieux.
1: Croyez que je mesure combien?
0: Toi?
1: Oui.
0: Bah écoute,
1: regarde bien.
0: Avec ton ego, oui. 1m92.
1: C'est vrai.
0: Dans la réalité, 1m62. Allez.
1: Non.
0: Donc, Véro, là, c'est le moment.
3: Valérie, moi, je mesure même pas 1m60. Hein.
0: Ah,
1: mais tout ce qui est petit est mignon, j'ai jamais dit le contraire.
0: Mais ma chérie.
3: Ouais, ouais, ouais.
0: Tu sais bien, si tu voyais la vérité de cette personne en vrai.
1: Ouais, ouais.
0: Son ego parle avant lui, tu sais.
1: Oui.
0: Alors, on va chantonner, ma petite chérie. C'est le quiz musical. Et là, on va chantonner. Je vais te chantonner deux titres, l'un après l'autre. Et tu vas devoir deviner de quelle chanson et de quel chanteur il s'agit.
1: Bah bon courage.
0: Est-ce que tu es prête?
3: Oui.
0: Allez, c'est parti. Écoute bien.
1: C'est toute la chanson, si vous voulez. Hein.
0: Allez, top chrono, c'est qui?
3: Alors, c'est le lundi au soleil,
0: ouais.
3: De Claude François.
0: Et c'est une... Bonne réponse, lundi au soleil.
1: Facile.
0: C'est une chose qu'on n'aurait jamais. Alors, le lundi au soleil, premier point pour Véro. Alors, attention. On déconne pas, maintenant je vais te fredonner une deuxième chantée. Une deuxième chantée.
1: Et temps de partir en week-end. Hein.
0: Ah là là. Je vais aller acheter des mots, les gars.
1: Oui.
0: En plus d'un nouveau dos. Allez, on y va.
1: Vous avez beaucoup de courses ce week-end.
0: Des courses, ça me coûtait un bras, cette histoire.
1: Ah bah non, parce que vous n'avez plus de dos et plus de bras, alors là.
0: Allez, attention. 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Top chrono, 10 secondes, c'est qui?
3: Si on chantait de Julien Clerc.
0: Et voilà. Ça s'appelle le talent.
1: Ouais.
0: C'est tout ce que j'ai à dire, mon petit bonhomme.
1: Et enfin, vous faites 50 secondes.
0: Si on chantait, si on chantait, si on chantait, si on chantait,
1: na, na, na, na, na, na, na, na.
0: Si on chantait. Et oui, ça te fait 2 points, ma chérie, t'as 3, bravo Véro.
1: Qu'est-ce qu'il y a, Véro? Tu veux dire quelque chose?
3: J'avais le poster de Julien Clerc dans ma chambre quand j'étais ado.
0: Eh oui, bah évidemment, moi j'étais amoureuse de lui, j'avais été voir la comédie musicale R, où il était tout nu, et voilà, bonne soirée à tous.
1: Il était torse nu, il était pas tout nu.
0: Ils étaient tous à poil.
1: Ils étaient à poil, non?
0: Bien sûr, j'avais 5 ans, je m'en rappelle encore. Allez.
1: Ah oui, quand même. Bon, Estelle, est-ce que tu les avais? Tu as reconnu les airs que Valoche a fredonné?
4: Claude François, oui, mais pas Julien Clerc, je l'avais, mais je l'avais pas
1: Julien Clerc. Bon, écoute, on va tenter, parce que moi aussi, je vais te fredonner des tubes, hein, voilà, on est encore une fois sur des chansons qu'on connaît. On va essayer de marquer 2 points de plus, Estelle, d'autant que elle est à 0, vous me confirmez?
0: Oui.
1: Aïe, aïe, aïe. Bon, allez, Estelle, on y va, voici le premier. Et moi, j'en donne pas plus. Top chrono.
4: C'est Joe Dassin.
1: Voilà.
4: La mairie.
1: Voilà. Est-ce qu'il y a besoin de chanter pendant 3 minutes 50? Non, simple, efficace, en 10 secondes, c'est réglé. Bravo!
0: L'Amérique, l'Amérique, je veux la voir et je l'aurai. Allez.
1: Ah, Estelle, je te sens bien. Là, on est en osmose. Ah, il s'est passé un truc dans la nuit, là. T'es avec nous hier et aujourd'hui, totalement détendu, ça fait plaisir. Voici la deuxième chanson.

0: La la la, top chrono.
1: Alors, c'est
0: Aznavour,
1: Popopo.
0: Allez. Allez.
1: Emmenez-moi.
0: Oui, ben oui, bien sûr.
2: 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Allez, ça fait 3 pour Véro, 2 pour Estelle. Et là, tout de suite, on va écouter la nouvelle chanson de Mylène Farmer qui s'appelle « C'est à qui le tour ?» On y va, c'est parti. C'est à qui le tour?
0: Bah, c'est à Mylène Farmer, c'est une nouveauté.
2: Allez, c'est parti.

0: On l'a pas vu sur scène depuis 2024. C'est le grand retour dans les bacs de Mylène Farmer avec ce nouveau titre qu'on vous fait découvrir sur ICI. C'est à qui le tour? On écoutera d'autres titres toute la journée sur ICI de Mylène Farmer.
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3: Alors ICI, nous sommes avec Véro qui a 3, Estelle qui a 2. Et laquelle des deux va l'emporter? Eh ben, celle qui gagnera la question à 5 points. J'ai une dernière petite anecdote sur Véro qui me fait beaucoup rire. Alors comme ça, on a une vieille C3 de plus de 20 ans.
4: Oula.
3: Hein? Qui se fait squatter par les jeunes les jours de pluie?
5: Ah oui, ma petite C3 s'est fait squatter par les jeunes par les jours de pluie, exactement. Et puis, ils l'ont couché, puis ils ont fumé des produits un peu hilarants à l'intérieur.
3: Bah, bien sûr, de l'herbe magique. Et donc, voilà. Du coup, bah, ils l'ont pété 2 fois, alors maintenant, tu la laisses ouverte?
5: Ah oui, c'est open bar.
3: Ah bah voilà, comme ça au moins ils cassent plus la voiture. Hein. Bah oui, écoute, tant qu'à faire. Hein, c'est bon. Et alors il paraît que tes collègues, ils ont fait une chanson sur toi et ta C3.
5: Exactement, et en plus tu veux que je te dise?
3: Ouais, dis-moi.
5: C'était sur l'air du lundi au soleil.
3: Alors vas-y, je t'en supplie, je veux la chanson.
5: Ah non, je sais plus, c'était au volant de ta C3, un truc comme ça.
3: Et ben maintenant, il y a plein de gens, voilà. Alors, tu as 3, tu es en tête. Là, c'est la question à 5. Si tu la remportes, tu rejoins Colin en finale.
0: Et ça vous ferait 2 candidats en plus. Hein. Ça veut dire que moi, je suis terminé. Hein.
3: Oui, bon, écoutez, comme chaque semaine. Alors, écoute bien, je vais te mettre... Eh ben, écoute, je vais bien te mettre un petit truc de Claude François.

0: parle de maison et plus particulièrement de location de maison. Quelle célèbre plateforme permet depuis 2008 de réserver en ligne des logements entre particuliers partout dans le monde? Depuis 2008, sur les internets, quelle plateforme permet de réserver des logements entre particuliers partout dans le monde? Top chrono 10 secondes.
1: Je dirais Airbnb. Ta-dam, ta-dam,
0: ta-dam, ta-dam, ta-dam. Et oui, c'est Airbnb. La plateforme, elle est présente dans 190 pays. C'est Airbed and Breakfast. Et bah bravo. Donc Véro, tu vas en finale. On est en finale. On est en finale.
2: Donc vous êtes en train de me dire que vous avez tout raflé là.
0: Bah oui, bien sûr.
2: C'est-à-dire que Colin et Véro ont joué avec vous cette semaine. Ils sont donc en finale. C'est encore ma chute, une fois de plus, aujourd'hui. C'est désespoir. Estelle, tu l'as compris, on va jouer pour le plaisir. Mais moi, j'étais très content de jouer avec toi hier et aujourd'hui. Peut-être que toi, t'es moins contente d'avoir joué avec moi. Mais bon.
3: C'est comme ça.
2: C'est la vie.
0: Voilà.
2: C'est la vie. Bah. Estelle, est-ce que tu as quelque chose de prévu pour le week-end? On peut en profiter pour faire un petit coucou à la Haute-Savoie. C'est un petit lieu sympa à nous recommander.
3: Il fait beau, donc on va aller peut-être se baigner au lac. Et puis dimanche, c'est la fête des mères. Donc voilà.
2: Et oui, on n'oublie pas les mamans. Exactement.
0: N'oubliez pas vos mamans.
2: Ben oui, puis on pense à ceux qui ont plus leur maman. Voilà, moi, c'est jamais une fête. Je sais, jamais une fête facile. Ben oui, c'est vrai. Bon, Estelle, allez, on joue pour le plaisir, mais aussi.
3: Allez, pour le plaisir.
2: Pour la gloire.
0: Pour le plaisir.
2: Ça y est, elle en peut plus. Elle a gagné là.
0: Gagner chaque semaine ici.
2: Elle nous fait une espèce d'Herbert Léonard aigu à chaque fois qu'elle gagne. Il y a un truc comme ça qui se passe chez elle. C'est.
0: Allez, pose ta question, va.
2: Ouais. Extrait.
4: Les filles que l'on voit sur les magazines.
2: Oui, parce qu'on va parler de magazines, Estelle. Et on est là aussi pour apprendre des choses sur ici, dans Au Taquet. Comment appelle-t-on, Estelle, une publication, un magazine, qui sort deux fois par an? Top chrono, 10 secondes, deux fois par an, comment on appelle ça?
3: Deux fois par an,
2: oui.
3: Un biannuel.
2: Alors, la logique, oui, ça pourrait être un biannuel. Non, 6 mois, c'est un semestre. Donc, on appelle ça un semestriel, en fait. Voilà, quelque chose qui sort deux fois par an.
3: Okay. C'est un semestriel. Pas de regret.
2: Non, c'est sans regret, du coup.
0: Bon, Véro et Colin, bravo Estelle d'avoir joué. Véro et Colin, on vous retrouve en finale.
2: Oui, mais le problème, c'est que qui va vous choisir?
0: On va choisir par tirage au sort. Là, tout de suite, c'est la petite pause de la réclame. On se retrouve juste après, mes petits chers.
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0: À ma gauche, Véronique. Elle joue avec Ici Loire-Océan. Elle a 63 ans, elle habite à La Chapelle-sur-Erdre. Croyez-moi, elle est à la retraite depuis 2 jours. Elle a qu'une envie, c'est partir à Autun ou boire du café. À ma droite, Colin, qui joue avec Ici Gascogne. Il a joué avec moi, il a gagné, bien évidemment. Il a 25 ans, il habite à Mont-de-Marsan. Il est en couple avec Élise, il est agent immobilier. Les deux sont à moi. Les deux ont été coachés par mes soins. La team d'Amido en finale, c'est tout de suite. Yeah!
2: Et c'est l'heure de la question qui tue et c'est moi qui vais la poser. 12h54, Colin, Véro, vous avez joué tous les deux avec Valérie dans la semaine, mais il en faut un pour jouer avec moi quand même là. Colin, t'as envie de jouer avec qui cette finale?
7: Ça m'a porté chance, donc on va dire Valérie.
2: Véro, comment te dire que t'as pas le choix? Véro,
1: c'est pas grave, ça me plaît quand même.
2: Ah merci, t'es quand même contente sur moi. Ouais, tu vas voir quand tu vas gagner avec moi, Véro, tu seras heureuse.
0: Bien, allez. Ouais. J'espère. Colin, mon petit chéri, pour t'encourager à gagner cette finale, je te mets un petit coup de Bad Bunny.

0: Je peux pas bouger trop, mais j'adore Bad Bunny.
1: C'est un dessin animé, ça.
0: Ah là là. La blague de boomer.
1: Alors, je suis un boomer, moi. Ouais.
0: Mon petit Colin, t'es prêt pour le bingo?
2: Yes.
0: Alors concentre-toi bien, chérie. À mon top chrono, tu vas avoir 10 secondes pour me donner un maximum de villes qui commencent par la lettre C, comme chocolat, comme caramel, comme câlin, ou que sais-je. Alors, un maximum de villes qui démarrent par la lettre C. Top chrono, 10 secondes.
2: Cannes, Clermont, Chartres, Colmar, Caen, Cognac, Calais, Solé, Cherbourg, Châteauroux, Carcassonne.
0: Tu m'en as donné 11, bravo chérie.
1: Le gars,
0: magnifique.
1: Pas possible. C'est dingue ça. Parce
0: tu sais, quand je fais les bingos, je les prépare et je les fais comme ça.
1: Oui,
0: je
1: par amour.
0: Non, mais je dis, moi, tu vois, j'avais
1: dit, d'accord,
0: je me teste. J'avais dit Chartres, Caen, Colombes, Créteil, Clamart, ouais. Châteauroux, Chalon, Carcassonne,
1: et
0: Cahors.
1: C'est pareil.
0: Et bien oui, parce que c'est.
1: C'est voilà. L'osmose. Avec les candidats.
0: Non, c'est juste. Voilà. Allez.
1: C'est chaud ça, Véro, quand même, pour nous, hein.
3: Ouais, j'ai la pression. Hein.
1: Bah ouais, parce que 11, d'expérience dans cette émission, quand tu fais 11.
3: Jeune, hein, il a 25 ans, il a le cerveau qui va vite.
0: J'ai 61 ans, chérie.
1: Ça n'a rien à voir.
0: On va te mettre un coup d'Ed Sheeran, ça va te détendre.
1: Non, mais oui, en plus, t'as l'expérience, toi, avec l'âge. Allez, Ed Sheeran. I'm in love with the shape of you. Ah non, hein. Véro, on va jusqu'au bout là.
3: Oui.
1: T'as plus voyagé que lui.
0: Mais oui,
1: tu vas trouver. Allez. Bon, par contre, voilà, les compteurs étant à zéro, c'est clair qu'il faut que tu fasses 12. Je te mets pas la pression, c'est juste c'est factuel.
3: 12
1: en 10 secondes, c'est-à-dire qu'il voilà, faut vraiment voilà. On te demande, c'est la même chose, un maximum de villes françaises à nous citer. 12 en 10 secondes. Commençons par la lettre S. Comme Sophie, comme Sucette, comme Suzanne. Ok ? Top !
3: Saint-Étienne, Merde.
1: Merci d'avoir joué. C'est un plaisir.
0: Chérie.
1: On a adoré. Salon de Provence, Sisteron, Souillac, Suresnes, Saint-Malo, Saint-Tropez, Sainte-Maxime, Saint-Mandé, ma chérie. C'est
0: pas... Bon, bravo les deux parce que vous étiez tous les deux dans ma team. Donc, je vous adore. Donc, Colin, tu l'as connu, tu l'as compris, c'est
1: toi
0: qui as gagné.
2: Merci.
0: Le premier prix, donc direction Autun pour un week-end exceptionnel à l'occasion d'Augusto Dunum, le rêve du roi. Tu vas partir grâce à l'office de tourisme du Grand Autunois Morvan. Tu vas avoir ton transport compris, tu choisiras ce que tu veux. Tu dors à l'hôtel de la gare, tous tes repas sont compris. Tu visiteras la ville d'Autun, le musée, le site archéologique du Mont Beuvray, le superbe château de Couches. Et tu iras voir le son et lumière magnifique avec le plus grand spectacle historique de France, Théâtre Antique d'Autun. Tu vas te régaler, ça va être magnifique. T'es content?
2: C'est super, merci beaucoup et bravo à ma finaliste à côté de moi.
0: Bah oui. Mais Véro aussi, elle a gagné un truc. Qu'est-ce qu'elle a gagné,
1: Véro?
0: Véro,
1: tu repars pas les mains vides, rassure-moi, tu gardes le sourire, Véronique.
3: Ah oui, mais moi toujours, l'important c'était de participer.
1: Exactement.
3: J'avais jamais participé à une émission de radio, donc je suis ravie.
1: Tu repars avec une machine Malongo, c'est une machine espresso conçue en France, éco-responsable, 32 dosettes et 6 verres en verre. C'est un très beau cadeau, on te l'envoie à la maison dans les prochains jours.
0: C'est magnifique. Bravo à tous les candidats qui ont joué cette semaine avec nous, vous êtes formidable les amis. Je remercie Céline à la réalisation, Flo à la technique. Je remercie Sadika au standard, Maître Coupez au savoir, Eric Bastien.
1: Lui-même.
0: Je sais même plus à quoi dire. Allez, go.
1: Non,
0: allez.
1: Merci Valérie.
0: Je vous embrasse.
1: On salue votre dos qui nous a bien accompagné toute la semaine. Hein.
0: Voilà, le dos que j'ai perdu, je vais le racheter ce week-end. Allez, je vous embrasse. Passez un bon week-end. N'oubliez pas vos mères. Hein, une fleur même ramassée sur le bord de la route. Ça fait plaisir, mes petits chéris. Allez, à lundi.
1: Bonjour Wendy Bouchard.
4: Je vous ai apporté des bonbons parce que les fleurs, c'est périssable aussi, hein, tout pour faire du bien, oui, à ceux que vous aimez, chers amis, vos mamans en particulier. Vous allez bien?
1: Oui.
4: Et je vois que l'ambiance est à son comble.
1: Oui. Bah, voilà.
4: Comme chaque vendredi de finale, j'allais dire aussi.
0: Évidemment.
1: Comme chaque vendredi, j'ai perdu. Quand même.
0: Qu'est-ce que tu nous racontes aujourd'hui?
4: Avec un homme génial qui s'appelle Bernard Fripia, spécialiste de l'orthographe, notamment agrégé d'histoire, connaisseur des lettres, on va parler du mot de notre langage dans la langue française, l'exigence de bien parler, les amis.
1: Super, à tout de suite.
0: Bon week-end, à tout de suite.
1: Attention à ce qu'on dit. Non, parce que sinon Bernard Frippia va nous reprendre. Donc, passez une excellente journée, un bon week-end. Quelle heure est-il, Valérie?
4: Vous écoutez ici, il est 13h. Bon week-end à tous, je vous aime.
1: Voici Wendy Bouchard.
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4: Bonjour à tous, merci d'être à l'écoute de Ma France. Jusqu'à 13h30, on vous raconte l'actualité avant de partager l'univers de nos invités. Et à la une ce vendredi, Patrick Bruel se met en retrait de la prochaine édition des Enfoirés pour ne pas nuire, dit-il, au collectif d'artistes qui l'accompagne depuis 34 ans. Alors que sa tournée de concert démarre le 16 juin, les associations féministes mais aussi les mairies appellent le chanteur à annuler ses dates. Certains médias ont décidé par ailleurs de boycotter ses chansons. C'est notre dossier du jour. L'Ouest va progressivement mieux respirer. Trois départements sortent de la vigilance orange canicule, mais à Paris, comme en Occitanie ou dans le Limousin, il continue de faire très chaud. Nous serons aussi dans le Doubs, près d'une éleveuse qui a réorganisé ses journées pour rafraîchir ses vaches. L'événement sportif du week-end, c'est demain la finale de Ligue des Champions. 18h, le PSG affronte Arsenal à Budapest, où nous retrouvons l'un des envoyés spéciaux d'ici, au milieu des supporters parisiens qui commencent à arriver. Au cœur de vos régions, c'est la fête des voisins ce soir, et puis une rencontre avec le sosie de Pierre Ninet, figurez-vous, il est coiffeur à Toulouse. 13h15, on parle donc du français et de l'orthographe. Un degré d'exigence que veut rehausser le ministre de l'Éducation nationale. Et l'IA dans tout ça. On en parle avec le spécialiste de l'orthographe, Bernard Frippia. Patrick Bruel semble donc de plus en plus sous pression, accusé d'agression sexuelle et de viol par une trentaine de femmes, visé par au moins 9 plaintes. Le chanteur de 67 ans, qui doit entamer en juin une série de concerts, a décidé, Marine Le Génie, de se mettre en retrait des Enfoirés. C'est une troupe dont il est l'un des piliers depuis 1993.
6: Oui, décision prise par le chanteur lui-même pour ne pas mettre dans l'embarras l'association des Restos et ses collègues des Enfoirés. Je voulais donc vous dire avec beaucoup de tristesse que je ne serai pas avec vous en janvier prochain, comme c'était le cas depuis 34 ans. Il ajoute dans un texte transmis à nos confrères d'RTL, « J'espère vous retrouver lorsque la justice aura prouvé mon innocence. Je vous souhaite le meilleur. » À 67 ans, Patrick Bruel, vous le disiez, Wendy, était un pilier de la troupe.
4: Et donc cette pression, elle monte ces derniers jours sur les prochains spectacles, les prochains concerts de l'artiste.
6: Oui, et ces spectacles actuels également. Exemple très concret, cette semaine, des militantes du collectif féministe Nous Toutes ont fait irruption mercredi soir au Théâtre Édouard VII à Paris, où ils jouent chaque soir en ce moment dans la pièce deuxième partie. Elles sont intervenues en scandant les mots Bruel, violeur. Elles promettent aussi de perturber les concerts de sa tournée qui doit démarrer le 16 juin prochain à Paris au Cirque d'Hiver.
4: Pression aussi du côté des mairies.
6: Oui, qui ont écrit au chanteur, des maires qui ont écrit au chanteur pour lui demander d'annuler ses concerts comme à Paris, Marseille ou de plus petites villes comme Boulazac près de Périgueux. Fanny Castagnède a donc écrit au chanteur et elle a expliqué pourquoi ce matin à Louis de Bergevin sur Ici Périgord.
7: Je l'ai fait parce que j'ai trouvé que c'était juste vis-à-vis des témoignages des personnes qui se disent victimes, vis-à-vis des fans aussi, de l'artiste et vis-à-vis de moi. C'était important pour moi de dire que je croyais ces femmes. Voilà, je les crois.
6: Des maires qui n'ont pas forcément la main sur ces annulations, mais qui peuvent avancer un argument de trouble à l'ordre public. En dehors des frontières françaises, Wendy, après le Québec, un festival suisse a décidé de reporter un concert prévu le 26 juin. Enfin, certaines radios, dont la nôtre, ont décidé de retirer les chansons de Patrick Bruel de leur programmation. RFM également, Nostalgie est réfléchie. Et puis à la télé, Nagui a décidé de suspendre les chansons de Patrick Bruel de son émission « N'oubliez pas les paroles ». Décision qu'un autre animateur, Arthur, juge prématuré.
4: Au nom de la présomption d'innocence, hein, Marine Le Génie, merci beaucoup. Nous sommes avec Emmanuel Dancourt. Vous êtes journaliste. Bonjour Emmanuel.
8: Bonjour Wendy Bouchard.
4: Et présidente de l'association MeToo Média qui lutte contre les violences sexistes et sexuelles dans les médias, comme son nom l'indique, dans la culture également. Je voudrais revenir sur cette info que Marine nous livrait, cette info du matin. Patrick Bruel qui décide donc de cette mise en retrait lui-même des Enfoirés par respect pour le collectif d'artistes que cette troupe représente. Quelle est votre réaction, Emmanuel Dancourt, à cette dernière actualité?
8: Ma réaction, c'est qu'on on assiste à une récupération du récit, parce que c'est en aucun cas Patrick Bruel qui se retire, c'est les Enfoirés qui ont communiqué pour dire qu'ils ne réinvitaient pas Patrick Bruel dans la prochaine session. Donc là, il y a une bataille de récit qui est en train de se jouer. Vous allez voir qu'elle va certainement continuer, parce qu'effectivement, vous l'avez très bien dit et très bien résumé, les collectifs féministes sont très à l'œuvre pour essayer de faire comprendre ce qui est en jeu. Et ce qui est très beau, et vous l'avez rappelé également, c'est de voir que tout le monde fait sa part. On a des maires qui font leur part, on a vos radios et votre radio. J'étais vraiment très heureuse d'apprendre que vous aviez décidé de suspendre. Pourquoi c'est important de suspendre la programmation d'un chanteur? Parce qu'à chaque fois, il a des droits d'auteur. Oui, ça lui ramène de l'argent. Ça lui donne de la puissance. Et comme Patrick Bruel est son propre producteur, eh bien, ça lui permet de garder un certain pouvoir.

0: Argue de la présomption d'innocence pour ne pas faire
1: c'est le choix que vous avez de fait. Justice. C'est un principe de justice.
0: Oui, aussi. Mais qui est un principe tout à fait cardinal de justice. Il faut bien rappeler qu'on est dans le droit pénal. C'est-à-dire que ce principe de justice, même admettons que Patrick Bruel reconnaisse tout ce que lui reproche la trentaine de victimes, il serait quand même présumé innocent. Par contre, on a un autre droit qui est un droit beaucoup plus réactif que le pénal, il va mettre des années à passer, qui est le droit du travail. Et dans le droit du travail, la présomption d'innocence, elle n'existe pas. Ce que prévaut dans le droit du travail, c'est un principe de sécurité. Et c'est pour ça que nous toutes, dont vous parliez, est intervenue au Théâtre Édouard VII, parce que quand le Théâtre Édouard VII programme Patrick Bruel avec toute sa notoriété, tout son entre-gens, eh bien, il ne protège pas les salariés autour, alors à moins de mettre que des hommes dans l'entourage de Patrick Bruel, mais il ne protège pas les salariés, il ne protège pas le public, alors que le droit du travail les y oblige. Quand on a une information pareille et que plus de 30 femmes ont parlé, on peut quand même se poser la question de protéger évidemment son personnel et son public. Et là, on voit qu'il n'y a pas une application du droit du travail.
1: Alors, c'est intéressant que vous mettiez en avant en effet ce droit du travail. Aujourd'hui, Emmanuel Dancourt, vous évoquiez le spectacle théâtral qui prend fin avant le relais pris par la tournée, les concerts de Patrick Bruel, et Marine redonnait cette date, le lancement officiel de cette grande tournée au Cirque d'hiver à Paris le 16 juin. Comment, avec votre association MeToo Media, vous comptez bien ajouter, si j'ose dire, à cette pression à l'approche de cette date symbolique, Emmanuel Dancourt?
0: Alors, MeToo Media est très à l'attaque, mais pas seulement. Vous savez que les collectifs travaillent ensemble et on se contacte entre nous pour dire, voilà, on ne peut décemment pas laisser Patrick Bruel démarrer sa tournée le 16 juin, donc depuis le Cirque d'hiver. Après, c'est une très grande tournée avec de très, très, très nombreuses dates. On a tous une responsabilité collective à agir, à interpeller. Le but, c'est vraiment pas d'entrer frontalement en contact avec les fans. Les fans, on essaye de leur expliquer. Moi, j'ai fait partie de la Bruelmania, j'ai 52 ans, j'étais en plein dedans, j'ai assisté à des concerts, j'étais pas au premier rang, j'étais assise derrière, mais quand même, je connais toutes ces chansons par cœur, et pourtant, eh bien, je me suis déconstruite là-dessus. J'ai appris à comprendre ce qu'était qu'une violence sexiste et sexuelle, ce qu'était une victime. Pourquoi en France, une victime n'a aucun intérêt à porter plainte? Le droit français, il n'est pas bien fait là-dessus. Et il ne condamne pas. C'est d'où la loi intégrale qu'on réclame avec la coalition féministe. Mais le 16 juin, l'idée, c'est vraiment, il y aura plusieurs appliques, on va dire ça comme ça, et avec plusieurs coalitions qui viennent pour dire ça n'est pas possible. Et on est obligé de demander à Patrick Bruel de se retirer lui-même parce qu'il est son propre producteur, ce qui lui permet de garder la main avec des contrats qui sont très très bien vissés.
1: Vous avez...
0: Donc c'est pour ça que ça arrangerait tout le monde qu'il
1: vous
0: se retire.
1: Bien sûr, vous avez entendu les associations qui montent au créneau, vous avez entendu un certain nombre d'artistes, ils ont été nombreux à s'exprimer ces derniers jours. Et je voudrais vous faire réagir à la réaction d'Agnès Jaoui qui s'oppose au principe de censure par principe aussi, jugeant que c'est aux spectateurs de faire leur propre choix et que la censure, le boycott par principe éthique pose problème à un artiste qui, tant qu'il n'est pas jugé, est présumé innocent. Dernière question là-dessus.
0: Donc, c'est compliqué, Agnès Jaoui, parce qu'elle va ramener des principes que, comme beaucoup de monde, elle ne maîtrise pas. Tout le monde nous ramène la présomption d'innocence. C'est censé être un parangon pour ne pas agir. Mais comme je vous l'expliquais, la présomption d'innocence, elle est applicable, elle est appliquée dans ce cas-là. Et nous, on est en train de réclamer du droit du travail. Et il y a dans le droit du travail, il y a une notion qui s'appelle le devoir de vigilance. Et c'est ça qu'on demande d'appliquer.
1: D'accord.
0: Et à côté de ça, vous avez Christophe Hillem, qui a très bien réagi. Vous avez Zazie, qui a très bien réagi. On aurait voulu que Laurent Voulzy aille un peu plus loin. Ils sont un peu embêtés, c'est leurs copains, quoi. Ils savent pas trop quoi faire, ils connaissent rien au droit, donc ils essayent de choper des réactions à droite, à gauche. On a vu Jean-Louis Aubert, il savait pas trop quoi dire. Mais c'est important que les artistes prennent position en disant, merci, comme Zazie, je crois les victimes.
1: Merci beaucoup Emmanuel Dancourt, journaliste et présidente de l'association MeToo Media, après cette annonce de Patrick Bruel, de cette mise en retrait des Enfoirés. Il est 13h09 et vous allez commencer à respirer un peu mieux du côté ouest du pays, dans le Morbihan, l'Ille-et-Vilaine et la Mayenne. Heureusement, parce qu'en Bretagne, par exemple, la canicule a entraîné un pic d'activité pour les pompiers, le SAMU et les urgences. Les vigilances orange ont été levées dans ces départements, mais 11 autres, de Paris à la Charente, aux Deux-Sèvres, la Vendée ou la Gironde, restent concernés. Chaleur très marquée encore aujourd'hui dans la vallée du Rhône, dans le sud-ouest et dans le Languedoc, où quand on habite en ville, dans les appartements, ça surchauffe. 35 degrés cet après-midi à Bergerac. Les habitants, Louise Forbin, font ce qu'ils peuvent pour s'adapter.
2: Sur les façades des immeubles, la plupart des volets sont clos.
3: Le matin à 6h, c'est grand ouvert partout.
2: Et puis dès qu'on arrive à 9h, 9h30, tout est fermé partout.

0: Malgré ça, la température grimpe très vite dans les appartements. C'est parce qu'ils sont mal isolés, selon Martine.
1: Ils sont vieux, ceux-là. Je crois qu'ils ont au moins 60 ans. Donc ça se faisait pas, hein, les bâtiments isolés.
0: Impossible donc de garder de la fraîcheur.
2: Vous avez beau essayer de faire de l'air, vous pouvez pas. C'est trop, trop chaud, là.
0: Depuis quasiment une semaine, Françoise a énormément de mal à dormir.
2: Là, j'ai pratiquement 30 degrés. Heureusement qu'il y a les ventilos, parce que sinon, on tient pas. Comme j'aime pas être dans le noir, je laisse un côté qui est un peu ouvert, comme on dit, pour pas ressembler à une prison. Mais sinon, on peut pas tenir. Hein.
0: Pas question non plus d'allumer le four pour cuisiner. Désormais, Shana se contente de plats froids.
3: Pour le repas, maintenant, je prépare que le sandwich. D'habitude, je fais le pain de chez moi. Et maintenant, j'achète que la boulangerie.
0: Marie-Josée a 77 ans. La journée, elle évite le plus possible de rester dans son appartement.
4: Je sors, je m'aère ou je vais dans des endroits où il y a de l'ombre, des arbres, un ruisseau ou quelque chose.
0: Pour faire face à la chaleur, certains habitants de la résidence ont craqué et ont acheté une clim. Stéphania vient de l'installer chez elle.
5: Il fait bien là maintenant. 21, 20.
0: Un investissement que beaucoup de foyers ne peuvent pas se permettre.
6: Hier, la température a atteint 37,8 à Angoulême. Record battu de chaleur encore pour un mois de mai en France. La ville de Limoges organise pour protéger ses élèves dans les écoles. Et du côté des éleveurs, il faut prendre soin des bêtes. Nous sommes dans le Doubs, justement, où une exploitante laitière a installé des brumisateurs, des ventilateurs, a réorganisé ses horaires de travail pour protéger ses bovins et par conséquent la qualité de son lait qui servira à fabriquer le comté. C'est un reportage d'Emma Dewey à Bouclans.
7: Pour Mélanie Gruet, le changement a lieu dès le début de sa journée à 5h du matin dans la salle de traite.
8: Ce que je voulais vous montrer, voilà, c'est le brumisateur dans lequel on a investi il y a quelques années. Bon, ça fait un petit peu de bruit, ce qui permet d'abaisser un peu la température dans la salle de traite.
7: Un nuage de brume qui rafraîchit les vaches pendant cette vague de chaleur.
8: Voilà, ça fait un petit côté un peu frais, assez agréable. Et on se rend compte, voilà, pendant la traite, les vaches aiment bien rester du coup à cet endroit-là. Elles sont assez pressées de rentrer dans la salle de traite et de profiter d'un petit instant de fraîcheur.
7: Jusqu'à avoir du mal même à les faire sortir pour les emmener ensuite dans le bâtiment. Mais ici, Mélanie a tout prévu avec ses deux nouveaux ventilateurs dernier cri accrochés au plafond. On souffle.
8: La température ambiante est plus supportable.
7: Avec des vaches métamorphosées.
8: Surtout ce qu'on peut voir, vous voyez, il n'y en a pas une qui remue la queue. Elles sont hyper calmes.
7: Et elle pâture plus tard le soir et plutôt le matin.
8: Habituellement, la traite le matin, c'est plutôt 6h. Là, on a ravancé à peu près d'une demi-heure, donc vers 5h30. Et puis le soir, pareil, habituellement, c'est plutôt vers 5h30. Et là, on est plutôt aux alentours de 17h.
7: Et dans des prairies plus proches de la ferme pour ne pas s'épuiser et plus ombragées pour éviter le coup de chaud.
6: Merci Emma. Autant d'installations pour faire face à la chaleur que vous pouvez retrouver en vidéo, notamment sur le site ici.fr Besançon et sur nos réseaux sociaux. Météo France prévoit la fin de l'épisode caniculaire pour dimanche. La Roumanie, membre de l'OTAN, dénonce une escalade après la chute d'un drone russe sur un immeuble. Un incident à Galati, près de la frontière ukrainienne, qui a fait 2 blessés légers. Le président roumain convoque une réunion du Conseil suprême de défense pour discuter, dit-il, des implications de la guerre menée par la Russie face à l'Ukraine. Il est 13h13 et la ferveur des supporters du PSG grimpe à la veille de la finale de Ligue des Champions demain soir, 18h. Le PSG affrontera les Anglais d'Arsenal à Budapest, où vous êtes au cœur de cette ambiance qui monte, qui monte. Romain Bédouc, bonjour Romain.
9: Bonjour Wendy.
6: Oui Romain, les Parisiens à Budapest qui devraient être près de 20 000 au final pour se forger des souvenirs. Alors ils commencent à arriver, mais ils sont toujours moins nombreux à l'heure où l'on se parle que ceux d'Arsenal.
9: Effectivement, il y a des Parisiens, il y a quelques maillots du PSG, mais toujours moins que des maillots d'Arsenal. Mais j'ai trouvé un supporter du Paris Saint-Germain avec moi dans la fan zone de l'UEFA. C'est à la place des héros à Budapest. Je suis avec Martin. Bonjour Martin.
10: Bonjour.
9: Comment ça va? Là, on est en maillot du PSG, on est un peu en minorité. Hein.
10: Ouais, il y a beaucoup plus de supporters d'Arsenal. Mais bon, on croise quand même quelques Parisiens en espérant que les Parisiens vont arriver. Et là on attend le match hein.
9: On attend le match, effectivement. Il va y avoir énormément d'animation autour du Paris Saint-Germain. Le programme c'est quoi? C'est de faire du tourisme ou c'est de plus se concentrer sur les activités foot?
10: Un peu des deux. Donc nous on est arrivé hier, donc on repart lundi, donc ça fait un gros week-end. Donc on va mixer un peu des deux. Après là, bien sûr, aujourd'hui et demain c'est vraiment foot. Là on est quasiment déjà dans les premières heures avant le match. Donc ça y est, là on pense déjà au match et on attend que ça.
9: Est-ce que vous avez des billets pour aller voir la rencontre?
10: Non, malheureusement on n'a pas encore de billets. On va essayer d'en trouver demain à la fan zone en y allant tôt. On verra bien, peut-être la chance va nous sourire. Et sinon bah, ça sera, on regardera à la fan zone avec les autres supporters parisiens qui n'ont pas de billets également.
9: Et effectivement Wendy, il y a 3000 Parisiens qui viendront sans billets, qui vont essayer d'en trouver pour assister à la rencontre. C'est toujours moins que les supporters d'Arsenal, près de 10 000 000 supporters des Gunners sont attendus sans billets dans les rues de Budapest.
6: Merci Romain Bédouc. À 1500 km de Paris, où se prépare aussi une soirée historique. Demain, 22 000 policiers déployés en France, 8 000 autour des Champs-Élysées et en banlieue. 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Et vous suivrez également le match sur la chaîne 100% PSG sur YouTube. Et puis toujours en foot, le 18 bleus sur 26 débutent aujourd'hui leur préparation de Coupe du Monde à Clairefontaine. Première séance à 17h avant le premier match des Bleus le 16 juin à New York. La France qui affrontera le Sénégal. On se quitte pour ce tour de l'actualité avec la 26e fête des voisins. C'est ce soir. Vous qui avez peut-être reçu l'invitation, si elle est organisée, cette fête dans votre résidence, dans votre rue, dans votre quartier. C'est un moment de convivialité qui fait du bien dans une société qui a tendance au repli et à l'agressivité. Ce rendez-vous va battre, par exemple, un nouveau record à Quimper, 70 tablées organisées à travers la ville. À Alès aussi, cette fête des voisins connaît un regain d'intérêt, 20% de participation en plus cette année. C'est donc un message qui porte aussi dans ce quartier Saint-Honoré Jeanne d'Arc à Amiens, Nicolas Fillon.
11: Son invitation pour la fête des voisins de sa résidence, Dimitri la garde précieusement.
12: Voir une étiquette comme ça dans l'appartement, c'est vrai que ça fait plaisir de voir du monde, connaître d'autres personnes, boire l'apéro. C'est vrai que non, c'est sympa moi je trouve.
11: 18 ans pour l'agriculteur.
12: Ça va faire un mois et demi qu'on est arrivé.
11: Malgré son jeune âge, il tient à ce qu'il appelle une tradition.
12: Mais j'espère que c'est un truc qui se perdra pas quoi, c'est plutôt un truc de nos parents quoi, c'est bien.
13: On peut se faire des amis à une fête des voisins ?
12: Bah oui, pourquoi pas. Après, le but c'est de pas faire d'ennemis quoi.
11: Et oui, pour aplanir certains conflits comme une voiture mal garée ou des poubelles mal rangées, mieux vaut la fête des voisins qu'une réunion de copro, selon Daniel.
14: Au niveau des réunions syndicales, c'est autre chose. C'est pas pareil.
11: La fête des voisins, c'est même l'exact opposé pour Jean-Michel.
15: Est-ce que je vous offre à boire vu la chaleur ?
11: Un moment convivial qui permet de casser l'image d'un lotissement dortoir où personne ne se parle.
15: Donc ça permet de rompre un petit peu cet isolement, des fois de prendre conscience de certaines situations, d'handicap ou autre. Juste un moment de sociabilisation intergénérationnelle, j'ai envie de dire.
11: Et pour briser la glace à la fête des voisins,
16: des petites gâteries pour l'apéritif, on va ramener un peu de vin, une table et puis de gants.
11: Jean-Claude a son petit truc.
16: Ah ça, c'est des petits feuilletés à la feta. Avec un petit coup de rosé ou un petit coup de blanc, c'est très très bien.
11: Avec modération, d'autant que la chaleur sera de la partie.
6: Merci, cette fête des voisins, ce soir peut-être près de chez vous, 13h18.
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6: Alors, il est toujours très bon d'inviter un Bernard Fripia à la fête des voisins. Qu'est-ce que vous en dites, Bernard ?
18: Oh, ce serait une bonne idée.
6: Voilà, parce que Bernard Fripia, il sait vous mettre de l'ambiance et il sait vous raconter tout cela avec des mots choisis. Cher monsieur, spécialiste de l'orthographe, amoureux des mots, s'il en est, auteur aussi. Je voulais qu'on parle pour nos auditeurs des mots, de la langue française. Cette langue qu'on aime, qui vit, qui explose, qui évolue. Quand vous entendez, Bernard, le ministre de l'Éducation nationale, qui veut enfin qu'on ne maltraite plus la langue, qui dit que pour le bac notamment, il va réaffirmer l'exigence. En gros, une copie qui n'a pas un niveau de langue suffisante ne pourra pas avoir la moyenne. Ça, qu'est-ce que ça vous inspire aujourd'hui ?
18: Ben, ça dépend de la copie de quoi. Si c'est une copie de français, ça justifie. Maintenant, si c'est une copie de géographie, ben, le test, c'est de savoir si le gosse est bon en géographie. Faut faire attention. Alors, l'idée est bonne, hein, il faut que les gens parlent bien, moi je suis d'accord, mais enfin, un médecin, moi mon médecin, je veux qu'il me soigne convenablement. Alors si tout d'un coup je découvre qu'il manie pas très bien la langue française, bon bah c'est pas trop grave quoi. Je veux dire, ça dépend un peu du métier qu'on fait. Après on fait ce qu'on peut, mais il faut pas être trop strict. Et il faut quand même savoir que il y a des fautes qui sont devenues des règles.
6: Alors ça c'est intéressant. Par exemple.
18: Fromage. Oui. Eh bien ça vient du latin formaticus. Et à l'origine, c'était fromage. Et les gens disaient fromage, et puis il y avait des gens qui parlaient mal, ils ont fini par dire fromage. Mais au début, on se moquait d'eux.
6: Vous voulez dire que la grosse faute du lycéen, demain, pourrait devenir l'usage.
18: Ça dépend des fautes, hein, faut bien regarder. Mais je veux dire, c'est quand même une évolution. Lendemain, la même chose. Oui. À l'origine, c'était endemain, le mot. Oui. Et il y avait un apostrophe devant, et puis à force de, on a fini par dire le lendemain. Mais vous voyez, donc il y a des évolutions. Alors, je sais bien que c'est des extrêmes, mais bon, faut être un peu cool quand même. Quoi.
6: Quand vous allez dans les entreprises, vous qui êtes coach en orthographe, oui. Vous tenez forcément un discours de rigueur et d'exigence. Est-ce que vous considérez quand même que sans maîtrise de la langue, un bon savoir ne peut pas être restitué correctement ?
18: Bah oui, c'est-à-dire qu'il ne faut pas que l'absence de vocabulaire vous empêche de vous faire comprendre. Par voilà, exemple, c'est ouais. ça le problème. Ouais. Quoi.
6: La nuance aussi, la nuance. Donc,
18: oui, puis parfois
6: choisis.
18: On dit l'inverse de ce qu'on veut dire. Hein. Celui qui dit vous n'êtes pas sans ignorer, en fait, c'est vous n'êtes pas sans savoir. Donc on comprend traviole, quoi.
6: Ouais.
18: Donc voilà. Donc là, il y a des trucs où il faut faire attention. Mais chacun doit faire un effort, mais il faut rester zen, quoi. Moi, ce que je n'aime pas, c'est le côté sanction ouais. et puis juge. Jugement aussi. Ouais. Moi, en maths, je suis nullissime. Hein. Alors, j'ai appris juste pour avoir le bac.
6: Vous n'êtes pas agrégé de maths en même temps. Vous pardonne, Bernard. Vous pouvez pas être agrégé en tout.
18: Oui, en maths. Mais là, c'est ça qui est gag. C'est-à-dire qu'en maths, on peut dire « Oh, moi, je suis nul en maths. » C'est presque bien vu, quoi. Mais voilà, ça dépend des matières et tout ça. Il faut être cool. C'est le jugement qui me fait peur.
6: Oui, je comprends.
18: Parce que moi, forcément, je fréquente pas mal de puristes, quoi. Alors, je leur donne pas tort, mais il y a la manière dont ils sont stricts. C'est parfois énervant, quoi.
6: Ouais.
18: Et puis, j'oublie parfois qu'on était des gosses, hein, parce que bon, moi j'ai eu un copain il n'y a pas longtemps, il dit « Oh là là, tu verrais les fautes d'orthographe que mes petits-enfants font, sauf que moi j'ai de la mémoire. » Et je lui ai rappelé que quand on était ensemble au lycée, il faisait autant de fautes que ses petits-enfants. Et
6: c'est
18: je lui ai fait un plaisir de le dire devant
6: c'est
18: les petits-enfants.
6: C'est bien d'être la mémoire
18: question.
6: De vos copains aussi, Bernard Fripia. Vous êtes aussi là en studio, alors on pense évidemment à ceux qui sont en train de plancher sur le bac pro, à ceux qui révisent le bac français. Je ne sais pas s'il y a les mêmes degrés de bac en Belgique.
18: Non, ce n'est pas le même
6: Bernard.
18: Système.
6: Bon, il y a quand même l'exigence toujours du mot, évidemment, de la lettre et puis de la distance face à la littérature. Mais vous êtes aussi avec nous pour revenir sur les sorties des différents dictionnaires, édition 2026 et 2027, à la fois Petit Robert et Petit Larousse. Vous avez une préférence, vous, pour l'un ou pour l'autre ?
18: Moi, je suis plutôt Larousse, mais bon,
6: mais pourquoi ?
18: Je suis bizarre, là.
6: Et pourquoi ?
18: Parce qu'ils m'ont édité, tout simplement. Comme voilà. Ils n'éditent que des grands auteurs, je leur fais confiance.
6: Magnifique. Hein, alors, oui, je vous suis. 150 mots et expressions qui m'ont intégré les nouveaux millésimes qui sont entrés donc dans ces Larousse et Robert et qui ont surpris certains. Alors, ça va plaire à certains de nos auditeurs. Je pense au terme bouiné. Vous connaissez ce terme-là, Bernard ? Vous n'êtes pas obligé. Hein. Bouiné, en gros, on l'entend dans le Nord-Ouest, dans l'Anjou, le Maine, la Normandie, la Bretagne, c'est-à-dire passer son temps à des vagues occupations. Écoutez Pierre Coquelin et Manfred Duval qui sont allés écouter justement ce que ce mot inspirait dans les rues de Cherbourg.
19: Bouiné, ça veut dire qu'est-ce que tu bricoles, qu'est-ce que tu es en train de me faire, ou j'arrive pas à comprendre ce que tu me fais là. Je suis surpris avec la jeunesse qui utilise d'autres mots. Je me pose la question si les jeunes l'utilisent. Moi, à mon âge, bon, on l'utilise. J'en vois pas la nécessité d'être dans le dictionnaire.
20: Fainéanté, non, quelque chose comme ça, hein, c'est ça. C'est des mots qu'on n'utilise plus. Ça peut permettre de que ça reste dans le langage. Hein.
21: Bouiné, est-ce que vous l'utilisez ?
22: Alors non, je sais même pas ce que ça veut dire.
23: La langue française se construit avec l'air, du temps. Les échanges. Alors si la population française l'utilise, pourquoi pas le mettre
24: c'est
23: dans le dictionnaire.
24: Dans le nord-ouest de la France qu'on l'utilise, Normandie,
23: d'accord.
24: Bretagne aussi.
23: Comme cette poignée, cette clenche.
25: On ne connaissait pas. D'accord.
24: Non, vous êtes de la région hein.
25: Pas du tout.
24: Vous êtes de quel coin ?
25: Nord-Pas-de-Calais.
26: C'est utilisé par bon nombre de personnes, donc c'est normal que ça fasse partie du dictionnaire.
25: Ça fait apprendre des choses, ça fait voyager par la parole.
6: Alors moi je trouve ça très intéressant tout ce qu'on vient d'entendre, cher Bernard Fripia, vous qui êtes spécialiste des mots, de l'orthographe en particulier, parce que cette expression bouinée, pourquoi, à votre avis, elle rentre dans le dictionnaire cette année ?
18: D'abord, un mot ne devient officiel que quand l'Académie l'enregistre.
6: Mm-hmm.
18: Maintenant, les dictionnaires, ils ont quand même une autre raison d'être, c'est la définition. C'est-à-dire que si vous rencontrez, il faut penser aux étrangers,
6: oui.
18: Ou même à la limite moi, parce que je connaissais pas moi le bouiné. Donc imaginons que dans un article, je vois bouiné, je me dis, ça veut dire quoi ce truc-là ? Bon, ben je regarde le Larousse, je sais ce que ça veut dire. Faut bien penser que le rôle des dictionnaires Robert Larousse ou Littré, le rôle des dictionnaires, c'est aussi, on rencontre le mot, mais qu'est-ce que ça veut dire ? Vous voyez, c'est pas officialiser
6: d'accord.
18: La langue française,
6: bien
18: ça c'est
6: sûr.
18: Le rôle de l'Académie.
6: C'est mieux se comprendre.
18: Ah ben oui, et donc ça peut aider. Mais mettez-vous un étranger, un japonais qui apprend le français, il voit bouiné, bah il cherche. Et s'il trouve pas le mot dans le dictionnaire, il
6: bien
18: est
6: sûr.
18: Paumé.
6: Bien
18: donc
6: sûr.
18: Autant le mettre. Hein.
6: Bah, très bonne réflexion. Vous découvrirez dans ces nouveaux dictionnaires le terme de narcomicide, d'équithérapie qu'on emploie souvent, de fast fashion, de découvrabilité. Bon, il y a des mots qui sont pas super beaux, mais ça c'est pas non plus le principe du dictionnaire, Bernard.
18: Bah si les mots sont employés, c'est ça. Hein.
6: C'est ça.
18: Si les...
6: c'est usage.
18: Voilà, moi ce que je constate, c'est qu'il y a toujours le rapport à la langue grecque quand même, finalement. Équithérapie, c'est cous. Enfin là, c'est le latin, thérapeute, c'est soigner en grec. Donc, on continue à utiliser le grec.
6: On reste sur nos grandes racines. Ah, alors, voilà. Vous savez, vous pouvez feuilleter désormais le dictionnaire pour entendre une définition, mais vous pourrez aussi aller en ligne sur votre téléphone en disant... Dis-moi Robert, qu'est-ce que signifie narcomycide ? Petit Robert qui développe son intelligence artificielle pour accéder plus facilement, en dehors du papier justement, à ces termes. Qu'est-ce que ça vous dit aussi ?
18: Oh, pourquoi pas ? De toute façon, on ne pourra pas l'empêcher. Donc c'est une bonne idée. Alors moi personnellement, je n'utilise pas ce truc-là. Hein. Mais pourquoi pas ? Et puis finalement, l'intelligence artificielle, alors d'après ce que j'ai compris, ça vous donne l'orthographe.
6: Oui.
18: Donc du coup, on va peut-être pas simplifier, c'est plus nécessaire, puisque si l'intelligence artificielle vous souffle l'orthographe d'un mot, ça sert à rien. Maintenant, il faut pas qu'elle se trompe. Hein. Voilà, faut pas qu'elle se trompe. Mais après tout, c'est un outil comme un autre. Quelque part, les calculettes, au début, les gens disaient, mais vous devenez fainéant, vous n'êtes pas capable de faire une multiplication, et puis tout le monde utilise des calculettes. Bon, ben voilà.
6: Alors, après, d'ailleurs, tenez, on dit fainéant ou feignant ?
18: Non, c'est fainéant. C'est-à-dire que le feignant, c'est le verbe feindre. F-E-I-G-N-A-N-T. Et c'est fin, donc en feignant de faire quelque chose. Maintenant, si vous traitez quelqu'un de fainéant, c'est fait, F-A-I, néant, il fait le néant.
6: Oui, mais pourquoi on dit feignasse alors ?
18: Oh bon ça, parce qu'on a mélangé les deux, puis on a arrangé.
6: Oui c'est ça. On s'est arrangé aussi cette langue qui évolue.
18: Bien sûr. On a mélangé de, voilà, pourquoi pas. Hein.
6: Bon, vous êtes assez à l'aise finalement. Ce que j'adore avec vous, c'est que bah, finalement la langue, elle vit, elle évolue. Je pense à votre chère magnifique épouse Nikki, qui était anglaise de son état et qui peut-être était dans des combats parfois, savoir si la langue devait s'inspirer de l'anglicisme ou pas. Mais oui, au contraire, vous le dites oui. Vous.
18: Ah ben elle n'était pas contre. Hein. elle était pour. Oui, l'anglais peut aider. Et puis il y a plein. Si vous voulez vous marrer, vous allez sur gallica.fr et vous cherchez un bouquin écrit par Henri Estienne. Faut le trouver, mais on trouve l'original. Et alors où il râle sur les gens qui utilisent l'italien. Et alors il dit maintenant vous vous gargarisez avec des quiproquos. Maintenant vous ne pouvez plus dire François pour être bien vu, faut dire français. Mais honnêtement, vous prenez son bouquin, que bien fait, que marrant, et vous remplacez italien par anglais, on est carrément au 21e siècle.
6: Oh, ça
18: a toujours été, ça vient, ça va. Et puis il y avait des mots qui critiquent et qui n'ont pas passé à la postérité. Voilà, c'est la vie, hein, cool.
6: Et on parlait de l'intelligence artificielle tout à l'heure. Vous qui avez été un petit peu pompier de service dans pas mal d'entreprises, appelées justement pour des soucis d'orthographe et pour bien relier aussi les salariés entre eux autour des mots. Est-ce que vous continuez ce boulot-là ? Est-ce que vous sentez que les entreprises sont intéressées par cette matière et imprégnées par ça ?
18: Oui, bien sûr. Ça a toujours été. Et on a toujours dit, oh, tu te rends compte, maintenant ça va mal, regarde, ils ont besoin de stage. Sauf que moi, ça fait 30 ans que j'en anime, donc il y a 30 ans, on disait déjà. Il y a aussi cette idée reçue que ça va de plus en plus mal, c'est pipeau. Hein. Moi, j'avais vu un bouquin où il expliquait que la faiblesse orthographique des enfants était due aux nouvelles technologies.
6: Ouais.
18: Sauf que le bouquin date de 1953. Et le mec, il vous disait que maintenant, ben, les gosses, ils ne lisaient plus, ils écoutaient la radio, c'était même pas la TV, et ils n'écrivaient pas, ils se téléphonaient. En 80, on me dirait, c'est en Belgique, c'est différent. Mais en 1980, je suis tombé sur un instituteur, un de mes anciens instituteurs, et qui me disait, mais ça va vraiment de plus en plus mal, je dois aller en fac de droit pour leur donner des cours d'orthographe. Ça a toujours été. Et moi, j'ai connu plein de gens qui avaient une mauvaise orthographe, et puis en travaillant, petit à petit, ça s'améliore, ça va s'arranger, ça passera.
6: C'est ça qui est bien, merci Bernard Fripia. Alors, vous tapez sur Google Bernard Fripia, vous vous ruez sur ses livres, parce que ce sont des petites mines d'or, on simplifie l'orthographe, ce que vous voulez, ou le dictionnaire amoureux des mots, que j'ai grand plaisir aussi à découvrir avec vous, cher Bernard. Merci de votre présence sur ICI, qui est une radio que vous aimez, que vous connaissez bien. Vous revenez quand vous voulez, Bernard, parce que
18: plaisir.
6: Ça nous fait du bien. Merci beaucoup. Merci d'être à l'écoute.
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3: Les idées de sortie de votre radio Ici Hérault, c'est maintenant. Faire de la plongée sans être mouillé, c'est possible. À 7 ce samedi, vous allez pouvoir découvrir les fonds marins et notamment les algues. Grâce à un livre, c'est la librairie L'Échappée Belle qui propose un atelier jeunesse avec Julie Michelin, autrice de bande dessinée. Et là, elle va animer cet atelier qui est découpé en deux temps. D'abord, vous allez pouvoir créer votre alguier et ensuite, chacun va réaliser sa petite carte algue personnalisée. Il y a deux créneaux samedi matin, 10h ou 11h45. Le lieu, c'est la librairie L'Échappée Belle à 7 et c'est un atelier ouvert à partir de 6 ans. À vous qui avez peur des algues, surtout quand elles vous frôlent la jambe à l'été quand vous vous baignez, bah j'ai autre chose à vous proposer, c'est la course des abeilles à Cerces. C'est un événement avec un parcours pour enfants et deux pour adultes. La course pour enfants, c'est 1 km tandis que les adultes ont le choix entre un parcours rando et course de 6 ou 8 km. Vous l'avez compris, dimanche matin, il va falloir enfiler les chaussures qui courent vite.
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Alain Souchon vient d'écouter J'ai 10 ans sur Ici Héros. Bonjour tout le monde, belle journée en ce vendredi 29 mai. Le vendredi, on aime bien en général. Le week-end approche, les balades, ça sent bon le barbecue aussi. Perso, je l'attends avec impatience. Allez, courage, encore quelques heures donc avant de pouvoir en profiter. Moi, c'est Ambline Bremin, je vous accompagne jusqu'à 17h sur votre radio locale Ici Héros. Cette chanson a été faite sur mesure pour le film Avatar, le dernier volet. Voici Miley Cyrus avec Dream As One, c'est sur votre radio locale Ici Héros.

0: téléphone, un autre monde sur Ici Hérault, votre radio locale. On est fiers de celles et ceux qui font bouger les choses dans l'Hérault. Vous regardez peut-être recherche appartement ou maison. Vous adorez feuilleter les magazines de vente, de location. Qui sait, il y a peut-être là-dedans une vocation. En tout cas, une grande société recherche ses nouveaux talents. Dans Ici ça marche, c'est avec Mathilde Julien.
1: Ici ça marche, le conseil en immobilier chez Capifrance. Cette société montpelliéraine, c'est la première à s'être lancée dans l'immobilier sans agence, avec des rendez-vous directement au pied de l'immeuble. Les conseillers sont spécialisés aussi bien dans le viager que le bien de luxe, la location, l'achat, l'immobilier d'entreprise, bref, ils couvrent tous les domaines. Et pour renforcer leur présence partout sur le territoire, eh bien Capifrance recrute. Et Philippe Buyens, vous êtes le directeur général et environ 750 postes de conseillers sont recherchés.
2: On agit en général sur une zone géographique qui est assez restreinte pour parfaitement bien la connaître. Et le plan de développement de Capifrance, c'est une conseillère ou un conseiller pour une zone de 10 000 habitants. On est au tiers de notre potentiel de développement, donc il faut qu'on continue de nous agrandir et d'avoir des conseillers un peu partout en France pour améliorer le maillage.
1: Et si on n'est pas de ce domaine et qu'on n'a pas beaucoup d'expérience, est-ce que ça vaut le coup de candidater ?
2: Un des intérêts de ce métier, c'est qu'il est ouvert à tous les profils sur le papier. Donc on cherche pas forcément des CV, on cherche plutôt des talents et c'est plutôt des qualités comportementales qu'il faut avoir. Alors on a des autodidactes dans le réseau et on a des universitaires. On a un tout petit peu plus de femmes que d'hommes. On est à 52% de femmes et 48% d'hommes. Je crois que le plus jeune a 19 ans et le plus âgé en a 74. Voilà. Donc c'est des profils assez variés. 70% des gens qui nous rejoignent qui sont en reconversion professionnelle. Donc on a tout un dispositif de formation et d'accompagnement qui permet à des gens qui n'ont jamais fait ce métier, eh bien, en quelques mois, d'être des professionnels parfaitement opérationnels.
1: Alors Philippe Buyens, qu'est-ce qui fait un bon conseiller en immobilier ?
2: Il faut de la rigueur parce que c'est un métier qui est assez simple. Nous sommes intermédiaires entre des gens qui vendent et des gens qui achètent. Et les particuliers que nous rencontrons ne sont pas des professionnels de l'immobilier eux-mêmes. Donc ça nécessite d'avoir une écoute importante de leur l'expression de leurs besoins. Il faut de l'autonomie parce qu'on est souvent seul avec ses clients, mais on est souvent seul. Il faut de l'empathie, enfin, il faut être à l'écoute de ses clients, il faut bien comprendre leurs projets parce que savoir bien poser des questions parce que ils nous parlent de grands séjours, de secteur calme, de pas trop de travaux, qu'il faut que les gens soient précis. Bon, bah, c'est ça qu'on apprend aussi à nos conseillers. Il faut être à l'aise à l'expression orale et puis être force de proposition parce que les gens savent en général ce qu'ils veulent, mais ne savent pas toujours ce qui existe.
1: Avis aux Héroltais, Capifrance a besoin de conseillers sur le littoral.
2: Sur la Grande Motte, sur Moguio, sur Sète, on va dire plutôt sur le littoral. Mais ce n'est pas le département de France où on a le besoin le plus important, parce que c'est le berceau de Capifrance.
1: Alors si vous croyez en vous, que vous vous êtes reconnu dans le profil d'un conseiller immobilier, à vos CV et rendez-vous sur recrutement-capifrance.fr. Et ici,
2: ça marche.

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2: Et la nouveauté Stilto qu'on vient d'écouter sur ici Héros, les meilleurs festivals du moment, c'est avec Frédéric Le Ternier. On fait le point ensemble dans un instant. C'est sur votre radio locale ici Héros, la suite avec Michael Jackson.

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1: Bel après-midi, ici Hérault, il est 14h. L'info en France et dans le monde, c'est tout de suite.
2: Et la canicule régresse un peu dans le nord-ouest. 11 départements restent en vigilance orange. Canicule tout de même s'est levée dans le Morbihan, l'Ille-et-Vilaine et la Mayenne qui restent en jaune. Il devrait faire jusqu'à 36 degrés cet après-midi à Nantes. Patrick Bruel ne sera pas sur scène pour le prochain concert des Enfoirés. À 67 ans, ce pilier de la troupe depuis 1993 parle d'une décision personnelle pour ne pas mettre dans l'embarras l'association et ses collègues des Enfoirés. Patrick Bruel actuellement visé par 4 plaintes pour viol en France et une enquête judiciaire pour agression sexuelle en Belgique. La mort d'un migrant près de Calais. L'homme a tenté de monter dans un camion sur l'autoroute A16. Il serait tombé en tentant de sauter d'un camion à l'autre, précise le parquet. Depuis le début de l'année, au moins 8 migrants sont morts dans cette région, essentiellement en mer. La France menacée de récession. Le PIB a reculé de 0,1% au premier trimestre par rapport au trimestre dernier, selon l'INSEE. Dans le même temps, l'inflation accélère. Les prix à la consommation ont augmenté de 2,4% sur un an en mai, en cause notamment la guerre au Moyen-Orient et la forte hausse des prix de l'énergie. Les temps forts de Roland-Garros aujourd'hui, le premier gros choc du tournoi, Novak Djokovic contre le Brésilien João Fonseca sur le central. Et puis à 20h15, le Français Quentin Alice va tenter de se qualifier face à l'Allemand Alexander Zverev, tête de série numéro 2. La place en Ligue 1 se joue ce soir entre Nice et l'AS Saint-Etienne. C'est du foot bien sûr. Après le 0-0 du match aller, le suspense est toujours total. Le coup d'envoi, c'est à 20h45.
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1: Cet après-midi, dans l'Hérault, la chaleur s'impose largement sous un soleil éclatant. On attend jusqu'à 38 degrés à Montpellier et Béziers, 37 à Lodève, 36 du côté de Sète et Clermont-l'Hérault. Encore 35 degrés aussi vers Agde. L'ambiance restera estivale avec un léger vent marin près du littoral, mais la chaleur restera bien présente jusque dans l'intérieur des terres. Pour votre soirée, le temps restera lourd, très doux, avec encore 30 degrés localement vers 20h sur le littoral héraultais. Les températures baisseront lentement dans la nuit avec souvent 22 degrés entre Montpellier, Béziers et Sète. Pour ce week-end, samedi sera la journée la plus chaude avec des pointes jusqu'à 39 degrés à l'intérieur de l'Hérault et autour de 36-37 près de la mer.
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0: Laura Pausini. Elle avait d'ailleurs que 18 ans hein, quand ce titre est sorti. Et le Marco dans la chanson, vous avez déjà remarqué qu'elle parle de Marco. Eh bien, sachez qu'il a existé puisque c'était son premier amour. Ça rappelle des souvenirs, ça, les premiers amours. Bon ou mauvais souvenir pour vous? Venez nous raconter tout ça sur la page Facebook Issiéro. J'ai hâte. C'est le moment de retrouver Frédéric Le Tornier aujourd'hui, direction Metz. Frédéric.
1: Salut à tous, ça s'affole au niveau des dates et des festivals, tant il y a de belles soirées à savourer dans les prochaines semaines. Alors je prends un peu d'avance, parce que les billets vont filer lors de cette soirée concert du 26 juillet au Festival de l'Étang de Thau. Une soirée qui sera placée sous le signe de pop qui percute. En première partie, Thibaut, c'est un jeune artiste qui explore les doutes et les élans de sa génération, et il fait tout ça avec brio. Après un premier album sorti sous pseudonyme, il se découvre et nous propose pour son second des ballades lumineuses teintées de guitare et d'électro. Voici une mise en bouche.

Place ensuite à une reine de la scène. Ah bah, il faut dire qu'elle a commencé dans le milieu de la danse. Une reine au texte engagé, c'est vraiment le cas de le dire. Suzanne sera là, artiste originaire d'Avignon, disque d'or et figure forte de la scène française actuelle. Elle va nous ravir, c'est certain. Après deux albums salués par la critique, Toy Toy, c'est le premier, ça a été un immense carton. Elle revient avec Millennium, c'est un disque bien sûr entraînant, parfois sombre, où il est question d'identité, d'amour, de technologie et d'avenir. Et parfois même, elle dénonce.

0: j'assume.
1: Suzanne, une artiste inclassable, influencée par divers courants musicaux. On pense en l'écoutant à la chanteuse Yael, à Stromae et à plein d'autres artistes, mais elle aime bien ne pas avoir d'étiquette. Un concert, vous l'avez compris, qui vous fera aussi réfléchir dans le cadre du Festival de l'Étanto.
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1: C'est l'heure de vos idées de sortie pour ce week-end. Samedi à Pollens, c'est vide-grenier. Vous savez, ce moment où on vide la moitié de sa maison, puis on va faire un tour sur les autres stands et finalement on re-remplit sa maison. Bah là, c'est dans le centre-ville de Pollens que ça se passe de 18 à 22 heures ce samedi. Il y aura même un karaoké et le pic de la soirée, bah, c'est le défilé de l'animal totémique de Pollens, le bouc. Le samedi 30 mai à Pollens, ce n'est donc pas la cigale qui va chanter, mais bien le bouc. À Béziers, l'ambiance sera plus apaisée car ce dimanche, c'est soirée philo. L'objectif de la soirée, apprendre à orthographier Nietzsche correctement. Non, évidemment, c'est plus intéressant que ça. Le vrai but de cet atelier est d'apprendre à se connaître soi-même et même d'aller plus loin que ça, c'est de se demander avec qui d'autre qu'avec soi on devrait être d'accord. Cette réflexion est organisée par la bibliothèque André Malraux, place du 14 juillet à Béziers, à partir de 16h30 ce dimanche. Au fait, Nietzsche, ça s'écrit N-I-E-T-Z-S-C-H-E.
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0: The Human League, la chanson est tellement associée aux années 80 que dès les premières notes, synthé commence, les gens imaginent instantanément cheveux laqués, néon, fumée, veste en cuir. Vous aussi, j'imagine que vous avez cette image-là. Forcément, on est tous pareils sur ça. Où que vous soyez, on est ravis de passer l'après-midi avec vous en direction du week-end dans l'Hérault. On continue donc en musique. Les Enfoirés et Marc Lavoine sont là pour vous sur ICI Hérault. Belle journée.
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1: Vous écoutez Ici Hérault, il est 15h, bienvenue tout le monde. L'info en France et dans le monde, c'est tout de suite.
2: La fin de la vigilance orange pour trois départements de l'Ouest, le Morbihan, l'Ille-et-Vilaine et la Mayenne, même si une large partie du territoire continue de suffoquer. 11 départements restent sous surveillance dans l'Ouest, ainsi que Paris et sa petite couronne. Carte et prévisions sur SI.fr. Prise d'assaut en cette période de canicule et confrontée à une série de noyades, les stations balnéaires de Gironde demandent aujourd'hui un coup de pouce financier aux autres collectivités du territoire pour la surveillance de leurs plages. Des concerts reportés, une pièce de théâtre interrompue et aujourd'hui le retrait de la troupe des Enfoirés. La pression s'accentue autour de Patrick Bruel, visé par de nombreuses plaintes pour violences sexuelles. Plusieurs municipalités ont également écrit au chanteur pour lui demander d'annuler ses concerts. Dossier complet là aussi à retrouver sur ici.fr. Les coureurs du Tour de France prendront un TGV inouï pour rejoindre Paris après la dernière étape de la Grande Boucle à Grenoble. Un TGV frappé des logos du Tour et de la SNCF. Les équipes ont voyagé en train pour la dernière fois en 2011 et préféré depuis le bus. Roland Garros et la tête d'affiche française de cette sixième journée, c'est Quentin Alis qui va affronter ce soir l'Allemand Alexander Zverev. Novak Djokovic, lui, se mesure à la nouvelle pépite brésilienne Joao Fonseca. Premier gros choc de ce tournoi. Roland marqué également par la chaleur. Les secouristes du tournoi sont intervenus à 28 reprises mardi, battant le précédent record établi en 2017. Et puis qui jouera en Ligue 1 la saison prochaine? Nice ou Saint-Etienne? Réponse ce soir avec le barrage retour entre les deux équipes. Coup d'envoi 20h45 à Nice.
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1: Cet après-midi, dans l'Hérault, la chaleur s'impose largement sous un soleil éclatant. On attend jusqu'à 38 degrés à Montpellier et Béziers, 37 à Lodève, 36 du côté de Sète et Clermont-l'Hérault. Encore 35 degrés aussi vers Agde. L'ambiance restera estivale avec un léger vent marin près du littoral, mais la chaleur restera bien présente jusque dans l'intérieur des terres. Pour votre soirée, le temps restera lourd, très doux, avec encore 30 degrés localement vers 20h sur le littoral héraultais. Les températures baisseront lentement dans la nuit avec souvent 22 degrés entre Montpellier, Béziers et Sète. Pour ce week-end, samedi sera la journée la plus chaude avec des pointes jusqu'à 39 degrés à l'intérieur de l'Hérault et autour de 36-37 près de la mer.
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0: On vient d'écouter Étienne Daou avec Épaules Tatou, titre phare hein, des années 80. Et pour bien entamer votre week-end, rendez-vous ce soir, 19h-20h pour l'apéro. Avec modération, mais un petit verre quand même. Une heure de tube hein, des années 80 avec Laurent Petit-Guillaume. Mais pour l'instant, moi je vous propose trois titres français à la suite. Ça se passe avec Maxime Le Forestier, Zaz et Pierre Bachelet sur Ici Héro.
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1: Ici Héros vous donne des idées de sortie pour ce week-end. Ce samedi à Béziers, c'est pas tour aux piscines, c'est piscine à boules. Une étape de la Ligue M1 Sport Boules Lyonnaise s'invite chez les Biterrois avec une centaine de joueurs de haut niveau attendus. Attention, ne leur dites pas qu'ils font de la pétanque, pas du tout. La boule lyonnaise, c'est le sport boule, c'est différent. Par exemple, la boule lyonnaise est plus grosse et plus lourde que la boule de pétanque. Enfin voilà, le championnat de M1 Sport Boules Lyonnaise débarque à Béziers. Vous allez pouvoir y assister ce samedi en vrai, mais aussi à la télé, parce que c'est diffusé notamment sur la chaîne L'Équipe. Ce samedi, vous allez aussi pouvoir visiter l'un des bâtiments iconiques de Montpellier, sa faculté de médecine. Je vous donne l'adresse au cas où, 2 rue de l'école de médecine. Donc si vous oubliez, c'est que vraiment vous n'avez pas envie d'y aller. Cette visite guidée est réservée aux personnes en situation de handicap psychique ou de déficience intellectuelle. Le billet est à 12 euros et chacun a le droit à un accompagnant qui se joint à la visite gratuitement.
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0: L'affaire Louis Trio, j'ai toujours chanté en yaourt sur le refrain, j'ai jamais compris les paroles. Rassurez-moi, vous aussi, je suis pas la seule, hein. Bon, on continue sur notre lancée, où que vous soyez, courage. Allez, le week-end approche à grands pas. On vous accompagne dans l'Hérault avec Gaëtan Roussel et Bronski Beat sur votre radio locale ici Hérault. Merci d'être avec nous.
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2: Très belle journée avec nous ici, Hérault. Il est 16h. L'info en France et dans le monde, c'est tout de suite.
3: Plus de la moitié de la France a enregistré un record mensuel de chaleur, indique Météo France cet après-midi. Même si la canicule régresse un peu dans le nord-ouest, 11 départements restent en vigilance orange canicule. C'est levé dans le Morbihan, l'Ille-et-Vilaine et la Mayenne. Patrick Bruel ne sera pas sur scène pour le prochain concert des Enfoirés. À 67 ans, ce pilier de la troupe depuis 1993 se met en retrait de sa propre volonté, dit-il. Patrick Bruel est actuellement visé par 4 plaintes pour viol en France et une enquête judiciaire pour agression sexuelle en Belgique. La mort d'un migrant près de Calais. L'homme a tenté de monter dans un camion sur l'autoroute A16. Depuis le début de l'année, au moins 8 migrants sont morts dans cette région, essentiellement en mer. La France menacée de récession. Le PIB a reculé de 0,1% au premier trimestre par rapport au trimestre dernier, selon l'INSEE. Dans le même temps, l'inflation elle accélère. Les prix à la consommation ont augmenté de 2,4% sur un an en mai, en cause notamment la guerre au Moyen-Orient et la forte hausse des prix de l'énergie. Les temps forts de Roland-Garros aujourd'hui, le premier gros choc du tournoi, Novak Djokovic contre le Brésilien João Fonseca sur le central. Et puis à 20h15, le Français Quentin Alice va tenter de se qualifier face à l'Allemand Alexander Zverev, tête de série numéro 2. Une place en Ligue 1 se joue ce soir entre Nice et l'AS Saint-Etienne. Après le 0-0 du match aller, le suspense est toujours total. Fin du suspense avec le coup d'envoi, c'est à 20h45.
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2: Cet après-midi dans l'Hérault, la chaleur s'impose largement sous un soleil éclatant. On attend jusqu'à 38 degrés à Montpellier et Béziers, 37 à Lodève, 36 du côté de Sète et Clermont-l'Hérault. Encore 35 degrés aussi vers Agde. L'ambiance restera estivale avec un léger vent marin près du littoral, mais la chaleur restera bien présente jusque dans l'intérieur des terres. Pour votre soirée, le temps restera lourd, très doux avec encore 30 degrés localement vers 20h sur le littoral héraultais. Les températures baisseront lentement dans la nuit avec souvent 22 degrés entre Montpellier, Béziers et Sète. Pour ce week-end, samedi sera la journée la plus chaude avec des pointes jusqu'à 39 degrés à l'intérieur de l'Hérault et autour de 36-37 près de la mer.
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0: Il sort aujourd'hui, c'est la nouveauté de ce vendredi, on l'attendait avec impatience, le retour de Mylène Farmer, c'est son dernier titre, il s'appelle « C'est à qui le tour ?», on vient de l'écouter sur Ici Héros. Vous connaissez bien sûr l'émission Échappée Belle, bonne nouvelle, l'émission de France 5 passe le week-end à Montpellier.
1: Dans les écrans d'ici aujourd'hui, la rediffusion du magazine Échappée Belle, week-end à Montpellier, générique. Voilà, c'est diffusé sur France 5, demain samedi à 22h35, et c'est présenté par Jérôme Pitorin.
2: Jérôme Pitorin est en week-end à Montpellier.
1: Et lui, il a un super boulot.
3: Montpellier, c'est une superbe ville, elle est très riche en histoire, on a vraiment un patrimoine incroyable. C'est une ville dynamique, c'est une ville jeune, c'est une belle destination pour passer un séjour. On est sous le soleil quasiment toute l'année.
1: Alors, jusque-là, rien à dire, c'est une très belle présentation.
4: Ok, ça tourne.
5: Action!
1: Alors, qu'est-ce qu'on va voir?
6: Alors, il y aura quelques incontournables, bien évidemment, mais je compte bien vous surprendre avec d'étonnantes découvertes.
1: Ah ben, t'as choisi le bon endroit, mon Jérôme. Alors là, il est en train de boire un café place Jean Jaurès, je crois. Là, on le voit marcher dans les rues de Montpellier. Ah, il va vers le Pérou, j'ai reconnu. Oui. Il est devant l'Arc de Triomphe. Ah ben, à tous les coups, il va le prendre en photo. C'est la tradition. Ah ben voilà, j'en étais sûr. Oh, il y a Jeanne.
5: Ah, Jérôme, rejoins-moi. Il y a une porte là sous l'Arc de Triomphe.
1: Jeanne, elle est blogueuse. Elle va être son guide pendant l'émission. Et là, elle est tout en haut de l'Arc de Triomphe. Ben, je peux te dire qu'il va être essoufflé, mon Jérôme, parce que moi, j'y suis monté. Ben, il y en a des marches.
7: Hein. Tu commences à...
1: Il souffle comme un bœuf.
7: Par un petit effort physique, tu me testes. Ça va, Jeanne?
8: Bonjour, Jérôme.
7: Content de te rencontrer.
8: Moi aussi, ravi.
7: Wow.
8: Prêt à arpenter les rues de Montpellier?
7: Plus que jamais. Je n'ai pas l'accent d'ici, je ne sais pas le faire.
1: Ah ben non, c'est raté, non. Remets pour voir.
7: Plus que jamais.
1: C'est raté, mais c'est pas grave. Les images sont belles, la région est magnifique. On va voir Montpellier, les environs différemment. Tiens, par exemple, il y aura un petit arrêt dans le centre.
8: On arrive sur la place de la Canourgue.
1: Ah,
7: Canourgue, ça veut dire quoi?
8: Canourgue, en occitan, ça veut dire chanoine.
1: Ah.
7: Oh.
8: Oui, parce qu'il faut savoir, Jérôme, que sur cet emplacement, il y avait une cathédrale.
7: Ici, là, sur cette
8: place. Ici même. Okay. Qui a été détruite lors des guerres de religion.
7: Mmh.
8: Et qui n'a jamais été reconstruite après.
7: Et ça permet donc d'avoir un îlot comme ça de verdure, une grande place aérée en plein cœur de la ville. C'est agréable, ça.
8: Très agréable.
7: Ouais.
1: Alors, vous êtes prêts?
7: Plus que jamais.
1: Arrête. Échappée Belle, week-end à Montpellier, rediffusion samedi à 22h35 sur France 5. Et c'est dispo sur France.tv pour suivre les aventures de Jérôme Pitorin. Plus que jamais.
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0: Eurythmics. Ça me rappelle mes soirées karaoké. Peut-être que je vais retenter l'expérience ce week-end d'ailleurs. Bonne journée sur Ici Héro. Vous venez de nous rejoindre. Eh bien, bienvenue. On poursuit l'après-midi et je vous propose de continuer avec trois titres français à la suite. Véronique Sanson qui va mieux, hein, puisqu'elle avait été hospitalisée le week-end dernier. Donc ça, c'est plutôt rassurant. M. Pokora et Johnny Hallyday. On reste dans les années 80. C'est sur votre radio locale, Ici Héro.
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1: On vous donne des idées de sortie pour votre week-end dans l'Hérault. Jaune, vert, rose, c'est pas le drapeau du paradis, c'est toutes les couleurs que vous allez voir à Castelnau-le-Lez, juste à côté de Montpellier, ce samedi. À partir de 16h30, ce sera tout simplement la fête des couleurs dans le parc Montplaisir à Castelnau. Défis sportifs, ateliers créatifs, jeux en famille, voilà le programme. Et à 20h, un DJ arrive et le moment tant attendu aussi, le célèbre jet de poudre colorée. Puis vous aurez un petit creux, mais pas de problème, des food trucks seront sur place, prêts à vous sauver. La fête des couleurs, c'est à Castelnau-le-Lez ce samedi. Vous allez bien vous amuser, c'est sûr. Surtout avec les lessives ensuite. Hein. Le 31 mai, ensuite, c'est la reine des courses, la course Montpellier-Rennes. Dimanche matin, c'est la 17e édition de la course solidaire et ludique, la Montpellier-Rennes, contre le cancer du sein. Le départ du parcours de 4,8 km est prévu à 11h. Voilà, vous avez l'embarras du choix pour ce week-end dans l'Hérault.
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0: Alex Warren sur ici, Hero. La saison des baptêmes est ouverte et le choix du prénom du bébé est un petit basique dans l'accueil du nouvel arrivant. Donc pour se gourer, Fred Ballard a confié la mission du prénom de baptême à un gars qui vient juste de changer de prénom. C'est dans l'humour en tube, bien sûr.
1: J'arrête Manu, terminé. Manu, c'est fini parce que Manu, c'était cool de s'appeler Manu quand j'avais 15 ans. J'étais vraiment le mec cool de la bande. Aujourd'hui, Manu, ça fait un peu...
2: Ah bah oui, c'est sûr qu'il y a des prénoms dont le diminutif est bien plus craignos que l'original. Hein. Les Gabriel alias Gabi en souffrent tous les jours. Donc on comprend qu'Emmanuel Payette ne se retrouve plus du tout dans le Manu de base.
1: Aujourd'hui, Manu, c'est un gars, il a un peu lâché l'affaire, tu vois. Les narratifs d'une autre couleur, là, tu vois. Ouais. Finalement, je laisse tomber, ça dérange pas Nathalie. Y a plus de mystère autour du Manu. Tu es dans une soirée, tu sais qu'il y a un gars qui s'appelle Manu qui va arriver, tu as jamais vu de ta vie, tu vois quand même à peu près la gueule qu'il a le gars.
2: Ouais, c'est vrai que comme les Véro, les Valoches ou les Gégé, les Manu ont souvent des popoches sous les yeux et les dents du fond qui ne baignent plus. Mais bon, ayons aussi une pensée pour tous ces jeunes à qui on a donné des prénoms dieux.
3: Mon vrai prénom, c'est Guy. Ça veut dire que quand j'étais petit, mes parents, ils me promenaient dans un landau et il y a des gens qui le... Comment il s'appelle ce petit ange? Et avant, il faisait Guy. Eh bien, je doute qu'il y ait des gens qui se soient dit « bien joué ». Franchement, je doute. Je pense que les gens, ils allaient vérifier dans le landau si j'avais pas 37, 38 ans, tu vois, j'avais pas été kidnappé.
2: Ah, c'est sûr qu'il y a des prénoms qui refroidissent. Hein. Et Guy Georges, c'est pas hyper chaleureux non plus. Mais l'avantage des Guy, c'est qu'on ne peut pas les affubler d'un diminutif. Non, c'est un poil handicapant. Hein. Alors que Guillermo Guise, ça, c'est un blast très marrant.
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0: Jeanne Masse, toute première fois sur ICI Héros. Ne bougez pas, la fin de journée, vous la passez comme d'habitude avec Arthur Deplante. Il aura des places de ciné à vous offrir. Ne manquez pas ce rendez-vous. C'était un vrai plaisir de vous accompagner cette semaine. Dès lundi, Éléonore Sozo sera de retour en pleine forme. Soyez au rendez-vous. Prenez soin de vous et nous, on se retrouve très bientôt. Aussi Charles Doré, la nouveauté sur ICI Héros.
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1: Bon vendredi, bon début de week-end avec Ici Hérault. Il est 17h. Claire Moutarde pour l'actualité. Un petit garçon de 9 ans a été grièvement blessé rue Pierre Cardenal dans le quartier de la Paillade à Montpellier.
2: Oui, il était à l'arrière d'une trottinette conduite par un autre garçon de 10 ans. Ils ont été percutés par un homme de 28 ans qui lui était en scooter et qui les a heurtés. Le conducteur du deux roues n'avait pas de casque, ni les deux passagers de la trottinette. Il a expliqué qu'il a tenté d'éviter les deux enfants sans y parvenir. Lui-même a été blessé. L'enquête est toujours en cours. Précisons qu'il faut avoir 14 ans minimum pour rouler en trottinette. C'est un cas d'école d'escroquerie à la carte bancaire. Un couple d'octogénaires originaires de Pézenas ont remis leur carte et leur code à deux Sétois qui ont fait pour 10 000 euros d'achat et de retrait avec. C'est la vigilance des commerçants du polygone à Montpellier qui a permis de les interpeller, Tiffaine Morin.
3: Les commerçants repèrent deux jeunes hommes de 20 et 21 ans qui effectuent des achats de téléphonie pour un total de 3 300 euros avec une carte bancaire coupée et scotchée. Alertés, une patrouille de CRS les interpelle. La carte bancaire venait d'une escroquerie qu'ils avaient effectuée quelques jours plus tôt auprès d'un couple d'octogénaires. Se faisant passer pour leur conseiller bancaire, ils ont appelé le couple pour leur expliquer qu'ils s'étaient fait pirater leur carte. Pour régler le problème, le faux conseiller bancaire leur indique qu'il leur envoie un coursier pour récupérer leur carte et faire opposition dans la foulée. Il leur demande s'ils veulent garder le même code secret pour la future carte bancaire. Le couple donne le code, les fraudeurs ont alors tout, la carte bancaire, toujours utilisable puisque la puce n'a pas été coupée, et le code. Au total, les deux Sétois ont effectué 10 000 euros d'achat et de retrait d'argent. La police appelle à la vigilance contre ces arnaques fréquentes.
2: Plus de 2 tonnes 6 de cannabis saisies dans un camion à son arrivée au port de Sète. Deux personnes interpellées, le conducteur du véhicule et un individu qui se présente comme un logisticien. C'est une opération menée par le parquet de Lille dans le cadre d'une enquête sur un trafic international de stupéfiants entre le Maroc et le nord de la France. 21 salariés de l'entreprise Orchestra licenciés à Lunel-Viel, un atelier de reconditionnement de la marque de vêtements pour enfants qui a fermé ses portes en janvier pour des raisons de rentabilité selon les syndicats. En 2020, le groupe avait été placé en liquidation judiciaire par son PDG, Pierre Mestre. Grâce à l'ordonnance Covid, il avait pu racheter sa propre entreprise et avait bénéficié d'un effacement de 650 millions d'euros de dettes en 2021. Le tribunal de commerce avait accepté la fermeture de 50 magasins et le licenciement de 300 salariés. Avec les fortes chaleurs, l'association Sac à dos collecte des gourdes isothermes pour les sans-abri pour qu'elles puissent conserver de l'eau fraîche avec eux. L'eau fraîche étant l'unique moyen de baisser durablement la température du corps. Sac à dos propose donc de récupérer vos dons de gourdes sur plusieurs sites à Montpellier. C'est au Club de la Presse Occitanie, place du Nombre d'Or dans le quartier Antigone et puis dans les agences ADMR, les associations d'aide à la personne qui sont présentes dans tout le département. La météo, Arthur de Plante.
1: Fin de vigilance canicule par Météo France. Ça y est, le département repasse au vert. Avec demain un voile nuageux qui devrait s'installer dès le matin et parfois d'ailleurs assez épais durant l'après-midi. Mais c'est quand même le soleil qui va dominer largement avec des nuages qui seront présents et les températures qui sont en baisse comparées à ce qu'on a connu hier et aujourd'hui. Mais ça reste quand même chaud. Cette nuit, 18 pour Montpellier, Lunel et Lodève, 19 degrés à Agde, 20 degrés à Béziers. Et puis demain après-midi, il fera quand même 34 degrés au long. 32 pour Clermont-Lérault, Prades-lès-Éganges, 31 à Lodève et Bédarieux, et puis 30 degrés pour Béziers, Montpellier, Lunel, Saint-Pons-de-Thomières. Comptez 27 à 28 degrés si vous êtes plutôt sur le littoral. La suite de votre week-end dimanche, un nouveau coup de température à la hausse en pleine, et puis ça devrait peut-être baisser en cours de début de semaine prochaine. On aura évidemment l'occasion d'en discuter, notamment avec Loïc Spadafora, notre consultant météo pour votre radio locale ici Hérault. Un accident à vous signaler sur l'autoroute A9 en direction de Nîmes, impliquant deux ou quatre véhicules, j'ai pas la précision complète. En tout cas, ça se passe voie de gauche et c'est quelques kilomètres après la sortie 26 Galargue. 5 kilomètres pour être précis, un petit peu avant l'aire de Vergèze, avec près de 3 kilomètres de bouchons qui sont donc mis en place. Et c'est environ 20 minutes en plus sur votre parcours habituel entre Montpellier et Nîmes. Prudence et bon courage pris dans les bouchons sur l'autoroute A9.
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1: Très heureux d'être avec vous Début de week-end, vendredi, vous écoutez ici Euro. Et voici Phil Collins pour la musique Easy Lover sur votre radio locale. Bienvenue sur ici Euro.

0: Bon début week-end avec votre radio locale.
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0: J'ai plein de bons plans d'ailleurs pour vous pour ce week-end à participer avec des manifestations à ne pas rater près de chez vous. J'aurai également vos invitations pour le Petit Paradis, très chouette parc animalier où vous emmenez les enfants à la rencontre des chèvres, des animaux de la ferme. Il y a de quoi se faire plaisir avec un mini-golf. On aura aussi vos places pour aller au ciné vous faire plaisir. Il y a plein de bons films en ce moment. Et puis, le K-Live arrive à 7. C'est un grand festival de street art. On a une balade pour profiter des rues de l'île singulière et de ses œuvres. C'est ce qu'on vous propose dans l'escapade du jour qui arrive juste après le nouveau Louane. Voici Conduire sur votre radio locale, ici Hérault.
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1: Conduire, nouveau morceau de Louane sur Ici Hero. Et si vous aimez conduire des vélos, on a ce rendez-vous très sympa demain à Bédarieux. C'est la vélo parade sur la voie verte. L'objectif, une journée festive.

0: collective où on pédale tous ensemble de 14h à 22h. Invité à rejoindre cette déambulation entre le Poujol-sur-Orb et Bédarieux au rythme des DJ qui seront présents. Et puis après, on arrive à 18h10 à la Tuilerie à Bédarieux. Et là, la fête continue jusqu'à 22h avec une disco roulante. Il y a des démonstrations de BMX flat, des essais vélos, un grand collectif de DJ qui seront présents. Bref, ça a l'air très très sympa cette grande fête gratuite, la vélo parade demain à Bédarieux.
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0: Les balades à vélo, les balades à pied également, ce qu'on vous propose chaque soir dans l'escapade du jour de Léopoldine Dufour.
3: Le Calive Festival va prendre bientôt ses quartiers à 7 et Marine Larderet, notre guide touristique de divers univers, est avec nous. Bonjour Marine.
4: Bonjour Léopoldine.
3: Et c'est l'occasion de nous proposer un parcours artistique dans le quartier haut à 7.
4: Effectivement, du 2 au 7 juin, ce sera le Calive Festival qui invite des street artistes à venir alimenter toujours plus notre ville en belle œuvre d'art urbaine. Et ben là, on va en profiter pour commencer au niveau du collège lycée Paul Valéry. On a une belle œuvre d'un artiste qui s'appelle Seth, S-E-T-H, qui n'est pas de Seth malheureusement, et qui était intervenu lors du Calive, qui alimente ce qu'on appelle le MACO, le musée à ciel ouvert. Donc cette belle œuvre, c'est un enfant avec la tête ouverte et les neurones en ébullition et même un poulpe à l'intérieur. Voilà, donc ça fait sens aussi devant cette cité scolaire. Et puis nous, on va poursuivre donc en direction du quartier haut. On est juste à Lorée, rue Villefranche. Et là, à l'intersection avec le chemin de Masse-Rousson, on a une autre belle œuvre de street art. C'est Codex Urbanus qui a voulu mettre à l'honneur des artistes de Sète. Il y a les Chevaliers de l'Aune, aux Jouteurs, c'est toi qui ont, au niveau de leur bouclier, inscrit le nom d'artiste d'un mouvement d'art qu'on appelle la figuration libre, qui est né donc à Sète dans les années 80. C'est des artistes qui sont encore vivants et pour certains assez bien cotés sur le marché de l'art actuellement. Bah d'ailleurs, on va en découvrir certains lors de notre parcours dans le quartier haut. Donc on va poursuivre notre chemin. Rue Villefranche à la jonction avec la Grande Ruotte, qui est l'axe principal de ce quartier. On trouve une petite placette avec une œuvre de Aldo Biascamano. On comprend que ce mouvement d'art de la figuration libre est très inspiré de la bande dessinée, puisqu'en fait c'est 8 vignettes représentant ce qu'il a appelé épisode de la mythologie sétoise dans le futur. C'est assez rigolo, c'est aussi en lien avec ce qu'il appelle l'indépendance du quartier. Voilà, je vous invite à venir découvrir la petite histoire. Et nous, on va poursuivre au niveau de la Grande Ruotte. On va l'allonger, on va découvrir d'autres œuvres de street art et du MACO, mais également des ateliers d'artistes qui sont souvent ouverts. D'ailleurs, l'après-midi, vous pouvez rentrer, rencontrer les artistes, c'est très sympathique. Et puis, on va s'arrêter place de l'Hospitalet. On voit qu'il y a un mur en préparation pour le Calai Festival. Là, il y aura une nouvelle œuvre qui sera inaugurée donc le 3 juin. Je vous invite à venir. On verra bien ce que Jeanne Roualet nous réserve. Nous, on descend jusqu'à la place. Ce qui va attirer notre attention au premier, c'est le mur de graphe autorisé qui est en perpétuel changement. Et puis, on a aussi une statue de Richard Durosa qui représente la mama, la maman italienne. Il faut savoir que le quartier haut, qui est le premier quartier de Sète, a ensuite accueilli dans les années 1800 toute une vague d'immigration de pêcheurs italiens. Et donc, c'est vrai que ça fait aussi partie de cette identité de ce quartier haut.
3: Alors ça se passe du 2 au 7 juin, ce Calive Festival, et pour la partie MACO, musée à ciel ouvert, on peut avoir tout un tas d'informations auprès de l'office de tourisme de Sète. Et vous guidez une balade aussi, Marine ?
4: Oui, tout à fait. La visite s'appelle Lieu historique et artistique quartier haut. Donc bienvenue.
3: Et ça se retrouve sur divers univers. Merci beaucoup, Marine Larderet.
4: Merci à vous, j'espère à très bientôt.
0: À très bientôt, effectivement. Ici Héros, en ce début de week-end sur la route en direction de Nîmes, peut-être sur l'autoroute A9. Deux accidents coup sur coup à 1 km d'intervalle en direction du nord. On est après la sortie de Galargue, c'est la sortie numéro 26. Il y a 5 km de difficultés, de bouchons. Bon courage à vous, on fera un point précisément sur vos conditions de circulation dans quelques instants sur ICI Héros.

0: Ici Hero, on a reçu un mail de Anthony sur l'adresse ici-hero@radiofrance.com. Il nous partage son bon plan du week-end. C'est sa chorale, Cool and the Gosp, qui va jouer tout à l'heure à 19h au château des Guillemes sur la commune de Clermont-l'Hérault. Un moment de joie, d'amour et de partage. Concert donc à 19h tout à l'heure, château des Guillemes, à Clermont-l'Hérault.
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0: Les événements et les lieux où vous allez vous régaler en famille, direction le petit paradis à Vendargues. C'est un parc animalier où vous allez trouver une grande variété de jeux, d'activités et puis d'animaux, surtout à câliner. C'est un parc qui se veut à hauteur d'enfant et pour les tout petits, mais aussi pour toute la famille. On s'y balade et puis on croise les poneys, les ânes, les chèvres naines, ce sont les stars, les alpagas, les lapins, les volailles. Vous pouvez les nourrir, les observer, les caresser également. Il y a des balades à poney par exemple, mais aussi des balades à faire en pédalo parce qu'il y a un petit étang avec une île aux chèvres et vous allez passer un excellent moment en famille. Vous pouvez faire du mini-golf, 18 trous, ça plaît à tout le monde, quel que soit l'âge, même papy, mamie. Ils peuvent adorer le mini-golf. 04 67 58 6000, allez-y en famille, régalez-vous au petit paradis. Je vous offre vos deux entrées tout de suite. 04 67 58 6000, ça c'est un bon plan à Vendargues pour vous régaler avec les enfants, les petits enfants, la journée elle va être parfaite grâce à votre radio ici Hero. 04 67 58 6000, tout de suite un coup de fil, deux places à gagner pour le petit paradis à Vendargues.

0: Coldplay pour ce vendredi après-midi sur votre radio locale ici Aero. 04 67 58 6000, numéro pour nous appeler à tout moment comme Ramia. Bonjour Ramia.
1: Bonjour.
0: Comment ça va Ramia?
1: Très bien.
0: Oh oui.
1: ouais, super, je suis avec mon fils, donc okay, super.
0: Excellent. Et venu passer le week-end?
1: On va partir ce week-end. Ah. Mais là, ouais, on est en week-end. Ouais. Okay. Ouais.
0: Vous allez partir où alors?
1: Destination mystère.
0: C'est pas vrai. Alors, pour lui ou pour vous?
1: Pour nous deux.
0: D'accord. Mais qui vous emmène? Il faut bien qu'il y ait quelqu'un qui connaisse la destination quand même.
1: Et mon compagnon.
0: Ah, mais... Voilà. C'est trop bien ça. Oh, ben, ça, c'est une bonne surprise.
1: Ouais, super.
0: Ah, ouais. Excellent. Enfin, je dis ça, quand vous allez arriver dans ce chalet moisi, vous allez être dégoûté, mais...
1: Écoutez, on s'adaptera.
0: Ça va être très très bien, vous allez passer un moment, c'est chouette comme surprise, ça fait plaisir.
1: Ouais.
0: Moi j'ai un autre cadeau pour vous, j'ai le petit paradis à Vendargue, c'est un lieu très très sympa pour aller rencontrer les animaux. Vous êtes déjà allé faire un tour?
1: Non, jamais, justement.
0: Vous allez passer un bon moment.
1: On vous a entendu avec mon fils, on a dit on appelle tout de suite.
0: Bah ouais, vous avez bien fait. Voilà. On va faire un petit jeu histoire de débuter le week-end et de décompresser.
1: Okay.
0: Le jeu où il faut se tromper, je ne sais pas si vous connaissez Ramia.
1: Ah non,
0: alors, je
1: ne connais pas celui-ci.
0: C'est très simple, je vous pose trois questions, vous devez tout me donner, sauf la bonne réponse. Il faut se tromper pour gagner, ok? Allez, c'est parti. Quel est le métier de Philippe Etchebest? Alors?
1: Donc vous me donnez... alors donc du coup je vais vous donner la mauvaise réponse.
0: Exactement.
1: C'est ça?
0: Ah, exactement.
1: Tu le connais, Philippe Etchebest? On va dire professeur.
0: Ouais, ça marche, bravo. Quel arbre fait des abricots?
1: Le pommier.
0: Oui, ça marche. Enfin, là, je compte sur Swan et vous-même, Ramia. Faites-moi le cri d'une chèvre.
1: Ah,
0: oui, il était beau. Il était très très beau. Ah, franchement, ça me fait trop plaisir. Je vous offre ces deux places. Régalez-vous,
1: génial,
0: en famille, ok? Et puis, je vous rajoute aussi le pare-soleil. Parce que si vous prenez la voiture, vous allez un peu loin. Comme ça, vous protégez la voiture. Pare-soleil ici, Hero, d'accord?
1: Et super, merci à vous. Merci.
0: Passez un bon
1: week-end. Bonne émission,
0: merci
1: à vous. Merci. Au revoir, à bientôt.
0: Ici, Hero et la musique d'Axel Red dans quelques instants. Et puis, on fait un point sur la route. Accident sur l'autoroute A9. Je vous dis en plus dans quelques instants.
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0: C'est sympa Axel Red pour débuter le week-end avec votre radio locale ici, 17h35 sur la route. Un gros bouchon est en cours sur l'autoroute A9 depuis Montpellier en direction de Nîmes, mais j'ai quand même une bonne nouvelle à vous signaler. C'était en fait deux accidents successifs à plus d'un kilomètre d'intervalle qui avaient eu lieu, deux fois sur la voie de gauche en plus, juste après l'aire de Vergèze. On est environ 5 bornes après la sortie 26, celle de Galargues-Montieux. Bon, bonne nouvelle, c'est que tous les véhicules ont été évacués, accident terminé, et que ces 8 km de bouchons qui se sont formés en amont de cet accident sont en train petit à petit de se résorber. Donc on est encore sur 20 minutes de difficulté, mais plus ça va aller dans les prochaines minutes, mieux ça devrait rouler sur cette zone, et ça c'est tant mieux. Prudence évidemment, et si vous êtes témoin de quelque chose sur la route du département, vous nous appelez au 04 67 58 6000. L'autre bonne nouvelle, c'est que c'est la fin de vigilance canicule par Météo France, avec demain pour le début de ce week-end un voile nuageux d'altitude qui va s'installer demain samedi matin et qui devrait rester parfois épais l'après-midi. Le soleil dominera quand même largement sur l'ensemble de la journée. Les températures sont en baisse. Alors, ça reste toujours élevé et au-dessus des valeurs habituelles de saison. 34 degrés demain pour Lonzac, 32 à Ganges et à Clermont-Lérault, 31 à Bédarieux, 30 degrés pour Montpellier, Béziers, Lunel et Saint-Pons-de-Thomières, mais ça reste plus respirable. Elle est là la bonne nouvelle. Pensez tout de même à bien vous hydrater.
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0: Autre bonne nouvelle, on a plein de bonnes nouvelles en fait, c'est que c'est le retour de Mylène Farmer. On l'écoutera d'ailleurs, c'est promis, après les infos de 18h. Et on en parle dans l'actu musicale du jour qui arrive après Baltimora, Tarzan Boy. J'adore, sur votre radio locale ici Hérault. Merci de nous avoir choisi, souriez, le week-end débute.

0: Siro, plein de concerts ce week-end dans le département. Demain, il y aura Michel Fugain à Avias. Et puis Pete Doherty également. Il sera au Théâtre de la Mer demain samedi. On vous a offert des places pour ce concert. Elle est toujours au garde à vous pour parler musique. C'est Émilie Mazoyer.
1: Salut tout le monde. Émilie au rapport pour votre dose quotidienne d'actualité musicale. Joyeux anniversaire à la plus rock des violonistes, Catherine Lara. 81 ans aujourd'hui.

pianiste chevronnée. Premier prix de conservatoire. Catherine Lara a débuté en accompagnant Nana Mouskouri et Maxime Le Forestier avant de se lancer en solo et en chanson dans les années 70. La roqueuse de diamants qu'on écoute et qu'on adore, c'était un peu plus tard, en 1983. Et Catherine Lara, sachez-le, n'a pas pris sa retraite. Vous pourrez l'applaudir dimanche soir au Havre. Harry, la chanteuse du mythique groupe new-yorkais Blondie, ne se contente pas d'être l'une des interprètes les plus sexy punk de sa génération. Heart of Glass, immense tube de Blondie à la fin des années 70, pile l'époque où Debbie Harry a commencé à se faire aussi un nom dans le cinéma. Elle sera d'ailleurs en 2027 à l'affiche d'un nouveau film, Maitreya, une comédie dans laquelle Debbie Harry jouera la mère d'une gourou New Age en voyage en Inde, gourou interprétée par Pamela Anderson. Eh ben ça promet. Les éditions Magnard, dont vous redoutiez, j'en suis sûre, chaque année les cahiers de vacances quand vous étiez petit, sont devenus beaucoup plus cool au XXIe siècle. Ils lancent un cahier de vacances pour adultes autour de la musique. Vous allez réviser le rock, la pop, le reggae, répondre à des QCM. J'aime beaucoup celui sur les papas artistes qui rendent hommage à leurs filles en chanson.

0: si il... Eh ben c'est Nougaro, Lola pour Renaud, Laura pour Johnny, et hop, vous avez 20 sur 20. Les révisions de l'été ne sont plus une corvée. Le cahier de vacances pour adultes En avant la musique des éditions Magnard est disponible partout pour 7,90€. La grande et bonne nouvelle musique du jour, c'est le retour de Mylène Farmer. Vous découvrez depuis ce matin sur votre radio ici sa toute nouvelle chanson intitulée « C'est à qui le tour ?» qui annonce la sortie de son 13e album attendu pour cet automne.
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2: Merci beaucoup Émilie, on va l'écouter en intégralité. Ce morceau s'est promis dans moins de 30 minutes sur votre radio locale ici. Et puis ce soir à partir de 20h, on vous retrouve Émilie pour Décibel en version longue avec un invité, c'est les Worlds Apart. Et ouais, le boys band revient en France pour les spectacles avec Got a Feeling et Do You Remember, mais aussi pour leur propre tournée avec plusieurs dates en octobre prochain. Retrouvez donc les Worlds Apart ce soir à partir de 20h sur votre radio locale ici, Héro. Dans un instant, on vous offre des places de cinéma.
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0: Breeze, nouveau Benabar sur Ici Hero.
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0: Vous nous appelez pour remporter vos places de cinéma à Frontignan, 04 67 58 6000. Nouveau cinéma Quai des Lumières de Frontignan, inauguré l'hiver dernier. 4 salles, 600 fauteuils au bord de l'eau, un restaurant, un ciné-café, un espace jeune public, une librairie, et puis aussi des sièges où on peut s'asseoir à deux, des love seats côte à côte, sans accoudoir. C'est parfait ça. 04 67 58 6000. En ce moment, il y a Michael Jackson, le biopic sur le roi de la pop. Vous avez Le Retour du Diable s'habille en Prada avec un second opus 20 ans après. Vous avez également, si vous le souhaitez, le film de Star Wars, The Mandalorian et Grogu. Il y a vraiment de quoi se faire plaisir. Autofiction, dernier film de Pedro Almodovar. Et puis aussi, sorti cette semaine, L'Objet du Délit. Ça, c'est le dernier film d'Agnès Jaoui. Il s'agit d'ailleurs de son premier long métrage écrit en solo depuis la mort de son fidèle complice au scénario, Jean-Pierre Bacri.
2: C'est la situation aussi agressée.
3: Ça m'étonne pas de lui.
4: Hein. Ah bah voilà.
5: Mirabel veut inscrire dans la mise en scène une image forte du patriarcat.
6: Donc il en faut deux en plus.
7: Et deux plus... Quoi.
8: Deux bites. Elle veut plus de bites.
9: Si vous voulez bien vous adosser à la colonne de gauche, par exemple.
10: Vous voulez que je casse la colonne?
11: Non mais on peut pas continuer comme ça, faut qu'il soit remplacé, c'est tout.
12: Et on est quelques jours de la première.
13: Moi j'ai les yeux fixés sur mon conducteur, donc j'ai rien vu.
14: De toute façon, il s'agit pas de toi, Igor.
15: Je vais te ramener, d'accord?
16: C'est à cause de MeToo que les mecs, ils osent plus conclure.
15: À cause de qui?
0: L'Objet du Délit, donc en ce moment, si vous le souhaitez, au cinéma Quai des Lumières de Frontignan, 04 67 58 6000. Vous nous appelez tout de suite pour remporter deux places. Et c'est vendredi, c'est le week-end, puis on est un petit peu en retard. Donc je vous ai pas fait de questions. Un simple coup de fil, 04 67 58 6000, à vous de jouer.

0: Tracy Chapman sur notre radio, ici Héros.
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0: Allô Maxime.
3: Allô Arthur, bonjour.
0: Salut Maxime. Maxime, quelle est votre radio locale préférée?
3: Ici Héros, bien sûr.
0: Allez hop, c'est gagné. Deux places de ciné pour Maxime. Direction Frontignan pour se faire plaisir. Ok?
3: Merci beaucoup, c'est très gentil. Ah,
0: profitez-en bien, c'est quoi le film qui vous fait envie en ce moment, cher Maxime?
3: Je pense aller voir le film sur Michael Jackson.
0: Très bien, le biopic sur Michael Jackson. Et bah, régalez-vous, profitez bien de la bande-son. Et puis un bisou à Villeneuve-les-Balaglones. À bientôt, Maxime.
3: Merci beaucoup, à bientôt.
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0: Miley Cyrus.
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0: Il fait beau, il fait chaud, vous écoutez ICI Hérault, il est 18h. L'actu local de ce vendredi, Claire Moutarde. 21 salariés de l'entreprise Orchestra sont licenciés à Lunel-Vielle.
2: Il s'agit des employés d'un atelier de reconditionnement des invendus des saisons précédentes de la marque pour enfants et Roltes. Des employés qui auraient refusé les reclassements proposés par la direction après la fermeture de leur entrepôt en janvier. La raison donnée étant le manque de rentabilité, Clémentine Proutot.
3: Oui, l'atelier récupérait les invendus des dernières saisons pour les rassembler avant de les renvoyer dans certaines boutiques. Mais cette tâche dépendait beaucoup trop des niveaux de vente. Il y avait des pics d'activité et des périodes creuses, beaucoup trop creuses d'après la déléguée. Orchestra a donc lancé un plan de sauvegarde de l'emploi. Tous les salariés ont été mis en dispense d'activité rémunérée. Ils ont donc continué de toucher leur salaire et leur prime. Le groupe leur a ensuite proposé un reclassement interne avec prime incitative et aide à la mobilité, ce qui n'a pas convaincu énormément d'employés puisqu'aucun d'entre eux n'a accepté la proposition. Certains se disent en colère face à une fermeture complètement injuste vu le chiffre d'affaires d'Orchestra cette année. 535 millions d'euros estimés pour 2026, c'est 7% de plus en une année.
2: En 2020, le groupe avait été placé en liquidation judiciaire par son PDG, Pierre Mestre. Grâce à l'ordonnance Covid, il avait pu racheter sa propre entreprise et avait bénéficié d'un effacement de 650 millions d'euros de dettes en 2021. Un petit garçon de 9 ans a été grièvement blessé après avoir été percuté par un scooter. Ça s'est passé dans le quartier de la Paillade à Montpellier. Il était à l'arrière d'une trottinette conduite par un autre garçon de 10 ans. Ils ont été percutés par un homme de 28 ans qui lui était en scooter. Le conducteur du deux roues a tenté d'éviter les deux enfants sans y parvenir. Lui-même a été blessé. L'enquête est en cours. Un couple d'octogénaires originaire de Pézenas, victime d'une escroquerie à la carte bleue. Un faux conseiller bancaire a pu récupérer leur carte et le code, prétextant une fraude précédente. Les fraudeurs de ces toits de 20 et 21 ans ont pu faire 10 000 euros d'achat et de retrait d'argent liquide avec les cartes. C'est la vigilance des commerçants du polygone à Montpellier qui a permis de les interpeller. La carte était coupée et scotchée. La drogue se trouvait dans un camion en provenance du Maroc. Plus de 2 tonnes 6 de cannabis saisies à l'arrivée du bateau dans lequel se trouvait le camion au port de Sète. 2 personnes ont été interpellées. C'est une opération menée par le parquet de Lille dans plusieurs villes simultanément dans le cadre d'une enquête sur un trafic international de stupéfiants entre le Maroc et le nord de la France.
0: Ici, Hérault, la chaleur perturbe les enfants dans les écoles, les gens qui travaillent dehors, mais aussi les touristes.
2: Et oui, figurez-vous qu'une guide conférencière de l'Hérault ironise sur la visite la plus courte de sa carrière. Depuis une semaine, elle fait visiter le département à un groupe de 37 retraités originaires de la Moselle. Cet après-midi, les 3/4 de son groupe a renoncé à visiter le centre de Montpellier et hier, ils ont carrément fait la grève touristique, Caroline Lejeune raconte.
4: Je les emmenais à 7 et ils avaient déjà bien marché le matin et ils n'ont pas voulu sortir du bus.
5: Comme les joueurs de l'équipe de France.
4: Exactement. Oui, mais c'est pas pour la même raison. Ils faisaient bon dans le bus. Ils savaient qu'il faisait chaud dehors et voilà, ils ont dit non, on reste là.
5: Ils ont fait la grève de la visite.
4: Ils ont fait la grève de la visite, exactement.
5: Il y en a quand même qui sont sortis ou pas?
4: Ah non. On a fait ce qu'on appelle un panoramique, heureusement.
5: C'est-à-dire que le bus a tourné en ville?
4: C'est ça. On a fait tout le tour par le Mont-Saint-Clair, hein, passé par les étangs, moi arrivé en centre-ville, ils ont dit non, c'est fini.
5: Ça vous est déjà arrivé ça?
4: Une fois, dans les circonstances complètement opposées, un épisode Seven-Up à Saint-Guilhem-le-Désert. Les gens n'ont pas voulu sortir sous l'orage. Ouais. C'est pas les mêmes raisons.
2: Voilà. La grève touristique, on connaissait pas. Plus sérieusement, ceux qui souffrent particulièrement de la chaleur, ce sont les sans-abri. L'association Sac à dos collecte des gourdes isothermes pour eux, pour qu'ils puissent au maximum conserver de l'eau fraîche avec eux. Sac à dos propose donc de récupérer vos dons de gourdes isothermes sur plusieurs sites à Montpellier. C'est au Club de la Presse, place du Nombre d'Or, dans le quartier Antigone. Et puis, dans les agences ADMR, les associations d'aide à la personne qui sont présentes dans tout le département. Les Halles de Sète sont en finale du concours Votre plus beau marché, organisé par le journal de 13h de TF1. Le marché fait partie actuellement des 10 finalistes, mais le vote des internautes n'est pas terminé. Le scrutin est ouvert jusqu'au 12 juin et la mairie de Sète invite tous les habitants, les commerçants et les amoureux de Sète de voter sur tf1info.fr. C'est vrai qu'on l'aime, le marché de Sète. Les Halles de Sète. Avec ses tielles, ses huîtres, enfin tout ça quoi.
0: La macaronade chez Bou, la totale.
2: Voilà, la totale. La météo, j'ai cru voir passer que dimanche,
0: ça va repartir
2: hausse,
0: à la hausse.
2: Nouvelle hausse des températures.
0: On va déjà profiter effectivement de ce soir pour respirer un petit peu. 18 degrés les minimales à Montpellier, Lunel et Lodève. 19 degrés pour Palavas et Agde. Il fera 20 à Béziers et 7. Et puis demain après-midi, quelques nuages qui pourront être assez présents. Le soleil ne sera pas pour autant très discret, avec des températures élevées. 32 à Ganges et Clermont-Lérault, 34 à Rolonzac, 31 à Bédarieux, 30 degrés à Béziers, Montpellier, 28 degrés au Quélard et à Agde. On est quand même loin des 38 qu'on a pu connaître hier après-midi. Et effectivement, dimanche, le mercure repartira un petit coup à la hausse avant normalement une amélioration nette, c'est-à-dire retour de température plus proche des valeurs de saison durant la semaine prochaine. Vos conditions de circulation qui sont assez chargées ce soir sur la zone commerciale de Bayargues, Vendargues, Saint-Aunès. Il y a du monde également sur l'autoroute A709 en direction de Sète et la sortie 32, celle de Saint-Jean-de-Védas, ça coince un petit peu aussi. Si vous êtes plus au sud de Montpellier, entre Carmont et la Grande Motte, il y a un petit peu de monde sur la route des plages, soyez prudents.
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0: Et voici la personnalité préférée des Français pour débuter cette nouvelle heure, Jean-Jacques Goldman sur votre radio ici. Bon vendredi, bon début de week-end avec nous dans le département.

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0: On débute le week-end ensemble dans le département de l'Hérault avec des beaux cadeaux d'ailleurs. Il y aura la semaine prochaine l'Amérique qui va s'inviter dans les arènes de Béziers avec rodéo mécanique, démonstration de football américain, les voitures américaines, la nourriture qui va bien, évidemment plutôt bien grasse. Et puis aussi, c'est Dance Country, vous allez pouvoir en profiter, on aura votre passe pour 4 à gagner avant 19h, c'est promis. Et un autre rendez-vous à ne pas rater qui débute lui demain soir, c'est le festival Les Voix de Maglone, dans cette magnifique cathédrale de Villeneuve-les-Maglones. Vous allez pouvoir profiter de concerts a cappella avec des chorales. Ça débute demain, ça va durer également durant le mois de juin et on en fait le point dans quelques instants avec le fondateur et président des Compagnons de Maglone qui sera notre invité. Chose promis, chose due, Mylène Farmer a sorti un tout nouveau morceau aujourd'hui. C'est à qui le tour et on vous le propose sur votre radio locale, ici, Héros. Bon vendredi, bon week-end avec nous. Bienvenue.

0: Nouveau Mylène Farmer sur votre radio locale, ici Héros, c'est à qui le tour?
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0: Et un bon plan partagé chaque jour avec un invité. La cathédrale de Maguelone accueille depuis 2009 chaque année, en automne et hiver, le festival des voix de Maguelone qui petit à petit se transforme sur toute l'année en une belle saison. Un festival centré autour de la voix et du chant choral en particulier. Et cette 18e saison qui continue et qui ouvre ses portes demain soir à 21h avec en concert Écho.

0: Bernard Azéma est notre invité, président des Compagnons de Maglone et fondateur du festival. Bonsoir.
1: Bonsoir.
0: C'est un plaisir de vous recevoir. Rappelons ensemble que c'est un lieu qui est parfait pour la voix.
1: Absolument, et qui dispose d'une acoustique absolument exceptionnelle, puisque les constructeurs, l'état final c'est le 12e siècle, ont disposé dans la voûte des vases acoustiques qui traitent phoniquement le son de la cathédrale, et donc qui donne à la cathédrale cette acoustique absolument exceptionnelle.
0: Et ils l'ont pensé au XIIe siècle, c'était vous,
1: ben on savait plus ou moins traiter, enfin on n'avait pas les calculs mathématiques pour, mais empiriquement ils savaient traiter phoniquement les lieux, et bon, ça coûtait, j'imagine, fort cher d'y penser, mais ça a été fait.
0: Et c'est aujourd'hui qu'on peut encore continuer à en profiter avec les voix de Maglone. Alors Echo, ce chœur de chambre fondé à Montpellier, qui réunit 16 chanteurs qui vont être présents donc demain soir pour ce concert. Et ils étaient déjà venus ouvrir le festival il y a 2 ans, je crois.
1: Oui, ça fait déjà... Echo a été créé en 2017, et je regardais là dans mes archives. Et en fait, depuis 2019, j'ai dû les inviter 3 ou 4 fois. Et puis l'an passé, on les a accueillis dans la cathédrale où ils ont enregistré leur premier disque, donc Ensemble Echo. Et donc, ils vont donner demain le programme du disque qu'ils ont enregistré à Maglone. Donc, je trouve que la boucle se ferme et c'est assez amusant, intéressant.
0: Que vous disent justement les groupes qui viennent se produire chez vous ? On a parlé ensemble de cette voûte, de cette acoustique. Et ils vous font un retour là-dessus, les artistes qui viennent voir ?
1: Ah ben oui, enfin bon, tout le monde veut venir chanter à Maglone. Voilà, moi-même quand j'étais jeune, je chantais aussi dans une chorale. Et Maglone, c'est le Graal absolu, en tous les cas dans la région.
0: Et on en profite évidemment quand on est dans le public. C'est ce premier concert Echo, ce sera donc demain soir pour cette saison des Voix de Maglone. Vous pourrez également en profiter le 28 mai. C'est le 28 juin que les conférences vocales vont passer.
1: Le 28 juin.
0: Le 28 juin.
1: C'est à 17h.
0: J'avais pas le bon mois sur ma fiche. Je me disais non, si les conférences vocales, ils viendront effectivement le 28 juin prochain. Donc dans un mois, là, ils seront 37 chanteurs.

Les voix de Maglone dans la cathédrale de Maglone à Villeneuve, c'est à ne pas rater demain soir pour commencer. On va continuer d'en parler avec Bernard Arzema, président des Compagnons et fondateur de ce festival. Il va nous raconter notamment comment lui est venue l'idée de créer ce festival. Il nous dit tout après Kenny Loggins. Voici Footloose sur votre radio locale, ici Héro. Bon vendredi avec nous.

0: Vous habitez là, pourquoi?
1: Kenny Loggins, Footloose sur notre radio locale ici, héros. Là, de Villeneuve-les-Maglones, on habite partout, on est partout dans le département, Bernard Azéma.
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1: Bernard Azéma qui est président des Compagnons de Maglone et notamment cette cathédrale où nous nous trouvons, enfin on fait comme si on se trouvait dans cette cathédrale. Il va y avoir les voix de Maglone, un rendez-vous où on chante dans la cathédrale alors que d'habitude Bernard on chuchote dans la cathédrale.
0: Certes, ouais. Oui, c'est un lieu de recueillement, c'est un lieu de paisible, un lieu où les gens viennent se ressourcer, une espèce d'îlot de tranquillité à côté de l'urbanité de Montpellier. Et donc, c'est un lieu à part, un lieu hors du temps.
1: Et puis, sur cette presqu'île en plus, donc ça donne encore plus ce sentiment, justement, un peu de lieu isolé, quoi.
0: Oui, tout à fait. Et beaucoup de gens disent de la presqu'île de Maglone que c'est magique. Je ne sais pas pourquoi. C'est toujours le qualificatif le plus fréquent.
1: Avec donc dans ce lieu magnifique, cette cathédrale du 12e et 13e siècle, ces concerts à voix nue, j'ai envie de dire a cappella, avec ces chorales qui se produisent. Et notamment, demain soir à 21h, il y aura le groupe et le chœur de chambre Echo Montpellierin qui sera présent pour un concert avec 16 chanteurs. Ça peut être très très sympa, allez y faire un tour. En plus, vous serez au frais si jamais il fait chaud. Il faut le noter ça, qu'on est bien au frais dans la cathédrale. Un lieu en fait hein, où les Compagnons accueillent des personnes en situation de handicap pour travailler les vignes, travailler dans le restaurant. Est-ce qu'ils ont un rôle durant ces concerts, durant ce festival?
0: Tout à fait, puisque c'est eux qui installent le dispositif scénique, les chaises, etc. Et il faut savoir que ce lieu, quand je l'ai créé, je l'ai pensé aussi à destination à la fois des personnes accompagnées, aussi des professionnels. Et donc, tous les compagnons et les salariés des Compagnons de Maglone sont cordialement invités à assister à ces concerts. Bon, ils sont pas très nombreux à venir, mais quand il y a des programmes, par exemple, quand il y a du gospel, ou quand il y a eu les moines tibétains, ils sont venus en nombre voir de quoi ils ont retourné.
1: Alors Bernard Azéma, vous êtes effectivement le président des Compagnons de Maglone et fondateur de ce rendez-vous, de ces voix de Maglone en 2009. Comment s'est née cette idée de faire venir des chœurs qui vont chanter dans cette cathédrale?
0: D'abord parce qu'il y a une acoustique exceptionnelle. Moi-même, quand j'étais jeune étudiant, j'y suis venu de manière sauvage chanter une nuit de Noël alors que la cathédrale était ouverte aux quatre vents avec Jean Gouze, qui était un chef très, très estimé sur Montpellier, qui est mort il y a peu de temps, enfin quelques années. Et donc, je savais l'acoustique de ce lieu, et c'est un lieu magique, je reprends le terme de tout à l'heure. Et voilà, et donc, comme j'allais prendre ma retraite, je me disais que j'allais pas faire ce que j'avais fait toute ma vie. Et donc, j'ai créé ce festival pour... D'abord pour me faire plaisir aussi, et au faire plaisir aux autres. Et puis, comme je savais pas que c'était impossible, je l'ai fait. Voilà. Et alors que j'ai découvert sur le terrain, sur le tas, la complexité d'organisation d'un festival, de concert. Donc, j'ai appris sur le tas avec les Compagnons. Et voilà. Et maintenant, le festival, fait partie, je crois, du paysage de Montpellier et de sa métropole, et a aussi son public qui nous fait confiance. Et ce festival, je l'ai voulu éclectique et accessible à tous, un peu au sens où Jean Villard avait fait du théâtre, un théâtre avec Avignon, etc. Au départ, il y avait une espèce de volonté de rendre la culture accessible à tous. Et donc, c'est pour ça que j'ai voulu ce festival éclectique, c'est-à-dire on y entend du gospel, du Bach.
1: Des moines tibétains.
0: Des moines tibétains, les cubains d'Ars Longa, les polyphonies corses, les voix basques.
1: C'est très très large. Et ça marche toujours depuis 18 ans avec un concert. Donc, demain soir, ce sera les Échos

0: Rendez-vous demain soir, 21h, dans cette cathédrale de Maguelone pour profiter de ces voix de Maguelone et suivez les autres dates qui viendront, notamment la prochaine, celle du 28 juin. Merci beaucoup Bernard Azéma.
1: Merci à vous, merci
0: c'était un plaisir
1: de m'avoir invité.
0: De vous recevoir. Dans quelques instants sur Ici et Haut, entre ambiance. Nouveau Vanessa Paradis, les épines du cœur, c'est ce qui arrive dans un instant. Vous ne bougez pas, on aura également vos places pour l'Amérique aux arènes à Béziers.
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0: Les épines du cœur, Vanessa Paradis sur votre radio locale, ici Héros. 18h30 en direct avec vous, j'ai un accident à vous signaler sur l'autoroute A709 en direction de Nîmes. Et c'est au niveau de la sortie numéro 29, la sortie Est, hein, Montpellier-Est, celle de Carnon, celle de la Grande Motte, celle du Zénith ou bien même d'Odysseum. Trois véhicules apparemment qui seraient accidentés sur cette sortie à l'heure actuelle. Je pense même que c'est dans la sortie après en direction du millénaire, puisque on peut rentrer, on peut sortir à la fois quand on arrive depuis par exemple Carmon, ou bien qu'on arrive depuis du Zénith. Enfin, c'est un peu compliqué cette sortie, c'est toujours le bazar. Bah là, je crois que c'est dans celle pour aller au millénaire que l'accident s'est produit. En tout cas, il y a un bouchon qui est en train de se former. Bon courage et prudence à vous. Si vous avez des précisions d'ailleurs à nous donner, vous nous appelez, hein, 04 67 58 6000. Bonne nouvelle pour la météo, fin de vigilance pour la canicule. Selon Météo France, on repasse au vert avec les températures qui sont en légère baisse. Cette nuit, 19 degrés à Agde, 20 degrés à Béziers, 18 à Montpellier. Et puis demain après-midi, samedi, il fera 30 à Béziers, Montpellier, Lunel et Saint-Pons-de-Thomières, 31 pour Lodève et Bédarieux, 32 à Clermont-l'Hérault ou encore Ganges, avant une retour à la hausse des températures en pleine, notamment dimanche après-midi. Donc profitons de pouvoir respirer un petit peu mieux.
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0: Et on va partir en voyage aux États-Unis dans quelques instants avec vos places pour l'Amérique aux arènes de Béziers. Avant ça, on file en Italie.

0: Bon début de week-end avec votre radio locale, ici Hero. Rapprochez-vous du téléphone, on a des cadeaux pour vous.
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0: J'aime bien, moi, ce morceau. Pour vous, parler des États-Unis, l'Amérique, aux arènes. 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

0: Deux amoureux, Jack et Carla, la recette sur Ici Héros.
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0: Numéro composé par Sabrina. Coucou.
3: Bonjour.
0: Comment ça va, Sabrina?
3: Ça va super bien, et vous?
0: Bah ouais, je suis content, la semaine a été bonne, merci de me demander, ça me fait plaisir. Vous êtes en voiture, vous rentrez du boulot là, c'est ça?
3: Oui.
0: Bon,
3: une ça... boutique sur Saint-Guilhem-le-Désert.
0: Okay.
3: Moi, je suis pas un week-end.
0: D'accord, vous, ça va, ça... et en plus, il va faire beau, il va y avoir du monde.
3: Je sais pas, il fait tellement chaud que je pense que les gens restent un peu chez eux au frais, ils ont raison.
0: Ah, vous avez pas un petit peu de frais à Saint-Guilhem là quand vous montez un peu en altitude, même si c'est pas hyper haut, mais quand même.
3: Bon, le frais, wow. On le cherche en ce moment.
0: Ouais.
3: Je crois que je sais pas où c'est qu'il y en a, mais pas non.
0: Ah,
3: pas Saint-Guilhem en tout cas.
0: Dans l'église, il y en a un peu dans l'église, je pense, à Saint-Guilhem.
3: Oui, peut-être, mais non, j'y vais pas moi. Je veux pas.
0: Bon, alors aux États-Unis, il fait pas forcément frais. Enfin, ça dépend. Ça dépend où on va. Vous êtes déjà allée, vous, aux États-Unis, Sabrina?
3: Non, c'est inaccessible, un peu... Financièrement, c'est un peu compliqué, c'est quelque chose que j'aimerais bien un jour ou l'autre, oui.
0: Ah, peut-être, si vous arrivez à mettre de côté pour la retraite, ça pourrait être un beau voyage un jour, je sais pas, croisons les doigts. On va déjà peut-être attendre que ça change un petit peu là-bas, que ça se calme pour y aller, hein, parce que c'est pas forcément le bon moment non plus.
3: Ça
0: tombe bien, l'Amérique vient à nous, ah là, hop. Ça c'est nickel, ça règle problème. À l'Amérique, aux arènes, effectivement, le week-end prochain, avec le football américain en démonstration, les danses country, les voitures américaines, ça va être très très sympa ce rendez-vous. On a vos quatre invitations, à condition, Sabrina, que pour débuter là justement cette soirée, vous me fassiez un vrai yeehaw, un vrai cri américain. Je vous écoute. Bravo Sabrina, bravo, c'est gagné.
3: Merci beaucoup.
0: Je vous mets les quatre invitations, vous allez vous faire plaisir. Et si vous garez la voiture aux arènes et que vous allez avoir un petit peu chaud, et ben je vous rajoute le pare-soleil ici, héros, comme ça, hop, ça règle le problème.
3: Ah, trop gentil, merci beaucoup.
0: Régalez-vous, quelle est votre radio locale préférée, Sabrina?
3: Ici, héros.

0: Roland Martin, Bad News sur votre radio locale ici Hérault. Dès que le département passe à la télévision, ça n'échappe pas à l'œil aiguisé de Vivian Cuguière.
1: Dans les écrans d'ici aujourd'hui, la rediffusion du magazine Échappée Belle, week-end à Montpellier, générique. Voilà, c'est diffusé sur France 5 demain samedi à 22h35 et c'est présenté par Jérôme Pitorin.
2: Jérôme Pitorin est en week-end à Montpellier.
0: Et lui, il a un super boulot.
3: Montpellier, c'est une superbe ville. Elle est très riche en histoire. On a vraiment un patrimoine incroyable. C'est une ville dynamique, c'est une ville jeune. C'est une belle destination pour passer un séjour. On est sous le soleil quasiment toute l'année.
1: Alors, jusque-là, rien à dire. C'est une très belle présentation.
4: Ok, ça tourne.
5: Ouais. Action!
1: Alors, qu'est-ce qu'on va voir?
6: Alors, il y aura quelques incontournables, bien évidemment, mais je compte bien vous surprendre avec d'étonnantes découvertes.
1: Ah ben, t'as choisi le bon endroit, mon Jérôme. Alors là, il est en train de boire un café place Jean Jaurès, je crois. Là, on le voit marcher dans les rues de Montpellier. Ah, il va vers le Pérou, j'ai reconnu. Oui, oui, oui. Il est devant l'Arc de Triomphe. Ah ben, à tous les coups, il va le prendre en photo. C'est la tradition. Ah ben voilà, j'en étais sûr. Oh, il y a Jeanne.
5: Ah, Jérôme, rejoins-moi. Sous l'Arc de Triomphe.
1: Jeanne, elle est blogueuse. Elle va être son guide pendant l'émission. Et là, elle est tout en haut de l'Arc de Triomphe. Bah, je peux te dire qu'il va être essoufflé, mon Jérôme, parce que moi, j'y suis monté. Bah, il y en a des marches.
7: Hein. Tu comment ça?
1: Il souffle comme un bœuf.
7: Par un petit effort physique, tu me testes. Ça va, Jeanne?
8: Bonjour, Jérôme.
7: Content de te rencontrer.
8: Moi aussi, ravi.
7: Wow.
8: Prêt à arpenter les rues de Montpellier?
7: Plus que jamais. Bah, j'ai pas l'accent d'ici, je sais pas le faire.
1: Ah, bah non, c'est raté, non. Remets pour voir.
7: Plus que jamais.
1: C'est raté, mais c'est pas grave. Les images sont belles, la région est magnifique. On va voir Montpellier, les environs différemment. Tiens, par exemple, il y aura un petit arrêt dans le centre.
8: On arrive sur la place de la Canourgue.
1: Ah,
7: Canourgue, ça veut dire quoi?
8: Canourgue, en occitan, ça veut dire chanoine.
1: Ah.
7: Oh.
8: Oui, parce qu'il faut savoir, Jérôme, que sur cet emplacement, il y avait une cathédrale.
7: Ici, là, sur cette...
8: Ici même.
7: Okay.
8: Qui a été détruite lors des guerres de religion.
7: Mmh.
8: Et qui n'a jamais été reconstruite après.
7: Et ça permet donc d'avoir un îlot comme ça de verdure, une grande place aérée en plein cœur de la ville. C'est agréable, ça.
8: Très agréable.
7: Ouais.
1: Alors, vous êtes prêts?
7: Plus que jamais.
1: Arrête. Échappée Belle, week-end à Montpellier, rediffusion samedi à 22h35 sur France 5. Et c'est dispo sur France.tv pour suivre les aventures de Jérôme Pitoing. Plus que jamais.
0: Ah bah là, il le fait bien, Vivian. On aurait dit la vérité si je mens. Plus que jamais, ça marche pas, ça marche pas. Merci Vivian, les écrans d'ici tous les jours à 18h45 et puis chaque matin également à 7h40 et à volonté, si vous le souhaitez, sur l'application de votre radio ici.fr. Dans un instant, pour la musique, on va écouter le nouveau Christophe Maé, puis il y aura Enrique Iglesias aussi. Avant de faire un point sur les festivals qui s'annoncent dans le département sur votre radio locale.
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0: Christophe Maé, la Lune, sur votre radio ici Héros, il va passer l'été chez nous. Hein. Il sera le 23 juillet dans les arènes du Gros du Roi, le 28 juillet dans les arènes de Palavas-les-Faux, et puis reviendra après à Montpellier, au Zénith Sud, le 14 novembre, et également le 13 janvier, toujours au Zénith Sud. Là, ce sera l'année prochaine, en 2027.
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0: Les dates de concerts à venir en 2027, mais aussi les festivals de l'été avec Frédéric Le Ternier qui nous donne rendez-vous à Metz.
3: Salut à tous, ça s'affole au niveau des dates et des festivals, tant il y a de belles soirées à savourer dans les prochaines semaines. Alors je prends un peu d'avance parce que les billets vont filer lors de cette soirée concert du 26 juillet au festival de l'Étang-de-Thau. Une soirée qui sera placée sous le signe de pop qui percute. En première partie, Thibaut, c'est un jeune artiste qui explore les doutes et les élans de sa génération et il fait tout ça avec brio. Après un premier album sorti sous pseudonyme, il se découvre et nous propose pour son second des ballades lumineuses teintées de guitare et d'électro. Voici une mise en bouche.

Place ensuite à une reine de la scène. Bah, il faut dire qu'elle a commencé dans le milieu de la danse. Une reine au texte engagé, c'est vraiment le cas de le dire. Suzanne sera la artiste originaire d'Avignon, disque d'or et figure forte de la scène française actuelle. Elle va nous ravir, c'est certain. Après deux albums salués par la critique, Toy Toy, c'est le premier, ça a été un immense carton. Elle revient avec Millennium, c'est un disque bien sûr entraînant, parfois sombre, où il est question d'identité, d'amour, de technologie et d'avenir, et parfois même elle

0: j'assume.
1: Suzanne, une artiste inclassable, influencée par divers courants musicaux. On pense en l'écoutant à la chanteuse Yael, à Stromae et à plein d'autres artistes, mais elle aime bien ne pas avoir d'étiquette. Un concert, vous l'avez compris, qui vous fera aussi réfléchir dans le cadre du festival de l'Étanto.
2: Merci beaucoup pour ces bons plans, Frédéric Le Tourny. Un concert, tiens, deux concerts même ce soir et puis demain, ça se passe au château de Castries. C'est la ville qui propose cette quatrième édition de ce rendez-vous estival Le Château. Une expérience unique avec, dans cet écrin de la cour du château d'honneur Gilbert Pastor à Castries, plusieurs soirées musicales ouvertes à tous avec l'Orchestre National de Montpellier, notamment un spectacle de cirque aussi. Il y aura des clowns, bref. Rendez-vous ce soir et puis demain, si ça vous branche, à Castries dans le château. Ici Héro, Enrique Iglesias.

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2: Et J-1 avant la finale de la Ligue des champions de football à Budapest entre le PSG et Arsenal. Sans plus attendre, on prend la direction de la Hongrie. Marie Boyda, bonsoir.
3: Bonsoir.
2: Vous êtes à Budapest pour ici après un long voyage, Marie, hein, en bus avec des supporters parisiens. 20 000 au total sont attendus sur place. Alors comment ça se passe? Est-ce que c'est la bonne entente franco-anglaise qui prime pour l'instant, Marie?
3: Oui, très bonne. Et puis surtout, on les entend et on entend même plutôt les Anglais. Voilà, là c'est quand un groupe de fans du club londonien traverse une rue. Ça chambre pas mal, nous disent Adam et son père, supporters du PSG.
4: Non, franchement, il y a des petits regards, des petits sourires à gauche à droite. Et tout le monde
5: cherche.
4: Ouais, c'est ça, tout le monde est confiant. Tout le monde est confiant.
5: Pour le moment, c'est du 50-50, mais je pense qu'on va gagner.
3: Mais je vous rassure, l'ambiance est bonne enfant dans les rues, aux immeubles colorés de la capitale hongroise. Écoutez, un supporter parisien qui croise un supporter d'Arsenal. Bon, là encore, on entend plus l'anglais. Et donc là, ils se prennent dans les bras, se serrent la main. Je ne sais pas si c'est sincère, mais pour le moment, ça en a tout l'air.
2: J'ai des doutes.
3: Et puis tout à coup, ils se rendent compte qu'ils dorment dans le même immeuble. Et là, donc, en fait, ils concluent que dimanche, le perdant nettoie l'appartement du gagnant. Alors évidemment, à 24 heures du coup d'envoi, la tension monte tout doucement. Mais la capitale hongroise, vêtue de rouge et de bleu, vit au rythme de la finale.
2: Merci beaucoup. Coucou Marie Boyda, ici Paris, Île-de-France. Le match, c'est donc demain à 18h pour suivre la finale. 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On l'apprend ce soir, Patrick Bruel annule ses concerts dans les festivals de l'été. C'est sa société de production qui l'annonce, le chanteur, visé par plusieurs plaintes pour viol et agression sexuelle. 10 départements de l'Ouest et d'Île-de-France seront toujours en vigilance orange canicule demain. Une vague de chaleur particulièrement marquée en Bretagne où l'eau était beaucoup plus chaude que d'habitude. Et forcément, ça a des conséquences sur les organismes marins de la baie, comme ici à Concarneau où l'eau est montée jusqu'à 22 degrés en Gine de Moinc.
6: À première vue, on dirait une simple bernique collée à un galet.
7: Là-dedans, il y a une puce.
6: C'est en fait l'un des outils de mesure de Nadine Lebris. La chercheuse le pose dans les mares qui restent au soleil à marée basse.
7: Et c'est là où on voit que ça peut passer de 10 à 25 en une journée. Et là, j'avais 25 ce matin. Je pense que dans la journée, ça va monter presque à 30.
6: Ces fameuses mares deviennent donc des étuves idéales pour étudier les réactions des organismes.
7: Les espèces qui vivent ici peuvent avoir, pour certaines, une tolérance à des températures très élevées, comme les crevettes, le bouquet, les crevettes roses. Mais ben là, les conditions, ça dépend aussi de leur habitat et en particulier de l'oxygène qu'il y a dans l'eau. Et on se trouve dans des situations où les animaux, même s'ils ont une tolérance thermique assez élevée, vont pas pouvoir survivre parce qu'il faut de l'oxygène pour répondre aux fortes chaleurs.
6: Impossible en effet pour ces espèces de survivre passé un certain seuil.
7: C'est le même principe que le blanchiment des coraux tropicaux, sauf que c'est ici. Et je pense que si on observe bien les mares, on peut observer aussi pour certaines espèces, comme des anémones fraises qui sont plus sensibles à la température que d'autres, on peut observer de la mortalité. Les moules également.
6: D'où l'importance de préserver les herbiers et les algues, précieuses sources d'oxygène pour de nombreuses espèces.
2: Et la Bretagne qui est repassée en vigilance jaune. Vous avez suivi son histoire sur ici, Elio, petit garçon de 4 ans atteint d'un cancer du sang particulièrement agressif. Et cet appel lancé par sa famille sur les réseaux sociaux, un appel au don de moelle osseuse. Eh bien, on a une très bonne nouvelle ce soir. Elio vient d'être opéré avec succès, Victor Dolande.
8: La greffe a été réalisée mardi dernier, ça s'est très bien passé. Son papa, Thomas, nous raconte l'étape cruciale qui a précédé la greffe, qu'on appelle l'étape du conditionnement.
9: Il a reçu beaucoup de médicaments, de la chimiothérapie, de la radiothérapie pour détruire sa moelle osseuse existante, pour faire place nette au greffon qui a été fait donc mardi, qui va maintenant pouvoir prendre sa place sur un corps presque neuf et dénué de l'ancienne moelle osseuse, celle qu'il avait et qui était malade.
8: Il tient encore à remercier tous les donneurs potentiels. ces milliers de personnes qui se sont inscrites sur le registre des dons de moelle osseuse. Cette greffe, c'est une grande nouvelle pour Elio, même s'il a encore un mois très délicat devant lui, un mois avant de savoir si la greffe a bien pris.
9: Là, commence des médicaments du coup anti-rejet pour que le greffon puisse s'installer convenablement, mais c'est une période aussi difficile où il n'a plus aucune défense immunitaire, donc on est vraiment en champ stérile très protégé, et il faut faire très attention à tout ce qui vient de l'extérieur et tous les petits virus qui peuvent venir l'embêter. Et maintenant, voilà, on est sur une période un peu critique, mais voilà, ça peut aller que mieux maintenant.
8: Un mois de plus à vivre en chambre stérile, ses parents se relaient par période de 24 heures. Des moments éprouvants, me confie-t-il, avec des règles d'hygiène très strictes. Ils sont habillés avec des combinaisons de protection, ils portent un masque FFP2, une charlotte sur la tête. Elio se repose en ce moment et rendez-vous est donc pris à la fin du mois de juin pour vous donner de ses nouvelles et de ses résultats d'analyse.
2: Victor Dolande pour ICI.
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10: Cet après-midi, dans l'Hérault, la chaleur s'impose largement sous un soleil éclatant. On attend jusqu'à 38 degrés à Montpellier et Béziers, 37 à Lodève, 36 du côté de Sète et Clermont-l'Hérault. Encore 35 degrés aussi vers Agde. L'ambiance restera estivale avec un léger vent marin près du littoral, mais la chaleur restera bien présente jusque dans l'intérieur des terres. Pour votre soirée, le temps restera lourd, très doux, avec encore 30 degrés localement vers 20h sur le littoral héraultais. Les températures baisseront lentement dans la nuit avec souvent 22 degrés entre Montpellier, Béziers et Sète. Pour ce week-end, samedi sera la journée la plus chaude avec des pointes jusqu'à 39 degrés à l'intérieur de l'Hérault et autour de 36-37 près de la mer.
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11: Bonsoir à tous, c'est l'heure de votre petite dose quotidienne de tubes d'hier, qui restent des tubes aujourd'hui. Ils ont fait chanter la France il y a 4 décennies et c'est loin d'être terminé. La preuve, tout de suite, 100% années 80, ça commence comme ça.

0: Marc Lavoine, c'était le parking des anges.
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0: Une chanson qui avait choqué une directrice de la maison de disques à l'époque, refusant même sa sortie en extrait du nouvel album de Marc Lavoine. Tout simplement parce qu'elle traitait d'une nuit d'amour entre une prostituée et un voyou dans un lieu plutôt sombre. Bon, c'était en 86. Heureusement, Marc Lavoine lui a tenu tête et le parking des anges a cartonné. Mais oui, ce ne sont que des chansons. Et pour la suite, on recule de 3 ans. 1983, le monde entier craque pour Bonnie Tyler, Total Eclipse of the Heart.
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0: La recluse de diamants, c'était Catherine Lara. Une formation classique, sa virtuosité au violon l'amène à passer du classique à la chanson. Elle accompagne Nougaro, Françoise Hardy, puis un jour arrive le virage rock, le tube, la roqueuse de diamants en 84. Elle sera dimanche prochain au Havre avec son spectacle Identité, Catherine Lara. Dans un instant, un autre grand nom, Francis Cabrel, c'est écrit juste après ça.
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0: Vous écoutez Ici Héros, 100% années 80, ça continue dans une minute après quelques infos.
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2: C'est maintenant les idées de sortie pour le week-end qui arrivent. Alors samedi, vous allez pouvoir créer un objet déco très mimi. C'est la médiathèque André Malraux de Béziers qui organise cet atelier à 10h30. Il faut juste avoir plus de 7 ans pour participer. Et je vous ai pas encore dit de quoi il s'agissait exactement. Alors voilà, vous aurez de l'argile autodurcissante et vous pourrez créer vous-même un végétal en argile. L'atelier Empreinte Végétale, c'est à la médiathèque André Malraux de Béziers à 10h30 le 30 mai. Et le même jour, à Latte, à côté de Montpellier, c'est un avant-goût du Tour de France qui vous est proposé. En fait, c'est juste vous qui pouvez prendre votre vélo et participer à une sortie qui est quand même très sympa. Et en plus, vous avez un village d'animation à Latte avec plein de petites activités. Par exemple, vous avez le vélo smoothie où vous préparez vous-même votre smoothie avec des fruits frais grâce à l'énergie de vos jambes. Et donc ça, c'est à Latte. Vous vous baladez en vélo et vous avez les animations sur le parvis de l'espace Latara.
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1: Et pour la suite, j'ai choisi un ovni sorti en 88. Bobby McFerrin, un soir, est invité à dîner chez un couple de musiciens jazz à San Francisco. Sur le mur du salon trône un portrait du gourou Meher Baba, sous lequel est inscrit « Don't worry, be happy ». Intrigué, Bobby interroge ses amis. Ils sont des adeptes de la philosophie feel good développée par le gourou. Ça lui donne une idée. Quelques temps plus tard, sa chanson devient le premier tube a cappella classé numéro 1 dans le monde entier. Et voilà ce que ça donne.
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0: Jermaine Jackson et Piazzadora, c'était When the Rain Begins to Fall. Oh, c'est terrible parce qu'avant on disait « Ah oui, Jermaine, le frère de Michael ». Maintenant on dit « Ah oui, Jermaine, le père de Jafar, qui incarne Michael dans le film ». Bah oui, c'est quand même un Jackson, hein. Bon allez, dans un instant, 20h, l'heure de Décibel avec Émilie Mazoyer, qui reçoit ce soir le groupe Worlds Apart. Ça sent les années 90, hein. Mais nous on reste un petit peu dans les années 80, avec dans un instant Étienne Dao et « Tomber pour la France », juste après ça.
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1: C'est l'heure de Décibel, toute l'actualité musicale avec ce soir l'incarnation en chair et en os du poster que vous aviez collé au-dessus de votre lit dans votre chambre d'ado. Cal, Steve, Nathan, les Worlds Apart sont de retour. Bonsoir les gars.
2: Sur le radio, maintenant, tout de suite.
1: Vous parlez super bien français maintenant.
2: Pas super, mais ça va.
3: Après un coup de champagne, Willy.
2: Le français mieux. Le nouveau niveau.
1: Ils ont bu du champagne avec modération, évidemment. N'oubliez pas que nous sommes sur le service public.
2: Modération.
1: Recontextualisons tout ça. 30 ans après leur premier tube et l'incroyable phénomène des boys bands, les Worlds Apart sont de retour sur scène. D'abord dans le cadre d'une tournée nostalgique, genre I Got a Feeling, années 90, le festival Do You Remember, et puis à leur tournée à eux, les Worlds Apart partout en France à partir du mois d'octobre, et quelques concerts aussi cette semaine à Paris. On va en parler, l'occasion de prendre de leurs nouvelles et vérifier que la flamme est toujours là.
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1: Salut à tous.
2: Bonjour.
1: Et bienvenue.
2: Encore sur le studio.
1: Oui.
2: Vous êtes bien. Tu occupes la meilleure station en France.
1: C'est pas mal ça.
6: Maintenant, if you go direct on the World Apart official, as a photo of.
1: Alors allez faire un petit tour tout de suite sur le compte Instagram officiel des Worlds Apart. Ils ont mis une photo de nous.
6: Le World Apart officiel.
1: Voilà, mais je pense que vous êtes déjà abonné à ce compte Instagram indispensable. Et donc il y a une photo de nous en studio. Ce soir également dans l'actualité musicale, l'anniversaire du jour qui vous fera honorer cette chère Catherine Lara. Le coup de cœur, la découverte, c'est Maxwell Farrington et le super homard. Très très cool, ça vient de France et je pense que vous allez aimer. Et puis un blind test autour des chansons qui parlent de Paris. Si ça vous inspire, vous pouvez nous appeler dès maintenant. Marianne vous attend au standard. Le numéro 0810 055 056 0810 055 056 à gagner ce soir au blind test. Des cahiers de vacances, mais pour adultes et surtout qui parlent de musique. C'est beaucoup mieux. Cal, Steve, Nathan, comment ça va les Worlds Apart?
2: Ça va bien, merci. Ça va bien.
7: Super.
6: Ils sont très heureux d'être ici. Un peu fatigué, c'est normal pour moi.
2: Pourquoi c'est normal?
1: Pourquoi tu es fatigué?
6: Le jet lag. J'habite en Los Angeles.
3: Non, la meilleure raison, c'est qu'on travaille très dur le dernier 5 jours pour nous préparer le spectacle.
1: Le grand spectacle des Worlds Apart à Paris. C'est complet, évidemment. Demain à la Cigale, après-demain au Trianon. Donc, voilà, celles et ceux qui n'ont pas de place, là, c'est trop tard. En revanche, il y a une grande tournée au mois d'octobre. Et puis pour les Parisiens, donc, parce qu'évidemment, la Cigale et le Trianon, c'est dans de petites salles. Il y a une grande salle parisienne qui est annoncée pour le 20 février 2027. C'est le Dôme.
2: Oui, exactement.
1: C'est
2: le
1: énorme.
2: Oui.
1: Allez, on se remet dans l'ambiance.

0: 30 ans de carrière, un groupe qui a marqué les années 90, les années 2000. On ne pouvait pas allumer la télé ou la radio sans entendre...
1: Énergie présente, Cal, Nathan, Chéline, Steve, World's Apart, nouvel album.
0: C'est les vieilles pubs de l'époque.
1: Avec Baby Come Back et leur nouveau tube, Everybody. Everybody, l'album de World's Apart, également en CD de titre.
0: En CD de titre.
2: Disque top.
0: 96, après 97.
1: Entrée dans l'univers de World's Apart. World's Apart, confidentiel. La vidéo à découvrir absolument.
0: Alors là, c'était des cassettes vidéo qu'on voulait absolument parce qu'on pouvait vous suivre en tournée dans les coulisses. Et puis en 98.
1: Énergie présente. World's Apart, en concert, la vidéo de leur tournée triomphale. Avec en exclusivité Quand je rêve de toi, leur nouveau tube.
0: Alors, mis à part la voix un tout petit peu agaçante du monsieur qui faisait la pub, il n'empêche que c'était dingue cette exposition que vous aviez 96, 97, 98. On vous filmait sur scène, on vous filmait dans les coulisses, on faisait des documentaires, vous étiez invité dans toutes les émissions de télé. Vous n'avez fait que ça, vous n'aviez pas le temps de faire autre chose que d'être des World's Apart à cette époque-là. Oui.
3: J'avais une question pour toi.
0: Ok, vas-y.
3: Qu'est-ce que c'est ton chanson que tu préfères avec les World's Apart? Qu'est-ce que c'est ton préféré?
0: Baby, come back.
3: Ah, yeah, you see. Wow. Tout le monde aime la chanson. C'est mon préféré aussi.
0: C'est ton préféré aussi?
3: C'est mon préféré aussi, okay. Oui, exactement.
0: Alors, c'est quoi vos souvenirs de l'époque? C'était un vrai tourbillon. What do you remember of those times in 96, 97, 98, when you were on the TV, in the advertisements?
2: Mayhem.
3: C'est la vie fou.
0: Ouais, c'est ça, la vie folle.
3: C'est l'effet folle, oui, exactement.
2: Well, it was a crazy time for us.
0: C'était un moment fou pour nous, ouais.
2: Parce que we have beaucoup d'années avant in England. Thank you. Trying very hard to become successful.
0: Oui, ils avaient passé beaucoup d'années précédemment en Angleterre à essayer d'avoir du succès. Mm-hmm. And then it happened.
2: And then we arrived.
0: Et ensuite, c'est arrivé.
2: And we arrived very quickly.
0: Ouais.
2: And all of a sudden, I remember, we did a dance machine at Bercy.
0: Oui.
2: And it was direct. We became Worlds Apart.
0: C'est ça.
2: Know?
0: Et donc, ils sont arrivés en France, ils ont fait Dance Machine. Il faut vous souvenir, c'était une grande émission de télé qui passait sur M6, un grand concert à Bercy. Et là, c'était le début de l'histoire des Worlds Apart. Et alors, est-ce qu'à l'époque, vous aviez le temps de faire autre chose ou bien c'était un job 24 heures sur 24? Did you have the time to do anything else at the time? Or being a Worlds Apart, was it 24/7?
3: Oui, exactement. C'est... 24/7.
2: It was 25/8.
0: C'était 25 heures par jour, 8 jours par semaine.
3: Oui, exactement. Non, c'est la vie, c'est incroyable. En France, c'est magnifique. Beaucoup de concerts, beaucoup de missions, beaucoup de radio, beaucoup de magazines et les World's Apart arrivent dans notre culture en France.
0: Ouais.
3: Mm-hmm. C'est plus gentil pour. Arrive dans la fabrique de la vie en France. Et ça, c'est pourquoi les World's Apart continuent encore après 30 ans.
0: Ouais.
3: Ça, c'est le bel moment pour les World's Apart. Le 30 ans avec les fans en France, c'est spécial.
2: Yeah. Mm-hmm.
0: Nathan, avoir voulu comme ça que ça marche très fort et quand finalement ça arrive, c'est quoi tes souvenirs à toi de ce tourbillon? What are your memories of that whirlwind?
4: Le plus grand moment... C'était quand nous avons fait « Je te donne » pour la première fois.
0: Donc la reprise de Jean-Jacques Goldman.
4: Avant ce moment, je crois que le public
3: n'aime pas.
0: Ah bon?
4: Je me sens une fraude.
0: Le syndrome de l'imposteur.
3: Il dit avec moi, Cal, je pense que le public n'aime pas parce que l'accent, c'est pas bien, c'est pas bon.
4: Je suis un imposteur. Oui. Nous avons un registre de chansons, une ligne par ligne, un mot par mot. Je ne comprends pas rien de la chanson.
3: J'ai dit avec Nathan avant le concert, la première fois, j'ai dit, Nathan, c'est pas un problème. Je pense que le public aime les chansons et aime les World's Apart.
2: C'est normal pour Nathan.
4: No, it would never happen.
3: Pas de stress. Et les World's Apart, arrive sur la scène pour mettre le concert, explosion avec les World's Apart en France.
4: Juste avant nous arrivons sur scène, je regarde la Backstreet Boys.
0: Ouais.
4: And le présenteur pousser la Backstreet Boys. Ah, excusez-moi, voici la World's Apart. Nous arrivons sur scène, devenus chante la chanson, and toute la public chante chaque
3: plus
4: mot,
3: fort, plus
4: le
3: fort.
4: Même le même temps. And I was

0: Je te donne. Eh ben oui, c'est les Words Apart sont dans Décibel. Ils sont un petit peu dissipés, mais c'est ça qui... C'est ça qui fait leur charme aussi. Il y a Nathan, il y a Steve, il y a Cal. Les Words Apart qui célèbrent leurs 30 ans de carrière avec le concert anniversaire. Donc demain à la Cigale, c'est complet. Après-demain, au Trianon, c'est complet. Ça, c'est Paris. Paris, du coup, si vous voulez voir les Words Apart, c'est le 20 février 2027 au Dôme. Et puis, il y a un tas de dates au mois d'octobre. Nancy, Lille, La Grande Motte, Toulouse, Marseille, Lyon, Mulhouse, Bruxelles et Nantes. Donc, ne les ratez pas. Vous allez faire le Tour de France, messieurs. C'est quoi la magie qui a fait que vous, groupe pas français, et les Français très chauvins, tombe amoureux, le rapport que vous avez eu avec la France, cette connexion, cette histoire d'amour qui dure depuis 30 ans, ça tient à quoi ?
1: Pour moi, beaucoup de fans qui étaient là au tous les débuts, ils sont toujours là.
0: Ils sont toujours
1: maintenant.
0: Là, ouais.
1: Je me sens un lien profond entre nous qui existe depuis ce moment. Pour moi, c'est incroyable. La fille maintenant, maman, devenue maman, elle arrive avec le garçon, les enfants.

0: enfants, toute la famille.
1: Oui, elles sont devenues adultes.
0: And so like, you, tu dois écoutez-la, regardez-la, Worlds Apart, ok. C'est spécial.
1: Il y a des générations Worlds Apart maintenant. Et à avoir tellement de succès en France, plus que dans votre propre pays, est-ce qu'à un moment vous avez déménagé en France, vous avez vécu vraiment en France?
2: Oui, moi, j'habite un peu à Paris, dans le sud, en Corse aussi, avant. Et maintenant, je vis un petit appartement dans le Côte-Megève, dans les Alpes.
1: Ouais.
2: Et c'est la vie de Français restée dans moi. Oui, j'aime la culture, le manger, la personne, le public. Toute personne, c'est cool. C'est meilleur. Plus de meilleur de anglais.
1: C'est mieux que l'Angleterre.
2: Oui, exactement. Plus meilleur.
1: Steve, donc toi, tu vis à Los Angeles, c'est ça?
3: J'habite dans Los Angeles.
2: Il aime pas. Il aime pas. Non, il aime pas.
1: You don't like it. He says you don't like it.
3: It's okay.
1: Ça va, c'est pas mal.
3: Be careful what you wish for.
2: Yeah.
3: But during the time of the pandemonium of Worlds Apart, it was très difficile pour moi to habite en France.
1: Oui, pendant l'énorme succès au début
3: des
1: Worlds Apart, c'était pas possible d'habiter en France, c'était trop.
3: Oui, we in the restaurant, I had my cap, my glasses in the corner of the restaurant.
1: Au restaurant, ils se mettaient au fond, cachés, lunettes, casquettes.
3: It was just too much. Too many eyes and
1: trop.
3: Too much, and thank God there was no internet.
1: Oui, et à l'époque, c'est vrai, il n'y avait pas internet, donc il y avait juste des yeux rivés sur vous.
3: Because it would have been just too much, you know.
1: Oui, oui c'est
3: everything.
1: Vrai, il n'y avait pas internet. C'est malin ce qu'il dit.
0: Pas le mobile phone.
1: Il n'y avait pas les téléphones pour prendre des photos. Sinon, vous auriez.
3: Non, really, thank God.
1: Impossible.
2: Oui.
1: C'est fou ça, c'est complètement dingue. Et ils ont chanté en français les Worlds Apart. On a entendu Je te donne, mais n'oubliez pas Quand je rêve de toi. 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

0: Voilà, petit florilège des Worlds Apart qui chante en français. Alors, c'est vrai que à cette période qu'on a appelée la période musicale des boys bands en France, vous étiez sur le haut de l'affiche, vous n'étiez pas les seuls. Évidemment, il y avait la concurrence ou les copains, je ne sais pas, vous nous direz tout à l'heure.
1: Oui, c'est copains, oui. Copains. Oui. C'est pas un problème avec les autres artistes en France, autres boys bands, ses amis.
0: Bon.
1: Mais les Worlds Apart fait la vie longtemps avant d'arriver en France. Et je comprends, la vie, c'est un peu... Ok, tu regardes, c'est le public qui regarde, c'est plus simple, c'est plus fameux, c'est plus simple, mais c'est pas la vérité. C'est plus difficile pour la vie. Mais tu n'es pas la vie private.
0: Ouais.
1: C'est plus dur. Je
0: de pas avoir de vie
1: privée. Connais l'autre personne dans l'autre boys band française. Oui, c'est explosion. En France, c'est beaucoup de boys band arrivent. Mais... La fame.
0: La célébrité.
1: Célébrité, merci, arrive plus vite. Ça, c'est plus difficile.
0: Ouais.
1: Mais pour les Worlds Apart, c'est doucement.
0: C'est ça.
1: Ça, c'est plus difficile de nous.
0: Certains, ça leur est vraiment tombé dessus en une semaine. Vous aviez déjà une carrière et donc vous avez eu le temps de vous habituer à l'idée de la célébrité et du succès. Alors, on a eu une série d'artistes qui nous ont quittés, de ces groupes-là, qui sont morts assez jeunes, tous entre l'âge de 30 et 50 ans. Je pense à Philippe des To Be Free, qui est mort en 2009, Steven de Boyzone en 2009 aussi, Quentin de Alliage en 2014, ou encore Andrew des G-Squad, qui lui est mort récemment. Alors, je me demandais, est-ce que vous aviez un style de vie qui allait avec votre métier et qui était dangereux?
1: Oui, j'ai dit, c'est pas la vie de boys band, c'est pas dangereux.
0: Alors c'est quoi? Pourquoi?
1: C'est après.
0: Les
1: personnes appellent la vie finie avec le boys band. C'est dur pour arriver dans la vie normale.
0: Le retour à la réalité.
1: Oui, exactement, c'est ça. Ouais. La réalité, c'est plus dangereux après la vie de Worlds Apart, le boys band.
0: Ouais.
1: C'est normal.
0: Vous pensez ça aussi, les gars? C'est difficile. Une fois qu'on a connu une célébrité extrême, ce qui était votre cas dans les années 90-2000, après revenir à une vie plus simple, ça peut être difficile. Et c'est pour ça que ces garçons l'ont mal vécu. Do you think that going back to normal, more simple life after the fame and the pandemonium, you said the mayhem, could it be, I mean, so difficult for some of those guys that they...
2: I think what happens is you get thrust into fame so quickly that it becomes this like unimaginable experience that when you come down again as quick as you went up, it's really hard to stabilize.
0: Ouais, quand on a été jeté comme ça dans une immense célébrité très très vite et qu'ensuite ça redescend, ce qui est naturel, mais c'est difficile de se stabiliser.
2: Oui.
0: Ouais.
3: Yeah, it's un tellement incroyable moment quand tu devenais un grand star.
0: Ben oui, c'est
3: un
0: like, oui.
3: And it's presque comme une drogue.
0: C'est une drogue, oui, bien
3: yeah,
0: sûr.
3: You know, so pour après pour faire and accept une vie normale comme yeah, j'ai conduit un
0: oui
3: taxi,
0: conduire est-ce que oui non mais quand tu as été une énorme star et qu'après il faut aller faire tes courses, conduire, faire les devoirs à tes enfants, c'est une vie tellement différente.
3: Jamais un problème de conduire un Uber, pas pour accepter un life comme ça contre une vie comme une star sur scène, chante avec beaucoup de fans tout de nous, it's really tellement difficile. And so je comprends quand quelques artistes trouvent un moment difficile and naturellement là. Je vous avais expliqué pour Gerald et...
0: Oui, c'est ça, les artistes que j'ai cités.
1: Gerald est still alive.
3: Pardon, les gars.
0: Non, oui. Mais c'est ça, les artistes que j'ai cités, oui, voilà, qui ont eu, donc, ouais, selon vous, du mal, en fait, à se réhabituer à une vie normale. Et oui.
1: Mais je pense aussi, l'autre raison, ce n'est pas arrivé pour les Worlds Apart, Steve, moi.
0: Mais non, vous allez
1: non,
0: bien.
1: Non, parce que... En français, difficile pour moi de dire en français,
0: tu
1: mais
0: peux
1: en anglais.
0: Dire en anglais.
1: We don't take ourselves too seriously.
0: On se prend pas trop au sérieux.
1: We keep ourselves grounded.
0: Oui.
1: You know, each of
0: on
1: us.
0: On a les pieds sur terre, on se connaît très bien.
1: And,
0: on s'appelle, on prend des nouvelles.
1: Yeah, we don't, you know, we keep each other on, keep each other's feet on the ground.
0: Ouais.
1: You know, you see how much fun we have.
0: Oui.
1: Yeah. And if this
0: tu vois, on est encore très célèbre et c'est vrai. Là, j'ai jamais eu autant de monde dans la régie. Le couloir devant la radio est plein, mais vous restez les pieds sur terre.
1: Tu connais après le World's Part fini. Ses amis, frères, pour toute ma vie.
0: Oui.
1: Just because World's Apart finishes tomorrow, we will always be there for each other.
0: Et même si World's Apart s'arrête demain, on sera toujours là pour les uns pour les autres et pour se soutenir.
1: 100%.
0: Et bah, tant mieux, messieurs.
1: 100%.
0: Ça fait plaisir. On écoute ma préférée maintenant?
1: Moi.
0: Ma chanson préférée.
1: Ah, pardon, désolé. Excusez-moi.
3: Chanson de Calais.
1: Pardon.
0: C'est Baby Come Back.
1: Yeah!
0: World's Apart sur votre radio. Ici. Et vous me le dites pas très bien. Sur votre radio. Ici.
1: Ici, baby.
0: Ici, baby.
1: Ici, baby.
3: Maintenant.

0: Les Worlds Apart fêtent leurs 30 ans de carrière. Alors on fête ça, nous, dans Décibel, avec Steve, avec Nathan et avec Cal, en direct avec nous. Oui, c'est live, hein, messieurs, sans filet, c'est trop bien, ça va. Qu'est-ce qu'il fait ? Cal, il est sur son téléphone, à qui tu écris ?
1: Rien.
0: Who are you writing to ?
1: Rien, no one.
0: No one.
1: No one.
0: Ah là là là là.
2: He's taking notes. He's writing a song.
0: Il écrit une chanson.
1: He's writing a song juste pour vous.
0: Ah voilà. Ça c'est un garçon qui a de la ressource. Il se fait gauler sur son téléphone pendant une émission de radio et il dit non, je suis en train d'écrire une chanson sur toi.
2: To the family.
0: Parfait, magnifique.
2: Look, see, look.
0: Ah ben c'est très beau. Coucou les Worlds Apart. On revient dans une minute.
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0: Décibel en direct avec vous jusqu'à 21h. On fait le tour de l'actualité musicale. Il y a l'anniversaire de Catherine Lara, la découverte de Maxwell Farrington et le Super Omar et un blind test autour des chansons qui parlent de Paris. On va aussi vous faire découvrir la toute nouvelle chanson de Mylène Farmer qui est sortie aujourd'hui.
1: Mylène Farmer.
0: Ah, t'aimes Mylène Farmer, Cal?
1: Oh, elle est meilleure, super.
0: Super, oui. Tu l'as déjà vue en concert?
1: Non, mais j'écoute la musique avec un disque. Super.
0: Alors, Mylène Farmer est de retour pour la plus grande joie de Cal, de Worlds Apart, mais aussi, j'imagine, de la vôtre. Vous allez découvrir la chanson tout à l'heure. J'ai envie de vous faire écouter un souvenir. I'd like to share a memory with you. Une émission de télé qui était animée par Séverine Ferrer et qui s'appelait Fan 2. Ah. Et il y avait dans Fan 2 une séquence incroyable où des fans étaient tirés au sort pour passer une journée avec leurs idoles. Et il y a la jeune Angélique, vous allez l'entendre, qui a été tirée au sort et elle est trop heureuse, elle passe la journée avec vous. On est en 1997.
6: Salut, je m'appelle Angélique, j'ai 15 ans et j'aimerais rencontrer les stars de ma vie, les Worlds Apart.
7: Grâce à Fan 2, Angélique va aujourd'hui rencontrer ses idoles.
0: C'est pas vrai.
7: Mais si, une journée entière avec les Worlds Apart pour Angélique, qui a remporté cette semaine le concours Fan 2. Une surprise soigneusement préparée par ses parents, qui lui avaient caché la vérité jusqu'à la dernière minute. Départ pour les répétitions, Angélique est conviée à se joindre au groupe dans le bus de la tournée.
6: Je suis la seule à être là, peut-être la seule fan à y être entrée, c'est super.
7: Après de tendres moments de complicité, le groupe arrive à la salle de concert où les fans sont déjà au rendez-vous. Visite exclusive des coulisses avec Nathan.
8: Voilà, c'est par ici qu'on entre.
9: Première chanson, c'est soir.
8: En haut, on y va. Et voilà, tout se passe ici.
0: Et merci à Lina pour cette belle archive. Des fans qui pleurent, des fans qui crient, des fans qui courent dans la rue. Après vous, c'était votre quotidien, les Worlds Apart, à la fin des années 90. Là, on a entendu Angélique, mais il y en avait des milliers comme ça. Aujourd'hui, vous êtes devenu père, alors vous avez des jeunes filles, vos filles à vous. Vous supporteriez qu'elles crient comme ça pour des artistes? Now that you've become fathers, what would be your reactions if you saw your own daughters crying and screaming for other artists?
10: I had that.
0: Ah, yes. Il va nous expliquer. Steve, il a ça.
10: Yes, so I took my daughter to see Harry Styles.
0: Ah, j'ai emmené ma fille au concert d'Harry Styles.
10: In Los Angeles, and we were there, and I got us a special seat. It was quite
0: il avait
10: close.
0: Des bonnes places près de la scène.
10: And I actually have the video of it.
0: Il a la vidéo.
10: Usually, she says, Dad, stop filming me.
0: D'habitude, elle dit, papa, arrête de me filmer.
10: This time, she didn't realize I was filming because she was so focused on Harry.
0: Cette fois, elle se rendait même pas compte que Steve filmait parce qu'elle regardait que Harry.
10: I'll kill him. Anyway.
0: Il a envie de le tuer.
10: But anyway, I'm joking, Harry. But, and she fanned out. She went nuts.
0: Elle est devenue dingue.
10: And I had the moment. I had that moment. She was 13.
0: Elle avait 13 ans.
10: And I thought, wow, that's exactly the same. And I was so happy to give her that experience. And it made me thank every father that took their daughters to see us.
0: Et quand j'ai vu ma fille vraiment péter un câble et être tellement heureuse devant Harry Styles, je me suis dit, mais c'est exactement ce qui s'est passé pour moi avec des jeunes fans. Et donc, je remercie tous les pères qui ont laissé leur fille aller au concert de World's Apart. Parce que ça apporte une telle joie.
10: Yeah, she had so much joy that she lost her voice. I mean, she went for it.
0: Elle était tellement heureuse, elle criait tellement fort, elle a perdu sa voix.
10: Yeah, so I respected every single parent that let their child brought their children to the shows.
0: Ouais, et donc gros respect de la part de Steve pour tous les parents qui accompagnent aussi leurs jeunes ados au concert. Oh, ça va être beau. Ça va être beau ces concerts demain et après-demain à Paris, La Cigale, le Trianon, des petites salles, puis des plus grandes salles à Paris, carrément une des plus grandes, le Dôme, le 20 février, et puis une grande tournée Nancy, Lille, La Grande Motte, Toulouse, Marseille, Lyon, Mulhouse, Bruxelles et Nantes au mois d'octobre. À quoi il faut s'attendre, Worlds Apart sur scène en 2021? 26-27, est-ce que vous dansez encore? Worlds Apart on stage 2026-2027, you still dance?
10: Nothing's really changed.
0: Rien n'a changé.
10: Nothing's really changed, honestly. We have to modify some... I don't do backflips anymore.
0: Ah, il ne fait plus les backflips. Bah oui, non, c'est le dos, the back.
10: Well, I haven't tried. So maybe.
1: Do you know what? It was really weird. I was only thinking today.
10: Shall I try it?
1: Right, let's see if you can do a backflip.
0: Est-ce que Steve peut encore faire les sauts périlleux arrière?
1: Yeah.
10: Do you have insurance?
1: No.
10: Do you have insurance?
0: Il me dit, est-ce que je peux essayer maintenant dans le studio? Mais est-ce que vous êtes bien assuré?
10: No.
11: You guys say no.
10: Right now, we're making a documentary.
0: Ah oui, alors vous faites un documentaire?
11: Yeah. About backflips.
10: About, yeah. With a guy called, is the master of documentaries, a guy called David Serrero.
0: Alors, David Serrero.
10: So, I was going to, if I do a backflip, David, will you film it?
0: Alors,
10: and
0: David,
10: if I break my neck, send my daughter my love, tell my children I love them.
0: Yeah. But
11: David will pay your hospital bills.
0: Qui est un réalisateur de documentaires, notamment, vous l'avez entendu en interview dans Décibel à propos du documentaire sur Serge Lama, et donc il est en train de faire un documentaire sur les Worlds Apart, et donc Steve dit, si je fais un saut périlleux arrière dans le studio et que je me brise le cou, est-ce que tu me filmes et est-ce qu'on est bien assuré? We have no insurance. On n'a pas d'assurance. Attention à toi.
1: Next time. La prochaine fois.
10: Oh, okay.
1: La prochaine fois.
0: Mais alors, les concerts, ça va être comment? Oui. How are the shows going to be?
1: Oui, c'est un peu le même d'avant. C'est une nostalgie avec les chansons pour les derniers 30 ans.
0: Ouais.
1: Mais les Worlds Apart présentés un peu différent avec un musicien.
0: Ah, il y a un groupe avec
1: oui,
0: vous sur scène.
1: Derrière,
0: ok, super.
1: Oui, c'est change les chansons un peu pour faire notre émotion avec la même chanson.
0: Ok.
1: Et
0: donc des réinterprétations des chansons que vous connaissez déjà.
1: Mais c'est un cadeau. Ça, c'est le plus important. C'est un cadeau pour les fans pour les derniers 30 ans. Pour dire un grand merci. Oui, j'ai connu les fans rester avec nous pour les derniers 30 ans. Ça, c'est spécial. Ouais. Oui.
0: Les fans sont toujours là. Ils sont restés depuis 30 ans.
1: Oui. Ouais. C'est les fans pour les derniers 30 ans. J'ai connu bien. Tu parles avec les fans, vive pour le concert maintenant. C'est pas juste une fan, c'est un peu plus. C'est amis. C'est pourquoi les Worlds Apart donnent un grand cadeau de tournée pour le 30 ans.
0: Ah, c'est beau ça. Voilà des fans qui voient leur fidélité récompensée. Et donc, oui, quelqu'un explique que les fans, c'est plus que des fans. C'est presque des amis. C'est autre chose. C'est une relation particulière. Bah, je suis très contente pour vous. I'm very happy for you guys.
1: Merci.
0: Amusez-vous bien. Demain soir et après-demain à Paris, il n'y a plus de place.
1: Mais tu restes dehors. Tu restes dehors.
0: Ah ouais, il faut attendre devant la salle.
1: Oui, après tu pars de la salle. Oui, exactement.
0: Ok, bon, bah demain dehors devant la Cigale et après-demain devant le Trianon, mais
1: exactement,
0: à l'intérieur, c'est
1: parfait.
0: Plus possible. Et pour les Parisiens, le Dôme le 20 février 2027. Bonne tournée, merci beaucoup.
10: Merci beaucoup.
0: Merci à vous.
10: Merci à toutes les fans, The Worlds Apart. They're incredible.
0: Elles sont
10: really
0: incroyables, les
1: femmes. Et merci à Radio ici aussi. Merci beaucoup.
0: Merci
1: pour l'invitation ici.
0: Merci ici.
1: Merci
11: Je
1: ici.
11: Je suis très heureux de passer cette moment avec toi.
0: Merci beaucoup. Merci à tous les trois.
1: C'est plus spécial.
0: Et bonne tournée. Allez, Everlasting
1: Merci.
0: Love.
1: Hey.
0: Moi aussi, j'étais bonne très nuit. Contente de passer ce moment avec vous. Bah, bonne nuit, enfin, Cal. Il est 20h36. Les gens ne vont pas se coucher.
1: Oui, c'est.
0: Mais fatigué. Demain, vous travaillez. You go to bed because tomorrow
1: en
0: you
1: direct.
0: Have work.
1: Oh, yeah, exactly. En direct.
10: Bonne nuit.
0: Salut, merci les gars.
1: Merci,
0: bye bye.
1: Bonsoir.

0: c'est pas de tout repos une interview des World's Apart, mais on apprend des trucs. Merci à Cal, Nathan et Steve d'être passés dans Décibels.
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0: Mylène Farmer est de retour. Elle a sorti ce matin une nouvelle chanson intitulée « C'est à qui le tour ?». Vous l'avez découverte toute la journée sur votre radio ici. Je crois que tout le monde est très fan. On vous l'a diffusée à peu près toutes les 2 heures. Mais bon, je me suis dit que pour celles et ceux qui auraient raté cette chanson, c'était important de l'écouter ce soir dans Décibels. Vous dire que c'est une chanson qui est concoctée avec DJ Lewis, qui comme son nom ne l'indique pas, un artiste français. Et que le clip qui va avec cette chanson, sortira lundi. Donc voilà, on a des sonorités électro. On a le côté très Mylène Farmer dans le texte. Vous allez adorer, hein. 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Donc voilà, on est vraiment dans les thématiques de Mylène Farmer. C'est à qui le tour ? Toute nouvelle chanson, elle est sortie aujourd'hui et elle est déjà sur votre radio ici.

0: gagne le tour. Elle s'appelle Mylène Farmer et elle est de retour. Le clip sort lundi.
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0: Paris en chanson, c'est le thème du blind test de ce soir. Et le cadeau, comme d'ailleurs toute la semaine prochaine, c'est un cahier de vacances. Mais pas le cahier de vacances qui vous faisait flipper quand vous étiez petit. Non, un cahier de vacances où non seulement ça va vous faire marrer, mais en plus vous allez avoir 20 sur 20. Vous allez vous dire, oh là là, mon Dieu, je suis génial. Les éditions Manière, qui sont les éditions qui ont inventé les cahiers de vacances, ont décidé de faire une collection pour adultes pour cet été. Et il y en a un, c'est sur la musique. Alors vous savez... les chansons, par exemple, qui parlent de la météo, ou les chansons d'amour. 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En avant la musique, les éditions Manière, à gagner ce soir pour Nicolas et pour Josette. Bonsoir à tous les deux.
2: Bonsoir, Émilie.
0: Bienvenue. Bonsoir, dans Nicolas. Décibel. Déjà, on va vous en offrir un chacun.
2: Oui.
0: Bah oui, comme ça, voilà, sur la plage, vous pourrez tester vos connaissances sur la musique.
2: Oui.
0: Ça, c'est plutôt pas mal, hein. La musique en famille, la musique et la nourriture, les chansons qui parlent de mère, de bonheur, d'animaux, ou encore d'enfants. C'est vraiment cool. Il y a une centaine de jeux autour de la musique, Nicolas et Josette. Et là, on va en faire un de plus de jeux. C'est le blind test. Les chansons parlent de Paris et il faut retrouver le plus rapidement possible le nom des interprètes de ces chansons. Est-ce qu'on a déjà joué ensemble, Josette?
2: Oui, il y a longtemps.
0: Ah, bon, alors c'est le retour de Josette. Et pour Nicolas?
3: Oui. Je suis un habitué de France Bleu Bourgogne et je joue à France Bleu soir, à France Bleu Bourgogne ici matin aussi. J'écoute la radio France Bleu et j'adore écouter la musique aussi.
0: C'est génial. Par contre, ça s'appelle Ici maintenant, Nicolas. On a changé de nom.
3: Oui, je sais. Maintenant, je sais que c'est Ici. J'ai même l'application.
0: Super. Et l'application.
3: France Bleu, je suis un fan de France Bleu.
0: Bah oui, je sais, mais moi aussi. On n'a pas changé de couleur. On est quand même resté bleu.
3: Ah bah oui, quand même.
0: Ah bah imagine, on aurait changé de nom et en plus on passait au orange. Là, allez, on aurait perdu.
3: Je vais faire un petit coucou à ma femme que j'aime et puis à ma nièce et à son copain.
0: Ah oui, alors comment elle s'appelle cette chanceuse, Nicolas?
3: Alors ma petite femme, c'est Mélanie. Que j'aime de tout mon cœur. Et ma nièce, Lisa. Et son copain, Ivan.
0: Un gros bisou à Mélanie, Lisa et Ivan. Josette, on peut en profiter. Hein. S'il y a un petit bonjour à passer, ça peut être le moment.
2: Non, pas particulièrement.
0: Voilà, à personne. Josette, elle est comme ça. Josette, elle est là pour jouer. Elle est concentrée et elle a bien raison. On va vous envoyer.
3: On va essayer de rester concentré. On va essayer de trouver les interprètes.
0: Exactement.
3: Certains interprètes, mais pas tout.
0: Ah ben, on va voir. Là, ce sont des chansons qui parlent de Paris. Vous allez me dire qui les chante. Attention, on y va. Dites-moi, qui chante ça?
2: Marc Lavoine, Josette.
0: Oui, bravo Josette.

0: Paris, Marc Lavoine et un premier point pour Josette. On continue notre blind test des chansons parisiennes avec un classique.
1: Sous le ciel de Paris s'envole une chanson.
0: Oui.

0: élégants.
1: Ah, la voix d'Edith Piaf sous le ciel de Paris. Ça fait 2 points pour Josette. Bravo, Josette.
2: Oui, j'ai pas eu le temps de reconnaître. Hein.
1: Ah, c'est pas grave. Il en reste encore une, Nicolas. Ça va être la bonne, je le sens.
2: Josette. Julien Doré.
1: Oui, bravo.
2: Paris Seychelles.
1: Paris Seychelles de Julien Doré, sous le ciel de Paris d'Edith Piaf et Paris de Marc Lavoine. C'est un sans faute pour Josette. Oh là là, Nicolas, qu'est-ce qui s'est passé?
2: Ah ben là, je n'avais pas reconnu. En plus de ça, elle me disait quelque chose et il me semblait bien que c'était Julien Doré. Mais
1: ah, bah alors ça va, Nicolas. Non, mais c'est bon. Moi, du coup, j'accorde un point à Nicolas.
2: Mais oui.
1: Bah oui, évidemment, Nicolas. Non, mais dans ces cas-là.
2: Alors, les deux autres, j'avais pas trop la première, mais l'autre aussi, c'était, je me doutais que c'était la voix.
1: D'Edith Piaf.
2: Mais j'ai pas eu le temps de réflexion.
1: Ah, c'est comme ça, le blind test. C'est un jeu et de mémoire et de rapidité. En tout cas, c'est un vrai bonheur de jouer avec vous deux, Josette et Nicolas. Je vous embrasse et je vous envoie le cahier de vacances pour adultes. En avant la musique. Et comme ça balance pas mal. À Paris, on va écouter cette chanson géniale.

0: ça balance pas mal à Paris, France Gall et Michel Berger. Bonne nouvelle, ils seront le thème central du prochain numéro de l'excellente et recommandable revue Schnock.
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0: Oh là aussi c'est fort recommandable. Maxwell Farrington et le Super Omar. Vous allez me dire qu'est-ce que c'est que ça encore ? Ah bien c'est un groupe, c'est une collaboration artistique. La voix de Maxwell Farrington et le Super Omar qui dans la réalité s'appelle Christophe Vaillant, mais j'adore le Super Omar. Effectivement c'est une bonne façon de se présenter au monde en général et à la musique en particulier. Ils ont une collaboration absolument incroyable. Ça fait 3 albums qu'on se régale à écouter leur pop pas comme les autres. Euphoria, tiré de leur tout nouvel album Window Tax, c'est Maxwell Farrington et le Super Omar, et c'est le coup de cœur de Décibel pour ce soir.

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1: Conseil d'amis, profitez du week-end qui arrive pour écouter, que dis-je, écouter, déguster Window Tax, le nouvel album de Maxwell Farrington et le super Omar. Ça respire, c'est ample, c'est intelligent, drôle aussi. Les mélodies sont géniales. Voilà, c'est de la pop comme on l'aime. Ils sont pas en concert en ce moment. Maxwell Farrington et le super Omar feront leur concert à la rentrée en septembre-octobre à Rouen, à Marseille, Tourcoing, Châtenay, Malabry, et c'est déjà pas mal.
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1: C'est l'anniversaire de Catherine Lara. Je suis trop fan de la roqueuse de diamants. Bisous Catherine Lara, on l'aime très fort. La chanson anniversaire de ce soir, c'est pour elle évidemment. Catherine Lara, bon anniversaire.

0: pianiste et chanteuse Catherine Lara fête ses 81 ans et elle continue à donner des concerts, hein, ne la ratez pas. C'est terminé pour ce soir, Décibel. Merci d'avoir été là, les amis. Vous m'avez bien soutenu avec les Words Apart. Ils étaient déchaînés, mais je crois qu'on a passé un bon moment. Bref, je voulais remercier l'équipe de l'émission. Iris Guitoni, Florent Hanoun, Elodie Bianca Maria, Marion Gonzalez et Franck Moilier. Et puis vous remerciez vous aussi d'avoir été là. C'était bien, non?
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0: Demain à 20h dans Décibel, les chansons préférées d'Adrien Gallo, le chanteur des Bébés Brunes. 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Bonne soirée sur votre radio, ici.
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2: William Scheller, Un homme heureux. 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
4: Pourquoi? Moi aussi, j'ai envie d'être un homme heureux, William.
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0: 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Je pense que ma chanson Popcorn Salé n'existerait pas s'il n'y avait pas eu cette grande chanson de William Scheller, Un homme heureux.
1: Ce qui vous éloigne un peu. 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

0: Saviez-vous que le titre Lucie de Pascal Obispo devait au départ prendre un tout autre prénom ?
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0: En 1996, quand Lionel Florence écrit ce texte, il a en tête le prénom Marie. Mais au dernier moment, il change pour Lucie. Ce qu'il ignore, c'est que ce choix va bouleverser Pascal Obispo. Pour le chanteur, ce prénom est une résonance intime. Lucie, c'était son arrière-grand-mère, celle qui possédait le fameux piano sur lequel il a tout appris. Un pur hasard qui transforme une chanson en un moment de grâce absolue.

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1: Vous écoutez L'amour, ça se donne. Le nouveau titre d'Amel Bent.
0: Un coup de cœur ici. Donne-moi.

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0: Et si on imaginait un déménagement sans se ruiner ?
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0: Déménager, c'est l'angoisse. 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
1: Pour Chloé Valette, la musique est une histoire de famille. Car c'est avec son papa qu'elle a appris la musique.

0: Originaire de Boulogne-sur-Mer, Chloé est une artiste sensible. La musique et l'écriture lui permettent de lâcher prise. Chloé Valette, Rentrée tard, un coup de cœur ici Nord.
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0: En 1978, Julien Clerc sort le titre « Ma préférence ». Derrière la douceur de la mélodie se cache un coup de foudre interdit sur un plateau de cinéma.
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2: Je le sais.
0: Tout commence 2 ans plus tôt, lors d'un tournage avec l'actrice Miu Miu. Si la star partage alors la vie de Patrick Devers, elle finit par succomber au charme du chanteur. Pour célébrer cette idylle naissante, Julien Clerc s'associe pour la première fois au parolier Jean-Loup Dabadi. Ensemble, lors d'un séjour à Biarritz, ils composent ce cri du cœur face au jugement des autres.

0: Avec 400 000 exemplaires vendus, ce titre scelle le début d'une nouvelle ère pour l'artiste, désormais icône du romantisme français.
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2: J'adore cette chanson. Je l'ai enregistrée avec ma maman en duo.

0: c'est le premier disque que j'ai fait quand j'étais plus jeune. Et je l'ai toujours à la maison, dans l'armoire de mes parents.
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1: Ferdinand, le temps qui reste.

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1: Ferdinand, le duo Mayennais réinvente la chanson française. Entre mélodies envoûtantes et textes ciselés, authentiques, sensibles et puissants, Ferdinand, c'est l'émotion à l'état brut.
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1: C'était Ferdinand.
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5: Une aventure de 30 ans. Françoise Chavaldini n'est pas peu fière de son entreprise dont la renommée n'est plus à faire.
6: C'est une belle aventure avec ses hauts, ses bas, mais c'est plutôt positif. Alors, pour la région de la commune de Dzie, c'est très important parce que ça fait vivre le village non seulement l'été, mais même l'hiver. Il y a quand même ici à Dzie, il y a des personnes qui habitent Dzie et qui travaille ici à Sodez, donc ça fait quand même un flux, ça fait de l'économie et c'est quand même pas mal pour un petit village à flanc de montagne d'avoir une telle activité aujourd'hui au centre de Dzie. Nous ne sommes pas les seuls, comme vous savez, et donc ça fait quand même vivre le village et une certaine effervescence, même l'hiver et pas seulement l'été quand il y a les touristes.
5: Et en trois décennies, la production s'est développée à vitesse grand V.
6: On a revu, si vous voulez, notre système de commercialisation. On sait, comme on est dans une dynamique environnementale, on a plutôt préservé donc, pour la ressource. On s'est cantonné déjà en Corse, en région PACA, un peu Paris. On a un peu d'export qui nous reste fidèle, c'est la Guadeloupe. Voilà. Mais très peu parce que c'est voulu, c'est dans notre façon de contribuer, si vous voulez, aussi avec l'environnement, si vous voulez, de faire très attention.
5: Voilà. Et la gamme s'est étoffée.
6: En plastique, donc, du litre et demi, du litre, du 50 et du 33. Nous avons deux bouteilles plastiques pour le CHR en 1 litre. Nous avons donc toute la gamme vert, 1 litre, 75, 50 et 33. Et ensuite, nous avons aussi la gamme gazeux en litre CHR. Et en vert gazeux, nous avons le litre, le 75, le 50 et le 33. Et ensuite, on a développé aussi les aromatisés. Aujourd'hui, nous sommes au citron. Elle va se compléter dans les années qui viennent avec le citron corse, donc naturel, pas de sucre, citron plat 50 et 40 gazeux citron.
5: Françoise Chavaldini met ses espoirs pour l'avenir dans les infrastructures routières. Pour elle, les routes ne sont plus adaptées, notamment pour les camions de livraison. Pour elle, rien n'a été fait depuis 30 ans.
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7: Adieu Balen et adieu à toutes. France, une question.
8: Ah,
7: Kousiba, Bapla la Santat.
8: Bapla.
7: Ouais, bon. Si je vous pose cette question, c'est parce que le pitchou de mes voisins bat Atal Atal. Ah. Anna Atal Atal, c'est aller Koussi Koussa. Donc il pourra aller mieux bas Atal Atal. À quoi fait maille d'une journée que le pitchou de l'Ebézi qui topasse des Toussi. Ça fait plusieurs jours que le pitchou de mes voisins n'arrête pas des Toussi. Alors, à votre avis, qu'est-ce que ça signifie le verbe toussi en occitan?
8: Ce serait pas tousser?
7: Eh oui, bravo, bravo, bravo. En effet, en pays toussaint, c'est dit toussi, autre prononciation, mais tussi, c'est des brembal au verbe tufega, sans oublier le verbe tufega pour dire également tousser. Alors, mais le pauvre drôle, vous pouvez dire que toussi, ce qui conne. Alors, le pauvre drôle, c'est-à-dire le pauvre garçon, je peux vous dire qu'il tousse quelque chose. Et quand quelqu'un tousse bruyamment, on dit en Gascogne toulousaine que toussi, comme une tibao.
8: Qu'il tousse comme un cheval.
7: Mais oui. Ah c'est bon, quand une personne pousse très très fort. C'est pas dit les tamés qui toussissent comme un tambour. Ouais, comme un tambour, là aussi, c'est assez imagé. Oui. Ou encore qui toussissent comme une asclaire. Une asclaire, qu'est-ce? Eh bien, c'est quelqu'un qui fend le bois et qui tousse fort, Macarel, et qui frappe fort comme un forcené. La toux se traduit en occitan par la tousse, le toussimène, le toussite, et dans certains endroits de la Gascogne, la toussicaire. Alors, concernant le pitchou du voisin. Nous n'y a mal que nous n'ajons remède. Il n'est pas de mal sans remède. Une bonne sirop et c'est la garite. Un bon sirop et il sera guéri.
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1: Voici Catherine de Saint-Denis-la-Chevasse, entre les Luxes-sur-Bologne et les Essarts en Bocage, en Vendée. Catherine, elle est très investie dans la vie de sa commune. Elle fait vivre avec passion le petit musée des ustensiles, un lieu qui raconte le quotidien d'autrefois et le patrimoine local. Catherine, d'ailleurs, très attachée à ses racines.
2: Je suis vendéenne, je suis du cru.
1: Une vraie de vraie.
2: Une vraie de vraie. J'ai fait mes écoles primaires à Saint-Denis, donc une vraie de vraie.
1: Je suis donc avec Catherine, qui est la secrétaire du musée des ustensiles de Saint-Denis-la-Chevasse. Comment vous êtes arrivée dans cette aventure, Catherine ?
2: Alors, je suis arrivée dans cette aventure parce qu'une dame voulait créer quelque chose pour faire connaître la commune. Donc, nous avons créé une association en 1996 et elle recherchait des gens pour l'entourer. Donc, moi, j'étais très attiré par les anciens ustensiles et pour faire connaître la commune aussi.
1: Rappelez-nous un petit peu l'historique de cet endroit où nous sommes là ce matin.
2: L'idée est partie d'un livre écrit par monsieur Jean-Noël Mouret dans lequel il notait à la fin qu'il n'y avait aucun musée des ustensiles de cuisine en France. Vous savez, nous avions au départ 600 objets, maintenant nous en avons à peu près 1600.
1: Vous êtes engagé donc dans cette association, j'imagine que ça vous prend du temps.
2: Eh bien, c'est beaucoup plus facile depuis que je suis à la retraite.
1: Ça changé quelque chose dans votre vie, vous, Catherine ?
2: Eh bien, moi, j'étais pourtant dans un travail où j'accueillais du public. Ça m'a ouvert un petit peu, justement, moi qui étais très timide.
1: Vous êtes très à l'aise, finalement, vous parlez de timidité, mais en fait, vous parlez assez aisément.

0: hésitent encore à s'engager dans le milieu associatif. Vous leur diriez quoi ?
1: Eh bien, je leur dirais que c'est un petit peu une leçon de vie quelque part. On côtoie beaucoup de gens et puis c'est un petit peu un apprentissage tous les jours de la vie finalement.
2: Avec Catherine, vous l'aurez compris, c'est engagement et passion pour la mémoire et les traditions au service de la vie locale et du partage.
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4: Je rêvais d'avoir une maison à la campagne. Cette maison, c'est comme si j'y étais née. C'est ma maison de famille.
5: Ma maison s'appelle l'Ostao de la Mar.
6: C'est une maison un peu envoûtante.
7: Eh bien, vous voyez, des livres et trois fenêtres qui me donnent le paysage du pays, comme si c'était trois tableaux.
8: Ils ont vécu ici.
3: Thibaut Gaudry.
9: Ce fut autrefois Montmartre ou Montparnasse. C'est aujourd'hui Saint-Germain-des-Prés, avec ses rendez-vous littéraires, ses silhouettes et ses figures. Avec Juliette Gréco qui en fut l'enfance et n'y est plus qu'une passante.
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8: Symbole de liberté et de féminité, la jolie môme Juliette Gréco devient à la fin des années 50 la muse de Saint-Germain-des-Prés, avant de devenir une icône de la chanson française à texte. Ce qu'elle n'avait pas prévu, se rêvant plutôt danseuse.
11: Je donne mes textes à Cosma, il aime si tu t'imagines, et l'après-midi même, il en fait la musique. Moi je suis là, maintenant il va me falloir chanter. Et puis tout d'un coup le miracle s'est produit. Pour moi, il y a eu un miracle. Voilà, ça y est, je m'envole, je me mets à chanter. Et depuis, j'ai toujours chanté.
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8: Juliette s'échappe régulièrement de Saint-Germain-des-Prés, fuit le tourbillon de la vie parisienne pour goûter la douceur de vivre du Sud. En virée parfois à Saint-Tropez, avec ses copains Boris Vian ou François Sagan. Jusqu'en 1985, où elle est invitée à chanter au festival de Ramatuel. Et c'est le déclic. C'est là qu'elle veut vivre avec son mari, le musicien Gérard Joannest.
13: Je voulais une maison face à la mer. Je voulais le soleil qui tourne autour de la maison toute la journée, parce que Gérard adore ça. Et je voulais une maison qui me permette de rêver dans le silence.
8: Elle achète un terrain et demande à Serge Meige, l'architecte du théâtre de Verdure, où elle a chanté pendant l'été, de lui concevoir son futur havre de paix qu'elle baptise la Maya. Elle va en penser les moindres détails, comme cette table de jardin construite autour d'un mûrier platane ou la tortue en mosaïque au fond de la piscine.
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8: Juliette, contemplative, aime se ressourcer sur la terrasse, avec vue sur la Méditerranée, et dans son jardin constellé de toutes sortes d'espèces méridionales. Elle développe même une passion pour les orchidées blanches. Elle fait de ce jardin et de sa maison son petit coin de paradis, son refuge. Celui qu'elle n'a jamais eu petite et qu'elle partage avec ses chats, ses chiens, un ménate prénommé Goya et même un bébé panthère. Mais on peut aussi la croiser dans Ramatuel, au marché ou au café de l'Ormeau. Et puis, femme libre, c'est également une collectionneuse, notamment d'objets érotiques, mais aussi religieux.
15: Déshabillez-moi.
8: Elle était venue, elle aime toujours chanter au festival de Ramatuel.
13: C'est vrai que ça ressemble un peu à Avignon, quand Avignon a démarré. C'est-à-dire une chose totalement artisanale, faite d'amour, de tendresse et de sueur, de larmes de sang, de larmes de sel, de larmes de miel.

0: C'est dans cette maison, face à sa Méditerranée, le 23 septembre 2020, que la jolie môme quitte la scène.
1: Jolie môme.
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3: 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J'espère que vous allez bien. Aujourd'hui, on va parler d'amour.

0: d'amour ou alors de célibat. Enfin, je sais pas, parce que on voit tellement de choses sur les réseaux sociaux. Oui, les hommes ceci, les femmes ceci. Il y a une femme, elle m'a fait du mal au cœur. Mon mec m'a fait du mal au cœur. Il m'a trompé. Il est parti. Mais en fait, pourquoi vous vous mettez en couple? Vous savez qui vous vous mettez en couple? Vous vous mettez en couple avec un être humain. Alors un être humain, je vous rappelle quand même ce qu'il est capable de faire. Un être humain, ils ont créé la guerre, l'esclavage, la torture, le viol, le génocide et la télé-réalité. Et après, vous êtes surpris quand votre partenaire, qui est un être humain, il vous a mal parlé ou alors il vous a trompé, machin et tout. C'est vous qui choisissez de sortir. Pourquoi vous sortez avec un être humain? Et après, vous êtes surpris quand ça se passe mal. Vous avez l'arrogance de croire qu'un être humain, il va bien vous traiter pendant 30 ans. Il y a des êtres humains, ils trichent au Scrabble. C'est quoi l'intérêt de tricher au Scrabble? Et vous, vous leur confiez vos émotions, vous leur confiez votre cœur à un être humain, et vous êtes surpris quand l'être humain il vous fait un coup de Trafalgar, mais vous n'êtes pas bien. Arrêtez de vous mettre en couple. Mettez-vous en couple avec un esprit, voilà. Un humain en couple avec un esprit, voilà, l'esprit au moins il va pas t'emmerder. Enfin, en même temps, un esprit, c'est un ancien être humain, donc si, ça peut être emmerdant. Non, mais pas les esprits. Arrêtez de faire confiance aux êtres humains. T'as cru que ton partenaire, c'était qui? C'était Jésus. D'ailleurs, même Jésus, ils l'ont tué, les êtres humains. Même lui, il s'est fait avoir. Et vous, vous exigez une loyauté pendant 30 ans. Arrêtez ça. Arrêtez de vous mettre en couple avec des humains. Mettez-vous avec un arbre, voilà. L'arbre, c'est solide, calme, silencieux, stable. Et en plus, il est enraciné, il peut pas partir, voilà. Ton ex, il aurait dû essayer. L'arbre, tu peux lui faire des câlins. Il parle pas, il t'engueule pas. Tu peux oublier les sacs poubelles, il dit rien. Tu peux lui raconter ta journée, il te juge pas. Et c'est mieux qu'un mec, c'est mieux qu'une meuf, c'est mieux qu'un psy. Alors après, niveau sexe, bah écoute, c'est du bois. Il est toujours dur. Alors après ça dépend de ce qu'on aime, hein, ça dépend de ce que t'aimes, tu vois. En même temps, si c'est pas très fun, au moins il te ghoste pas, l'arbre, tu vois. Il a pas d'insta, il poste pas de story ambigu en mode « je suis dans une forêt chelou ». Et le pire, c'est que des fois, tu parles à un arbre dans la vie, tu vois. T'as plus de réponses que quand tu parles à une copine. Parce qu'un arbre, lui, il te fait pas rien. Non, rien. Non, c'est pas ça, mais laisse tomber. Alors, moralité, si vous vous mettez en couple avec un être humain, n'oubliez jamais qu'en face de vous, bah, vous avez un être humain. 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
1: Bonjour, je m'appelle Jean, je suis né en 1935. J'ai fait du vélo depuis très jeune. J'ai côtoyé après des gens de qualité et j'ai eu la chance de participer à beaucoup d'épreuves et d'en tirer de grands souvenirs et des profits.
2: Bonjour Jean. Alors c'est pas exagéré hein, de dire que vous êtes un mordu, un grand passionné de vélo et de cyclisme. Ça se voit quand on regarde vos albums photos chez vous, vos nombreux trophées. Et ça se voit un peu dans vos yeux aussi quand on parle de vélo, ça vous émeut ?
1: C'est vrai qu'à vélo j'ai été heureux. Ah oui, j'étais mordu. Et alors dans mes rêves, je rêvais que le Tour de France passait dans le coin, que je me planquais derrière une haie et que je m'emmanchais dans le peloton. Je roulais comme les autres sans fatigue. Et ça, c'était un rêve qui m'est resté longtemps. Et j'ai même rêvé une nuit, il n'y a pas si longtemps, que sur le guidon, j'avais mis mon nom.
2: Jean, vous-même, vous avez participé à certaines courses, notamment le Paris-Brest-Paris.
1: Ah, Paris-Brest-Paris avait existé la première fois en 1891. Et c'est Charles Théron qui avait gagné. Il avait eu un peu de chance parce que il avait déjà un frère qui avait une voiture. Et il avait bénéficié de ravitaillement, d'assistance. Et à un moment, il a voulu abandonner. Et son frère a sorti un pétard. Il a dit, si tu t'arrêtes, je te tue. C'était sympa au possible. Il n'y a pas de dérailleur, il n'y a pas de frein, il y a un pignon fixe, et puis tu pédales. T'en chies comme un russe au Congo, alors c'est quand même assez baroque. Moi, après, j'ai fait Paris-Brest-Paris en 1991, 100 ans après Charles Théron. Je suis quelquefois un peu farfelu. J'ai eu beaucoup de plaisir à faire Paris-Brest-Paris parce que je l'ai fini pas abîmé.
2: Qui sont les cyclistes qui vous ont marqué ?
1: Bernard Hinault. J'ai adoré ce garçon. Et puis, à un moment, on a familiarisé. Je me suis occupé, entre autres, de lui et de son vélo. Il était attaché à ce que je faisais. Et je savais que pour un contre-la-montre, il fallait lui mettre de la guidoline neuve, le chatterton des guidons. Je l'ai accompagné au championnat du monde et il était champion du monde, à Salange. Et là, les larmes sont sorties et on s'est embrassés. Et après, j'en ai eu un autre, Luc Leblanc. Luc Leblanc était champion du monde. Luc Leblanc était maillot jaune du Tour. Luc Leblanc a eu le malheur de perdre un frère lors d'une soirée de 14 juillet à Nieul en Haute-Vienne. Un gars bourré rentre dans la foule, tue le frère à Luc et casse une jambe à Luc. Ça n'a pas empêché Luc d'être champion du monde. Enfin, pour moi, c'est grandiose. Et il y a 2 ans, le Tour de France passe à La Roche et Luc Leblanc conduit une voiture. Tout le monde pose des questions, tout ça. Et je dis à Luc Leblanc, comment va ta sœur ? Les gens me prennent pour un timbré, quoi. Ah, il me dit, elle va bien, elle habite à Toulouse, elle fait telle et telle chose. Ces périodes-là, pour moi, sont formidables.
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8: 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Donc la coccinelle en française. 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
7: Oh, non.
8: Donc une fois, je faisais une balade avec ma famille. Et pour rire, j'avais donc mis un costume de coccinelle. Et donc, il y a une vraie petite coccinelle qui est donc venue se poser sur mon épaule. Sauf que bah, quand elle a voulu s'envoler et continuer sa route, bah, mon chien l'a mangé.
7: Merci, sœur.
8: Merci.
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7: Adieu.
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4: Aujourd'hui, je me trouve à Châteauroux. Je suis devant un gîte de France, plus connu sous le nom de Porte de la Vieille Prison. Mais alors, pourquoi ce nom? Eh bien, vous allez le savoir tout de suite.
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4: Je suis avec Amélie Bourmeau-Binard, guide conférencière à l'Office de Tourisme de Châteauroux. Bonjour Amélie.
10: Bonjour.
4: Bon, alors, on s'en doute un petit peu hein, de ce que c'était avant.
10: Oui, c'est ça. Alors, entre le nom et l'apparence, alors, on est vraiment avec un gîte de France aujourd'hui, hein, mais il n'y a pas de doute, hein, autrefois, c'était une porte. Mais pourquoi Porte de la Vieille Prison et porte de quoi aussi? En fait, c'était la seule et unique porte d'entrée pour entrer dans la cour du château Raoul. Et oui, hein, quand on passe cette porte, on arrive au niveau du château Raoul, qui est encore là aujourd'hui. Et cette porte de la vieille prison, à la base, s'appelait la porte Saint-Martin. Et c'était la seule porte d'entrée. Donc, on voit encore aujourd'hui, au niveau de cette porte, déjà, on a l'arcade de la porte, mais au niveau de l'arcade, on voit une sorte de rigole, qui est l'emplacement de l'ancienne herse. Ces grilles qui étaient souvent en métal ou en bois et qui permettaient de protéger. On voit aussi encore les gonds. Alors, quand on voit la taille, hein, vous voyez, ils sont imposants, ce qui montre la taille de la porte en bois. Et puis quand on passe cette porte, on est dans un petit chemin très étroit qui était aussi un des systèmes de défense pour arriver dans le château.
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10: Et donc pourquoi Porte de la Vieille Prison ? Dans les années 18e, 19e siècle, petit à petit les remparts sont détruits. Parce qu'on avait des remparts qui entouraient le château mais aussi la ville. Donc la plupart des parties des remparts ont été complètement détruites. Il n'en reste plus grand chose aujourd'hui. Mais cette porte, elle a été préservée parce que la salle des gardes qui se trouve donc dans la partie haute au-dessus de l'arcade, eh bien elle a servi temporairement de prison. Donc on l'appelait la porte de la prison. Mmh. Et puis quand il y a une autre prison qui a été construite, eh bien c'est devenu...
4: Il faut différencier.
10: Exactement. Mmh. La porte de la vieille prison. Et aujourd'hui, bah, cette ancienne salle des gardes, cette ancienne prison, c'est tout simplement un gîte de France.
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1: Dans le Nord-Pas-de-Calais, dès que les beaux jours reviennent, il n'y a pas que les shorts et les jupes qui font leur réapparition.
2: Je m'appelle Marc Osselet et je suis glacier artisanal dans le Pas-de-Calais.
1: Alors Marc, c'est quoi votre histoire? Vous avez été longtemps éloigné de la région, non?
2: Moi, je suis né à Lens, en 81. Quand j'ai eu 7 ans, mes parents ils ont quitté la France pour partir en Polynésie française. Donc j'ai grandi à Tahiti et je suis revenu vivre en France sur mes terres, j'ai envie de dire, en 2011. Aujourd'hui, j'ai eu un petit parcours qui a fait qu'aujourd'hui, j'ai monté mon entreprise en 2019 et on fabrique des glaces artisanales à l'étrême.
1: Et à Tahiti, vous étiez déjà en train de fabriquer des glaces?
2: Oui, oui. Pendant presque 7 ans aussi, mon père avait racheté une fabrique de glace là-bas et on servait tous les archipels de Polynésie en glace pour la restauration, les hôtels, les cafés, les restaurants et je me suis régalé là-dedans et c'est là que j'ai appris à découvrir tout ce qui est le goût, les produits locaux, exotiques, etc. L'appétence sur le goût et le produit. Ouais.
1: Partir en vacances à Tahiti et vivre à Tahiti, c'est deux choses qui n'ont rien à voir, c'est très différent j'imagine.
2: C'est toujours pareil, c'est différent, c'est comme, faut comparer ça à la vie dans un village, parce que tout le monde se connaît à peu près. Moi je crois que j'ai jamais passé une fois à aller faire mes courses dans un supermarché sans croiser quelqu'un que je connaissais, donc c'est comme un village, c'est la belle vie quoi. C'est quand on s'en va qu'on se rend compte qu'avoir la mer à proximité, l'océan, la mer bleue, les lagons et puis Moréa qui est juste en face, c'est quand on s'en rend plus trop compte. Quand on y est, ça paraît évident, mais quand on en part, on a effectivement ce manque qui revient, quoi.
1: Revenons à la crème glacée. Il paraît que c'est dans le Nord-Pas-de-Calais qu'on en mange le plus, c'est vrai?
2: Il fait pas très beau dans notre secteur, donc on se réchauffe avec des produits froids, j'en sais rien, ça réchauffe le cœur.
1: Et qu'est-ce qu'elles ont de commun avec Tahiti, vos crèmes glacées?
2: La générosité. Parce que là-bas, c'est une population qui est très généreuse, très accueillante. Là-bas, il y a pas de règles. C'est-à-dire, tu passes, t'es là, bah viens, on t'accueille, tu manges. Enfin, c'est vraiment rassembleur. Et moi, je pense que dans l'éthique que j'ai de mes recettes, c'est ça, c'est de la générosité, de l'intensité, du goût, donner du goût, quoi. Voilà, et de l'amour dans ce qu'on fait. Ça, c'est très important. Alors moi, c'est ici à l'étrême où j'ai eu la chance de pouvoir m'installer dans notre entreprise Les Glaces de Marc, juste en face de chez Roquette, où on essaye de vraiment respecter la tradition de l'authenticité, de la naturalité, de la générosité, comme j'ai pu connaître à Tahiti et dans le cœur des gens du Nord-Pas-de-Calais.
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3: C'est un événement littéraire dont on vous parle dans Toujours à la page, la sortie du nouveau roman de Marion Fayolle, autrice et illustratrice dromardéchoise, plusieurs fois primée au festival d'Angoulême. Marion Fayolle a rencontré l'année dernière un immense succès avec son premier roman poétique et poignant, Du même bois, dans lequel elle évoquait l'histoire d'une ferme ardéchoise, génération après génération. Petit fruit, c'est le nom de ce second titre, est paru chez Gallimard. Et c'est l'histoire d'une femme à qui, mois après mois, la nature refuse d'offrir un enfant. Tandis qu'elle brasse questionnement, chagrin, culpabilité, son mari reste imperméable à ses émotions. Jusqu'au jour où s'impose chez eux un inconnu, un étranger, un homme qui dit pourtant reconnaître en la femme son amour de jeunesse perdu. D'ailleurs, c'est étrange, ses mains à lui sont de la couleur de la robe de la femme. Et il ne cesse de vouloir la dessiner, la croquer sous tous les angles. En résulte un curieux ballet, un poétique triangle amoureux auquel nous allons assister. Marion Fayolle.
4: Le livre parle en effet du désir d'enfant, même si je pense qu'il parle du désir, du manque, de l'absence, de manière peut-être beaucoup plus large que simplement le manque de l'enfant. En tout cas, cette femme, elle est en proie à une forme d'obsession. Chaque mois, elle a envie d'avoir un bébé dans le ventre et chaque mois, c'est un échec. Et dans son couple vient apparaître une sorte d'étranger. Donc, elle attend un enfant et l'enfant n'arrive pas. Et il y a quelqu'un qui vient se glisser dans leur maison alors même qu'ils essaient de le rejeter. Donc, c'est aussi une sorte d'ambivalence entre ce qu'elle désire et qui vient pas et ce qu'elle rejette et qui vient. Et pour moi, les trois personnages du livre sont tous des personnages qui sont un peu enfermés. Ça m'intéressait d'avoir trois personnages qui finissent par se parler, par quelque chose de commun. Et ce commun, je pense qu'il est à la fois la question de l'obsession et la question de l'absence ou du manque ou du fantasme aussi.
3: Il y a quand même quelque chose d'un peu surnaturel qui relève du conte ou de la poésie dans ce que vous écrivez.
4: Quand j'écris, je me sens proche de la poésie plus que du roman d'une certaine façon. Et c'est très important pour moi que l'espace du livre, comme dans l'espace des dessins, soit pas exactement l'espace de la réalité, en tout cas qu'il y ait toujours une part de symbolique ou de surréalisme qui vienne créer un espace qui est celui du livre et qui est un petit peu à côté du réel pour peut-être être plus réel que le réel. Et c'est important pour moi que mes livres contiennent plusieurs discours, enfin qu'en tout cas on puisse les lire, et puis on puisse les relire, et puis encore les relire comme s'il y avait plusieurs couches, et que le lecteur puisse aussi glisser sa propre voix à l'intérieur de ce que je propose.
3: On ne sait précisément où l'action se déroule, ni à quelle époque, mais comme toujours avec Marion Fayol, la nature est partout. Elle traverse les personnages, et son écriture pose des images, des émotions, un rythme aussi. Elle offre comme un moment en suspens, hors du temps. Marion Fayol révèle une nouvelle fois que son talent d'écrivaine n'a rien à envier à celui de dessinatrice dans ce Petit Fruit, paru chez Gallimard.
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5: Ici, à la souterraine, en passant devant le tiers-lieu, la maison d'à côté, peut-être que vous vous êtes déjà demandé ce que c'était avant. Eh bien, on a trouvé des personnes pour nous répondre. Annick et
6: Roger Boulevard.
7: Je remonte en 1946, où c'était avant un café-restaurant-pâtisserie. Les jeunes filles venaient avec leurs copains et ils mangeaient beaucoup des pâtisseries, notamment des bonnes brioches, qui étaient vraiment délicieuses. Les propriétaires de ce restaurant étaient assez âgés, c'était monsieur et madame Piton. Ils ont revendu leur commerce en 1952. C'est monsieur et madame Poti qui étaient bouchers de profession. Monsieur Poti et sa femme Alice ont repris donc le commerce. Alice tenait la boucherie plus le café qui était resté. Je suis arrivée quand ça a été revendu ici aux personnes qui ont fait la maison d'à côté en 2017.
5: Hein? L'actuel café, c'était là où il y avait le café avant ?
7: Non, pas du tout. Alors, l'actuel café d'aujourd'hui était l'ancienne boucherie. Quand les parents ils se sont mis à la retraite, les enfants n'ont pas repris la succession. Donc, c'est pour ça que ça a été revendu en 2017 pour devenir la maison d'à côté.
6: Ma sœur fréquentait Mademoiselle Poti, mais le reste, je ne pourrais pas vous en dire plus. Hein.
7: Ici, par contre, c'est que cette grande pièce où nous sommes, dans la maison d'à côté, c'était le café-restaurant-pâtisserie. En 1946, ça, c'était la grande pièce. Et c'était un lieu de rencontre.
6: Ça tenait à côté de la boucherie ou dans la boucherie ?
7: Ici, non, dans la grande salle. Parce que là où il y a le café actuellement, c'est la boucherie. C'était l'ancienne boucherie.
8: Bonjour ! Bienvenue à la maison d'à côté. Moi, je me présente, je m'appelle Elsa. Je m'occupe avec mes collègues de ce lieu. On est une coopérative et nous avons l'association Bocale Facelli qui est intégrée. On va proposer plein d'activités, la cuisine, le jardin. On invite les personnes à se retrouver autour d'un café, d'une boisson chaude ou froide. On a aussi des sirops. Et puis après, on va avoir des loisirs créatifs, l'apprentissage numérique, ce rendez-vous gratuit. Et on fait de la location d'espace, en gros.
9: Moi, je m'appelle Océane.
5: Océane, est-ce que c'est toujours un lieu où on vient prendre une pâtisserie avec les copains ?
9: Bon, on peut dire ça, oui, parce qu'on a le lycée qui est juste à côté, donc parfois les étudiants viennent ici avec leurs amis, leurs copains, donc oui. Il y a beaucoup de pâtisseries faites maison et elles sont excellentes.
5: Le goût pour le partage et les pâtisseries, ça perdure dans le temps.
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10: Des circuits courts, je privilégie ça. Je me dis qu'on de la richesse, il y en a partout, mais il y en a chez nous aussi.
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10: Il travaille le chêne ou le frêne pour redonner vie, notamment au jeu des staminets dans son atelier. Il s'appelle Damien, et avant de parler de vos créations, de l'amour du bois, d'ailleurs cet amour, il est rentré comment dans votre vie ?
12: Difficile à dire comment c'est rentré dans ma vie. En tout cas, je suis quelqu'un curieux de nature. Et le travail du bois, je trouve que c'est assez noble, en fait. C'est une activité assez noble. Et puis, il y a l'amour du jeu aussi là-dedans. Et finalement, en étant curieux, en s'intéressant aux choses, j'ai vu ces jeux en bois, hein, ces jeux d'estaminet qui existent depuis très très longtemps. Et puis, ben, j'ai eu envie de les faire moi-même. Donc, il y a l'envie de créer, et une fois que c'est créé, il y a aussi l'envie de partager.
10: Bon, il faut le dire, entre l'envie, la réalisation, il y a quand même un pas, Damien. Il faut être sacrément bricoleur pour transformer une pièce brute en un jeu fonctionnel, non ?
12: Clairement, oui. Curieux déjà, oui, bricoleur beaucoup, mais j'aime toucher à tout. Ça fait longtemps que je bricole un peu tout et n'importe quoi. Et puis, on voit un jeu, on le teste, on l'essaye, ça nous plaît. Donc, voilà, la curiosité, ça anime cette flamme de la curiosité. Et du coup, bah, je cherche à comprendre comment il a été conçu. Et je me penche sur la question. Et puis, de fil en aiguille, bah, on fait des essais. Ça marche pas forcément du premier coup. Hein. Ça, c'est normal. C'est le jeu aussi. Et puis, bah, au bout du compte, on arrive à créer quelque chose. On teste ce jeu. Finalement, il marche. Ça donne envie d'en créer d'autres, de s'intéresser à ce qui a été créé, ce qui existe déjà. Et puis, par là aussi, on a des idées sur des choses qui n'existaient pas. Alors on a envie d'apporter sa petite touche, sa petite patte personnelle, et puis bah, de fil en aiguille, on produit, on continue, et puis je pense qu'il y a une certaine addiction là-dedans, mais c'est une bonne addiction en fait.
10: Vous travaillez surtout en circuit court avec du bois local, des produits naturels. Est-ce que c'est essentiel pour vous que le jeu reste un objet sain ?
12: La démarche, elle est complètement... on est vraiment là-dedans. Enfin, je suis là-dedans parce que je suis seul dans cette aventure. Mais le bois, oui, est local aussi bien sur les éléments de jeu que je vais créer aussi. Enfin, les plateaux de jeu, on va dire. Mais aussi les éléments, voilà, comme je disais tout à l'heure, que je vais faire autour à bois. Mais des circuits courts, je privilégie ça. Je me dis qu'on de la richesse, il y en a partout, mais il y en a chez nous aussi. Donc, ça serait dommage d'aller chercher trop loin ce qui existe déjà chez nous. Donc, oui, je reste local. Et puis, en dehors de ça, il y a aussi une volonté de rester sur quelque chose de naturel. Le bois est un élément naturel. En transformant le bois, en le travaillant, on peut faire des choses magnifiques. Moi, je crois beaucoup en ça, mais je crois aussi en tout ce qui va sublimer le bois. Ce que je vais utiliser pour teindre le bois, pour cirer le bois, pour le huiler. Je vais vraiment rester sur des produits naturels parce que pour moi, ça fait sens.
10: Damien Lefèvre, créateur de jeux en bois, a retrouvé sur les réseaux sous le nom Il était un petit atelier. 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
13: Le bâtiment rondouillard au toit de chaume de l'ancien Courtepaille à Cussy-les-Forges a pourtant bien failli disparaître. Ce restaurant grill, dont le néon rouge a éclairé pendant des années l'entrée de ce village de la Vallonnée, a accueilli pendant plusieurs décennies les vacanciers en voiture qui descendaient dans le sud ou rentraient chez eux par l'ancienne Nationale 6.
14: Pas moyen d'avancer. Qu'est-ce qu'ils font devant aussi ? Et l'autre Thierry, il n'y a vraiment pas de quoi. Ah, ils sont en panne par-dessus le marché. C'était bien la peine de nous doubler tout à l'heure. Ah, si j'avais su, je serais jamais parti en vacances.
13: Le Courtepaille de Cussy-les-Forges a même une histoire particulière. Construit en 1964, c'était le deuxième établissement de la célèbre chaîne, devenu au fil du temps le plus ancien encore debout en France. Dans une archive de 2020, André Leroy, qui en a été le directeur pendant 30 ans, se souvient d'une salle de resto restée dans son jus.
15: Elle est d'origine avec ses rideaux verts, ses banquettes. Tout est resté dans son jus comme elle a été faite en 64. C'est magnifique avec ses vieilles tables, ses vieilles chaises, ses briques, la cheminée qui n'est pas la même, les banquettes vertes, des lanternes. C'est vraiment joli.
13: Ce décor authentique a même vu défiler des vedettes des années 70 sur la route de leur tournée, comme Michel Thor ou Claude François.
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13: Puis le rideau est tombé en 2020. Le restaurant a fermé et le bâtiment est resté 5 ans à l'abandon. La belle histoire, c'est qu'il a été repris il y a un peu plus d'un an par Christopher Bertrand, un ancien serveur de la chaîne.
16: J'ai démarré chez Courte Paille, j'avais 16 ans. Je travaillais à Courte Paille d'Apoigny, donc en faisant des études pour exercer le métier de tailleur de pierre. Donc ouais, rien à voir du tout. Et je suis revenu chez Courte Paille à Cussy-les-Forges. Les choses, parfois, vous savez, vous avez des opportunités dans la vie, il y a des petits clins d'œil, des petites choses.
13: Sous son impulsion, Courte Paille est devenue Courte Patte, un magasin spécialisé pour animaux. Une nouvelle enseigne qui vient de fêter ses 1 an d'existence. Le lieu a changé d'activité, mais il n'a pas perdu son âme. La preuve, toutes les semaines, des automobilistes s'arrêtent encore. Pensant venir manger, ils grimpent le petit escalier jusqu'à la porte avant de réaliser que les grillades ont laissé place aux croquettes pour chiens.
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17: C'est l'histoire d'une dame en noir, comme Barbara, la célèbre dame en noir. Eh bien, figurez-vous qu'avant elle, exista une autre Barbara, celle du père Truitard. Une histoire de Sandra Amani, tirée de l'ouvrage « Amours et passions d'antan en pays bourguignon », édité chez l'Escargot Savant. Bonjour Sandra.
18: Bonjour Charlotte.
17: Notre dame en noir a de quoi surprendre dans cette histoire. Nous voici à Saint-Romain, dans le canton de Santenay. Autrefois, ici, on comptait de nombreux moulins qui puisaient leur force dans le ruisseau du Verger.
18: L'un de ces moulins, en ruine aujourd'hui, fut le théâtre d'une histoire d'amour des plus étranges. Je vous emmène au milieu du 19e siècle. C'est à cette époque que vit le père Truitard, un vieil original que l'on dit même fou. Son activité principale est d'élever dans son moulin des arachnides. Il a pour ambition de posséder les plus belles araignées. Pour cela, il fait de curieuses expériences, enfermées dans la lugubre demeure. Et il parle à ses petites protégées.
19: « Oh toi, Lucette, ton ventre rebondit, me satisfait pleinement. Quant à toi, Joséphide, je n'aurais jamais cru parvenir à te greffer une 9e patte. Je suis très fière de moi, vraiment. »
18: Un beau jour de printemps, après de multiples expériences toutes plus étranges les unes que les autres, le père Truitard donna naissance à Barbara, un monstre énorme. Une superbe araignée aux reflets irisés, aussi grande qu'un être humain. La première réaction du vieil ermite devant une telle création fut d'abord la peur. Mais très vite, Barbara fit comprendre au père Truitard qu'elle lui était dévouée corps et âme. Jamais elle ne le piquerait.
19: Oh, ma Barbara, tes toiles sont grandioses. Je t'admire tellement. Tu es la femme que je n'ai jamais eue et que je n'aurai jamais.
18: Très souvent, le père Truitard dépose des doux baisers sur les mandibules de l'araignée. Mais Barbara dépérit de jour en jour. Seule dans le moulin immense et froid, elle s'ennuie.
19: Bon. Ma chérie, sans doute aimerais-tu des amis. Je vais en créer pour toi.
18: Bientôt, 3 énormes arachnides sortirent du laboratoire du père Truitard. Comme il était heureux, Barbara, ravie de n'être plus la seule dans la vie de son maître, retrouve sa fougue et redouble de caresses pour son créateur.
17: Mais l'arrivée de ces nouvelles araignées géantes ne présage rien de bon dans la vie du père Truitard.
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17: Aimez-vous les araignées? En tout cas, j'espère qu'elles ne vous font pas peur, parce que dans notre histoire du jour, elles sont gigantesques. Voici la suite de la légende du père Truitard de Barbara. Un conte de Sandra Amani, édité chez l'Escargot Savant. Nous sommes dans un vieux moulin, près de Santenay. Au 19e siècle, le père Truitard était un vieil excentrique. Il avait créé 3 araignées géantes. Sa préférée, c'est Barbara.
18: Imaginez quand même cet homme solitaire, vivant dans son moulin avec 3 arachnides aussi grandes que lui. Il faut bien subvenir aux besoins de ces bêtes-là.
19: Mince, mes vivres s'épuisent. Je ne pourrai plus nourrir mes bébés.
20: Mais comment faire? Je ne peux pas laisser mes amours seuls. S'il arrivait quelque chose à Barbara, je ne m'en remettrai jamais.
18: Mais le père Truitard, après plusieurs jours de diète, n'avait plus le choix. Il devait s'absenter pour faire des courses. D'autant que Barbara et ses deux comparses à Mandibule commençaient à dépérir. C'est la mort dans l'âme que le savant fou décide d'enfermer ces trois monstres à double tour dans une des pièces de son moulin.
20: Ne vous inquiétez pas, mes petites, je reviens bientôt.
18: Avant de partir, le père Truitard adresse une dernière caresse à Barbara, son araignée d'amour. Confiant, il part sans se retourner. Le soir même, le père Truitard revient chez lui dans son moulin chargé de deux énormes paniers à provisions pleins à ras-bord. En entrant dans sa sombre demeure, il est d'abord surpris par le silence. D'habitude, ces araignées font un vacarme épouvantable. Il s'approche de la chambre et sort sa clé afin d'ouvrir la porte.
20: Mes chéris doivent sûrement dormir. Barbara, Barbara, papa revient avec tout plein de bonnes choses pour toi.
18: Pas de réponse, à peine un grattement, un léger frottement. Il tourne la clé de plus en plus inquiet.
20: Barbara, Barbara, où es-tu?
18: Hélas, seules les deux compagnes de son araignée chérie se tiennent immobiles devant lui, penaudes. Barbara n'est plus là, et le pauvre homme sait qu'il est inutile de fouiller le moulin pour la retrouver. Truitard comprend l'horrible réalité. Le calme des deux autres en disent long. Elles viennent de dévorer Barbara.
20: Oh, assassin! Je vous tuerai!
18: Truitard s'effondre alors sur le sol. Son pauvre cœur vient de lâcher. Il est mort de chagrin.

Aujourd'hui encore, dans les alentours de Santenay, près du Vieux Moulin, certains promeneurs racontent qu'ils croisent le fantôme du vieil homme qui inlassablement hurle à tue-tête.

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1: Timéo, le chasseur.
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1: Révélé par The Voice Kids, Timéo Béas est un jeune chanteur originaire de Cran. L'interprète de Canaillou a aussi su séduire les studios Disney en prêtant sa voix au personnage de Mufasa, le roi lion.
2: Marchait devant dans les roseaux.
1: Pour l'un de ses enregistrements, il rend hommage à Michel Delpech.

0: c'était Timéo.
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3: Qui ça, qui ça? Mario Ramsamy du groupe Image qui fête avec vous en direct dans Décibel les 40 ans de l'hymne incontournable de vos meilleurs teufs, soirées et autres karaokés. Les démons de minuit ont 40 ans, on en parle ce soir dans Décibel. Et bonsoir Mario.
4: Bonsoir.
3: Bienvenue dans Décibel, cher Mario. Votre voix, oui, nous accompagne depuis 40 ans maintenant. Et le premier tube d'Image, Les démons de minuit. Alors pour les 40 ans, j'ai vu qu'était sorti un premier remix officiel. Bon, moi je préfère l'original. Parce que
4: moi aussi.
3: Vous aussi, hein, ouais. Mais quand même, pour info, sachez que, voilà, en 40 ans, il y a eu plein de remixes, de reprises, on se baladera tout à l'heure. Là, pour la première fois, c'est officiel. Et l'artiste électro qui s'en est occupé s'appelle Asghar.